0: Il est 2h.
1: Bonne nuit à tous, Julie Buron pour ces informations. La circulation ferroviaire complètement rétablie à Buggenhout après l'accident entre un minibus scolaire et un train à un passage à niveau pourtant fermé. Les trains roulent à nouveau sur deux voies entre Termonde et Lunderzeel. Cet accident, on le rappelle, a fait 4 morts, 2 enfants et 2 adultes. 5 enfants ont aussi été grièvement blessés, leur état est stable. Une enquête a été ouverte pour déterminer les causes exactes du drame. Les suites de l'incendie qui a ravagé un entrepôt de vêtements à Tubize. On le sait depuis lundi, la toiture du bâtiment contenait de l'amiante. C'est pour cette raison que les écoles et les crèches sont restées fermées et la population invitée à se protéger en attendant les résultats des analyses. Et ceux-ci sont rassurants. Les mesures de confinement ont donc été levées en fin d'après-midi ce mardi à Tubize. En France, les 2 adolescents soupçonnés d'avoir tué par étranglement un enfant de 11 ans à Rennes disent avoir voulu se venger et récupérer du matériel de pêche d'une valeur de quelques dizaines d'euros, selon le procureur de Rennes. La garde à vue des 2 mis en cause, un garçon de 16 ans et une fille de 15 ans, a été prolongée. Ils doivent être présentés ce mercredi matin au tribunal judiciaire en vue d'une éventuelle mise en examen pour meurtre sur mineur. Anne van de Winkel n'a pas créé l'exploit face à la 19e joueuse mondiale, l'américaine Madison Keys, lors de son premier tour à Roland-Garros. La limbourgeoise de 22 ans, 99e mondiale, s'est inclinée en 2 manches, 6-3, 6-0. En plus de la défaite de Anne van de Winkel, la Belgique a perdu un autre de ses représentants. À Paris, Alexander Bloks, qui avait enchaîné plusieurs succès récemment, s'est blessé à l'entraînement ce mardi. Il a déclaré forfait pour son deuxième tour contre l'Australie. Alex de Minor. Enfin, au Giro, Jonas Vingegaard a remporté la 16e étape du Tour d'Italie. Le Danois conforte par la même occasion son maillot rose de leader au classement général. C'est tout pour ces informations. Merci de nous écouter.
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0: Une heure, 4h30.

0: Il est 3h.
1: Bonne nuit à tous, Julie Buron pour ces informations. La circulation ferroviaire complètement rétablie à Buggenhout après l'accident entre un minibus scolaire et un train à un passage à niveau pourtant fermé. Les trains roulent à nouveau sur deux voies entre Termonde et Lunderzeel. Cet accident, on le rappelle, a fait 4 morts, 2 enfants et 2 adultes. 5 enfants ont aussi été grièvement blessés, leur état est stable. Une enquête a été ouverte pour déterminer les causes exactes du drame. Les suites de l'incendie qui a ravagé un entrepôt de vêtements à Tubize. On le sait, depuis lundi, la toiture du bâtiment contenait de l'amiante. C'est pour cette raison que les écoles et les crèches sont restées fermées et la population invitée à se protéger en attendant les résultats des analyses. Et ceux-ci sont rassurants. Les mesures de confinement ont donc été levées en fin d'après-midi ce mardi à Tubize. En France, les 2 adolescents soupçonnés d'avoir tué par étranglement un enfant de 11 ans à Rennes disent avoir voulu se venger et récupérer du matériel de pêche d'une valeur de quelques dizaines d'euros, selon le procureur de Rennes. La garde à vue des 2 mis en cause, un garçon de 16 ans et une fille de 15 ans, a été prolongée. Ils doivent être présentés ce mercredi matin au tribunal judiciaire en vue d'une éventuelle mise en examen pour meurtre sur mineur. Anne van de Winkel n'a pas créé l'exploit face à la 19e joueuse mondiale, l'américaine Madison Keys, lors de son premier tour à Roland-Garros. La limbourgeoise de 22 ans, 99e mondiale, s'est inclinée en 2 manches, 6-3, 6-0. En plus de la défaite de Anne van de Winkel, la Belgique a perdu un autre de ses représentants. À Paris, Alexander Blok, qui avait enchaîné plusieurs succès récemment, s'est blessé à l'entraînement ce mardi. Il a déclaré forfait pour son 2e tour contre l'Australie. Alex Deminor. Enfin, au Giro, Jonas Vingegaard a remporté la 16e étape du Tour d'Italie. Le Danois conforte par la même occasion son maillot rose de leader au classement général. C'est tout pour ces informations. Merci de nous écouter.
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0: Heure 4h30, vivacité la nuit.

0: Il est 4 heures.
1: Bonne nuit à tous, Julie Buron pour ces informations. La circulation ferroviaire complètement rétablie à Buggenhout après l'accident entre un minibus scolaire et un train à un passage à niveau pourtant fermé. Les trains roulent à nouveau sur deux voies entre Termonde et Lundersee. Cet accident, on le rappelle, a fait 4 morts, 2 enfants et 2 adultes. 5 enfants ont aussi été grièvement blessés, leur état est stable. Une enquête a été ouverte pour déterminer les causes exactes du drame. Les suites de l'incendie qui a ravagé un entrepôt de vêtements à Tubize. On le sait depuis lundi, la toiture du bâtiment contenait de l'amiante. C'est pour cette raison que les écoles et les crèches sont restées fermées et la population invitée à se protéger en attendant les résultats des analyses. Et ceux-ci sont rassurants. Les mesures de confinement ont donc été levées en fin d'après-midi ce mardi à Tubize. En France, les 2 adolescents soupçonnés d'avoir tué par étranglement un enfant de 11 ans à Rennes disent avoir voulu se venger et récupérer du matériel de pêche d'une valeur de quelques dizaines d'euros, selon le procureur de Rennes. La garde à vue des 2 mis en cause, un garçon de 16 ans et une fille de 15 ans, a été prolongée. Ils doivent être présentés ce mercredi matin au tribunal judiciaire en vue d'une éventuelle mise en examen pour meurtre sur mineur. Anne van de Winkel n'a pas créé l'exploit face à la 19e joueuse mondiale, l'américaine Madison Keys, lors de son premier tour à Roland-Garros. La limbourgeoise de 22 ans, 99e mondiale, s'est inclinée en 2 manches, 6-3, 6-0. En plus de la défaite de Anne van de Winkel, la Belgique a perdu un autre de ses représentants à Paris. Alexander Bloks, qui avait enchaîné plusieurs succès récemment, s'est blessé à l'entraînement ce mardi. Il a déclaré forfait pour son 2e tour contre l'Australie. Alex Deminor. Enfin, au Giro, Jonas Vingegaard a remporté la 16e étape du Tour d'Italie. Le Danois conforte par la même occasion son maillot rose de leader au classement général. C'est tout pour ces informations. Merci de nous écouter.
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0: Bon début de journée, elle sera encore ensoleillée, hein, on en parlera d'ailleurs dans quelques instants. Mardi 27 mai, aujourd'hui nous fêtons les Augustins avec un dicton du jour qui dit à la Saint-Augustin, la première chaleur vient, un soleil qui va se lever à 5h39 ce matin et qui se couchera à 21h42 en fin de journée. On jette un petit coup d'œil aussi sur les anniversaires du jour avec la fille de Johnny Depp et de Vanessa Paradis, Lily Rose Depp, qui fête ses 27 ans, elle est actrice et également mannequin. C'est aussi l'anniversaire du fondateur et membre du groupe Outkast, André 3000. Il fête ses 51 ans aujourd'hui. De son vrai nom, Serge Van Lincken, Marca fête son anniversaire, 65 ans pour le papa d'Angèle et de Roméo Elvis.
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0: Vous avez peut-être encore en mémoire leur chanson Don't Dream It's Over, sortie à l'époque. Eh bien, c'est l'un des membres des Crowded House. Nell Finn fête ses 68 ans. Pour terminer, c'est une légende de la chanson française, hein, la balade de Jim ou encore l'amour à la machine.
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0: Allô maman Bobo sous les joues des filles, jamais content. Il y a tellement de chansons dans son répertoire. Alain Souchon fête ses 82 ans aujourd'hui. Et nous avons fait le tour complet des anniversaires de ce mardi 27 mai. Corentin est là pour réaliser l'émission. C'est lui donc qui vous donnera l'indice pour le jeu de l'intro. On jouera tout à l'heure à 5h35. Et puis il y a bien sûr le numéro de WhatsApp pour vos messages. C'est le 0470 07 20 23. Et d'ailleurs, il y a déjà un message Mathieu qui dit bonne journée à tout le monde, bon courage. Il fait 19 degrés ce matin à Tournai. Voilà des températures chaudes et vous le voyez, c'est une belle journée qui s'annonce. On en reparlera d'ailleurs sur le point de la météo d'ailleurs. Il y a encore du soleil de prévu pour cette journée et des maxima qui vont grimper plus haut que 19 degrés d'ailleurs. Hein. Pour la musique, Taylor Swift arrive avec The Fate of Ophelia.
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0: En vivacité matin, alors c'est l'heure de retrouver la séquence Tumpeke et Derawet. Et puisque nous sommes mercredi aujourd'hui, eh bien on va retrouver Tamara Penn et également Martin Charlier pour cette capsule avec leur humour habituel. Écoutez.
1: Elle, c'est Tamara.
2: Et lui, c'est Martin.
1: Et qu'est-ce qu'on est heureux de vous retrouver toutes les semaines pour notre petite carte blanche à nous. Ah oui, Tamara, qu'on est heureux.
2: Ah, ici, ce qu'on est heureux. Bienvenue dans votre dose quotidienne de Wallonie en radio.
1: Et du coup, on va parler de quoi, Tamara, aujourd'hui?
2: Alors, aujourd'hui, on va faire ton jeu préféré, Martin. Ah, tu vas devoir trouver la chanson correspondant aux paroles, à la mélodie et trouver le style. Donc, il y a 3 points à gagner, mais je sais que tu excelles dans ce domaine.
1: Ah oui, d'accord.

0: Et sans transition, c'est tout de suite parti pour le premier.
1: Une souris verte.
0: Voilà.

0: tueront. Écoute bien, écoute bien.
1: Puisqu'il faut choisir à mots doux, j'ai pour belle dire sans contrefaçon.
2: Sans contrefaçon de Mylène Farmer, oui, évidemment. Oui, oui, oui.
0: Et le style.
2: Ça, c'est quoi ça? C'est style liturgique, ça, presque.
0: Ça englobe énormément de choses. Mais c'est du classique,
2: c'est
0: évidemment.
2: Du classique. Ça va.
0: Ça fait 3 points, Martin, c'est pas mal.
2: Mais sans contrefaçon, j'ai dû attendre un peu.
0: Hein. Oui, c'est pas évident, hein. C'est pas évident du tout. Hein.
2: Allez, mais j'aime bien.
0: Allez, on y va tout de suite pour le deuxième. J'adore ce jeu.

0: Alors, je te la refais.
1: Ouf.
0: Na na na na na na na na na.
1: Frère Jacques.
0: C'était frère Jacques. Et donc c'est non rédiré, non générique.
1: Non rien de rien, voilà. Je ne regrette rien, Edith Piaf.
0: Allez, on se réécoute juste un tout petit extrait pour être sûr qu'on l'a bien trouvé.
2: Non rédiré, non rédiré.
0: C'est pas mal, hein. Bravo Martin, on l'a quand même eu en le dissociant.
1: Il fallait dissocier.
0: En fait, il faut vraiment se concentrer à chaque fois.
1: Voilà,
0: je veux trouver la mélodie, et puis je veux trouver le style, et puis je veux trouver les paroles. C'est pas évident.
1: Ouais, ouais.
0: Allez, on y va pour la troisième.
1: Sur le pont d'Avignon,
0: oui.
1: Du reggae.
0: Oui.
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1: Champs-Élysées.
0: Oui. Allez, on les

0: Attention, refrain.
1: Aux Champs-Élysées.
0: Wouh ! Et ça groove comme ça, n'empêche.
2: Aux Champs-Élysées.
0: Bravo, Martin, tu as fait un sans faux.
2: Je suis tellement mais j'aime bien, mon jeu, là. Il faudrait le sortir en jeu de société.
0: Mais hein, moi, je l'adore aussi. Je pourrais jouer à ça tous les jours. Et d'ailleurs, j'en fais beaucoup plus. En général, j'en prépare beaucoup plus, tellement ça me fait rire.
2: Chut, c'est terrible.
0: Voilà, félicitations, Martin, parce que t'es très fort à ce jeu-là. On verra si les auditeurs sont aussi forts.
2: Mais oui, mais et moi, je crois que tu dois vraiment le sortir. Une boîte de jeux comme ça pour le nouvel an, tu vois.
0: Allez, si ma tête
2: et les gens téléchargent. Tu vois, les gens scannent un QR code qui leur met la chanson et parfait.
0: Ouais.
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4: Rendez-vous avec Livia demain pour la prochaine séquence Stumpeke et Derawet. Patrick, lui, est à Lessines, il fait 18 degrés là-bas ce matin. Voici Danny Balavoine avec Aimer est plus fort que d'être aimé.

0: 4h44 dans Vivacité Matin. Monique me dit qu'il fait 16 degrés sur Belœil actuellement. On se motive pour aller prendre le train vers Bruxelles, nous dit Monique. Eh bien, courage. Et puis courage aussi à tous ceux qui sont déjà au boulot, hein, en train de travailler. Tout à l'heure, dans le 8-9, c'est Kaimi Yembe qui sera l'invité de Cyril. Elle viendra nous présenter son tout nouvel album qui s'appelle Jeune et laide. Et puis hier, eh bien, c'est Jean-Marie Poiré. Alors lui, on le connaît, bien sûr, pour Les Visiteurs. Hein, il était quand même le réalisateur de ce film et de ses suites. Mais on venait, il venait plutôt parler de peinture hier matin dans le 8-9. Si vous avez manqué cela, je vous propose de retrouver un extrait de son passage tout de suite.
1: Je dis notre invité. Je devrais peut-être dire nos invités, parce que vous êtes plusieurs personnes. Bonjour Jean-Marie Poiré.
2: Oui, c'est vrai.
1: Merci d'être avec nous.
2: Je suis un nombre considérable de personnes, parce que je change de nom chaque fois que j'ai une nouvelle activité.
1: Mais alors, j'accueille qui ? Jean-Marie Poiré, Jim Jazz, Anton Imbergue ou le leader des franchises ?
2: Qui s'appelait Martin Dune.
1: Martin Dune.
2: Oui. Écoutez, celui que vous voulez. Je suis prêt à tout.
1: Pourquoi vous avez tant de...
2: Il fait très beau, je me fiche de tout aujourd'hui.
3: Il fait beau. C'est...
4: Allez, on va boire un verre.
2: On va boire un verre, on s'en fout.
1: Mais pourquoi vous avez tant de noms ?
2: Parce que, si vous voulez, c'est pour pas faire de confusion. C'est-à-dire que j'ai un nom qui est quand même très connoté comédie.
1: Oui.
2: J'ai la chance que le public ait aimé mes films. Donc, mes films sont très célèbres, presque plus célèbres que moi, en fait.
1: Bon, on les associe quand même beaucoup à vous.
2: Pas toujours, vous savez,
1: non,
2: le nombre de gens
1: qui... Non, c'est vrai, quand on pense
2: qui...
1: visiteurs, on pense pas à vous.
2: Si, enfin, on m'a tellement félicité pour les bronzés, par exemple.
3: Bah oui.
2: Oui, ben bon. Vous nous faites tellement marrer, les bronzés font du ski, c'est fantastique. Bon, donc, c'est pour faire une clarté que les gens n'attendent pas quelque chose qui n'a. Parce que quand je chantais, c'était pas de la comédie, c'était même assez dramatique, parfois, dans tous les sens du terme.
1: Vous avez commencé par ça. Vous avez commencé par la chanson.
2: Non, pas du tout. J'ai toujours. Et quand je suis devenu chanteur, moi je fais toujours ce qu'on me propose. Ouais. Je suis quelqu'un de très ouvert. Et voilà, donc j'étais déjà scénariste. J'avais déjà écrit des tas de films pour Lautner, pour Robert Lamoureux, la 16e compagnie, des choses comme ça. Et puis j'avais besoin d'enregistrer. J'avais écrit cette chanson, j'avais besoin de l'enregistrer pour l'envoyer aux États-Unis. Et voilà, et puis c'est des gens. Ah, il y a un petit studio chez des copains, viens, bon. Et puis ils ont écouté, ils m'ont dit on fait un groupe de rock. J'ai dit, ah bon, un groupe de rock mais moi, j'avais déjà chanté, hein, je chantais, mais avec une guitare, assis sur une chaise, quoi, bon. Et j'avais dit, mais est-ce que je saurais le faire ? Donc, maintenant, il y a un festival gratuit, alors, on est venu, j'ai dit, bon, on essaye, puis ça m'a beaucoup plu.
1: Et vous imaginez une carrière à la Rolling Stones à l'époque ? Ou c'était pas votre délire ?
2: Oui, j'aurais bien aimé, j'aurais trouvé ça sympa, j'adorais chanter, bon. Et là, c'est la même chose, parce que Jim Jazz...
1: C'est votre nom de peintre.
2: Mon nom de peintre, quand j'ai commencé à peindre, je pensais peindre pour moi, c'était un hobby, c'était un accident de la vie. J'ai écrit un livre qui s'appelait « Rire est une fête
1: ouais. »,
2: cette femme qui est galeriste, charmante, je lui avais offert le livre, parce qu'elle m'avait invité à dîner par politesse. J'ai amené le bouquin, elle adore le livre, elle me dit c'est fantastique, et est-ce que je pourrais en acheter 50 parce que je fais un cocktail, je vais l'offrir à tous les invités.
1: Ouais.
2: Donc c'est adorable. Alors elle vient chez moi chercher les livres, et je vais chercher les bouquins, et chez moi, dans l'entrée, il y a deux tableaux que j'ai faits. Et elle me fait, mais c'est génial ce peintre, c'est qui ?
3: Excellent.
2: Alors je dis, ça vous plaît ? Il me dit, c'est un peintre français ? Je dis, non, c'est un peintre belge. Et elle fait, je dis, j'en ai un autre, tu veux le voir ? J'emmène voir un troisième
1: vous
2: tableau.
1: Vous lui dites pas que c'est vous à ce moment ?
2: Non. Elle me fait, je lui montre le tableau, elle me fait, mais en plus il a beaucoup d'humour, mais c'est incroyable, c'est vraiment génial. Alors je lui dis, c'est moi. Et elle me dit, mais vous vous fichez de moi ? Je lui dis, non, pas du tout. Je lui dis, montez dans mon atelier. Donc elle est rentrée dans l'atelier, elle a vu que c'était vrai. Et c'est à la télévision, dans je ne sais plus quelle émission, que tout à coup, je vois son map, parce que c'est des émissions où vous interpelle. Donc j'avais vu Jean Reno, j'avais vu Francis Weber qui m'avait posé des questions. Et puis il y a son mari qui me dit, que je ne reconnais même pas, parce que je ne l'avais vu qu'une fois, et qui me fait bonjour, voilà, je suis Frédéric Moureau, j'ai une galerie à Bruxelles, est-ce que ça vous intéresserait d'exposer chez moi? Alors j'ai dit, écoutez, laissez-moi réfléchir, c'est oui.
1: Voilà. Et d'ailleurs, c'est pour ça que vous êtes exposé maintenant, jusqu'au 27 juin. Vous êtes à la Frédéric Moureau Galerie. On est à Uccle, à Bruxelles. Et vous dites peintre belge. Vous êtes vraiment devenu belge ?
2: Je suis belge, oui, j'ai la carte d'identité belge.
3: Ouais. C'est pour ça qu'il est si sympa.
1: Qu'est-ce qui fait que vous êtes venu vous installer ici ? Et que vous avez demandé, parce que s'installer, c'est une chose.
2: Certains ça fait 15 ans que j'habite.
1: Mais vous, pourquoi vous avez demandé la nationalité ?
2: Parce que quand on habite dans un endroit qu'on aime bien, on a envie de participer. Je participe parfois mal, parce que par exemple la politique belge, je ne la comprends pas.
3: Nous non plus.
2: Voilà, je n'ai jamais compris. Vous votez pour des gens, il y en a d'autres qui arrivent.
1: Vous voyez, vous avez compris.
3: C'est ça.
2: Non, ce qui est plutôt marrant d'ailleurs, en fait. Donc, j'ai toujours... Et je vais vous faire une confidence. C'est que si vous prenez un ratio du nombre d'habitants et du nombre d'entrées... vous faites une règle de trois comme ça. C'est en Belgique que mes films ont le mieux marché.
3: Ouais.
2: Donc, vous voyez...
1: Justement, votre peinture, elle est liée au film. C'est vrai que vous vous mettez à peindre, vous développez votre personnage d'Im Jazz au moment où vous attendez le financement de Visiteur 3.
2: Oui, c'est-à-dire que, pour ne pas citer la société Gaumont, qui étaient des décideurs, ils n'arrivaient pas à se décider. Donc une fois c'était oui, puis après c'était oh peut-être, puis c'est pas trop longtemps. Oh,
1: malgré le succès du 1, du 2, ils hésitent pour...
2: Oui, ils hésitent pendant 2 ans.
1: Ah oui.
2: Et alors, moi je n'arrivais pas à écrire, parce que quand vous écrivez, si vous êtes turlupiné, vos doigts vont taper, mais vous pensez à autre chose. C'est comme quand on lit un bouquin, parfois on lit 3 pages, puis non. On fait, mais qu'est-ce que j'ai lu? J'ai rien lu, c'est les yeux qui ont fait comme ça, ouais. mais l'esprit est ailleurs. Et la peinture, c'est pas possible. Ça sèche, il faut un chiffon, on est comme ça tout le temps, on est obligé. Le monde peut s'écrouler, on s'en fiche. Et donc, j'ai trouvé que c'était une incroyable méditation, en fait. Ça m'a, j'allais dire, ce serait prétentieux de dire sauver la vie, mais ça m'a enlevé beaucoup d'une dépression, en fait.
1: Merci Jean-Marie Poiret d'avoir été notre invité ce matin. C'était un plaisir, un honneur de vous recevoir aujourd'hui sur le plateau du 8-9. Vous revenez ici quand vous voulez, parce que vous êtes presque voisins, alors.
2: Tout à fait voisin, voilà.
1: Vous êtes le bienvenu ici comme vous voulez, comme vous vous ennuyez. Si vous voulez même rejoindre l'équipe, c'est possible. Hein. On peut se parler.
2: Bah écoutez, j'en prends bonne note.
0: Voilà, c'était hier, de bonne humeur en tout cas, Jean-Marie Poiret. Tout à l'heure, c'est Camille Yembe qui sera l'invité de Cyril, puisque nous sommes mercredi 27 mai aujourd'hui. 4h52, Drive Safe, voici My Smith avec Nia Loran ce matin.

0: 7h55 dans Vivacité Matin. Aujourd'hui, eh bien plein soleil, un peu comme hier, une belle météo avec des températures comprises entre 24 et 30 degrés. Un petit coup d'œil aussi sur le cadeau qu'on va vous offrir ce matin pour le jeu de l'intro. Vous n'en aurez pas besoin tout de suite, hein. C'est un parapluie en couleur de vivacité que vous allez pouvoir gagner. Vous le mettrez de côté, hein. Vous savez qu'en Belgique, de toute façon, la pluie revient toujours très très vite. Mais donc, effectivement, aujourd'hui, pas besoin de parapluie. On fera le point complet d'ailleurs sur la météo avec Mélanie Pousseur après l'actualité de 5h. Les ambassadeurs, c'est tout à l'heure à 15h avec Philippe Jeuniot et Sophie Buginaro. Et comme tous les matins, on se balade dans leur agenda avec le retour de Florent Pagny. Il sera de retour sur scène avec cette tournée qui s'appelle Le Retour, tout simplement. Il va parcourir l'Europe et d'ailleurs, il fait une halte à Forêt Nationale les 9, 10, 12 et 13 juin. Vous allez chanter toute la soirée avec ses plus grands classiques comme ce titre-là, par exemple.
1: Mais vous n'aurez pas liberté de penser.
0: Florent Pagny qui revient prêt à partager des moments forts avec son public où il va interpréter tous ses tubes tels que Savoir aimer, Un jour une femme chanter ou encore Ma liberté de penser que vous entendez ici. Un spectacle rempli d'émotions, de partage et de moments forts avec son public. Ambiance et émotions seront au rendez-vous. Les infos et les réservations, comme toujours, hein, sur le site de Forêt Nationale, c'est forêt-nationale.be. 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Pour rejoindre 5h ce matin, voici le lac Julien Doré.

0: En début de journée avec Vivacité. On va faire le point complet sur la météo avec Mélanie Pousseur dans un court instant. Mais là, le rendez-vous de l'info.
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0: Il est 5 heures.
1: Bonne nuit à tous, Julie Buron pour ces informations. La circulation ferroviaire complètement rétablie à Buggenhout après l'accident entre un minibus scolaire et un train à un passage à niveau pourtant fermé. Les trains roulent à nouveau sur deux voies entre Termonde et Lunderzeel. Cet accident, on le rappelle, a fait 4 morts, 2 enfants et 2 adultes. 5 enfants ont aussi été grièvement blessés, leur état est stable. Une enquête a été ouverte pour déterminer les causes exactes du drame. Les suites de l'incendie qui a ravagé un entrepôt de vêtements à Tubize. On le sait depuis lundi, la toiture du bâtiment contenait de l'amiante. C'est pour cette raison que les écoles et les crèches sont restées fermées et la population invitée à se protéger en attendant les résultats des analyses. Et ceux-ci sont rassurants. Les mesures de confinement ont donc été levées en fin d'après-midi ce mardi à Tubize. En France, les 2 adolescents soupçonnés d'avoir tué par étranglement un enfant de 11 ans à Rennes disent avoir voulu se venger et récupérer du matériel de pêche d'une valeur de quelques dizaines d'euros, selon le procureur de Rennes. La garde à vue des 2 mis en cause, un garçon de 16 ans et une fille de 15 ans, a été prolongée. Ils doivent être présentés ce mercredi matin au tribunal judiciaire en vue d'une éventuelle mise en examen pour meurtre sur mineur. Anne van de Winkel n'a pas créé l'exploit face à la 19e joueuse mondiale, l'américaine Madison Keys, lors de son premier tour à Roland-Garros. La limbourgeoise de 22 ans, 99e mondiale, s'est inclinée en 2 manches, 6-3, 6-0. En plus de la défaite de Anne van de Winkel, la Belgique a perdu un autre de ses représentants. À Paris, Alexander Bloks, qui avait enchaîné plusieurs succès récemment, s'est blessé à l'entraînement ce mardi. Il a déclaré forfait pour son 2e tour contre l'Australie. Alex Deminor. Enfin, au Giro, Jonas Vingegaard a remporté la 16e étape du Tour d'Italie. Le Danois conforte par la même occasion son maillot rose de leader au classement général. C'est tout pour ces informations. Merci de nous écouter.
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3: Et à 5h02, on va parler de météo. Bonjour Mélanie Pousseur.
4: Bonjour Bernard, bonjour tout le monde.
3: Et nous sommes repartis pour une belle journée ensoleillée aujourd'hui. Hein.
4: Oui, c'est vrai, le soleil qui va nous accompagner encore ce mercredi. Alors si on doit juste dire des petites différences par rapport à la journée d'hier, ben d'abord on aura peut-être quelques petits nuages de haute, moyenne altitude dans le nord-nord-est du territoire, donc on va dire pour la Campine, pour Anvers ce matin, et à la clé peut-être quelques petites ondées très locales qui sont possibles en provenance donc des Pays-Bas. Ce sera grand soleil ailleurs, tout comme hier, le thermomètre va grimper rapidement pour afficher avant midi entre 21 et 25 degrés, et puis cet après-midi, la petite différence par rapport à hier aussi, eh bien c'est qu'il fera un tout petit peu moins chaud, 24 à 29 degrés, 30 quand même encore pour la Gaume. Hein. C'est en raison d'une légère bise de secteur nord-nord-est, des températures qui restent tout de même estivales. Et puis en Ardennes, on y ajoute aussi quelques petits cumulus avec l'une ou l'autre ondée possible. On insiste, c'est très local à nouveau. Ce soir et cette nuit, un temps sec, un temps calme, un ciel serein, avec des minima qui vont aussi entre 10 et 15 degrés. Demain, la journée s'annonce ensoleillée et chaude à nouveau, 25 à 30 degrés pour les maxima. Alors vendredi, on attend encore 28 à 33 degrés, donc on pourrait connaître la 2e journée avec ce pic de chaleur. C'était hier, ça recommence donc vendredi. Avec là, eh bien quelques nuages par-ci par-là, mais de manière générale, le soleil sera quand même bien là. Et puis il faudra en profiter, car le week-end, et oui, ça semble se confirmer, en tout cas s'annonce plus instable avec l'arrivée des averses orageuses, parfois virulentes samedi matin. On va sentir aussi la différence niveau température entre samedi et dimanche, puisqu'on passera de 26 à 30 degrés samedi, à 20 jusqu'à 24 degrés, pas plus pour dimanche. Bon, on va dire que ce sera un peu plus respirable, Bernard.
3: Oui, ça reste tout à fait sympathique hein, quand même, 24
4: aussi,
3: degrés.
4: Bah
3: on
4: oui.
3: fera moins tourner la clim comme ça. Merci Mélanie.
4: Tout à fait, à tout à l'heure.
3: À tout à l'heure.
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3: Et sur WhatsApp, Viviane Vormel, bonjour, tiens, dans un petit message qui nous a fait parvenir, 0470-07-2023, si vous aussi vous voulez nous écrire. Nous sommes le mercredi 27 mai aujourd'hui, nous fêtons les Augustins avec un dicton qui dit à la Saint-Augustin, la première chaleur vient, le soleil se lève à 5h39 aujourd'hui, il se couchera en fin de journée à 21h42. Un coup d'œil aussi sur les anniversaires du jour avec la fille de Vanessa Paradis, de Johnny Depp, c'est Lily Rose Depp, l'actrice l'actrice et mannequin fête ses 27 ans. Il y a aussi le fondateur du groupe podcast André 3000 qui fête ses 51 ans. Marca, le chanteur belge à 65 ans. C'est l'un des membres des Crowded Eyes. Nelphine, 68 ans aujourd'hui. Puis enfin, une légende de la chanson française qui fête aussi son anniversaire aujourd'hui. C'est Alain Souchon, il a 82 ans. Bon début de journée, courage à tous ceux qui sont déjà en train de travailler. Je sais qu'ils sont nombreux d'ailleurs et qui sont à l'écoute. On pense aux facteurs, il y a les boulangers également, il y a la police, il y a les ambulanciers. Il y a tellement de professions qui sont déjà tout debout. Eh bien, on pense très fort à vous. Pour la musique, Teddy Sims arrive, Mr. Know It All.

Et 5h09 dans Vivacité Matin. On va jeter un petit coup d'œil sur les programmes télé de votre soirée. Crédit facile, paiement différé, achat compulsif grâce à la formule acheter aujourd'hui et payer demain. Se faire plaisir n'a jamais été aussi simple. Voilà le thème d'investigation ce soir sur la une à partir de 20h15. Pour les amateurs de football, eh bien ça se passe sur Tipeee avec la Conférence League. Crystal Palace face aux Espagnols de Rayo Vallecano. Un match à suivre à partir de 20h20. Et puis enfin, la suite du concours Reine-Elisabeth violoncelle sur la 3, c'est à 20h05. Voilà pour votre soirée en télévision. It's My Life, à la base c'était un titre de Talk Talk repris par Gwen Stefani et son groupe No Doubt. Les voici ce matin sur Vivacité et sur Lune TV.

0: Il est 5h13 dans Vivacité Matin. Tout à l'heure, vous avez rendez-vous avec Christophe Cranchon à 6h pour le journal.
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0: Parmi les principaux titres, les profs toujours en colère, les grèves et actions continuent pour protester contre la réforme de l'enseignement. Tandis qu'au Parlement de la Fédération Wallonie-Bruxelles aujourd'hui, la réforme pour la première secondaire devait être votée. Elle prévoit plus de cours de langue et de maths et surtout la suppression de la première différenciée pour les élèves qui n'avaient pas leur CEB. On vous en dit plus dans le journal de Christophe tout à l'heure à 6h et Sébastien Pierret nous rejoindra avant cela, ça sera à 5h30 pour développer le reste de l'actualité. Le disque qui fait du bien ce matin, c'est The Joker. Voici le Steve Miller Band.

0: Justin Miller Band avec The Joker, c'est le disque qui fait du bien aujourd'hui. Un petit coup d'œil sur WhatsApp 0470 07 20 23. Emmanuel, qui se trouve à Braine-le-Comte, me dit bonjour, en Lefteau, il y a 17 degrés, c'est 2 degrés de plus qu'hier, belle journée. Et on aura l'occasion de parler de la météo avec Mélanie dans quelques instants. Alors c'est marrant parce qu'elle nous dit qu'il y a plus 2 degrés par rapport à hier sur Braine-le-Comte, et pourtant au niveau des maxima, eh bien ils vont chuter un petit peu, mais ça reste raisonnable hein, puisqu'on annonce de 24 à 30 degrés. On en parlera avec Mélanie, mais là c'est l'heure du cactus que vous avez peut-être manqué dans le 8-9 de ce mardi. C'était James Dino aux commandes.
1: Donc nous sommes mardi, normalement c'est votre patron qui a votre place, qu'est-ce que vous faites là?
2: Eh ben, écoutez Cyril, je le remplace parce que monsieur de Warzée a décidé de jouer la première de son spectacle hier, un spectacle hilarant d'après les échos que j'en ai eu et qui s'appelle quand même Va au Diable, et qu'il a eu le cynisme de jouer la première fois le jour de la Pentecôte. Je ne sais pas si vous vous rendez compte du côté diabolique de la personne. Alors je vous explique ce qui s'est passé. La semaine dernière, il m'écrit un mail en me disant « Voilà, vous allez me remplacer mardi, je ne saurais pas être là. » Ce à quoi j'ai répondu « C'est hors de question, mardi, je ne suis pas disponible, j'ai un cours de pétanque. » Ce à quoi il m'a répondu « Dans ce cas, vous êtes viré du Grand Cactus, ça ne sert à rien de revenir l'année prochaine. » Et là, je l'ai appelé en lui disant « Excusez-moi de Warzée, mais j'avais mal lu. J'ai lu marmite au lieu de mardi. »
1: Ah oui, oui.
2: Alors moi, je ne savais pas vous remplacer marmite. Mais si c'est mardi, évidemment, je peux le faire. Et avec le plus grand des plaisirs, bien entendu. Voilà, j'ai fait ce qu'on appelle aujourd'hui dans le métier une Jean-Pascal Zadi. Hein, vous voyez tous, c'est qui?
3: Oui.
2: L'acteur dont les dents rayent le parquet au sens physique du terme. Livia Douchkov à côté, c'est des dents de lait. Eh ben, cet acteur a signé donc la fameuse pétition anti-Bolloré avec beaucoup de conviction d'ailleurs, mais en relisant ses extraits de compte, eh ben, il s'est aperçu que Bolloré lui avait quand même donné 80 millions d'euros pour ses films, alors il s'est ravisé, lui a passé un petit coup de bigot, ce qui a fait plaisir à Bolloré. Il était un peu inquiet, il s'était dit « J'espère que Jean-Pascal n'a pas une dent contre moi, parce que sinon, ça va faire mal. » Enfin, moi je dis quand même bravo, parce que parfois il faut savoir se remettre en question. Je pense que j'aurais fait exactement la même chose. Quand je vois ce que je suis capable de faire pour 300 euros brut, je me dis que si un jour de Warzée me donnait 80 millions, je lui ferai un enfant. Mon avis, je lui ferai. Il aurait une tronche pas possible, ce gosse, mais je lui ferai un enfant. D'ailleurs, pour être tout à fait honnête, je ne sais pas si je l'aurais signé, cette pétition anti-Bolloré, à mon avis, non. Je me serais dit, pense à ta future carrière au cinéma, et puis surtout, sois digne de tes ancêtres, collabore.
3: Oh là
2: là. C'est la moindre des choses. Voilà. Surtout que je dois quand même beaucoup...
1: Silence, hein, quand même.
2: Je salue mes ancêtres, il y en a qui m'écoutent. Surtout que je dois quand même beaucoup de choses à Canal+. Après tout, c'est grâce à eux que j'ai découvert la sexualité. En crypté. Je peux vous faire une confidence aujourd'hui. Je vous dirai qu'aujourd'hui, quand j'entends... Ça m'excite encore un petit peu.
3: Il est malade.
2: Bref, je le dis à tous les artistes qui doivent encore payer leur loyer, qui sont encore prêts à repartir à travailler à la chaîne, il ne faut jamais signer les pétitions. On le regrette toujours. Demandez à Jack Lang. En 79, il signe une pétition pour la pédophilie. 45 ans plus tard, il doit convaincre tout le monde qui ne connaît pas Jeffrey Epstein. Et sur le plateau de Jean-Marc Morandini. Avouez quand même que c'est compliqué. Alors, enfin bref, voilà ce qui explique donc ma présence aujourd'hui. Du coup, hier, il a fallu que j'écrive une chronique alors qu'il faisait 45 degrés. J'étais allongé dans mon lit comme une motte de beurre dans une casserole en train de frire, littéralement. D'ailleurs, pour la petite anecdote, j'ai dû ressortir les tongs alors que mes orteils n'avaient pas vu la lumière du jour depuis l'hiver. Les poils, les ongles avaient poussé, c'était une jungle, on aurait dit une foufoune des années 60. Enfin bon, qu'est-ce qu'on ferait pas pour faire plaisir à son patron? D'ailleurs, je vous le conseille vivement, allez tous voir le spectacle de Warzée. Il est con comme ses pieds, mais il est quand même très très drôle. Allez, bonne journée à tous.
1: Bravo James, le cactus. Au revoir sur RTBF Ovio et sur la page Facebook de Vivacité.
0: Et le prochain cactus, c'est tout à l'heure aux alentours de 8h16. Il est déjà 5h22. On va retrouver Mélanie Pousseur hein, pour parler de la météo. Juste après Dizzy, c'est Théodora. Voici Mélodrama.

0: 5h24, ou quasiment 25. Hein. On va arrondir. Il est temps de parler de la météo avec Mélanie Poussard tout de suite.
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0: Alors Mélanie, pour ce mercredi, encore du soleil, on va perdre quelques degrés quand même pour les maxima.
2: Hein. Oui, mais vraiment pas grand-chose, hein, Bernard. On va peut-être même pas sentir la différence. Quoique, on va faire le point tout de suite. J'ai quand même épinglé les deux petites différences par rapport à hier. Donc c'est vrai, beaucoup de soleil. Les différences, c'est quelques petits cumulus dans le nord-nord-est du territoire ce matin et plutôt dans le sud-est cet après-midi, avec quelques petites ondées possibles. Mais bon, le risque est très local. Et puis côté température, ça c'est la deuxième différence en effet. Il fera de 24 à 29 degrés, ce qui reste évidemment estival. Hein, tout à fait, on confirme. 30 degrés même attendu pour la Gaume. C'est en raison d'une légère bise de secteur nord-nord-est. Pour ce soir et cette nuit, un temps sec, un temps calme, un ciel serein, des minima entre 10 et 15 degrés. Demain jeudi, à nouveau beaucoup de soleil et toujours de la chaleur, 25 à 30 degrés pour les maxima. Pour vendredi, le vent va prendre une autre direction. Il sera orienté à l'ouest et donc quelques nuages de haute et moyenne altitude vont envahir le ciel. Quelques orages isolés sont possibles et côté température, il fera à nouveau très très chaud, 28 à 33 degrés. Il fera un petit peu plus frais à la côte avec 25 degrés au thermomètre. Et puis le week-end qui arrive s'annonce plus instable avec l'arrivée d'averses orageuses, parfois virulentes, surtout samedi matin. Et puis niveau température, il fera 26 à 30 degrés pour samedi, 20 à 24 degrés pour dimanche.
0: Merci Mélanie. Dans quelques instants, Sébastien Pierret pour l'essentiel de l'info. Et c'est Gordeau et Régnier Zonneveldt pour rejoindre l'actualité. Voici Loco Loco.

0: 7h28 dans Vivacité Matin. Alors c'est amusant parce que la météo est vraiment superbe aujourd'hui. On n'annonce pas une goutte de pluie et pourtant, on va vous offrir un parapluie aux couleurs de Vivacité avec notre jeu de l'intro dans quelques instants. Mais comme je le disais tout à l'heure, effectivement en Belgique, hein, d'ailleurs Mélanie nous le disait déjà pour le week-end, on parle de retour d'un temps instable, ça pourra encore vous servir. Donc on joue dans quelques petites minutes au jeu de l'intro pour vous offrir ce parapluie aux couleurs de Vivacité. Et Lucenda, qui est au Grand-Duché de Luxembourg, me dit qu'il fait 12 degrés actuellement du côté de Redanche sur Attert. N'hésitez pas vous aussi à nous laisser la température chez vous ce matin via WhatsApp, hein, 0470 07 20 23. L'essentiel de l'info, Sébastien Pierret arrive dans quelques petites secondes.
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0: Bon début de journée, il est 5h30. Sébastien Pierre avec vous. Bonjour à tous. Retour à la vie normale à Tubize, dans le Brabant wallon. Les crèches et les écoles rouvrent ce matin. Les habitants peuvent vaquer à leurs occupations, aérer leurs maisons, sortir sans masque. Toutes les mesures de précaution sont levées depuis hier soir. Les analyses se montrent rassurantes. Il n'y a finalement pas d'amiante dans les fumées dégagées par l'incendie d'un entrepôt textile. L'incendie qui est toujours en cours ce matin. Une trentaine d'habitants vivant juste à côté du site ne peuvent toutefois pas encore rentrer chez eux. Le feu a déstabilisé leur maison. Des experts sont attendus sur place. Le trafic ferroviaire a repris en Flandre après le dramatique accident survenu hier à Buggenhout. Un minibus scolaire a été percuté par un train sur un passage à niveau. Il y a 4 morts, le conducteur du bus, une accompagnatrice et 2 enfants. 5 autres enfants sont gravement blessés, mais leur état est stable. Des registres de condoléances sont ouverts et l'enquête se poursuit pour comprendre comment le chauffeur du bus a pu franchir les barrières du passage à niveau pourtant baissées. L'homme n'a pas de casier judiciaire. Alors que la colère gronde dans les écoles, que les profs continuent leurs grèves et leurs actions, le Parlement de la Fédération Wallonie-Bruxelles avance. La réforme de la première secondaire a été adoptée hier en commission et devrait être votée en séance plénière aujourd'hui. Elle prévoit de renforcer des apprentissages de base en langue et en maths, notamment la suppression de la première différenciée pour les élèves qui n'ont pas obtenu leur CEB et un renforcement de l'accompagnement des élèves en difficulté. Les flexi-jobs bientôt étendus à tous les secteurs, publics et privés, sauf au domaine agricole et horticole. La réforme a été adoptée hier en commission des affaires sociales de la Chambre. Cette extension doit entrer en vigueur le 1er juillet. Pas d'exploit pour Anne van de Winkel lors de son premier match en Grand Chelem. La Belge s'incline au premier tour de Roland-Garros, défaite 6-3-6-0 face à l'Américaine Madison Keys. C'est beaucoup de frustration, mais passons à autre chose. Alexander Bloks veut aller de l'avant. Le numéro 1 belge est forfait pour la suite du tournoi parisien après s'être tordu la cheville à l'entraînement hier. En football, place à la finale de la Conference League ce soir. Les Anglais de Crystal Palace affrontent les Espagnols de Vallecano. Il est 5h32. Excellent début de journée à toutes et tous.
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2: Et on part sur les routes avec un véhicule en panne à vous signaler sur la E40 Bruxelles-Ostende à hauteur de Zouénart en direction d'Ostende. La bande d'accélération est obstruée. Et puis on nous signale aussi un autre véhicule en panne, mais cette fois sur la E403 Bruges-Kortrijk-Tournai à hauteur de Sint-Eloys-Winkel en direction d'Ornic. La bande de gauche est obstruée.
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2: Allez, on vous offre le parapluie Vivacité dans quelques instants avec le jeu de l'intro. Nous sommes mercredi le 27 mai aujourd'hui. Bonne fête aux Augustins. Le dicton du jour dit à la Saint-Augustin, la première chaleur vient. Le soleil se lève vraiment dans quelques minutes. Hein. Ça sera pour 5h39 ce matin. Il se couchera en fin de journée à 21h42. Un petit coup d'œil aussi sur les anniversaires du jour avec la fille de Vanessa Paradis et de Johnny Depp. Lily Rose Depp fête ses 27 ans aujourd'hui. Il y a aussi le fondateur de Hot Cast, enfin l'un des fondateurs en tout cas du groupe, André 3000 qui fête ses 51. Non, Marca, le chanteur belge, le papa d'Angèle et de Roméo Elvis, est aussi à l'honneur, 65 ans. Delphine, du groupe Crowded House, 68 ans aujourd'hui. Puis enfin, c'est une légende, le chanteur français Alain Souchon est aussi à l'honneur. Il fête ses 82 ans aujourd'hui. Avant de vous offrir le parapluie Vivacité avec le jeu de l'intro, eh bien on va retrouver Mika avec Elle me dit.

pour paraphraser Mika, elle me dit bonjour, bonne matinée avec le soleil de Lambermont, côté province de Luxembourg. C'est le message de Patricia, tiens, qui est arrivé sur WhatsApp. Et c'est l'heure de jouer. On va vous offrir le parapluie Vivacité. Ce matin, vous allez vous dire, ils sont fous, ils offrent un parapluie alors qu'on annonce du soleil et tout ça. Oui, mais attention, hein, pour le week-end à venir, on annonce déjà le retour d'un temps plus instable. Donc un parapluie, ça sert toujours. Et on vous l'offre maintenant, à condition, bien sûr, de retrouver le chanteur qui se cache derrière cette intro. Écoutez.

0: Et l'indice de Corentin pour vous aider à retrouver ce chanteur, c'est Allô Maman Bobo, autre titre célèbre de son répertoire à ce chanteur. Allez, vous envoyez le nom de ce chanteur que nous recherchons via SMS 6003. C'est 1 € le message et c'est vous qui repartirez avec le parapluie Vivacité ce matin. Bonne chance à vous. On attend vos réponses au 6003. C'est l'heure de retrouver le sketch de ce matin. C'est une imposture téléphonique de Laurent Baffy, l'agence intérim.
1: Agence intérim d'Auteuil, j'écoute.
2: Oui, bonjour madame, je téléphone parce que je suis actuellement sans emploi et je voudrais m'inscrire dans votre agence, s'il vous plaît.
1: Oui, vous avez déjà accompli des missions dans des agences d'intérim, monsieur?
2: Non, jamais, mais je vous téléphone parce que j'habite l'immeuble juste au-dessus, comme ça, si vous avez besoin de moi, bah, vous m'aurez sous la main. Je suis monsieur Moignon, du 3e gauche.
1: Oui, bon, d'accord, et vous cherchez un emploi dans quel domaine, monsieur Moignon?
2: Ah, je m'en fous, hein. Tout ce que je veux, c'est du travail, moi.
1: Oui, d'accord, oui, mais pour moi, c'est vaste, hein. Vous avez une formation, vous avez fait quoi?
2: Bah, à la base, j'ai un CAP de drag queen, mais enfin, ça m'étonnerait que vous ayez une place de drag queen à me proposer.
1: On n'a pas ça en ce moment. D'ailleurs, pour être tout à fait franche, je sais même pas ce que c'est, le drag queen.
2: Bah, tant mieux, parce que je vais vous dire, je supporte pas trop les talons hauts, alors ça me fout le vertige, donc.
1: Mais avant d'être sans emploi, qu'est-ce que vous faisiez exactement, monsieur Moignon?
2: Avant, j'étais à mon compte, j'étais gynécologue ambulant à la campagne.
1: Gynécologue ambulant?
2: Ouais, j'avais une estafette, une blouse blanche, un karcher, et puis je faisais ma tournée dans les villages. Ça marchait super bien, mais j'étais obligé d'arrêter parce que le conseil de l'ordre m'a foutu un procès au cul sous prétexte que j'avais pas de diplôme. Alors vous rendez compte, alors que moi le diplôme, j'en suis bardé.
1: Eh ben oui, mais justement, à part votre CAP, là, qu'est-ce que vous avez comme diplôme?
2: J'en ai plein, je vous dis. J'ai eu quoi? J'ai eu le prix de camaraderie de CM2 en 1967.
1: Ouais.
2: Et j'ai aussi un brevet de 25 mètres nage libre.
1: Mais c'est pas des diplômes, monsieur, ça!
2: Attendez, j'ai quand même également une licence et une maîtrise, figurez-vous, madame.
1: Ah bon, ben c'est très bien, ça, c'est très bien, mais
2: j'ai une licence de dame pipi, mais ça, tout le monde s'en fout, il n'y a pas de débouché, puis j'ai surtout une maîtrise de toucher rectal. C'est bon, ça doit aider pour travailler dans le centre, non?
1: Mais qu'est-ce que vous me racontez, monsieur, là? C'est quoi ces histoires de pipi, de dame pipi, de toucher rectal? Vous moquez de moi, là?
2: Mais pas du tout, c'est des diplômes que j'ai obtenus dans des écoles privées. Non seulement ça m'a coûté une fortune, mais en plus, au final, ça ne sert à rien du tout. Alors je vous demanderai de pas vous moquer de moi, sous prétexte que vous avez du travail et que moi, je suis au chômage. Parce que ça, c'est lamentable comme attitude.
1: Mais je me moque pas de vous, monsieur. C'est les gens qui ont pris votre argent pour ces soi-disant diplômes qui se sont moqués de vous, c'est pas moi. Hein.
2: Attendez, j'ai oublié, j'ai aussi un dog allemand.
1: Ah bon, bah ça c'est bien, ça, vous avez un dog d'allemand, c'est bien.
2: Non, j'ai pas un dog d'allemand, j'ai un dog allemand. Sultan, 3 ans et demi, 80 kilos, une bête superbe. Mais rassurez-vous, hein, je l'emmène pas au travail. Hein. De toute façon, j'en ai même pas du travail, alors, je vais te dire.
1: Oui, non, mais enfin, je comprends bien, mais ici, on a surtout des demandes pour des ouvriers qualifiés. Des tourneurs, des fraiseurs, des maçons, des miroitiers, enfin, vous voyez.
2: Oui, non, merci, mais moi, avec la position de ma femme, je peux pas me permettre de faire l'ouvrier. Hein. Pour moi, ce serait déchoir. Hein.
1: Ah bon? Et pourquoi, qu'est-ce qu'elle fait, votre femme?
2: Ben, ma femme, elle est secrétaire de direction assistée dans une safrane, alors, vous voyez.
1: N'importe quoi, hein.
2: Bah, si.
0: Voilà, Laurent Baffy pour ce mercredi. Vous avez rendez-vous tout à l'heure avec les ambassadeurs. À partir de 15h, vous allez retrouver Philippe Jeuniot et Sophie Buzinaro. Un petit coup d'œil peut-être sur le programme de ce mercredi. À Bouillon, un privé a repris depuis octobre 2023 l'exploitation d'un petit train touristique bruxellois mais amoureux de la ville où il venait de passer ses vacances. Stéphane Willems plaide pour que Bouillon développe encore plus d'attractions. Les activités pour enfants aussi aujourd'hui avec Sophie. Le 4e festival de contes et de menterie au château de Trasny, dans la commune de Courcelles. Et puis enfin, Vincent Louette, passionné de la faune et de la flore, de la famène, propose des balades ornithologiques et musicales pour reconnaître le chant des oiseaux. Tout ça, c'est au menu des ambassadeurs à partir de 15h sur Vivacité, bien entendu. Ailleurs, voici Aurel San dans Vivacité Matin.
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7h45 dans Vivacité Matin. Dans 15 minutes, le journal de Christophe Grandjean. Et parmi les principaux titres, les profs toujours en colère, les grèves et actions continues pour protester contre la réforme de l'enseignement. Tandis qu'au Parlement de la Fédération Wallonie-Bruxelles aujourd'hui, la réforme de la première secondaire devrait être votée. Elle prévoit plus de cours de langue et de maths et surtout la suppression de la première différenciée pour les élèves qui n'avaient pas leur CEB. Tous les détails dans ce journal, c'est dans 14 minutes à présent. Et puis avant cela, on prendra aussi les nouvelles de la météo avec encore du soleil pour cette journée de mercredi. On verra tout ça avec Mélanie Pousseur. Simply Red, Stars, et puis on va accueillir le gagnant du jeu de l'intro pour aujourd'hui.

0: Il est 5h50 sur Vivacité sur la Une TV. On va partir à Bas-Warneton. On est dans le Hainaut, hein, avec Aurélien. Aurélien, il travaille dans le bâtiment et il est déjà sur la route pour aller bosser. Bonjour Aurélien.
1: Bonjour.
0: Dis donc, avec des températures pareilles, ça doit pas être évident quand même de bosser sur des chantiers, hein?
1: Ah non, c'est pour ça qu'on commence plus tôt, hein.
0: Ah oui, j'imagine bien. Hier, vous avez pas eu trop difficile? Parce que même, hein.
1: C'est
0: vous...
1: compliqué.
0: Ouais, parce que même en commençant plus tôt, bon, il y a fatalement quand même une partie de la journée où vous emmagasinez les températures assez élevées actuellement. Et donc, vous avez beaucoup d'eau, j'imagine. Vous venez avec vos packs d'eau au boulot pour bien vous hydrater,
1: oui.
0: Hein?
1: Oui, exactement.
0: Vous avez beaucoup de courage, en tout cas. Aurélien, vous êtes là parce que vous avez retrouvé le chanteur qui se cachait derrière l'intro ce matin. On a parlé de légende de la chanson française. Il s'agissait de...
1: Alain Souchon.
0: Oui, bien sûr, Alain Souchon avec la balade de Jim.
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0: Eh bien, bravo, vous allez recevoir le parapluie Vivacité. Vous pourrez l'utiliser dans quelques jours, hein, puisqu'on annonce déjà un changement dans les conditions météo. On verra ça avec Mélanie, d'ailleurs, dans quelques minutes.
1: Oui.
0: Ou bien en attendant, bah, vous pouvez toujours l'utiliser comme parasol. Hein. Ça aussi,
1: voilà,
0: c'est une possibilité.
1: Pour fabriquer du soleil.
0: Voilà, exactement.
1: Super,
0: on vous envoie ça en tout cas très très vite. En tout cas, courage encore sur le chantier aujourd'hui. À bientôt Aurélien.
1: Merci, à bientôt.
0: On fera le point sur la météo dans quelques instants avec Mélanie. Juste après Mentissa, voici les enfants difficiles.

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1: Il est 5h54 dans Vivacité Matin. On fait le point sur la météo tout de suite.
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1: Et c'est encore une belle journée qui nous a tombé, Annie Pousseur.
3: Oui, avec des températures estivales, et c'est déjà le cas. Regardez ici, pour l'instant, je fais un rapide relevé des températures. On a déjà 17 degrés, enfin la température d'hier qui a du mal à baisser, évidemment. 17 degrés à Woluwe-Saint-Pierre, 15 à Westend, par exemple. 18 degrés déjà du côté de Pessou. C'est chaud, c'est chaud. J'espère que que la nuit s'est bien passée. Je vais y arriver. C'est vrai qu'avec de telles chaleurs, c'est pas toujours évident de trouver le sommeil. Alors pour ce matin, on attend donc pouge toujours, beaucoup de soleil, un grand soleil partout. À noter peut-être quelques petits cumuls qui pourrait déborder des Pays-Bas. Donc dans le nord-nord-est du pays, on attend quelques petits nuages. Et puis sous ces nuages, peut-être l'une ou l'autre ondée. Cela restera assez anecdotique. Cet après-midi, toujours beaucoup de soleil, quelques rares voiles d'altitude et à nouveau quelques cumulus qui pourraient se développer, mais cette fois plutôt dans le sud-sud-est du pays. Et là aussi, peut-être l'une ou l'autre ondée. Ça reste très local. Côté température, cet estival, 24 à 29 degrés et même 30 pour la Gaume. Ce soir, cette nuit, on pourra profiter d'abord des terrasses ce soir. Et puis cette nuit, on pourra observer les étoiles avec des minima entre 10 et 15 degrés. Demain, jeudi, à nouveau beaucoup de soleil, pas un nuage à l'horizon, 25 à 30 degrés. Et pour vendredi, 28 à 33 degrés, on pourrait donc avoir le deuxième pic de chaleur de la semaine, avec toujours beaucoup de soleil et quelques nuages de haute et moyenne altitude. Et à la clé, peut-être quelques orages isolés en soirée.
1: Merci beaucoup Mélanie. On va rejoindre 6h ce matin avec Carly Rae Jepsen. Voici Call Me Maybe.

0: Il y a du soleil hein, ce mercredi 27 mai. Dans quelques instants, vous allez retrouver Walid pour le 6-8 sur la une. Et puis alors, sur Vivacité, on va partir dans la région du côté du Brabant Wallon. Vous allez retrouver Olivier Gillin pour la province de Luxembourg, Jean-Marc Dessert.
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5: Bien le bonjour tout le monde, bonjour la province de Luxembourg, bonjour Philippe.
6: Bonjour Jean-Marc, bonjour à toutes et tous.
7: Nous sommes mercredi. Et sur ma feuille, c'est marqué, vous voyez? Il est marqué mardi.
6: Mardi, ça ne va pas.
7: On ne me dit rien.
6: Ça ne va pas.
7: Poubelle, encore des arbres coupés pour rien. je vais quand même regarder qui on fête parce que...
6: Pas moi, je peux vous le dire.
7: Non, c'est les Augustins aujourd'hui.
6: Saint-Augustin.
7: Si vous connaissez les Augustins, on les embrasse bien fort. Bon anniversaire si vous êtes né en 27 mai. C'est l'anniversaire de Serge Van Laken aujourd'hui.
6: Ah oui.
7: Vous connaissez Serge Van Laken?
6: C'est Marca.
7: Voilà, exactement.
6: Le papa de Angèle, notamment.
7: Et de Roméo Elvis. Voilà. Il fête ses 65 ans. Et puis la souche, Alain Souchon, à 82 ans.
6: Oh là.
7: Oh, les années passent. Bail. Ah oui, c'est en bail. Si vous baillez ce matin, une petite tasse de café, ça va aller beaucoup mieux. La musique de Somber. Après le journal de Christophe Grandjean avec Unbreaker. Excellent mercredi, vous écoutez RTBF Vivacité, il est 6h, voici les titres de votre journal.
8: La Belgique privée de son plus grand espoir à Roland-Garros, Alexander Blocks blessé à l'entraînement déclare forfait. L'une des réformes de l'enseignement supérieur pourrait être votée dès aujourd'hui par le Parlement de la Fédération Wallonie-Bruxelles. Elle prévoit le remaniement complet de la première année secondaire avec un renforcement des matières de base. Quand acheter devient une maladie, le magazine Investigation de la RTBF s'intéresse cette semaine au surendettement.
7: Votre journal de 6 heures présenté par Christophe Grandjean. Bonjour Christophe.
8: Bonjour, beaucoup de frustration, mais passons à autre chose. Ce sont les mots d'Alexander Blocks sur Instagram. Le numéro 1 belge du tennis ne disputera pas son deuxième tour aujourd'hui à Roland-Garros. Il s'est tordu la cheville hier à l'entraînement. Étoile montante sur terre battue, Alexander Blocks avait notamment atteint les demi-finales du gros tournoi de Madrid et battu plusieurs joueurs d'envergure. Beaucoup l'imaginaient capable d'aller loin à Roland-Garros. C'est donc un coup dur pour le clan belge, Christine Anquet.
9: Oui, c'est une très grosse tuile qui rappelle un très mauvais souvenir. Il y a 9 ans, David Goffin s'était blessé à la cheville droite à cause d'une bâche sur le cours Suzanne Lenglen. Ici, c'était la même chose, mais à Jeanboin, un stade d'entraînement situé à 200 mètres de Roland-Garros. Ruben Bemmermans, l'entraîneur d'Alexander Blocks.
10: Il sautait pour le retour et puis il a mis son pied sur la bâche et puis il a tordu la cheville. Ouais.
9: Ces maudites bâches, elles sont encore plus dangereuses car plus proches sur les cours d'entraînement qui sont plus petits et où il y a moins de recul.
10: À Jeanboin, il faut pas avoir de bâches au sol. C'est mieux de les mettre sur le grillage ou je sais pas quoi. Pour moi, il n'y a pas assez de place derrière. Le jeu va tellement vite. Les joueurs doivent reculer pour adapter aux vitesses maintenant. Donc, je pense pour Jeanboin, ça peut être limite.
9: Alexander Blocks doit passer des examens en Belgique pour que soit déterminée la nature exacte de sa blessure. Mais le numéro 1 belge est forcément déçu et inquiet pour la suite. Son coach confirme.
10: Pour la prochaine semaine, il disait même d'investir. J'étais tellement heureux de jouer sur gazon avec toutes les armes que j'ai maintenant avec mon service, mon coup droit. Sans doute qu'on va voir ce qu'on va rater comme tournoi sur gazon, mais je pense Rose Malen, ça va être un peu tôt pour jouer.
9: Il faut donc croiser les doigts pour Wimbledon.
8: Christine Anquet, envoyée spéciale RTBF à Roland-Garros. Autre déception hier soir dans le clan belge, mais plutôt logique, celle-là. Anne van de Winkel a été éliminée dès le premier tour. La Limbourgeoise de 22 ans participait à son premier tournoi du Grand Chelem. Elle était opposée à l'américaine Madison Keys, 19e mondiale. Anne van de Winkel, elle est 99e. Madison Keys s'est imposée facilement 6-3, 6-0. Les enseignants ne décolèrent pas et continuent leurs actions pour dénoncer les réformes dans l'enseignement. Le vote de certaines réformes est reporté au mois de juin, mais il y en a une qui avance au Parlement de la Fédération Wallonie-Bruxelles, les changements pour la première année secondaire, approuvés en commission hier par la majorité MR engagée. Le passage en séance plénière devrait être une formalité et les députés pourraient voter dès aujourd'hui. Alors si effectivement ça passe, quels sont les changements prévus en première année secondaire, Yasmina Favaro?
3: Alors tout d'abord, le programme des cours un peu plus d'heures de langue et de maths pour renforcer ses apprentissages de base. À l'horaire également, deux périodes consacrées au numérique et encore une autre pour la formation manuelle, technique et technologique des travaux pratiques. Donc, autre nouveauté, l'organisation de deux journées découvertes d'un métier. Et là, ça va se passer durant les jours blancs. Vous savez, ces jours entre, après les examens et la fin officielle de l'année scolaire.
8: Et autre objectif mis en avant, Yasmina, c'est aider les élèves en difficulté.
3: Oui, et là, le texte prévoit de complètement changer la forme de cette aide par rapport à aujourd'hui. Bye bye, la première secondaire différenciée. Ces classes qui accueillent les enfants qui n'ont pas obtenu leur CEB en fin de sixième primaire et doivent le repasser en fin de cette première différenciée, eh bien ça, c'est supprimé. Son budget est réutilisé pour du renforcement scolaire pour les élèves en difficulté, du renforcement en primaire, mais également en secondaire. Ces élèves pourront donc être accompagnés par des enseignants. 220 équivalents temps plein prévus en primaire et 140 en première secondaire. Ce texte, en tout cas, il est fustigé par l'opposition, PS, Écolo, PTB. Il voit des années de travail jetées à la poubelle, un détricotage du pacte d'excellence et du tronc commun. Il dénonce également le peu de temps laissé aux écoles et aux enseignants pour appliquer ces changements.
8: Et si ces changements sont effectivement votés, ils devront être appliqués dès la rentrée prochaine. Pourquoi le chauffeur du minibus scolaire s'est-il engagé dans le passage à niveau alors que les barrières étaient de toute évidence fermées? C'est une difficile enquête qui commence à Buggenhout en Flandre orientale, car le chauffeur de bus est décédé, tout comme l'accompagnatrice et deux adolescents. Le bus a été heurté par un train qui circulait à 90 km/h. Cinq garçons de 13 à 15 ans ont aussi été grièvement blessés dans l'accident. Ils ont été admis à l'hôpital dans un état critique. Aux dernières nouvelles, leur état était stable. Un drame sur le chemin de l'école qui a suscité beaucoup d'émotions. Trois registres de condoléances ont été ouverts pour témoigner son soutien aux proches des victimes. Registre à la commune, à la province et à l'école. À Tubize, dans le Brabant wallon, les écoles et les crèches vont pouvoir rouvrir ce matin après le violent incendie dans un entrepôt de textile qui a provoqué des fumées toxiques. Le danger est à présent écarté. Les habitants de Tubize peuvent respirer à plein poumon. Mais une trentaine de voisins de l'entrepôt ne peuvent toujours pas rentrer chez eux. La stabilité de leur maison est peut-être compromise et les façades sont peut-être contaminées par de l'amiante. Les experts ne pourront analyser les lieux que quand l'incendie sera complètement éteint, ce qui n'est pas encore le cas ce matin. Des crédits faciles, des paiements différés, des achats compulsifs. Grâce à la formule « acheter aujourd'hui et payer demain », se faire plaisir n'a jamais été aussi simple. Mais le danger est réel, car qui dit crédit dit intérêt. Et quand ceux-ci se multiplient, le surendettement guette. Aujourd'hui, des centaines de milliers de Belges sont englués dans des difficultés financières, incapables de rembourser les dettes qu'ils ont contractées. Emmanuel Allard du magazine Investigation de l'RTBF s'est intéressé à cette problématique.
11: Nelly a toujours eu des revenus confortables. Pourtant, elle est tombée dans le surendettement à cause de ses pulsions incontrôlables.
12: C'était des achats compulsifs. Je voyais une publicité pour un nouvel appareil ménager à la télévision. Dans la semaine, je faisais tout mon possible pour l'acquérir, quoi.
11: Nelly souffre en fait d'un problème bien connu des médecins. Docteur Marilyn Denain, addictologue.
13: Arrêter d'acheter, c'est très compliqué. C'est vraiment une pathologie du contrôle. Et donc, ces personnes, même si elles ont envie d'arrêter, n'y parviennent pas. Donc, il est très, très facile de leur vendre n'importe quoi.
11: À cause de ces crédits à la consommation trop facilement accordés, Nelly se retrouve face à une dette ingérable. C'est alors qu'elle demande l'aide du CPAS.
12: Quand elle a analysé ma situation, l'employé du CPAS a su me dire tout de suite que je n'avais pas d'autre choix que de partir en règlement collectif de dette.
11: Le règlement collectif de dette est une procédure judiciaire qui dépend du tribunal du travail. Elle encadre strictement les surendettés pendant 5 à 7 ans, une procédure au terme de laquelle les créances restantes sont effacées. De quoi offrir une nouvelle chance à des dizaines de milliers de victimes du surendettement.
8: Le malheur est dans le pré, une enquête d'Emmanuel Allard et Arthur Gillet à voir en intégralité ce soir sur RTBF La Une. Voilà pour l'essentiel de l'actualité. Bon début de journée.

0: Direction de Luxembourg-Ville, ailleurs, ça a l'air de rouler normalement. Votre vitesse sera contrôlée au Grand-Duché ce matin. À quelle heure? Rue principale l'après-midi à Ostert. Rue principale également, Luxembourg-Ville ou au boulevard Grande-Duchesse, Joséphine Charlotte. Et à Neuhausen, rue de Sellingen également l'après-midi.
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0: Eh bien, bonjour tout le monde. Il est 6h08. Nous sommes très, très heureux de vous accompagner en ce mercredi. Nous sommes le 27 mai. Nous fêtons les Augustins. Un très bon anniversaire si vous êtes né justement en 27 mai. Bonjour Philippe.
2: Bonjour Jean-Marc. Bonjour à toutes et tous.
0: Ça me gratte dans l'œil. C'est pas grave, mais ça me gratte dans l'œil.
2: C'est embêtant.
0: Le Forum organise cette semaine des journées portes ouvertes dans ses centres de formation.
2: Et c'était notamment le cas hier au centre Wallonie-Bois à Libramont.
0: La mobilisation des enseignants ne faiblit pas, Philippe.
2: Des actions ont été menées en différents endroits hier, en attendant la manifestation organisée aujourd'hui pour l'ensemble de la province à Libramont.
0: Nous aurons la chronique astronomique de Gilles Robert. Il va nous parler d'un astronome, Thalès de Millet. Avant cela, Ismery Lepère du Forum Luxembourg nous rejoint aux alentours de 6h10, ça va être juste, hein, 6h12 pour l'offre d'emploi de ce mercredi. Côté météo, Mélanie Pousseur, ça se passe comment?
3: Eh bien, encore beaucoup de soleil, Jean-Marc, en province de Luxembourg. À noter quand même quelques petits cumulus qui pourraient se développer ça et là, dans le sud-sud-est. Donc cet après-midi, il fera encore chaud. Oh, cet après-midi, 27 à 30 degrés pour les maxima.
0: Côté musique, Jane. Il y aura Barine.
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0: Il y aura Bossa également. Bref, un programme encore bien chargé. Puis le WhatsApp est là, n'oubliez pas.
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0: 6h10, c'est vous dire si on est en retard. Ismery devrait déjà être là. Est-ce qu'elle est là d'ailleurs? Ismery! Ça va, elle est là, elle vient d'arriver dans le studio. Allez, bon retour à la maison après votre nuit de boulot, puis bon travail si vous y êtes déjà au travail.

0: avec Homebreaker. On aime beaucoup, ça fait du bien pour démarrer cette journée de mercredi avec déjà un beau ciel bleu sur la province de Luxembourg, le soleil qui est levé depuis... Non, c'est pas là. Alors, j'ai tout qui est faux dans mes trucs, moi, ici, parce que c'est à 5h55, c'est plus tard. Enfin, c'est plus tôt, même. Enfin, bon, bref, c'est pas grave, on n'a pas le temps. Je vais vérifier tout cela après 6h12, tout va bien.
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0: Bonjour Ismery.
2: Bonjour Jean-Marc.
0: Ça va?
2: Ça va bien, merci, et vous?
0: Je vais super bien. Dites, oh, il faut vous passer une musique d'ambiance.
2: Pourquoi?
0: Mais attendez! Si, il faut passer...
2: Ah oui, je vois.
0: On va vous trouver quelque chose.

0: ça, par exemple, attendez, c'est...
1: Mais c'est plus de notre âge, hein, ça. On en faisait avant, mais plus maintenant.
0: Moi aussi, ça c'est de notre âge.
1: On ne fait plus de farandole.
0: Non, on fait plus de farandole. Allez, on coupe alors. La crèche, la farandole.
1: Ça, c'est pour avoir une musique de toute la journée
0: en
1: tête. Merci Jean-Marc.
0: Je vais essayer de vous en trouver une autre pour annuler
1: oui,
0: celle-ci.
1: Annuler, oui.
0: Ça va ? La crèche, la farandole située à Virton recrute une ou un directeur de crèche et c'est une annonce très sérieuse.
1: Tout à fait. Vous vous occupez de la coordination et du suivi du projet d'accueil dans ses dimensions éducatives, sociales et de santé, de la gestion et de l'encadrement de l'équipe, l'organisation de l'accueil et du séjour des enfants, mais aussi vous vous occupez du suivi administratif et comptable, le respect des normes d'hygiène et de sécurité.
0: Que faut-il comme profil pour ce poste ?
1: Vous avez un master ou un baccalauréat dans le domaine et vous avez une expérience de minimum 3 ans dans le secteur de la petite enfance. Vous avez une bonne communication, un bon esprit d'équipe et vous êtes fiable.
0: Et quel est le type de contrat ?
1: Il s'agit d'un contrat à temps plein, à durée déterminée, en vue d'un contrat à durée indéterminée. Si ce poste vous intéresse, vous pouvez consulter l'offre 189-08-52 qui se trouve sur le site www.leforum.be.
0: Le numéro de l'offre 189-08-52
1: www.leforum.be. La compagnie créole.
0: Ah, vous connaissez vos classiques.
1: Bah, bien sûr.
0: Bon, là-dessus, on se retrouve demain. Bonne journée, Thierry.
1: À demain.
0: Vous pouvez tourner. Plus vite. 6h14. Bon, je vais te vérifier quand même. 5h38, le lever du soleil. Donc, ça fait quand même 3/4 qu'il est. Enfin non, un peu moins 3/4 qu'il est là. Mais c'est important de le dire. Jane arrive dans quelques secondes avec Makeba. Il est 6h15.
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0: Il va citer Luxembourg matin et il est quasiment 6h31. Les agents du département Nature et Forêt attendent toujours des uniformes et des chaussures correctes, Philippe.
10: Et l'affaire passait en fait devant le tribunal de Namur hier. La première citation à comparaître date déjà de juin de l'année dernière. Ça fait donc un an. Hier, Odile Lehert, vous avez donc entendu le plaidoyer des agents et les arguments aussi de la région wallonne.
11: Oui, et la Fédération des agents des forêts, qui représente 260 agents, souhaite enfin porter un uniforme correct qui symbolise la fonction d'officier judiciaire qu'ont ces agents. L'un d'entre eux, Olivier Hanon, a témoigné pendant l'audience très concrètement de sa situation.
12: Moi, ça fait un an que je travaille avec des bottines trouées, ce qui n'est pour moi pas acceptable au niveau bien-être des travailleurs.
11: Leur avocat a rappelé le temps que met la région wallonne à faire appliquer son propre règlement. Région wallonne qui s'est défendue, un marché public a bien été passé en janvier pour les chaussures. Et les premières bottines ont été essayées. Pour l'habillement, les offres sont arrivées, mais sont encore en cours d'analyse. Félix Daume, avocat de la région wallonne.
13: Des démarches sont là. Malheureusement, elles prennent du temps. Je pense que c'est inhérent à toute procédure de marché public, mais il y a clairement des démarches qui sont effectuées.
11: Voilà qui ne rassure pas Mathieu Braun, le président de la Fédération des agents.
14: On a eu des essayages, donc les marchés ont été lancés, notamment pour les marchés chaussons, mais à l'heure actuelle, on n'a pas eu encore les fournitures. Donc au pied, on n'a toujours pas les bottines qui sont portées, quoi.
11: L'avocat a donc notamment demandé que la région wallonne doive payer des astreintes par jour de retard de livraison.
0: La mobilisation continue dans l'enseignement, Philippe.
10: Oui, hier matin, des piquets étaient présents aux entrées de l'INSEE, de l'Athénée à Bastogne, mais aussi une chaîne humaine composée de profs, élèves et parents a relié Pierrard à Virton à l'abattoir avant de rejoindre l'Athénée Royal Nestorou.

0: Terre, puis le collège Notre-Dame du Bon-Lieu. Dans l'après-midi, une action a eu lieu devant la maison communale de Neuchâteau. Le député bourgmestre François Huberti, aussi président provincial désengagé, a reçu une délégation de manifestants. Et puis ce mercredi matin, Libramont va accueillir une manifestation des enseignants de toute la province au départ de la gare. Après Redu, Libramont, Virton et Bastogne, c'est Vielsalm qui a accueilli hier le festival de lecture de Lire et Écrire. Slogan de cette année, tout le monde a son mot à lire. Pendant 12 heures, des personnes ont lu et interprété des extraits de livres édités par Lire et Écrire dans le cadre de la collection La Traversée. Nathalie Husquin, coordinatrice de La Traversée.
1: C'est vraiment un rendez-vous qu'on aime perpétuer d'année en année, toujours autour du plaisir de lire pour tout type de lecteur. Ce qu'on propose, c'est que tout qui a envie de venir lire un extrait d'un livre de La Traversée vienne. Et donc en fait, c'est comme un marathon, si on peut appeler ça comme ça, j'aime pas trop le mot, mais voilà. Et on se succède de 15 minutes en 15 minutes. On peut soit faire une lecture seule, soit alors mettre en scène sa propre lecture, faire une lecture avec de la musique, voilà.
0: Et pour la collection La Traversée, des auteurs se prêtent donc au jeu d'échanger avec des groupes d'apprenants, de lire et écrire. Le manuscrit est, au terme de plusieurs allers-retours, épuré, des mots trop difficiles et incompréhensibles. Mais le roman est lisible pour tous les lecteurs, quels qu'ils soient. Et on va lire plutôt ce qui se passe sur les routes maintenant.
2: Oui, Jean-Marc. Philippe, avec des ralentissements sur le 411 et sur la 6, entre Velaire et Capellen, vous perdez un quart d'heure. On note des ralentissements à hauteur de l'avenue de l'Europe à la Madeleine, sur la N5, là aussi, quelques petits à-coups. Petit coup de frein du côté de la N5 ainsi qu'à hauteur de Sprinquange, mais ça va encore. Et puis sur la 4 entre Elrange et Pompierre, vous perdez moins de 10 minutes vers Luxembourgville.
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2: Il est 6h35, côté météo, une belle journée à nouveau qui s'annonce, même s'il y aura un peu plus de nuages dans le courant d'après-midi. Entre 27 et 30 degrés, c'est toujours très chaud pour la saison. Le point complet juste avant 7h, ce sera avec Mélanie Pousseur. On parle football, bien évidemment, et la Coupe du Monde qui approche à grands pas. Avant cela, Luiza et Soleil Bleu, donc la Coupe du Monde dans le Zoom Sport de Christophe Reculé. On va finir ces phrases, c'est pas plus mal. Voici donc Luiza.

0: Olivier qui nous écrit via WhatsApp. Bonjour Jean-Marc et Philippe, bonne émission, belle journée. C'est toujours l'été, on confirme. D'ailleurs Jean-Pierre lui aussi nous écrit. Bonjour, il fait déjà 18 degrés à Sinningerberg au Grand-Duché. Bonne journée, merci Jean-Pierre. D'ailleurs on va regarder un petit peu les températures chez nous actuellement. À Muneau dans la commune de Florentville, 13 degrés. À Amberlou, Saint-Aude, nous avons 12 degrés. Puis à Signel, commune de Musson, 12 degrés. Également. Bah, ça part un peu dans tous les sens. Hein. 8 degrés dans le coin de Bastogne, 9 degrés à Martelange. Ça va bien grimper entre 27 et 30 pour les maxima de ce mercredi.
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0: Avec Christophe Reculier et en football, tout le peuple argentin qui retient son souffle à l'approche de la Coupe du Monde, Christophe.
2: Oui, puisqu'à 20 jours de l'entrée en lice des champions du monde en titre, leur joueur iconique Lionel Messi est blessé. Il souffre d'un surmenage associé à une fatigue musculaire au niveau de l'ischio-jambier gauche, comprenez à l'arrière de la cuisse. Cuisse qui lui a déjà posé quelques soucis cette saison, annonce faite par son club l'Inter Miami, suite au match de ce week-end où la star argentine de 38 ans avait demandé à sortir du terrain contre le Philadelphia Union en MLS, le championnat nord-américain. Des nouvelles plutôt rassurantes, même si aucune date de reprise n'a pu être annoncée. Et donc, en effet, les Argentins restent dans la peur de voir leur maître à jouer ne pas pouvoir disputer ce mondial, ou en tout cas dans les meilleures conditions.
0: Et sans doute le joueur lui-même, hein, d'autant que cette coupe pourrait être l'occasion de nouveaux records.
2: Oui, celui qui détient déjà le record du plus grand nombre de matchs disputés en Coupe du Monde, 26, 2 minutes jouées, 2314, pourrait tenter de dépasser le nombre de buts records de l'Allemand Miroslav Klose avec 16. L'Argentin a lui planté 13 roses pour le moment, mais surtout, il pourrait disputer sa 6e Coupe du Monde, ce qui serait historique. La première, c'était déjà en 2006, il y a 20 ans, longévité dingue. Pour le moment, il en est à 5, donc un record qu'il partage avec 7 autres joueurs, comme l'emblématique allemand Lothar Matthäus, le gardien italien Buffon, ou un certain Cristiano Ronaldo, le portugais, qui sera lui bien là. Il a été retenu par son sélectionneur Roberto Martinez, ancien coach des Diables Rouges bien sûr. Et quand on connaît la rivalité sportive qui a toujours lié les deux joueurs, avec 8 ballons d'or pour Messi et 5 pour Ronaldo par exemple, on peut imaginer que la Pulga, la puce, son surnom, fera tout pour en être.
0: Merci Christophe. Ah, je l'adore. Sting qui sera au Franco de Spa au mois de juillet prochain. J'ai mes entrées d'ailleurs pour aller voir Sting.
3: Voilà. C'est bien.
0: C'est bien. Oui, c'est très bien. Je confirme. Englishman et New York, il y aura le nouveau phénomène de la musique belge, Camille Mbé. Avec rien à fêter, et elle sera au Franco de Spa également le 26 juillet, aux Ardentes aussi le 5 juillet à Dour, au Puckle Pop dans le courant du mois d'août. Et ce matin dans le 8-9, auprès de Cyril, et rendez-vous à 8h40 dans le 8-9. J'adore cette chanson, hein, rien à fêter, qu'on écoutera dans quelques instants. Et puis avant cela, on ira du côté du Forum, hein, Philippe.
3: Pour des portes ouvertes qui sont organisées dans les centres de formation et notamment à Libramont.
0: Et des portes ouvertes et des courants d'air, ça fait faire du bien avec les températures qui vont encore grimper aujourd'hui.
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0: Il est 6h42 à ne pas rater hein, sur la Une télé ce soir, le magazine Investigation. Crédit facile, paiement différé, achat compulsif grâce à la formule acheter aujourd'hui et payer demain. 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

0: Une chanson contre l'homophobie, signée Sting, An Englishman in New York, souvenir, les années 80, il est 6h45. Hier, c'était portes ouvertes dans différents centres du Forum, Philippe.
1: Et c'était notamment le cas à Wallonie-Bois, à Libramont, un centre spécialisé, comme son nom l'indique, dans les métiers de la filière bois, de la découpe en forêt jusqu'à la transformation en ossature pour maisons ou en meubles. Ces journées portes ouvertes donnent de la visibilité et permettent de faire découvrir différents métiers. Le reportage d'Anaïs Tass.
2: Là-bas, alors la petite manette qui est là, c'est le volant.
3: Ça, c'est le volant.
2: Ça, c'est le volant sur les vraies machines. Donc, en reculant, voilà, allez-y. Vous appuyez sur la pédale et puis ça va y aller.
4: On peut, par exemple, essayer un simulateur d'engin forestier. Il permet d'expérimenter la conduite et le maniement de la grue. C'est là-dessus que les stagiaires font d'ailleurs leur premier pas en formation. Pierre-Jean Ferrari, formateur du centre de formation de Saint-Laurent.
2: On est devant un porteur forestier, donc c'est une machine de débardage. Le simulateur nous aide beaucoup pour dégrossir les candidats en débardage, pour leur apprendre le fonctionnement des joysticks, des fonctionnalités. Ça fait gagner du temps ensuite sur les chantiers réels.
4: Conduire des engins forestiers, cela pourrait intéresser Jason qui tente de se remettre à l'emploi.
5: Je suis à la recherche d'un emploi et il me faut vraiment que je me motive à avancer dans la vie, on va dire. Voilà, ça serait plus vite conducteur d'engins forestiers ou dans la vente, commerce.
4: D'autres comme Antoine sont déjà inscrits dans un parcours de formation et viennent plutôt s'assurer de ne pas manquer une opportunité.
6: De venir se renseigner si on n'a pas fait le bon choix ou si on veut se reconduire dans d'autres formations.
7: Est-ce que vous voudriez vous réorienter ou pas du tout? Vous êtes bien dans la formation à laquelle vous êtes?
6: En ce moment, je suis bien là où je suis et je m'y plais. J'attends juste de finir la formation et aller en entreprise.
4: En province de Luxembourg, le Forum a constaté une augmentation de 10% des demandes de formation pour ce premier trimestre par rapport à 2025.
1: Et une deuxième journée porte ouverte est organisée ce jeudi, donc demain, de 9 à 15 heures. Inscription souhaitée, mais pas obligatoire via le site du Forum. Et en province de Luxembourg, ce seront demain qui seront ouverts les centres de Marche en Famène et de Marloire, spécialisés en tourisme pour Marche et en langue bureautique et numérique pour Marloire.
0: Il est quasiment 6h48, il ne faut pas croire tout ce qui se dit sur les réseaux sociaux. C'est ce que va nous confirmer dans quelques instants Hello, la chronique sexo d'Hello après Camille Mbé.

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1: C'est vraiment excellent, Camille Yembe, l'invité de Cyril ce matin dans le 8-9. Rendez-vous à 8h40. L'invité également à l'instant de Luxembourg Matin avec Rien à fêter. Luxembourg Matin. 7h10, si les actions de grève se poursuivent dans l'enseignement, le Parlement de la Fédération Wallonie-Bruxelles avance, Philippe.
2: Sur la réforme de la première secondaire qui a été adoptée hier en commission avant un vote en séance plénière, elle prévoit notamment de renforcer les apprentissages de base en langue et en maths ou encore la suppression de la première différence.
1: Rendez-vous dans 9 minutes pour le journal de Sébastien Pierret. Et puis Pharrell Williams dans quelques instants avant cela, la chronique Sexo Délo. Il ne faut pas croire tout ce qui se dit sur les réseaux sociaux.
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0: Et il est 6h52.
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0: Bonjour Élodie.
2: Bonjour Jean-Marc, bonjour à toutes et à tous.
0: Et une phrase qu'on dit souvent, ne croyez pas tout ce qui se dit sur les réseaux sociaux.
2: Et oui, et si les réseaux sociaux ne vous disaient pas toute la vérité, effectivement...
0: On nous ment.
2: Ben oui, ça arrive qu'on voit, je vais plutôt parler ici de couples, de relations et de photos qu'on voit. On voit souvent de superbes photos de couples qui paraissent hyper épanouis, des familles modèles dans des endroits paradisiaques. Et en fait, ben, vous ne savez pas réellement ce qui se passe pour ces personnes derrière leur écran et dans leur vie. Donc souvent, ben, plus on publie et moins on est satisfait. Et c'est ça le côté négatif des réseaux sociaux. On va avoir tendance à, se comparer sans cesse aux autres, à la vie des autres, à leur activité, à ce qu'ils font, à leurs vacances. Et on va alors penser que notre situation est pourrie, que notre vie est nulle et que notre couple n'est pas parfait. Ou en tout cas, pas comme il devrait. C'est ça. Donc ça, c'est vraiment le point négatif. Les réseaux sociaux ne sont pas la vraie réalité. La vraie vie, dans les relations, en dehors des réseaux sociaux, bien sûr que les couples se disputent, ont traversé des moments compliqués, prennent soin l'un de l'autre, cultivent leur relation, communiquent beaucoup, se soutiennent, se tirent vers le haut, prennent du temps aussi seuls et suivent parfois une thérapie. Donc bien sûr, on ne va pas exposer nos problèmes, nos difficultés ou nos soucis de sexualité au monde entier. C'est certainement pas ce dont on va parler dans une soirée entre amis. Donc croyez-moi, tout le monde a ses soucis, ses désaccords. C'est plutôt la manière dont vous allez les gérer et réagir qui vont faire la différence. Donc quand je parle prendre soin de soi, prendre soin de l'autre, du couple, c'est parfois utile et important d'avoir l'avis, la vision et les conseils d'un professionnel de santé comme un thérapeute de couple, un sexologue pour vous aider et ne pas être sur les écrans tout le temps et vous comparer aux autres à ce moment-là. Et
0: puis ça ne va pas, être sur les écrans, c'est compliqué.
2: C'est ça.
0: Compliqué, il n'y a pas place sur un écran de toute façon, on ne peut pas être dessus tout le temps. Nous sommes d'accord, merci Élodie Guirsch, via votre page Facebook pour prendre contact avec vous. G-U-I-E-R-C-H, c'est juste hein.
2: G-I-E-R-C-H.
0: SCH. Mais oui, il faut que je l'écrive, que je l'ai sous les yeux. Oui. Merci Élodie, on se retrouve la semaine prochaine.
2: Très bien, bonne journée.
0: Merci, il est quasiment 6h55. Côté météo, une belle journée qui s'annonce. Un peu plus de nuages l'après-midi, entre 27 et 30 degrés pour les maxima. Mélanie Pousseur nous rejoint juste après Pharrell Williams.

0: 6h57, ça ralentit sur le 400, c'est sur la 6, entre Andange et Capelle, un peu moins de 20 minutes perdues vers la capitale luxembourgeoise. Le centre d'Attu est saturé vers le Luxembourg. Ralentissement sur le CA178 à Sanem et à Récange-sur-Metz, et puis sur la 4 entre Elrange et Pompière, vous perdez une dizaine de minutes. On fait le point complet aux alentours de 7h10.
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0: Dans quelques instants, c'est le journal de 7h présenté par Sébastien Pierre. Et avant cela, la météo de Mélanie Poussor. Bonjour Mélanie.
2: Bonjour Jean-Marc, bonjour tout le monde.
0: Météo toujours estivale pour ce mercredi.
2: Oui, voilà, qui met du baume au cœur. C'est vrai que ça fait du bien, on fait le plein de vitamine D, on profite du barbecue, tout ça.
0: Oui.
2: Oh, ça met en joie. C'est vrai que le soleil va nous accompagner encore tout au long de la journée. Alors, si on doit dire une petite différence par rapport à hier, c'est au niveau des températures, 27 à 30 degrés cet après-midi. Ça reste estival, hein, évidemment, on va pas s'en plaindre. Enfin, certains s'en plaindront quand même, parce que c'est vrai que c'est quand même fort chaud.
0: Oui, c'est vrai.
2: Et alors, niveau ciel, on ajoute quand même quelques petits cumulus par rapport à hier qui pourraient se développer. Ce serait plutôt cet après-midi et sous un nuage un peu plus épais, l'une ou l'autre ondée, ça restera assez anecdotique. Pour la nuit prochaine, 13 degrés, on verra les étoiles partout. Et puis pour demain, à nouveau du soleil tout au long de la journée, avec 28 degrés attendus du côté, même 29 du côté de Virton, 26 degrés pour Saint-Hubert. Le soleil qui nous accompagnera encore vendredi, avant le retour probable, en tout cas, d'averses orageuses pour ce week-end.
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0: Il est 6h59, après le journal de 7h, nous vous évoquerons notamment le travail d'un artisan verrier.
3: C'est Étienne Tribollet, il a notamment réalisé les nouveaux vitraux de l'église de Bihain, dans la commune de Vielsalm, et son travail est aussi visible dans l'église Saint-Martin à Arlon.
0: Avant cela, on vous emmène du côté de la Semois.
3: Musique, poésie et littérature se donnent rendez-vous à Chigny ce dimanche 31 mai pour Parole de Gaume. Émilie Le Cuivre viendra nous en parler, elle est notre invitée.
0: Ouais, rendez-vous à 7h20. Et puis avant cela, également la musique d'Olivia Dean, So Easy to Fall in Love, de la douceur, pour bien démarrer cette journée de mercredi. Tout va bien.
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0: Un excellent mercredi, vous écoutez RTBF et Vivacité, il est 7h, voici les titres de votre journal.
7: La réforme de la première année de secondaire adoptée aujourd'hui par la Fédération Wallonie-Bruxelles, plus de français, plus de maths, plus de remédiation, des changements votés alors que les profs protestent. Pourquoi le chauffeur du minibus scolaire percuté par un train hier à Buggenau s'est-il avancé sur le passage à niveau? Les barrières étaient baissées, l'enquête s'annonce longue et compliquée. La France, sous un dôme de chaleur, les Parisiens envahissent les parcs pour se rafraîchir comme ils peuvent. Pas de miracle pour Anne van de Winkel, elle est éliminée dès le premier tour à Roland-Garros, mais elle est ravie de cette première expérience en Grand Chelem.
0: Votre journal de 7h présenté par Sébastien Pierret. Bonjour Sébastien.
7: Bonjour à tous, pas mal d'écoles encore en grève ce mercredi, des profs mobilisés un peu partout, comme ce rassemblement organisé ce matin à Libramont en province de Luxembourg, alors que la colère gronde, le Parlement de la Fédération Wallonie-Bruxelles avance. Si le gros des réformes sera voté le mois prochain, ce mercredi, les députés devraient tout de même adopter les changements concernant la première année de secondaire. Yasmina Favaro, qu'est-ce qui va changer ?
8: Alors tout d'abord, une suppression, terminer la première secondaire différenciée. Ces classes pour les élèves qui n'ont pas obtenu leur CEB en fin de sixième primaire et qui doivent le repasser à la fin de cette première. Ça, c'est terminé, mais son budget reste, plus de 24 millions d'euros. Cette aide pour ces élèves en difficulté, elle sera donnée autrement, avec de l'accompagnement, du renforcement scolaire, en primaire, mais également en secondaire. Et pour donner ces courts coups de pouce, eh bien, 220 équivalents temps plein sont prévus en primaire et 140 en secondaire.
7: Et au-delà de cette première différenciée, la grille horaire va également changer.
8: Oui, pour renforcer les apprentissages de base. 6 heures de français, 5 heures de maths, 4 de langue, 3 de sciences et 4 d'histoire géo. Les élèves auront également 2 périodes de cours sur le numérique, une autre plus travaux pratiques. Ce sera appelé formation manuelle, technique et technologique. 2 heures d'accompagnement par élève sont également possibles pour les aider dans la transition primaire, secondaire, car c'est tout un chamboulement. Et enfin, autre nouveauté, 2 journées découvertes d'un métier. Ce sera durant les jours blancs, ces jours de flottement entre les examens et les vacances. Ce texte, approuvé par la majorité en commission hier, a été très critiqué par l'opposition. Elle dénonce un détricotage du pacte d'excellence et du tronc commun. Et le timing déplaît également, puisque si c'est voté, ça laissera très peu de temps aux écoles pour s'adapter dès la rentrée prochaine.
7: Oui, cette fin d'année scolaire est floue et chahutée dans beaucoup d'écoles, mis à part les épreuves certificatives comme le CEB, le CE1D et le CESS. Beaucoup d'élèves se demandent s'ils auront ou pas des examens en juin prochain. Céline de Geldre est professeure de français et de latin à l'Athénée Royal de Binche. Elle est bien consciente de l'incertitude que cela engendre.
9: On est tous dans l'incertitude, très honnêtement. Donc voilà, moi on parle souvent de prendre les élèves en otage. Clairement, aucun prof que je connais n'a envie de faire ça, vraiment pas. Ça dépend des écoles. Voilà, on va pas se mentir, il y a des écoles qui se mobilisent davantage. Certains PO soutiennent plus que d'autres. Et donc il est possible, bien sûr, qu'il y ait des perturbations dans les examens. Ce sera pas le cas partout. Et en tout cas, les syndicats ne donnent pas de mot d'ordre en ce sens. Autant on peut couvrir un préavis de grève, autant une manifestation, voilà. Autant là, ce sera des choix d'école, d'enseignants, voilà. Mais je suis convaincue que l'ensemble de mes collègues, pour toute la francophonie, fera les choses bien pour les élèves.
7: Céline de Geldre, professeure de latin et de français à Binche, elle était interrogée par Nina Zanata. Les flexi-jobs bientôt étendus à tous les secteurs, publics et privés, sauf au domaine agricole et horticole. La réforme a été adoptée hier en commission des affaires sociales à la Chambre. Cette extension doit entrer en vigueur le 1er juillet. L'incompréhension au lendemain du dramatique accident entre un minibus scolaire et un train à Buggenhout. 4 personnes, dont 2 enfants, sont morts. 5 autres enfants sont gravement blessés, mais leur état est stable. L'enquête débute. Elle devra déterminer pourquoi le conducteur du bus s'est engagé sur le passage à niveau alors que les barrières étaient baissées. Eva Secker, c'est évidemment la grande question.
10: Et toutes les pistes sont ouvertes. Sur les images de caméras de surveillance, on voit le minibus percuter la barrière du passage à niveau avant de se retrouver sur les voies. Et puis la collision, l'impact a été violent. Le train arrivait à 90 km/h. Malgré un freinage d'urgence, l'accident n'a pas pu être évité. Pourtant, le passage à niveau était fermé et le feu était rouge. Alors pourquoi le chauffeur ne s'est-il pas arrêté? Parmi les hypothèses, il aurait été ébloui par le soleil et n'aurait pas vu le feu. Une autre théorie serait celle de l'habitude. Le chauffeur aurait franchi le passage sans regarder s'il était fermé.
7: Et le conducteur, Eva, connaissait bien le trajet.
10: Il travaillait depuis plusieurs années pour le compte de Delaine. Le conducteur allait chercher les jeunes chez eux pour les amener à l'école, un établissement de l'enseignement spécialisé. D'après le porte-parole de Delaine, le dossier du conducteur ne présentait aucune irrégularité. Le chauffeur n'avait pas non plus de casier judiciaire. Son corps doit encore faire l'objet d'une autopsie et un expert en circulation devra déterminer les circonstances précises de l'accident. Parmi les 100 voyageurs qui se trouvaient dans le train, aucun n'a été blessé. Ils ont été évacués par les pompiers.
7: Et face à l'émotion suscitée par cet accident, 3 registres de condoléances sont ouverts pour témoigner son soutien aux victimes et à leurs proches. L'incendie d'un dépôt textile à Tubize est toujours en cours ce matin, mais les habitants peuvent reprendre une vie normale, se promener sans masque, aérer leur maison, conduire les enfants à la crèche ou à l'école. Elle rouvre. Toutes les mesures de précaution sont levées. Aucune trace d'amiante n'a été détectée. Cela dit, ce gigantesque incendie a tout de même fait des dégâts. La stabilité d'une trentaine de maisons situées juste à l'arrière de l'entrepôt est menacée. C'est le cas de la maison de Jonathan.
11: Une partie de la façade qui est devenue noire avec la suie, plus un châssis qui a explosé, mais le double vitrage a tenu de l'autre côté, donc pas trop de suie qui a dû rentrer. Par contre, les pompiers, bien évidemment, ils ont dû rentrer parce qu'il y avait un début d'incendie qui s'est mis en route au niveau du WC qui est sur la parcelle chez eux. Et donc là, ils ont éteint l'incendie, sinon c'était ma maison qui partait en fumée.
12: Mais elle est quand même endommagée.
11: Elle est endommagée, soit par la fumée, soit par l'eau que les pompiers ont dû faire, mais bon, c'est comme ça. Donc les plafonds ont pris l'eau, le parquet a pris l'eau.
12: Vous avez des craintes par rapport à la stabilité de la maison?
11: Quand même un peu, parce que ça avait déjà bougé avec les inondations qui s'étaient passées avant dans Tubize, où la maison à côté, il y avait des grosses fissures, ils ont déjà dû mettre des renforcements en métal. Donc peut-être que ça a encore rebougé avec les chaleurs et les jets d'eau qui ont été asperger ma maison.
7: Un témoignage recueilli par Hugues Van Pel. Des experts doivent à présent se rendre sur place. La Belgique a battu un record de température hier, 30,3 degrés à Uccle, station de référence du jamais vu pour un 26 mai. Notre pays n'est pas le seul à subir cette chaleur précoce. En France, 13 départements sont désormais en vigilance orange. Une centaine de records de température sont tombés hier chez nos voisins. Une chaleur étouffante, encore plus quand on vit en ville, dans quelques mètres carrés comme à Paris. Pour aider les Parisiens à supporter cette chaleur, la ville ouvre ses parcs jusqu'à minuit.

0: et l'asphalte. Heureusement qu'on a des parcs végétalisés, quoi.
1: Il est 23h et les pelouses du parc sont encore constellées de groupes, des jeunes surtout. Mais pour Vincent, Léna et Sacha...
2: C'est l'heure là de rentrer.
1: Il est l'heure de plier les nappes de pique-nique.
2: On a bien pris la fraîcheur, c'était un bonheur, l'humidité de la nature.
1: De jeter les bouteilles vides de rosée.
3: On a commandé des pizzas, on a ouvert une petite bouteille et on a profité juste du calme.
4: Une très bonne initiative d'ouvrir jusqu'à minuit. Surtout quand les chaleurs augmentent comme ça, c'est top.
1: Et tout comme Serge, ils reviendront sans doute, tant que cette vague de chaleur ne se sera pas évanouie.
5: Un reportage d'Erwan Chassin de Radio France à Paris. Grosse déception côté belge à Roland-Garros. Le favori des Belges, Alexandre de Roblox, s'est blessé à la cheville lors de son entraînement. Il est forfait pour le deuxième tour. Tournoi terminé aussi pour Anne van de Winkel chez les dames. Pour sa première expérience en grand chelem, la limbourgeoise de 22 ans a perdu contre la 19e mondiale, l'américaine Madison Keys. Défaite en 2-7, 6-3 à 6-0. Une défaite, oui, mais une très bonne expérience pour la suite de sa carrière.
6: Oui, je pense que je peux apprendre beaucoup. Oui, j'ai joué contre une fille qui a gagné un grand chelem, qui est vraiment le top de tennis. Donc, j'ai eu des chances un petit peu au début de match, mais je n'ai pas réussi à prendre mes chances là. Et puis, elle a gagné un peu de confiance et je pense qu'elle a juste joué très, très bien. Et c'était juste trop bien pour moi. Oui, c'est un peu dommage que je n'ai pas joué à mon niveau là.
5: Anne van de Winkel interrogée par Christine Anquet. Pas de souci pour le grand favori de Roland-Garros, Yannick Sinner, qui est parfaitement entré dans son tournoi. En football, nouvelle finale européenne, celle de la Conference League. Ce soir, les Anglais de Crystal Palace affrontent les Espagnols du Rayo Vallecano. C'est à 21h en Allemagne, à Leipzig. Une finale que vous pourrez suivre en direct sur Tipeee en télévision. Pour l'heure, il est 7h10. Excellent début de journée à toutes et tous.
7: Merci Sébastien Pierre, RTBF Mobile Info. Ça ralentit sur le 411 et sur la 6. Entre Audelange et Capelone, vous perdez un peu moins de 20 minutes. Des ralentissements également autour de Windows et sur la N6. Sur le CR 178, entre Sanem et Récange-sur-Metz, on note de légers ralentissements. Et puis c'est le cas également sur la 4 entre Elrange et Pompières. Vous perdez un peu moins de 10 minutes vers Luxembourgville.
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7: Et nous sommes très très heureux de vous accompagner en ce mercredi. Nous sommes le 27 mai. Nous fêtons les Augustins. Bon anniversaire si vous êtes né un 27 mai. C'est le cas du chanteur français Alain Souchon qui fête ses 82 ans aujourd'hui. Rencontre dans quelques minutes, Philippe, avec celui qui a notamment réalisé les vitraux de l'église de Bihun dans la commune de Vielsalm.
9: Il s'appelle Étienne Tribollet et son atelier se trouve à Borin.
7: Avant cela, nous irons dans la vallée de la Semois où il y fait plus frais qu'ailleurs. Pour Parole en Gaume.
9: Musique, poésie et littérature se donnent rendez-vous à Chigny ce dimanche 31 mai. Émilie Lecuivre du Centre culturel du Beau-Canton est notre invitée pour en parler. Bonjour Émilie.
10: Bonjour, merci de me recevoir ce matin.
7: C'est vrai qu'il fait plus froid, non ? Pour le moment, enfin, fait plus frais en tous les cas, plus respirable.
10: Pour le moment, c'est parfait.
7: Exactement. On vous retrouve à 7h20 pour discuter de ce rendez-vous donc par Roland Gaume. Côté météo, bien, on y vient. Mélanie Poussor, ça se passe comment pour ce mercredi ?
11: Eh bien, encore beaucoup de soleil, Jean-Marc, en province de Luxembourg. À noter quand même quelques petits cumulus qui pourraient se développer ça et là dans le sud-sud-est. Donc cet après-midi, il fera encore chaud. Oh, cet après-midi, 27 à 30 degrés pour les maxima.
7: Et côté musique, Alphaville. Et il y aura Harry Styles également ce matin. Et puis on attend vos petits messages, comme d'habitude, via le WhatsApp de Luxembourg Matin.
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7: Et Olivia Dean qui arrive dans 15 secondes.
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7: Il est 7h13, bon petit déjeuner, bonne route et puis bon courage si vous êtes déjà au boulot ce matin.

0: 7h15, il y a des collectes de sang chez nous pour ce mercredi en province de Luxembourg à Auton, à Ampteau pour être précis, à la salle Lampstelloise, rue de la Roche 51B de 15h à 18h45 au service du sang d'Arlon, rue du dispensaire numéro 1 de 8h30 à 13h30, rendez-vous également à Bastogne au service du sang, chaussée d'Oufalise numéro 1B de 8h à midi de 14h à 18h et puis au service du sang de Marchand-Famène à la rue du Vivi numéro 24 à Aille de 9h30 à 14h30. Donneur de sang.be. Dans quelques instants, on vous parle de cette toute première édition de cet événement Parole en Gaume qui a lieu ce 31 mai. C'est ce 31 mai que ça va se dérouler du côté de Chigny. On en parle avec Émilie Lecuivre. Dans quelques instants, avant cela, Alphaville.
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0: Il est quasiment 7h17.

0: 7h19, 0477 67 6700, c'est le WhatsApp de Luxembourg Matin pour communiquer avec nous. Et puis merci à vous également de nous regarder, ça se passe sur TV Lux et sur RTBF Ovio.
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0: C'est Émilie Lecuivre du Centre culturel du Beau Canton à Chigny-Florentville qui nous a rejoint en studio ce matin. Rebonjour Émilie.
2: Bonjour.
3: Rebonjour Émilie. Alors, Parole en Gaume, c'est une première ce dimanche à Chigny. Quel est l'objectif de cette journée en fait ?
2: Alors, l'objectif principal de la journée est de permettre au public de découvrir les créations d'artistes gaumais. Ici, en l'occurrence, des créations qui mêlent poésie et musique sur des textes assez forts, assez engagés.
3: Et il y a effectivement un vivier d'artistes qui permet d'organiser une journée forte et variée.
2: Tout à fait. Énormément.
0: Il y a de quoi faire en Gaume.
2: Il y a de quoi faire.
0: Alors cette journée va se dérouler de quelle manière exactement ?
2: Alors, elle commencera tout au long de la semaine avec la présentation d'une création qui s'est déroulée avec des jeunes de la commune de Florentville et de Chigny. Donc des jeunes de l'Institut Sainte-Anne et de la Maison des Jeunes, qui ont travaillé avec la compagnie Les Oiseaux Passages autour des légendes liées à la semoie.
3: Donc et ça, c'est quand le rendez-vous ?
2: Alors, ça commence, il y aura 4 départs, à partir de 11h30 jusqu'à 14h.
3: Et donc, il faut s'inscrire, évidemment ?
2: Il est préférable de s'inscrire, oui, effectivement. Donc, la balade fait 2 km et longe la semoie. Mmh. Il y aura plusieurs petits arrêts entre musique et parfois un peu plus théâtre.
3: Voilà, il y a effectivement de quoi faire, un bel endroit à découvrir. Et puis après, on vient dans Chigny même, alors là, il y aura un foisonnement d'activités. Qu'est-ce qu'on pourra faire l'après-midi, notamment ?
2: Alors, tout au long de l'après-midi, il y aura un marché littéraire et musical, donc avec des auteurs et des artistes qui seront présents pour rencontrer le public.
3: Il y aura notamment des artistes patoisants, enfin des auteurs patoisants, on va dire, comme les deux auteurs du dernier livre d'Astérix, Astérix chez les Belges en Gaumais.
2: Tout à fait, on en a beaucoup parlé les derniers temps. Ils seront là en tenue gauloise pour dédicacer leur nouvelle BD.
3: Et puis, il y a aussi des spectacles alors tout au long de cet après-midi.
2: Alors, il y aura 4 spectacles qui joncheront toute l'après-midi. Donc, 3 spectacles pour adultes et 1 spectacle pour les enfants de 5 à 8 ans.
3: On n'a pas oublié les enfants, voilà. On peut peut-être citer des artistes qui vont se produire donc ce dimanche.
2: Oui, donc on commencera avec le spectacle-concert Les Coins Doux, proposé par Jean Scott et Céline Trujillo-Trujillo. Donc un duo en spoken word et musique un peu jazz, saxophone et piano.
3: Voilà, ça c'est le premier spectacle. Et puis on a le bazar poétique, c'est ça ?
2: Alors, le bazar poétique à 16h30, c'est le deuxième spectacle pour adultes, donc qui sera présenté en salle. Et là, on accueille, donc c'est un projet d'Aïcha et Dominique Arthur, qui en fait ont revisité les textes d'un poète gaumais qui a déjà un petit âge, Vital Lahaye, et qui est l'oncle d'Aïcha. Donc, elle a adapté ses textes.
3: Elle s'est approprié les textes de son oncle.
2: Exactement, un petit peu. Elle s'est baladée dans les différents recueils, les différentes publications, et pour en faire un spectacle. Donc, les textes sont plutôt déclamés, pas trop chanté, et elle est accompagnée par Dominique Arthur qui a composé la musique et sera là avec différentes guitares et basses.
3: Et il y aura encore un concert un peu plus tard alors.
2: Alors, la clôture de la journée se fera avec le groupe Joseph Haut. Là, ce sera 5 artistes sur scène.
3: On les entend là maintenant.
2: Ah voilà. Un groupe un peu plus dans les univers rock, électro, plus expérimental, et avec les textes de Sarah Antoine au chant.
3: Et il y a donc aussi un spectacle pour enfants dans l'après-midi qui sera joué plusieurs fois ou non ?
2: Une seule fois. C'est un spectacle offert par la bibliothèque de Jamoigne. Une création locale, Laurie Gédouab de la compagnie Scraboucha, donc une habitante de Chigny, qui a créé ce spectacle, un spectacle entre lecture, kamishibai, marionnettes et théâtre d'objets.
3: Voilà, une journée en tout cas bien chargée.
0: Oui, il y a un programme très très chargé que l'on retrouve sur votre site. Hein. si on veut le détail.
2: Sur le site et alors sur notre page Facebook, on essaye de faire aussi beaucoup des publications cette semaine pour présenter les auteurs et les artistes, parce qu'il y en a encore beaucoup que je n'ai pas cités ici. Donc, au sein de la Maison de Village, de nombreux auteurs. Dans tous les styles, hein, on va retrouver un livre pour enfants avec Mélusine Desclodures. On va retrouver également Sylviane Demeyer qui présentera son Oracle de la Semois. Denis Guéra avec un univers plutôt visuel, entre musique visuelle et c'est vraiment un univers, une installation.
3: Un univers particulier.
2: Un univers particulier à découvrir. Vital Lahaye sera présent à la sortie du spectacle L'eau de vie surabonde pour vendre ses livres et discuter avec le public. Donc ça, c'est aussi assez, assez exceptionnel. Laurence Gonry qui proposera un atelier impression sur textile et qui sera là pour montrer son exposition et vendre également de ses créations.
3: Il y en aura vraiment pour tous les goûts.
2: Vraiment pour tous les goûts. Il y aura de quoi manger, il y aura le service du livre de la province de Luxembourg qui sera là pour proposer aussi des livres en vente.
0: Ouais.
2: Le Sourire aux Livres, une librairie ambulante qui propose des livres neufs. Et le club de la BD qui nous aura fait, qui nous prépare une belle sélection
3: de Florentville,
2: de bandes dessinées sur le thème art, sujet de société et humour.
0: Voilà donc le programme complet hein, sur le www.ccbeaucanton.be et tous à Chigny ce week-end pour la première édition de Parole en Gaume. Merci Émilie d'être passée dans Luxembourg Matin.
2: Merci.
3: Bonne journée.
2: À vous. Bonne journée.
0: Dans quelques instants, Harry Styles, il est 7h26.
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0: Encore une belle journée qui s'annonce entre 27 et 30 degrés pour les maxima. Peut-être un peu plus de nuages par endroit l'après-midi. Mélanie Poussin nous rejoint dans quelques instants pour le point complet.

0: 9, dans deux bonnes minutes, le journal de 7h30. Il sera 7h31, voire 32. On vous parle des portes ouvertes au Forum, Philippe.
1: Des portes ouvertes, notamment au centre Wallonie-Bois à Libramont.
0: Du côté de la circulation, ça ralentit sur le 411 et sur la 6. Vous perdez une vingtaine de minutes entre Ondelange et Capellen. Des ralentissements à Steinfort, à Windhoff. Du côté de la 4 également, entre Elrange et Pompières. Mais ça va encore, on fait le point complet dans une poignée de minutes.
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0: Et c'est l'arrivée de Mélanie Poussard ce matin pour la météo. Bonjour Mélanie.
3: Bonjour Jean-Marc, et je ne viens pas seule, je viens avec le soleil.
0: Oui, encore. oui. Et quelques tout petits degrés en moins.
3: Oui, mais vraiment mais pas grand-chose. Ça reste estival, hein, Bernard. Oui. Je vais vous appeler Bernard. Jean-Marc.
0: Appelez-moi
3: 27...
0: Jacques.
3: Appelez-moi Jacques. 27 à 30 degrés, Jean-Paul, cet après-midi, c'est magnifique. Sous les parasols, protégez-vous bien, évidemment,
0: merci,
3: sous le soleil. Pensez à vous hydrater. Alors, c'est vrai que la petite différence par rapport à hier aussi, c'est le ciel. Hein. Bon, il restera bien lumineux, bien bleu, je vous rassure. Mais on pourrait quand même voir quelques petits cumulus qui pourraient bourgeonner ça et là, dans le sud-sud-est du territoire cet après-midi. Et sous un nuage plus épais, mais ça restera anecdotique, je vous rassure. L'autre ondé, encore du beau temps pour demain, sous le soleil et là, pas l'ombre d'un nuage. À l'horizon, 26 à 29 degrés pour les maxima. Encore du beau temps pour vendredi avant le retour possible d'averses orageuses pour ce week-end.
0: Et dans la suite, Angèle avec Justice, What You Want. Le papa d'Angèle hein, qui fête son anniversaire aujourd'hui. Marca qui fête ses 65 ans. On vous embrasse bien fort si vous êtes né en 27.
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0: Un excellent mercredi. 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Il est quasiment 7h32. 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Hier, c'était portes ouvertes dans différents centres du Forum, Philippe.
1: Et notamment à Libramont, à Wallonie-Bois, centre spécialisé, comme son nom l'indique, dans les métiers de la filière bois, de la découpe en forêt jusqu'à la transformation en ossature, pour maison ou encore en meubles. Ces journées portes ouvertes donnent de la visibilité et permettent de faire découvrir différents métiers, comme par exemple celui d'arboriste, grimpeur et lagueur. Lucas est en reconversion professionnelle et il a débuté sa formation en février.
13: Moi, c'est une reconversion. À la base, je suis professeur. Je me suis rendu compte que je préférais travailler dehors. Ce que j'apprécie le plus, premièrement, c'est de travailler dehors. C'est, je pense, la plus grande chance de pouvoir être payé en faisant en même temps du sport à l'extérieur. Donc, voilà.
14: Et comment ça se passe, la formation, jusqu'à présent ?
13: Très, très bien. Au début, un petit peu peur avec le vertige, mais on s'y fait et on prend de plus en plus d'aisance dans les arbres et pour aller jusqu'au bout des branches.
1: Une deuxième journée porte ouverte, c'est demain, jeudi, et cela concerne le centre de formation de Marche, spécialisé en tourisme, et celui de Marlois, spécialisé en langue, bureautique et numérique, c'est de 9 à 15 heures. Inscription souhaitée, mais pas obligatoire, sur le site du Forum.
0: La mobilisation continue dans l'enseignement.
1: Hier matin, des piquets étaient présents aux entrées de l'INSEE et de l'Athénée Royal à Bastogne, mais aussi une chaîne humaine composée de profs, élèves et parents qui a relié Pierre-Art Virton à l'abattoir de la ville avant de rejoindre l'Athénée Royal Nestor Outer, puis le collège Notre-Dame du Bon-Lieu. Dans l'après-midi, une action a eu lieu devant la maison communale de Neuchâteau. Le député bourgmestre François Huberti, aussi président provincial des engagés, a reçu une délégation de manifestants. Et puis ce mercredi matin, Libramont va accueillir une manifestation des enseignants de toute la province au départ départ de la gare.
0: Après Redu, Libramont, Virton et Bastogne, c'est Vielsalm qui a accueilli hier mardi le festival de lecture de Lire et Écrire.
1: Slogan de cette année, tout le monde a son mot à lire. Pendant 12 heures, des personnes ont lu ou interprété des extraits de livres édités par Lire et Écrire dans le cadre de la collection La Traversée. Nathalie Husquin est la coordinatrice de La Traversée.
6: L'objectif, c'est donc le mouvement Lire et Écrire qui a édité une collection pour des lecteurs adultes débutants, mais qui sont écrits par des écrivains professionnels, donc qui sont reconnus. Et ces manuscrits, en fait, ça permet aux apprenants de se sentir en sécurité. Et c'est aussi de vraies fictions qu'on aime lire aussi, qu'on soit lecteur débutant ou pas, quoi, simplement lecteur adulte. Quoi.
1: Mais avant qu'ils ne soient publiés, il y a tout un travail d'aller-retour entre l'auteur et les groupes d'apprenants.
6: Donc, en fait, chaque manuscrit est relu par des groupes d'apprenants qui vont identifier tous les freins à la lecture. Et donc, l'auteur va avoir vraiment tout un travail à faire pour rendre le manuscrit beaucoup plus accessible, mais que ça soit quand même toujours de la littérature, parce que nous, on tient à ce que ce soit une vraie collection littéraire.
1: À découvrir absolument. Et tout de suite, on va découvrir ce qui se passe sur les routes, Jean-Marc.
0: Oui, ça va encore. Hein. Ça va un peu mieux sur le 400, c'est sur la 6, entre Hondelange et Capellen. Vous perdez un quart d'heure. On note des ralentissements sur la N6 à hauteur de Windhof et de Strassen. Le centre d'Attu est toujours saturé vers la frontière luxembourgeoise, et puis on note des ralentissements mais plus légers que d'habitude entre Elrange et quasiment Leudelange sur la 4. Vous perdez une dizaine de minutes vers Luxembourgville.
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0: 7h35, côté météo, une belle journée qui s'annonce, même si quelques cumulus seront un peu plus nombreux cet après-midi, entre 27 et 30 degrés pour les maxima. Dans quelques instants, nous écouterons le message que Vanessa nous a laissé sur le WhatsApp de Luxembourg Matin concernant la fête de la Brassine qui se tient à Bellefontaine ce 31 mai. Avant cela, Angèle et Justice, What You Want.

0: C'est Angèle qui vous sort du lit, qui vous conduit au travail, qui vous fait chanter sous la douche avec Justice. What you want? Vanessa nous a laissé un message concernant la fête de la Brassine qui se tient à Bellefontaine ce 31 mai. On écoute Vanessa dans Luxembourg Matin.
1: 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Je vous annonce que le dimanche 31 mai à Bellefontaine, dans la commune de Tintigny, le village vibrera au rythme de la fête de la Brassine. 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À l'origine, la Brassine est née en 2017 d'un groupe d'amis souhaitant créer une bière pour notre village. La fête de la Brassine, c'est aussi un événement qui a du cœur, car une partie des bénéfices sont reversés à des associations pour la petite enfance. Au programme, dégustation de notre bière au fût et à 14h, concert gratuit du groupe Six Cover. Et tout au long de l'après-midi, petite restauration et château gonflable pour les enfants. Rejoignez-nous pour un bon moment en famille ou entre amis. On vous attend nombreux le 31 mai à Bellefontaine.
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0: Michael Jackson dans la suite avec Human Nature. Avant cela, on vous parle d'un artisan dans l'émission.
3: Un artisan verrier, puisqu'il fabrique des vitraux, et notamment ceux de l'église de Bien-Vielsalm.
0: Bien, c'est ça.
3: Bien, bien.
0: Dans la commune de Vielsalm. D'accord, rendez-vous dans quelques secondes.
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16: La première visite.
0: Ah, nous avons un problème. Nous n'avons pas de jingle. C'est pas grave. Philippe, je vous en prie.
3: Il reste quelques artisans verriers en Belgique capables de fabriquer, de restaurer des vitraux d'église. Et dans son atelier de Beaurain, Étienne Tribollet reproduit les gestes des grands maîtres du Moyen-Âge, ceux qui ont fait entrer la lumière et les couleurs dans les grandes cathédrales européennes. Grâce à une de ses dernières réalisations, l'église de Bihun, dans la commune de Vielsalm, a retrouvé des couleurs avec ses nouveaux vitraux, grâce aussi à un lait d'un ancien habitant du village. Les vitraux d'origine avaient en effet été détruits durant l'offensive des Ardennes. Pour Étienne Tribollet, en tout cas, les vitraux sont un moyen de communication avec l'au-delà. Une rencontre signée François Louis.
16: La première visite que j'ai probablement faite, tout jeune, c'était à Chartres. Alors vous entriez là dans une espèce de pénombre aussi, qui était vraiment traversée d'éclats de lumière, et évidemment que ça a été le choc.
17: Et le jeune peintre a voulu devenir artisan verrier sans renoncer à son art.
16: Voilà la peinture donc, de la grande verrière est de l'église Saint-Martin de Harlon, donc à l'échelle 1/12 dans ce cas-ci. En fait, c'est une peinture, hein. Peinture sur papier. C'est la première étape pour la réalisation d'un vitrail.
17: Le matin de la résurrection, l'œuvre de sa vie, inaugurée à Harlon en 2017, 70 mètres carrés de vitraux, 5 ans de travail.
16: Et donc je l'ai réalisé seul dans l'atelier, ici, depuis la conception jusqu'à la pose sur chantier.
17: Quand vous étiez petit, vous vouliez faire de la bande dessinée, vous étiez fasciné par Hergé. Les vitraux moyenâgeux, c'est de la bande dessinée, au fond.
16: On pourrait trouver un lien, là, oui. J'étais, oui, c'est vrai, depuis la petite enfance, fasciné par l'image.
17: Est-ce qu'il faut croire en Dieu pour faire de beaux vitraux d'église ?
16: Non, pas nécessairement. Je ne le crois pas. On connaît dans l'histoire de l'art de très grands artistes qui n'étaient pas croyants, qui ont fait des chefs-d'œuvre dans des églises.
17: Ce qui n'empêche pas Étienne Triboulet de considérer que les vitraux d'église, par les émotions qu'ils peuvent susciter, sont une fenêtre ouverte vers l'au-delà.
16: Quotidiennement, on est face à une réalité. Elle est parfois pesante, c'est pas toujours facile, mais je suis intimement convaincu, et ça je le ressens vraiment, c'est qu'il y a une autre réalité. Hein, et c'est une réalité qui nous dépasse. Alors, le vitrail, je pense, il peut nous donner accès à un ailleurs, l'infini en fait, hein, l'au-delà.
17: Récemment, Étienne Triboulet a inauguré 7 nouveaux vitraux dans la petite église de Bien, à Vielsalm. On peut aussi admirer son travail dans les églises d'Anté et de Thy-le-Château, ainsi qu'à la collégiale de Chimay.
3: Et il y a bien sûr d'autres artistes contemporains qui sont présents dans des églises. On pense notamment à Wéris, avec un artiste local, qui s'appelle Gilbert Laloux. Puis il y a aussi à Marche-en-Famenne, la chapelle du monument avec Willows. Et bien sûr, l'église romane de Waha, où on retrouve là les vitraux de Follon.
0: Voilà. Ah oui, c'est superbe. J'adore cette église.
3: Moi aussi.
0: Ah oui, c'est totalement magnifique à voir. Hein. Vous y rentrez gratuitement dans cette église.
3: Oui, bien sûr.
0: N'hésitez pas.
13: Vers l'infini et au-delà.
0: Michael Jackson, Human Nature, dans quelques instants. On va accueillir Hugues Daillé dans l'émission, notre monsieur cinéma qui sera à Belle-Avieille demain soir.

0: 7h48, Benoît qui nous écrit. Bonjour et bonne journée à tous. Bon travail à Antoine et Adrien. Ça va être dur sous cette chaleur. Courage. C'est vrai qu'on pense à ceux qui travaillent notamment à l'extérieur, hein, entre 27 et 30 degrés. Ça va être pas mal. N'oubliez pas de bien vous hydrater, puis de vous protéger. La crème solaire est indispensable. Et dans l'actualité, Philippe, réforme de l'enseignement, des actions de grève toujours d'actualité.
1: Et dans ce contexte, ni la ministre Glatigny, ni les enseignants ne veulent plier. Au risque que les élèves n'aient pas d'examen de fin d'année, les inquiétudes sont bien réelles.
0: Et on en parle dans le journal de 8h présenté par Christophe Grandjean d'ici 11 bonnes minutes. Lady Gaga dans quelques instants, The Dead Dance. Et avant cela, on va accueillir notre monsieur cinéma à nous, Hugues Daillé, qui sera demain au foyer à Bellavieille avec son spectacle. Tout ce que vous avez toujours voulu savoir sur le cinéma en osant le demander. Rendez-vous à 20h15 au foyer. Et il nous dit tout dans quelques secondes.
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0: Luxembourg Matin, Vivacité. C'est notre monsieur cinéma Hugues Daillé qui nous rejoint ce matin. Bonjour Hugues.
20: Bonjour à vous, chers amis du Luxembourg.
1: Bonjour Hugues. Alors, vous allez donc être au cinéma à Abbey ce jeudi 28 mai pour une soirée où vous allez, en quelque sorte, improviser.
20: Oui, en fait, toute l'idée est venue d'une conversation avec une de mes jeunes consoeurs du journal télévisé, Alison Delpierre. Je racontais deux, trois anecdotes. Vous savez, ça, j'ai 40 ans de journalisme et à peu près 38 ans où je me suis intéressé au cinéma. Et elle me dit, mais tu as vécu des trucs absolument insensés et que nous, jeunes journalistes, ne vivrons absolument plus parce qu'on sait qu'avec la multiplication des médias aujourd'hui, ben, faire des interviews, c'est beaucoup plus formaté qu'avant. Et déjà, moi, j'ai commencé ma carrière sous l'égide de Selim Sasson, qui a connu des choses encore beaucoup plus fabuleuses que moi. Mais je me suis dit, tiens, effectivement, tant que j'ai une bonne mémoire, que tout fonctionne, ça peut-être amuser les gens de savoir comment était Anthony Perkins et Janet Leigh. Je les ai rencontrés tous les deux et ils ont tourné quand même tous les deux un chef-d'œuvre du cinéma qui était Psychose. Ben, j'ai rencontré Robert Mitchum, Lorraine Bacall, enfin toutes des légendes hollywoodiennes, comme j'ai rencontré aussi aujourd'hui des Leonardo DiCaprio ou des Brad Pitt. Voilà, et on a évidemment ce qui passe sur antenne, des bribes d'interviews où ils parlent de leurs films, et puis parfois il y a des choses qui se passent. Il y a des choses qui se passent et des rencontres humaines, quoi. Et voilà, je me suis dit qu'en toute modestie et en toute décontraction, il y avait peut-être moyen de passer une soirée, entre guillemets, interactive avec le cinéphile du foyer.
1: Le le public va pouvoir poser ses questions, intervenir et vous poser des questions sur cette longue carrière.
20: Oui, absolument. Alors, s'il y a peut-être des fois où je vais devoir botter en touche en disant « je suis désolé, je suis là, je ne l'ai jamais rencontré, je n'ai rien à dire » ou bien « tel film, je n'en ai aucun souvenir », mais je suis déjà venu au cinéma Le Foyer avec mon complice à l'époque de l'émission 5 heures, Rudy Launay, et le principe c'était « critique on demand », c'est-à-dire que les spectateurs me soumettaient un choix de deux films et je choisissais un de ces deux films et de mémoire je faisais soit un making-of, soit une critique de ce film en expliquant les points forts et les points faibles et la genèse du film et on a tourné dans toute la Wallonie avec ce spectacle COD Critic on Demand et on a noué des liens très très forts avec le public de Wallonie et entre autres de Abbé que j'ai envie de revoir.
1: Un magnifique cinéma.
20: Que j'ai envie de revoir, formidable cinéma où en plus on peut rentrer avec un Orval dans la salle, ce qui n'est quand même pas permis partout. Je trouve ça extrêmement convivial.
0: L'entrée est fixée à 10 euros. Rendez-vous sur le site du foyer à Abbé-la-Vieille pour réserver vos entrées. Et rendez-vous donc ce jeudi
20: oui.
0: pour une soirée totalement improvisée, une soirée à la demande quelque part aussi.
20: Oui, avec, j'espère, beaucoup de surprises. C'est ça la joie de l'improvisation. Parfois, les spectateurs viennent avec des films totalement improbables et généralement c'est assez, assez ludique et assez festif.
0: Merci Hugues d'être passé dans Luxembourg Matin.
20: Bonne journée, grand plaisir.
1: Merci.
20: À bientôt.
0: Il est 7h54, côté météo, une belle journée qui s'annonce entre 27 et 30 degrés. On en parle juste avant 8h. Le point sur vos conditions de circulation, juste après Lady Gaga.

0: Lady Gaga dans Luxembourg matin avec The Dead Dance. Il est 7h56, RTBF Mobile Info. Situation plutôt calme sur les routes ce matin. En même temps, ce sont les congés scolaires au Grand-Duché. On note 10 minutes de temps de parcours supplémentaire entre Sterpenich sur le 411 et Capellen sur l'A6. De légers ralentissements à hauteur de Windhof sur la N6. Le centre d'Attu est saturé vers la frontière luxembourgeoise. Trafic avec des à-coups à hauteur de la Madeleine. Cette avenue de l'Europe et ailleurs, eh bien, ça roule normalement.
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0: Et nous irons tous à Chigny ce dimanche 31 mai pour Parole en Gaume, Philippe.
2: Poésie, musique, littérature, tout cela au menu et aussi des rencontres avec pas mal d'artistes.
0: Oui,
2: il y a tout un programme.
0: Des artistes littéraires, il y aura un concert également, plein de choses. Puis n'oubliez pas non plus le spectacle du Daillé, hein, c'est demain soir.
2: Demain soir à Abbé au cinéma Le Foyer, une improvisation totale, vous pouvez lui poser les questions que vous voulez.
0: Bernard Crucifi sera notre invité demain matin à 7h20. Qui est Bernard Crucifi? Bien, c'est le directeur de l'Académie de musique de Bertry qui fête ses 40 ans avec un concert à ne pas rater au château de Bourges. Ce sera ce samedi après-midi. On vous dit tout demain dans l'émission. Avant cela, c'est le 8-9 qui s'installe. Cyril et toute la bande. On parle à nouveau cinéma avec Cathy Mellon. Belle journée.
2: Belle journée.
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3: Bonjour tout le monde, j'espère que vous allez bien ce mercredi matin. Petit coup d'œil bronzage. Cathy?
4: Je suis toute blanche. Enfermée dans les salles de cinéma.
3: Vous n'étiez pas à Cannes, c'était un fond vert dans une cave.
4: Oui, mais je... 3-4 films par jour qui font 2-3 heures, ça me laisse peu de temps pour prendre le soleil. Hein.
3: Effectivement, vous étiez à Cannes, on va débriefer cette quinzaine avec vous dans quelques minutes.
4: Surtout la folle soirée de samedi avec tous les Belges récompensés.
3: Et on parlera de votre rencontre avec Virginie Fira.
4: Ah, la queen, l'autre queen de Belgique.
3: Ah, c'est pas la pire actrice comme on a vu dans la presse?
4: Oh non, je trouve que cet article était vraiment d'une méchanceté gratuite.
3: Il y a des gens qui ne l'aimaient pas.
5: Elle était contente de voir Cathy.
4: Oui, c'est vrai.
5: On avait sa réaction... En même temps, qui ne serait pas content de voir Cathy?
3: On aura la réaction de Virginie Fira tout à l'heure.
4: Je lui avais dit, tu auras le prix, tu auras le prix. Bah, tu crois, non? Ah, si.
3: Ah, vous aviez le feeling.
4: J'aurais dû parier.
3: Ouais, on fait le point sur cette quinzaine à Cannes avec Cathy dans quelques minutes. Il y a James Zino qui est là pour le cactus. Bonjour James.
6: Bonjour à vous. Bonjour tout le monde.
3: Ça va, vous avez bien dormi? Parce que c'est la conversation au réveil. Hein. Ça va, pas trop chaud?
5: C'est chaud.
3: Dormir, ouais. Réussi à faire des courants d'air, ça a été chez vous?
6: Oui, c'était.
3: Oui. Et Livia?
5: J'étais crevée, donc ça a été. J'ai bien dormi. Ouais. Un petit réveil, un peu de chaleur, mais bon. Ça va, je préfère être réveillée par la chaleur que par le bruit de la pluie.
3: La pluie, gratter les vitres le matin et tout ça. Non, mais on est bien là. Tout à l'heure dans l'émission, on va parler d'une artiste dont vous allez beaucoup entendre parler dans les prochains mois, probablement les prochaines années. Elle est déjà venue plusieurs fois dans le 8-9, mais là toute l'Europe parle d'elle. C'est Camille Mbé qui sera notre invitée. Elle a sorti son premier album et sur cet album, il y a ça que vous avez déjà beaucoup entendu sur Viva. On découvre avec elle son premier album et puis elle chantera en live aussi ce matin.
4: Génial.
3: Oh, comment bien démarrer la journée. Pour que ça démarre bien, il faut Cathy, il faut Olivia, il faut James, il faut le journal de Christophe Grandjean bien sûr.
7: Éventuellement.
3: Sinon ça va pas bien. Et il faut Camille Mbé. Donc c'est parfait pour ce mercredi
5: et
3: matin.
5: Et Cyril.
3: Non, ça, ça gâche un peu la journée.
5: Sans vous,
3: soyons honnêtes. Dans un instant, le journal, juste avant, c'est la météo.
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3: Et évidemment, dans la liste, j'ai oublié Théo Le Chanu avec des bonnes nouvelles pour la météo. Bonjour Théo.
8: Bonjour Cyril, bonjour toute l'équipe. Eh bien oui, ce matin, le ciel est encore tout bleu, un peu comme hier. Hein. Bon, quelques cumulus qui pourraient déborder sur le nord du pays en provenance des Pays-Bas, avec une ou deux petites gouttes qui ne sont pas exclues très localement. Et puis sinon, côté température, eh bien ça grimpe déjà. Il fait pas moins presque 20 degrés déjà ce matin. Et puis cet après-midi, c'est encore le plein soleil avec au maximum un voile fin d'altitude. Quelques cumulus se développeront en Ardennes avec là aussi une petite ondée très locale possible. Et puis sinon, eh bien il fera encore chaud, mais un petit peu moins chaud qu'hier, 24 à 29 degrés. Ce sont les les maxima attendus pour cet après-midi. Ce soir et cette nuit, on attend 12 à 13 degrés, de quoi aérer les maisons pour donner un petit peu d'air. Et puis sinon, encore demain, du soleil et de la chaleur. Concernant les températures, on attend 26 à 30 degrés au meilleur de la journée. Et il faudra en profiter, car pour la suite, eh bien, vendredi sera un temps plus nuageux avant une dégradation orageuse attendue pour ce week-end.
3: Excellente matinée sur RTBF Vivacité. Voici le journal, on s'informe tout de suite avec Christophe Grandjean.
6: Et si les examens de fin d'année étaient supprimés à cause de la grève des profs?
7: Si certains élèves n'ont pas d'examens finaux, de toute façon, ils ont été évalués tout au long de l'année. Donc il n'y aura pas de grandes conséquences. On a vécu le Covid, c'était bien pire en termes de manque d'enseignement.
6: Voilà pour l'avis d'une enseignante, mais le psychopédagogue Bruno Humbeck n'est pas tout à fait de cet avis. Il nous dira pourquoi les évaluations de fin d'année sont importantes. Quand acheter devient une maladie, le magazine Investigation de la RTBF s'intéresse cette semaine au surendettement. La Belgique, privée de son plus grand espoir à Roland-Garros, Alexander Blok, blessé à l'entraînement, déclare forfait. Et puis au cinéma cette semaine, L'île de la demoiselle, l'histoire vraie d'une jeune fille du XVIe siècle abandonnée sur une île parce qu'elle est tombée enceinte.
3: La grève des profs ne va-t-elle pas compromettre la fin d'année scolaire?
6: Chaque jour, des enseignants désertent leur salle de classe pour aller protester contre les économies dans l'enseignement voulues par le gouvernement de la Fédération Wallonie-Bruxelles. Le vote de ces réformes devait avoir lieu aujourd'hui. Il est repoussé au 10 juin. Mais la ministre Valérie Glatigny ne semble pas vouloir plier. Les enseignants non plus, au risque que les élèves n'aient pas d'examen de fin d'année. Arnaud Montero.
9: Alors, examen ou pas d'examen, Luna et Sacha sont élèves dans deux écoles différentes à Binche et ils sont tous les deux dans l'inconnu.
10: Je sais pas du tout comment ça va se passer, si on va les avoir ou pas, on sait pas encore.
11: Ça fait un peu peur parce que on se demande si les examens vont avoir lieu ou pas.
9: Dans le doute, Luna préfère quand même réviser.
10: Oui, au cas où, on sait jamais si on va les avoir ou pas, donc c'est important quand même de réviser.
9: Sur la place communale de Binche, il y a du bruit, les professeurs manifestent. Le vote de la réforme repoussée ne semble pas les démotiver.
12: On va continuer à manifester jusque-là et au-delà encore si c'est nécessaire.
9: Selon eux, les élèves ne doivent pas s'inquiéter pour leur avenir.
7: Nous sommes dans l'évaluation continue. Si certains élèves n'ont pas d'examen finaux, en fait, de toute façon, ils ont été évalués tout au long de l'année. Donc il n'y aura pas de grandes conséquences. On a vécu le Covid, c'était bien pire en termes de manque d'enseignement. Quoi.
9: Dans leur slogan, les professeurs rappellent sans cesse une chose.
13: Trop de gens pensent que les enseignants ne manifestent que pour eux. Et donc on a envie vraiment de faire savoir aux parents, aux grands-parents, aux étudiants aussi, qu'en fait les conditions d'apprentissage des enfants vont vraiment être très largement dégradées si tous les décrets passent.
9: Le préavis de grève a été prolongé jusqu'au 10 juillet.
6: Reportage d'Arnaud Montero avec Nina Zanata. Si certains professeurs estiment que supprimer les examens sera sans conséquence pour les élèves, ce n'est pas l'avis du psychopédagogue Bruno Humbeck. Pour lui, il faut faire des évaluations en fin d'année pour que chacun ait conscience de son niveau.
14: Vous avez des élèves, et notamment les plus fragiles d'entre eux, qui risquent de ne pas du tout savoir où ils en sont, et donc finalement de généraliser. Je suis nul en maths, je suis mauvais, je comprends rien. Alors même qu'il est important d'évaluer pour savoir où ils en sont. On a suspendu l'école pendant un petit temps ici. Il faut d'autant plus évaluer pour éviter cette espèce de brouillard que l'on a par rapport à dans la façon de se situer, enfin que peut avoir un enfant dans la façon de se situer, parce qu'il ne sait pas ranger ce qu'il connaît, ce qui est en voie d'acquisition et ce qu'il ne connaît pas, qui ne comprend pas. En fait, l'évaluation, elle n'a de validité que dans la mesure où des médiations y sont associées, simplement de remédier aux lacunes qui ont été identifiées.
6: Bruno Humbeck, psychopédagogue à l'Université de Mons, interrogé par Yasmina Favaro. On l'a dit, le vote de la plupart des réformes de l'enseignement a été reporté au mois de juin, mais l'une de ces réformes de l'enseignement secondaire pourrait être votée dès aujourd'hui par le Parlement de la Fédération Wallonie-Bruxelles. Elle a déjà été votée hier en commission. Le texte prévoit le remaniement complet de la première année secondaire avec le renforcement des apprentissages de base français, maths, langue. La première différenciée passerait à la trappe, c'est classes pour les élèves qui n'ont pas obtenu le CEB. Et à la place, il y aurait de l'accompagnement pour les élèves en difficulté, des coups de pouce donnés en primaire et en secondaire. Pourquoi le chauffeur du minibus scolaire s'est-il engagé sur un passage à niveau alors que les barrières étaient de toute évidence fermées? C'est une difficile enquête qui commence à Buggenhout en Flandre-Orientale, car le chauffeur de bus est décédé, tout comme l'accompagnatrice et deux adolescents. Le bus a été heurté par un train qui circulait à 90 km/h. 5 garçons de 13 à 15 ans ont aussi été grièvement blessés dans l'accident. Ils ont été admis à l'hôpital dans un état critique. Aux dernières nouvelles, leur état était stable. Un drame sur le chemin de l'école qui a suscité beaucoup d'émotions. 3 registres de condoléances ont été ouverts pour témoigner son soutien aux proches des victimes. Registres de condoléances à la commune, à la province et à l'école. À Tubize, dans le Brabant wallon, les écoles et les crèches vont pouvoir rouvrir ce matin après le violent incendie dans un entrepôt de textile qui a provoqué des fumées toxiques. Le danger est à présent écarté. Les habitants de Tubize peuvent respirer à plein poumon. Mais une trentaine de voisins de l'entrepôt ne peuvent toujours pas rentrer chez eux. La stabilité de leur maison est peut-être compromise et les façades sont peut-être contaminées par de l'amiante. Les experts ne pourront analyser les lieux que quand l'incendie sera complètement éteint, ce qui n'est pas encore le cas ce matin.
3: Acheter aujourd'hui et payer demain, se faire plaisir n'a jamais été aussi simple.
6: Oui, mais le danger est réel car qui dit acheter à crédit dit intérêt à payer et quand ceux-ci se multiplient, le surendettement guette. Aujourd'hui, des centaines de milliers de Belges sont englués dans des difficultés financières, incapables de rembourser les dettes qu'ils ont contractées. Emmanuel Allard du magazine Investigation de la RTBF s'est intéressé à cette problématique.
15: Nelly a toujours eu des revenus confortables. Pourtant, elle est tombée dans le surendettement à cause de ses pulsions incontrôlables.
16: C'était des achats compulsifs. Je voyais une publicité pour un nouvel appareil ménager à la télévision. Dans la semaine, je faisais tout mon possible pour l'acquérir, quoi.
15: Nelly souffre en fait d'un problème bien connu des médecins. Docteur Marilyn Denain, addictologue.
17: Arrêter d'acheter, c'est très compliqué. C'est vraiment une pathologie du contrôle. Et donc, ces personnes, même si elles ont envie d'arrêter, n'y parviennent pas. Donc, il est très, très facile de leur vendre n'importe quoi.
15: À cause de ces crédits à la consommation trop facilement accordés, Nelly se retrouve face à une dette ingérable. C'est alors qu'elle demande l'aide du CPAS.

0: grimpe encore plus qu'ailleurs, comme par exemple à la place de Brouckère. Température de l'air au soleil, en même temps, il n'y a pas beaucoup d'ombre.
1: 34,8 degrés.
0: Température du sol.
1: 45,3 degrés.
0: Pas trop chaud?
2: Non, ça va.
0: Notez, pour vous rafraîchir, vous pouvez descendre dans le métro. Une volée d'escalators plus bas, station de Brouckère, il ne fait plus que...
1: 22,6 degrés.
0: Autre solution, entrer dans une grande surface, genre magasin de bricolage. Ici, il fait un fort agréable...
1: 21,5 degrés.
0: Si vous ne voulez pas passer le reste de votre vie à contempler des rayonnages de grande surface, il faut faire baisser les températures dans les villes. Pour y arriver, trois règles. Remplacer le béton par des plantes, faire venir de l'eau, fontaine ou jet d'eau, et, c'est moins connu, créer des couloirs de vent. Pierre van der Straten, professeur émérite d'architecture urbaine à l'UCL, nous explique.
3: Un couloir de vent, c'est simplement une très large avenue, un parc linéaire, un espace ouvert qui traverse la ville d'une certaine manière et permet donc à l'air de circuler donc, et de rafraîchir.
0: Sinon, il reste l'option grand luxe, une promenade en forêt de soigne.
1: 24,2 degrés.
0: Avec en prime le chant des oiseaux.
4: Bonne balade donc à ceux qui ont la chance de pouvoir aller se promener en forêt. Et vous avez entendu Théo Le Chanu, il fera un peu moins chaud aujourd'hui.
5: Beaucoup de frustration, mais passons à autre chose. Ce sont les mots d'Alexander Blok sur Instagram.
4: Alexander Blok, le numéro 1 du tennis belge, qui ne disputera pas le deuxième tour aujourd'hui à Roland-Garros. Il doit déclarer forfait, non pas à cause de la chaleur torride à Paris, mais parce qu'il s'est tordu la cheville hier à l'entraînement. Étoile montante sur terre battue, Alexander Blok avait notamment atteint les demi-finales du gros tournoi de Madrid et battu plusieurs joueurs d'envergure. Beaucoup l'imaginaient capable d'aller loin à Roland-Garros. C'est donc un coup dur pour le clan belge, Christine.
6: Oui, c'est une très grosse tuile qui rappelle un très mauvais souvenir. Il y a 9 ans, David Goffin s'était blessé à la cheville droite à cause d'une bâche sur le cours Suzanne Lenglen. Ici, c'était la même chose, mais à Jambouin, un stade d'entraînement situé à 200 mètres de Roland-Garros. Ruben Bemmermans, l'entraîneur d'Alexander Blok.
7: Il sautait pour le retour et puis il a mis son pied sur la bâche et puis il a tordu la cheville. Ouais.
6: Ces maudites bâches, elles sont encore plus dangereuses car plus proches sur les cours d'entraînement qui sont plus petits et où il y a moins de recul.
7: À Jambouin, il ne faut pas avoir de bâches au sol. C'est mieux de les mettre sur le grillage ou je ne sais pas quoi. Pour moi, il n'y a pas assez de place derrière. Le jeu va tellement vite. Les joueurs doivent reculer pour adapter aux vitesses maintenant. Donc, je pense pour Jambouin, ça peut être limite.
6: Alexander Blok doit passer des examens en Belgique pour que soit déterminée la nature exacte de sa blessure. Mais le numéro 1 belge est forcément déçu et inquiet pour la suite. Son coach confirme.
7: Pour la prochaine semaine, il disait même dans le vestiaire, j'étais tellement heureux de jouer sur gazon avec toutes les armes que j'ai maintenant avec mon service, mon coup droit. Sans doute encore voir ce qu'on va rater comme tournoi sur gazon, mais je pense Rose Malen, ça va être un peu tôt pour jouer.
6: Il faut donc croiser les doigts pour Wimbledon.
4: Christine Anquet, envoyée spéciale RTBF à Roland-Garros. Autre déception, hier soir dans le clan belge, mais plutôt logique celle-là. Anne van de Winkel a été éliminée dès le premier tour. La Limbourgeoise de 22 ans participait à son premier tournoi du Grand Chelem. Elle était opposée à l'américaine Madison Keys, 19e mondiale, alors que Anne van de Winkel, elle, est 99e. Madison Keys s'est imposée facilement 6-3, 6-0. En football, nouvelle finale européenne ce soir, celle de la Conference League. Les Anglais de Crystal Palace affrontent les Espagnols de Rayo Vallecano à 21h à Leipzig. Une finale à regarder en direct sur RTBF Ovio et RTBF Typique. Et puis l'Espagnol Alexia Putellas, double lauréate du Ballon d'Or et superstar du Barça féminin, quitte le club catalan. Alexia Putellas a soulevé samedi sa 4e Ligue des Champions pour Barcelone, dont elle était la capitaine emblématique et où elle évoluait depuis 2012, on ne sait pas encore dans quel club jouera prochainement la joueuse de 32 ans.
5: Du cinéma et la sortie aujourd'hui d'un film belge qui sort des sentiers battus puisque c'est un film inspiré d'une histoire vraie qui s'est déroulée au XVIe siècle.
4: Le titre c'est L'île de la demoiselle, une histoire de survie, celle d'une jeune noble de 17 ans qui embarque vers le Nouveau Monde avec son oncle, un homme âgé et puissant auquel elle est promise. Mais lorsque celui-ci découvre qu'elle est enceinte, il décide de l'abandonner sur une île glacée au large de Terre-Neuve. La jeune fille survivra 3 ans sur ce caillou perdu dans l'Atlantique avant d'être secourus et ramenés en France. L'île de la Demoiselle, c'est donc un récit d'aventure au féminin dont les échos traversent la littérature depuis le XVIe siècle jusqu'à aujourd'hui et dont les thèmes sont toujours

0: d'actualité, comme nous l'explique le réalisateur Micha Wald au micro du Gdaillé.
1: Aujourd'hui, je me disais que l'histoire d'une jeune fille abandonnée, condamnée à mort parce qu'elle est enceinte d'un autre homme, on pense automatiquement à MeToo, à une grossesse non désirée, à un viol. Et donc je me suis dit que c'était ça, c'était ça qui allait donner la modernité, la spécificité de ce projet. Je crois que c'est Chéreau qui disait qu'un film d'époque est intéressant que s'il parle de, pas d'époque du film, mais d'époque contemporaine. Et je me disais que c'était ça qu'il fallait faire, avoir les deux lectures, quoi. Que ça soit et plausible au XVIe siècle, mais que ça nous parle à nous, humains du XXIe siècle.
0: Micha Wald à propos de son film L'île de la demoiselle, film historique belge à voir dès aujourd'hui.
2: Merci Christophe pour ce journal. On reparlera de cinéma avec vous Cathy. Petit débrief de ce qui s'est passé à Cannes pendant 15 jours.
3: Surtout ce qui s'est passé la dernière soirée où c'était encore une fois la fête aux Belges, aux talents belges.
2: Et on aura Virginie Efira tout à l'heure dans l'émission.
3: Ah oui, je vous ai ramené un chouette moment avec elle.
2: Restez avec nous, ça arrive avant 9h. Camille Yembe sera notre invitée ce matin.
3: Ouhou.
2: Vous n'allez entendre parler presque que d'elle dans les prochains mois. Camille Yembe, c'est ça.
4: Quelques

0: Elle enchaîne les commentaires positifs, les félicitations de plein d'artistes et toute l'Europe reconnaît un talent immense chez elle, Camille Mbé. Elle est notre invitée ce matin, elle vient chanter en live dans quelques minutes dans le 8-9. Dans le Zap Média, on s'intéresse à quoi, Olivia?
1: Eh bien, figurez-vous que c'est moins réjouissant, c'est le CEB. Mais ah oui. La RTVF met en place un dispositif pour aider aux révisions.
0: Eh ben, restez avec nous, on en parle dans le Zap Média dans un petit instant. 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À 8h17, il est grand temps de retrouver le cactus. James, si je suis bien informé, je crois ce matin que vous avez un scoop à nous annoncer.
2: Absolument, Cyril. Une information exclusive qui va bouleverser des millions de Belges ce matin. Je prends des pincettes parce que le sujet est brûlant, mais voilà, je l'annonce à tous ceux qui n'étaient pas au courant. Hier, il a fait chaud. Bon, on n'en a presque pas parlé. Du coup, il y a peut-être des gens qui sont passés à côté de l'info. C'est pour ça que je vous le dis. Je vais même vous donner un deuxième scoop parce qu'il paraît qu'on aurait même vu des gens en short et en t-shirt. Hier. Voilà. Allez, vous allez me dire, c'est le mois de mai, il fait chaud, c'est normal. Pas du tout. On a battu des records de chaleur comme tous les ans depuis 25 ans. Autant en Belgique qu'en football, on n'est pas fort, mais quand il faut battre des records de chaleur, tous les ans, on fait mieux. Je ne sais pas si vous avez remarqué. Hier, c'était la journée la plus chaude jamais enregistrée au mois de mai. Même au dernier salon de l'érotisme, ils n'avaient pas connu une journée aussi chaude. Dans 5000 ans, ça n'était jamais arrivé. On le sait parce qu'on a retrouvé des thermomètres qui le prouvent dans les grottes de Han. Alors, je ne vous dis pas qu'il y a 5000 ans, il n'y avait pas de soleil. Hein. On a retrouvé des fossiles de mammouths allongés sur des transats empires, donc il y en avait, mais pas autant qu'aujourd'hui. Voilà. Alors, est-ce qu'on n'en ferait pas un petit peu trop avec cette histoire de chaleur? Dès qu'il y a un rayon de soleil en Belgique, on remet l'avenir de l'humanité en question. Réchauffement climatique, chaleur accablante, écrasante, on suffoque, dôme de chaleur. Ben, ça va, Christine, il fait 30 degrés, on va pas se retrancher dans un bunker quand même. Puis je sais pas si vous avez remarqué, mais dès qu'ils nous annoncent une canicule, on a l'impression que c'est de notre faute. Est-ce qu'ils nous prendraient pas aussi un peu pour des cons avec leurs consignes de sécurité? Vous avez écouté les consignes de sécurité?
0: Dites-nous.
2: Vous avez appliqué? Surtout, n'oubliez pas de boire de l'eau. Ah bon? Il faut boire quand on a soif. Ça, je n'étais pas au courant. Merci pour l'info. Soyez peut-être un peu plus précis. Qu'est-ce qu'il faut boire exactement? De l'eau de Javel? De l'huile d'olive? Non? De l'huile, de l'eau minérale? Ah bah, heureusement que vous me le dites. J'étais à deux doigts de me faire un verre de Dettol. Alors, qu'est-ce que vous pouvez nous conseiller d'autre? Nous mettre à l'ombre? Ah bah, ça, c'est pas court. J'y ai pas pensé non plus. C'est vrai que maintenant que vous le dites, quand on se met en cagnard à midi, on a l'impression d'être dans un four à pizza. Et comme on n'est pas des pizzas, bah alors, évidemment, c'est logique de se mettre à l'ombre. Autre conseil, oui, rapprochez-vous d'un point d'eau pour vous rafraîchir. D'accord. Alors, un petit peu plus de précision, une piscine, une fontaine ou les égouts peut-être? Une piscine. Ben, voilà. Heureusement que vous le dites, j'étais à deux doigts d'aller piquer une tête dans la fosse septique. Ça m'aurait bien foutu dans la merde cette histoire. Allez, un dernier petit conseil pour la route. Je sais pas pourquoi, mais j'ai l'impression que vous allez nous recommander de pas faire un petit marathon de 50 km sur l'autoroute entre midi et 13h, c'est ça? Ah ben, merci pour l'info, j'étais déjà en train d'enfiler mon gilet de sécurité. Bon, je me moque, mais à un moment, il faut peut-être arrêter de nous prendre pour des billes. On parle de la Belgique, là, on parle pas du Sahara. J'ai des amis au Maroc, quand je leur ai dit qu'on était en alerte canicule à 30 degrés, ils ont éclaté de rire, les mecs, avec cette température chez eux, ils sont encore en petite laine. Enfin, bref, Cyril de Grasse, ne rendez pas l'antenne. Je vais encore vous annoncer un dernier scoop. Là, pour le coup, c'est pas une plaisanterie, donc je vous demande de bien écouter. Tout ce que je vais vous dire est vrai. J'ai recoupé les informations, vérifiées, contre-vérifiées. À partir de samedi, il va y avoir de l'orage.
1: Ah.
2: Ça aussi, on nous avait encore jamais fait le coup. Un peu d'orage après 3 jours de chaleur. Depuis Adam et Ève, ça n'était pas arrivé. Allez, petite consigne de sécurité éventuellement. C'est bon, j'imagine que quand il pleut, il faut se mettre à l'abri parce que l'eau ça mouille. Voilà, donc ça c'est fait. J'imagine que si on veut pas finir avec la même coupe que Claude François dans son cercueil, il faut éviter de rester tout seul en plein milieu d'un champ avec une pique en fer sur la tête. Oui, bon ben voilà. Allez, quand il y a de l'orage, c'est la première chose qu'on a envie de faire. Voilà, si vous êtes... Allez, je vous remercie. Bonne journée à tous. Faites attention à vous.
0: Merci James. Bah, les consignes de sécurité sont à retrouver sur RTB Fovio et sur la page Facebook de Vivacité. Vous pourrez revoir le cactus. Dans un instant, c'est le Zap Média. Tout à l'heure, Camille Mbé, notre invitée, et débrief de la folle fin du Festival de Cannes avec Cathy avant 9h jusqu'à 9h. C'est ça, le 8-9.
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0: On regarde ce qui se passe sur les routes, c'est le Mobile Info avec Jean-Marc Dossert.
4: Oui Cyril, on note des ralentissements sur le 411 entre Achy et Inch. Vous perdez 5 minutes, je ne connais pas les raisons. Un peu plus bas, vous êtes ralenti à hauteur d'Hôtel-Bas, toujours sur le 411. Et puis sur l'A6 entre Kleibedingen et Capellen, vous perdez une dizaine de minutes. Donc on a connu bien pire. En même temps, ce sont les vacances scolaires au Grand-Duché. Je vois quand même un trafic un peu plus dense du côté de la N5 à hauteur de Bacharage. Ça ralentit également au niveau du CR 164, Grand Rue à Mont-d'Orcange. Sur la N6, je vérifie, mais ça a l'air de rouler pas trop mal à l'heure actuelle. Ça ralentit légèrement entre Strassen et le centre de Luxembourgville. Et ailleurs, eh bien, ça roule normalement. Bonne route.
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0: 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Là, il est 8h23, c'est le Zap Média. On est à la fin de l'année scolaire, les examens devraient arriver, on en parlait tout à l'heure dans le journal de Christophe Grandjean, c'est pas sûr, certains demandent qu'il n'y ait pas d'examen, on en reparlera tout à l'heure dans C'est vous qui le dites. Par contre le CEB, ça, il y aura.
1: Du 18 au 23 juin, ouais. Le CEB.
0: Donc ça approche et la RTB va vous aider.
1: Bah oui, il est temps de se mettre à réviser pour les enfants de 6e primaire. Et effectivement, il y a un gros dispositif multiplateforme mis en place pour aider les enfants de la 6e primaire à réviser. À partir d'aujourd'hui, l'émission Viens, je t'explique de Robin Soiza est à 13h30 sur la 3, donc sur Ovio Kids TV. Et donc, on a des petites capsules de révision. Il faut savoir que c'est en collaboration avec le service général de l'inspection de la Fédération Wallonie-Bruxelles. Donc, on est au courant, en fait, de ce sur quoi ils vont être interrogés. Donc,
0: on a déjà le CEB.
1: Ah, on n'a pas le CEB, mais en tout cas, on nous a guidés pour aider les gens. Et donc, 13h30 sur la télé classique, évidemment sur Ovio à tout moment. Ce qui est bien aussi, c'est qu'il y a une version podcast. Donc, c'est la version télé le mercredi à 13h30 et sur Ovio, ce sont des révisions. Et le podcast, en fait, c'est 8 minutes. Donc, en voiture, on se dit, allez, on va réviser Papa, Maman, mais le podcast. Et en 8 minutes, c'est un QCM. Et comme ça, on voit si on a bien révisé par rapport à ce qu'on a regardé sur Ovio.
9: vélo. Sur le chemin.
1: Ben oui. Oui. Et comme ça, voilà. Donc ça peut être très ludique. Et moi, j'ai même envie de le faire, même si je passe pas mon CEB, pour voir si j'ai encore les notions.
0: Mais ça peut être sympa, en fait.
1: Ben oui. Pour rafraîchir la mémoire.
16: Ne le fais pas, parce que si tu rates, ça va te mettre un coup au moral.
1: Oui, c'est ça.
0: Mais franchement, avec les explications de Robin, c'est compliqué de rater.
1: Oui, franchement, c'est ça, c'est
0: voilà,
1: bien vulgarisé.
0: Fait, c'est
1: exactement.
16: Mais c'est super comme initiative.
0: Ça s'appelle Viens, je t'explique. N'hésitez pas à retrouver ça sur la 3 et donc sur RTBF Ovio. Renversement, rebondissement chez TF1. Que se passe-t-il ?
1: Oui, tout à fait. En mars dernier, on avait appris que Téléfoot n'allait plus être diffusé sur TF1 le dimanche à 11h comme d'habitude, mais allait passer sur les plateformes. Ben, retournement de situation. Hier, le magazine L'Équipe, et ça a été confirmé ensuite par RMC Sport, dit que en fait, TF1 est en négociation avec le média, enfin en tout cas la filiale, la société qui s'occupe des droits audiovisuels de la Ligue 1. Et que cette renégociation entraînerait le fait que TF1 continuerait à diffuser Téléfoot à 11h le dimanche de manière
9: La tradition.
1: Classique.
0: Ah, il y a des gens qui n'en dormaient plus.
1: Mais en plus, c'était quand même sympa parce que c'est en 2027, ce sera les 50 ans de l'émission. Et donc, la supprimer pour les 50 ans, au moins, ils fêteront leur anniversaire à l'antenne.
0: Traduisez cette info. Téléfoot coûtait trop cher. On négocie des économies pour continuer l'émission
1: de marché. Oui, sûrement.
0: Ouais, mais bon. Il y a une série qui arrive.
1: Alors, une série. Quel est le point commun entre J-Lo, Justin Bieber, Miley Cyrus, Will Smith?
9: Ben, c'est des stars de la chanson.
1: Oui, mais ils ont surtout beaucoup d'argent. Et les gens qui ont beaucoup d'argent, à Los Angeles, ils habitent la ville de Calabasas.
9: Ah, oui,
1: d'accord.
9: Oui.
1: Kim Kardashian habite cette ville aussi. Et Kim Kardashian est... Elle a une casquette de productrice maintenant et elle est en collaboration avec Chris Van Dusen. Chris Van Dusen, ça ne vous dit rien comme ça, mais c'est le créateur, l'adaptateur, on va dire, de la chronique de Bridgerton. D'accord. C'est lui qui a fait les deux premières saisons. Et donc, à deux, ils font une série qui va s'appeler Calabasas et on nous annonce ça comme un mélange entre la noirceur de Riverdale, l'argent et le glamour de Beverly Hills et La Belle et le Clochard. Parce qu'il y a une histoire d'amour, évidemment. Et alors, c'est inspiré d'un roman qui s'appelle « If you live here, you'll be famous now ». Donc, si tu vivais ici, tu serais célèbre maintenant. Et donc, c'est un collège privé. La fille du directeur, elle a 16 ans, mais elle en a marre d'être dans ce collège élitiste. Et elle part dans le lycée public. Et là, elle tombe amoureuse d'un loubar, bad
9: boy.
1: Évidemment. Et lui, va mettre un peu le bazar dans ce microcosme de gens riches. Et donc, on nous annonce... Alors, le teasing, il est magnifique. À Calabasas, où tout n'est qu'apparence, tomber amoureux pour de vrai peut passer pour un acte de rébellion.
9: Waouh.
1: Waouh.
0: Un petit côté film de Noël aussi au passage. Hein.
1: Mais donc, c'est une série en préparation et pour annoncer ça, pour faire un teasing, ils ont même fait une télé-réalité où on suit des vrais jeunes de Calabasas et donc ça va être diffusé en amont pour donner envie de suivre ensuite la série.
0: On verra la suite du projet. Merci Olivia. Il est 8h28, dans quelques minutes, c'est elle qui vient nous voir.
17: Quelques coups.
0: Camille Mbé vient de sortir son premier album, on le découvre avec elle, elle vient chanter en live dans la suite du 8-9. Bonne matinée.
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0: Voici les titres de l'actualité avec Christophe Grandjean.
2: Le vote de la plupart des réformes auxquelles s'opposent les enseignants a été reporté au mois de juin, mais l'une des réformes de l'enseignement secondaire pourrait être votée dès aujourd'hui au Parlement de la Fédération Wallonie-Bruxelles. Elle prévoit le remaniement complet de la première année secondaire avec un renforcement des matières de base. En attendant, les actions de grève des profs se poursuivent au risque de perturber la bonne tenue des examens. Pourtant, les évaluations de fin d'année sont très importantes, nous disait à 8h le psychopédagogue Bruno Humbeck, parce que les élèves doivent savoir où ils en sont et pour remédier à leurs problèmes. Elle recevra demain son diplôme à la prestigieuse université d'Harvard. La princesse Elisabeth termine sa formation en politique publique. Sur place, l'heure est au préparatif de la cérémonie à laquelle participeront le roi et la reine. Nous irons à l'université d'Harvard dans le journal de 9h. Le numéro 1 du tennis belge quitte Roland-Garros prématurément. Alexander Blok s'est blessé à l'entraînement avant le deuxième tour. Il déclare forfait. Fin de l'aventure aussi pour Anne Van de Winkel, battue hier soir au premier tour par l'américaine Madison Keys.
0: Au niveau de la météo pour aujourd'hui, vous êtes prévenus, on perd quelques degrés par rapport à hier. Pas plus de 30 cet après-midi. Il est 8h30. Wow. Toute l'info dans notre région avec Philippe Herman.
4: Bonjour Cyril, bonjour à toutes et tous. On vous le disait, la mobilisation continue dans l'enseignement, en province de Luxembourg aussi. Après différentes actions hier, dont une devant la maison communale de Neuchâtel, où le député bourgmestre François Huberti, qui est aussi président provincial désengagé, a reçu une délégation de manifestants. Eh bien ce mercredi, c'est à Libramont va accueillir une manifestation des enseignants de toute la province, rassemblement dès 9h devant la gare. Le Forem organise des portes ouvertes dans ses différents centres de formation. Hier, Wallonie-Bois à Libramont, un centre spécialisé, comme son nom l'indique, dans les métiers de la filière bois. Ces journées portes ouvertes donnent de la visibilité et permettent de faire découvrir différents métiers. Le reportage d'Anaïs Tasse.
5: Là-bas, alors la petite manette qui est là, c'est le volant. Ça, c'est le volant sur les vraies machines. Donc, en reculant, voilà, allez-y. D'appuyer sur la pédale et puis ça va y aller.
6: On peut par exemple essayer un simulateur d'engin forestier. Il permet d'expérimenter la conduite et le maniement de la grue. C'est là-dessus que les stagiaires font d'ailleurs leur premier pas en formation. Pierre-Jean Ferrari, formateur du centre de formation de Saint-Laurent.
5: On est devant un porteur forestier, donc c'est une machine de débardage. Le simulateur nous aide beaucoup pour dégrossir les candidats en débardage, pour leur apprendre le fonctionnement des joysticks, des fonctionnalités. Ça fait gagner du temps ensuite sur les chantiers réels.
6: Conduire des engins forestiers, cela pourrait intéresser Jason qui tente de se remettre à l'emploi.
7: Je suis à la recherche d'un emploi et il me faut vraiment que je me motive à avancer dans la vie, on va dire. Voilà, ça serait plus vite conducteur d'engins forestiers ou dans la vente, commerce.
6: D'autres comme Antoine sont déjà inscrits dans un parcours de formation et viennent plutôt s'assurer de ne pas manquer une opportunité.
8: De venir se renseigner si on n'a pas fait le bon choix ou si on veut se reconduire dans notre formation.
6: Est-ce que vous voudriez vous réorienter ou pas du tout? Vous êtes bien dans la formation à laquelle vous êtes?
8: En ce moment, je suis bien là où je suis et je m'y plais. J'attends juste de finir la formation et aller en entreprise.
6: En province de Luxembourg, le Forem a constaté une augmentation de 10% des demandes de formation pour ce premier trimestre par rapport à 2025.
4: Et une deuxième journée porte ouverte, c'est demain jeudi. Cela concerne le centre de formation Marche, spécialisé en tourisme, et celui de Marlois, spécialisé lui en langue, bureautique et numérique. C'est de 9 à 15 heures. Les inscriptions sont souhaitées mais pas obligatoires via le site du Forem. L'affaire des agents du département Nature et Forêt qui attendent toujours uniformes et chaussures correctes passait devant le tribunal de Namur hier. La première citation à comparaître date déjà de juin dernier, c'est-à-dire il y a un an. Hier, Odile Lehert, vous avez donc entendu le plaidoyer des agents et les arguments de la région wallonne.
10: Oui, et la Fédération des agents des forêts, qui représente 260 agents, souhaite enfin porter un uniforme correct qui symbolise la fonction d'officier judiciaire qu'ont ces agents. L'un d'entre eux, Olivier Hanon, a témoigné pendant l'audience très concrètement de sa situation.
11: Moi, ça fait un an que je travaille avec des bottines trouées, ce qui n'est pour moi pas acceptable au niveau bien-être des travailleurs.
10: Leur avocat a rappelé le temps que met la région wallonne à faire appliquer son propre règlement. Région wallonne qui s'est défendue, un marché public a bien été passé en janvier pour les chaussures. Et les premières bottines ont été essayées. Pour l'habillement, les offres sont arrivées, mais sont encore en cours d'analyse. Félix Daume, avocat de la région wallonne.
13: Des démarches sont là.
3: Malheureusement, elles prennent du temps. Je pense que c'est inhérent à toute procédure de marché public, mais il y a clairement des démarches qui sont effectuées.
10: Voilà qui ne rassure pas Mathieu Braun, le président de la Fédération des agents.
12: On a eu des essayages, donc les marchés ont été lancés, notamment pour les marchés chaussants, mais à l'heure actuelle, on n'a pas eu encore les fournitures. Donc au pied, on n'a toujours pas les bottines qui sont portées.
10: L'avocat a donc notamment demandé que la région wallonne doive payer des astreintes par jour de retard de livraison.
4: Après Redu, Libramont, Virton et Bastogne, c'est Vielsalm qui accueille ce mardi le festival de lecture de Lire et Écrire. Slogan de cette année, tout le monde a son mot à lire. Pendant 12 heures, des personnes ont lu ou interprété des extraits de livres édités par Lire et Écrire dans le cadre de la collection La Traversée. Nathalie Husquin, coordinatrice de La Traversée.
13: C'est vraiment un rendez-vous qu'on aime perpétuer d'année en année, toujours autour du plaisir de lire pour tout type de lecteur. Ce qu'on propose, c'est que tout qui a envie de venir lire un extrait d'un livre de la traversée vienne. Et donc en fait, c'est comme un marathon, si on peut appeler ça comme ça, j'aime pas trop le mot, mais voilà. Et on se succède de 15 minutes en 15 minutes. On peut soit faire une lecture seule, soit alors mettre en scène sa propre lecture, faire une lecture avec de la musique, enfin voilà.
4: Et pour cette collection, des auteurs se prêtent au jeu d'échanger avec des groupes d'apprenants de lire et écrire.
13: L'objectif, c'est donc le mouvement Lire et Écrire, qui a édité une collection pour des lecteurs adultes débutants, mais qui sont écrits par des écrivains professionnels, donc qui sont reconnus. Et ces manuscrits, en fait, ça permet aux apprenants de se sentir en sécurité. Et c'est aussi de vraies fictions qu'on aime lire aussi, qu'on soit lecteur débutant ou pas, simplement lecteur adulte.
4: Mais avant qu'ils ne soient publiés, il y a tout un travail d'aller-retour entre l'auteur et les groupes d'apprenants.
13: Donc, en fait, chaque manuscrit est relu par des groupes d'apprenants qui vont identifier tous les freins à la lecture. Et donc, l'auteur va avoir vraiment tout un travail à faire pour rendre le manuscrit beaucoup plus accessible, mais que ça soit quand même toujours de la littérature, parce que nous, on tient à ce que ce soit une vraie collection littéraire.
4: Excellente journée.
0: Dès 9h, il y aura trois conversations dans C'est vous qui le dites. Je vous attendais maintenant au 070 233 466. On reviendra sur ce drame qui a choqué la Belgique hier. Cet accident, un passage à niveau à Buggenhout qui a fait 4 victimes. 4 personnes sont décédées, dont 2 enfants. Il y a ce matin dans la presse le témoignage d'un conducteur de train. Il est originaire de Buggenhout. Il appelle à la fermeture de ce passage à niveau qui, pour lui, représente un véritable danger. Au-delà de ça, depuis 2021, on recense 162 collisions avec un train, un passage à niveau. 36 personnes sont décédés, une vingtaine grièvement blessés. Les passages à niveau sont-ils trop dangereux? Ce sera ça la question de C'est vous qui le dites pour démarrer l'émission tout à l'heure. On parlera de cette pétition qui circule, une pétition pour annuler les examens. Alors faut-il les annuler? Il y a des élèves qui disent on a manqué trop de cours, on n'est pas prêt. Travaillons sur l'évaluation continue. Et puis un t-shirt anti-UV interdit à la piscine. Il y a le papa d'un enfant de 2 ans qui ne comprend pas pourquoi son enfant n'a pas pu aller nager. Le point mobile info avec Jean-Marc Dessert.
14: Oui Cyril, il y a un accident sur la N82 à proximité de l'échangeur avec le 411. C'est dans le secteur du quartier Général Basta, près d'Arlon. Vous perdez 10 minutes dans ces ralentissements. Sur le 411 et sur l'A6 entre Sterpenich et Kleinbedingen, vous perdez un peu plus de 10 minutes vers Luxembourgville. On note également des ralentissements sur la N6 entre Strassen et Luxembourgville. Bourville, des ralentissements en vue de l'Europe autour de la Madeleine. Sur la N5 à la Madeleine également, le centre d'Attu est saturé. La N5, des ralentissements à hauteur de Bacherage et ailleurs. Et bien pour le moment, ça roule normalement. Bonne nouvelle et bonne route.
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0: 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Vous en revenez, Cathy?
28: Oui, j'ai à peine défait ma valise. Plus loin. Ouais.
0: Ouais. Vous étiez avec Virginie Efira.
28: Entre autres, mais c'est vrai que j'ai eu l'opportunité de l'interviewer alors qu'elle venait de recevoir son prix. Je vais vous raconter les coulisses de cette folle soirée.
0: Restez avec nous, ça arrive avant 9h, mais là, à 8h41, on accueille notre invité. Camille Yembe qui est avec nous ce matin. Bonjour Camille.
29: Bonjour.
0: Merci d'être là. Il y a quelques jours, votre album, votre premier album est sorti. Sur cet album, il y a ceci.
29: Quelques coups de soleil.
0: On a beaucoup entendu le titre Coup de soleil sur Vivacité. Et votre album s'appelle Jeune et laide.
28: Exactement.
0: Pourquoi Jeune et laide?
28: Pourquoi Jeune et laide? Parce que c'est un album qui parle exclusivement de ma jeunesse. Et souvent, quand on pense à la jeunesse, on pense à quelque chose de léger, de fougueux, de beau. Ouais. Et moi, quand je regarde ma jeunesse, je vois beaucoup de dureté, beaucoup de laideur, finalement. Et je sais pas, je trouvais ça intéressant de confronter ces deux mots-là, jeune et laide, et d'offrir un autre angle de la jeunesse.
0: Et vous aimez aujourd'hui? Parce que quand on écoute, et on va découvrir un peu de l'album ensemble ce matin, quand on écoute l'album, vous êtes dur parfois avec vous?
28: Parfois je suis dur avec moi. Parfois aussi, on entend beaucoup d'ambition, beaucoup de force. Je pense que c'est un album complexe, où il y a des contradictions qui s'entremêlent. On est des êtres complexes, donc oui, il m'arrive d'être un peu dur, mais... je sais pas, c'est comme ça que je me suis
0: interprétée. Vous avez travaillé là-dessus? L'album vous aide pour ça?
28: À être moins dur, en tout cas à mieux comprendre peut-être mon histoire, à être plus douce avec mon passé. Et je pense que mon album me soigne quelque part un petit peu. Ouais.
0: Tout le monde vous félicite là depuis que l'album est sorti. Il y a énormément de critiques positives envers votre album. Vous avez des récompenses même au niveau européen. Vous sentez cette pression sur vous? Wow. Parce qu'on a l'impression que le monde de la musique et le monde artistique attend beaucoup de cet album et de vous.
28: Ben maintenant, je ressens la pression.
31: Elle l'avait pas jusqu'à
28: là. Non, mais je ressens pas encore la pression, j'avoue. Enfin, je sais qu'il y a beaucoup de choses qui se passent, on me dit souvent ça. Mais moi, je suis quand même assez protégée, je suis beaucoup dans ma bulle. Et puis, j'estime que je suis quand même encore qu'au début. Donc, je me sens pas dépassée par ce qui se passe. Je suis plutôt en mode, enfin, il se passe des trucs pour moi.
0: Ouais. Ouais, on parle de vous comme la voix d'aujourd'hui et la voix de demain. Donc, c'est...
28: Mais je suis contente qu'on parle comme ça de moi.
0: Oui.
28: En fait, c'est vrai que ça peut mettre une pression parfois. Je ne mens pas que moi-même, j'ai envie d'être à la hauteur de ma propre projection. Mais à la fois, c'est quelque chose que j'embrasse parce que j'ai aussi envie d'être, de réussir et de péter à grande échelle. Donc en soi, ça va encore pour la pression.
0: Sur votre album, il y a ceci.

0: écouter.
1: Vous parlez beaucoup de votre histoire sur cet album et donc de votre quotidien. Vous avez grandi à Molenbeek, c'est ça?
0: J'ai grandi à Molenbeek, je suis née à Molenbeek, j'ai grandi jusqu'à mes 12 ans. Et puis je suis partie quelques années à Tubize et puis je suis revenue à Bruxelles, ouais.
1: Et c'est difficile le quotidien là-bas?
0: Franchement...
1: Est-ce que vous en parlez comme... vous passez du temps dans la rue,
0: fait,
1: mais il
0: n'y
1: a pas grand-chose à faire.
0: Je parle de quartier et je pense que je parle presque de quartier plus dans l'adolescence. Et je pense que ouais, il y a des quartiers populaires de Bruxelles. C'est pas que c'est dur, je dirais pas que c'est dur, non. Mais je pense que parfois on peut tourner en rond. Parfois on peut avoir des étés aussi interminables où toi tu pars pas en vacances, on part en vacances et toi tu sais pas trop quoi faire. Ouais. Une sensation de pas avoir trop de perspectives. Je pense que c'est un truc qui est commun à plein de monde et des jeunes personnes issues du milieu populaire en réalité. Dur, c'est pas le mot, c'est juste que je fais un état d'élu des sensations en ce moment-là, mais je passais aussi des très bons étés. Donc
1: Et vous voulez montrer aussi que on peut s'épanouir et on peut se dépasser, croire en ses rêves.
0: Bien sûr, je pense qu'on peut croire en ses rêves. Après, il y a tout un truc autour du déterminisme. Je pense que des fois, quand tu es issu d'un certain milieu, que tu as un certain niveau de vie, un tel entourage, ben, tu es un peu limité aussi dans tes perspectives. Moi, j'aime dire quand même que je trouve que je suis passée entre les mailles du filet. Je n'estime pas être la représentation de la méritocratie ou de quand tu bosses, quand tu peux y arriver. Non, je pense qu'il y a des fois des petits bâtons dans les roues quand tu viens d'un certain milieu quand même.
1: Des petits, parfois des gros.
0: Parfois des gros, mais après, il faut continuer quand même de rêver, quand même. Il faut quand même continuer d'avoir des ambitions et d'essayer de contrecarrer un petit peu les plans. Je pense que c'est important de se dire ça.
1: Alors, sur votre album, il y a des titres qui sont hyper entraînants et on a du mal à rester en place quand on écoute. Et puis, il y en a d'autres qui vous prennent dès la première seconde. Je voudrais qu'on s'arrête sur « Je ne l'ai jamais dit à personne ».
2: Je ne l'ai jamais, jamais dit à personne.

0: dit à personne.
1: Vous avez une force dans votre interprétation, on ressent toute l'émotion. Pourquoi vous vouliez raconter cette histoire dans ce titre ?
2: Ben en fait, je ne sais pas. C'est-à-dire que quand j'ai écrit cette chanson, c'est venu vraiment comme ça, à l'issue d'une question, quand j'étais en studio, où un de mes compos m'a demandé « Est-ce qu'il y a des trucs que tu n'as jamais dit ?» Et puis, s'en est suivi cette chanson-là. Et je pense que ça voulait sortir. Je pense que derrière l'album, j'ai aussi l'ambition de faire exister un récit qu'on entend peut-être un peu moins dans la pop, qui peut exister fort quand même dans le rap, mais dans la pop qui existe un peu moins. Et je pense que ouais, j'ai besoin de faire exister mon histoire. Et rien que de faire exister des endroits parfois un peu honteux, ça permet de te redonner une forme de dignité aussi et de fierté par rapport à qui tu es. Donc je pense qu'il y a un peu de tout ça.
1: Mais vous avez hésité à vous livrer comme ça ?
2: Pardon ?
1: Vous avez hésité à vous livrer comme ça ?
2: Je sais pas si j'ai hésité. En tout cas, c'est vrai qu'au moment où l'album allait sortir, je me suis quand même posé la question de qui j'allais être après la sortie de l'album, est-ce que ça allait être ok pour moi que mes histoires soient entendues aussi par les autres. C'est un peu une question que je me suis posée et à la fois j'ai pas eu directement la réponse.
1: Et vous l'avez maintenant ? Il est sorti il y a quelques jours.
2: Oui, il est sorti il y a quelques jours, mais j'ai une partie de la réponse quand même parce que je vois beaucoup de personnes qui m'envoient des messages sur Instagram et qui me disent « Merci, j'ai l'impression d'entendre mon histoire à travers ton album ». Déjà, rien que pour ça, ça renvoie la peine, tu vois, parce que ça, comme je dis toujours, faire exister des histoires, c'est donner de la dignité à toutes les personnes qui traversent ces histoires-là. Mais après, il y a quand même un truc de pudeur où des fois, si ça peut t'atteindre, mais j'ai pas tout dit dans mon album, quand même.
1: Donc il y a la suite qui est déjà prévue.
2: Je sais pas, peut-être que je raconterai pas plus de ce que j'ai déjà raconté beaucoup.
1: Sur l'album « Jeune et laide », il y a une chanson pas mixée. C'est pas qu'elle est pas mixée, c'est le titre de la chanson, c'est ça. Je vous avoue qu'en découvrant l'album, je me suis fait avoir. Je me suis dit, tiens, elle a mis une maquette, elle a pas mixé la chanson, elle est dessus. Ouais, et en fait, en écoutant le texte, bah, on comprend que c'est pas ça que vous racontez. Pourquoi une chanson pas mixée ?
2: Une chanson pas mixée, je dis que je suis sortie de la casa avant l'âge. Je ressemble à une chanson pas mixée, donc une chanson pas totalement terminée, pas totalement finie. Je trouvais ça drôle, l'image. Et en fait, oui, je pense que moi, j'ai quitté le foyer familial, j'avais 16 ans. Donc j'ai terminé une grande partie de mon éducation un peu toute seule, aussi un peu livrée à moi-même.
1: Parce que vous fuyez à ce moment-là ?
2: Je fuis pas, je pense qu'il y a un peu compliqué à la maison et on m'invite à sortir. Et du coup, oui, je me retrouve un peu seule à 16 ans. Et donc, je suis un peu bricolée. Voilà, les finitions sont pas totalement parfaites, mais des fois, c'est ça qui donne le charme. Des fois, des chansons qui sont pas mixées, qui sont plus belles que les chansons mixées. Ouais. Hein, ça peut arriver.
1: Mais celle-là, elle est okay. Travaillée.
2: Celle-là, elle est travaillée. Elle est mixée, elle est masterisée, tout est fini.
1: Alors, vous parlez des difficultés dans l'album, vous parlez de l'argent aussi.
2: Oui.
1: Il y a un titre qui s'appelle Les Euros.

0: Il y a un contraste entre le côté très rythmé de la chanson et puis le ouais. texte. Il faut s'arrêter sur les couplets, il faut que vous découvriez l'album Jeune et Laide. Vous avez beaucoup souffert de la précarité financière ?
1: Beaucoup, et même moi quand j'ai écouté mon album après coup, je me suis dit ouais, quand même tu parles beaucoup d'argent quand même. Il y a quand même trois morceaux sur l'argent, mais ça fait tellement partie de moi. Je pense que quand on en manque, ça prend toute la place dans ta vie alors que t'en as pas, parce que tout tourne autour de l'argent, ne fût-ce que pour se nourrir en fait. Mmh. Et donc oui, j'en ai beaucoup manqué et je trouve ça nécessaire d'en parler. Je trouve c'est encore plus drôle d'en parler sur une chanson qui sonne très espoir finalement, un peu hymne. Moi j'appelle ça un peu mon hymne à la hesse, mon hymne à la pauvreté, cette chanson-là. Et en vrai, la musique et le texte, entre les lignes, t'entends ça va aller, enfin il y a un truc quand même d'espoir positif, malgré que je dis je n'ai pas les euros, mais ouais, c'est une partie particulière de ma vie.
0: L'album s'appelle Jeune et Laide, vous serez en concert le 5 juillet au Festival Les Ardentes, vous serez au Festival de Dour aussi le 17 juillet, le 26 au Francofolie de Spa, et le 21 août au Festival Puckle Pop, était très chargé. Il y a plein de choses qui vont s'ajouter, on vous
1: yes.
0: souhaite.
1: Ouais.
0: Et puis ce matin, juste après une petite pause, un live.
1: Exactement, exactement. Et dernière date, je vais faire, il me semble, c'est le 2 février, je vais faire l'ancienne Belgique.
2: Wow,
3: oh, déjà
1: j'ai annoncé hier.
3: Là, bravo.
1: Mais c'est parti pour le live.
0: Mais on sent que vous êtes heureux, ça fait plaisir
1: oui,
0: de voir. Ça fait quelques fois que vous venez dans l'émission et c'est hyper cool de voir ce qui se passe pour vous.
2: Et en off, Cathy me disait oh, je suis contente, j'adore. Pour moi, c'est la Stromae au féminin.
3: Ah oui,
2: ah,
3: j'adore. Je trouve qu'il y a une profondeur dans les textes, la manière dont vous faites rythmer les mots, la musicalité, mais aussi la production musicale en elle-même. Il y a des titres où il y a de la guitare, il y en a d'autres où il y a plus d'électro. Il y a vraiment un mix comme ça d'influences différentes qui correspond à l'époque d'aujourd'hui. Quoi. Pour moi, vous êtes notre époque.
1: Ça fait trop plaisir, c'est le compliment. Merci beaucoup.
0: Merci Camille d'être avec nous ce matin. Camille Mbé est notre invitée, elle chante en live juste après ça.
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0: Camille Mbé nous fait le plaisir d'être avec nous ce matin dans le 8-9. Il y a quelques jours, son album Jeune et Laide est sorti. Voici un extrait en live. Ça s'appelle Rien à fêter.

0: Bravo. Merci Camille Hemley en direct ce matin. L'album s'appelle Jeune et Laide. Si vous voulez l'avoir sur scène, il y a plein de dates qui arrivent. Les Ardents, Dour cet été, les Francopholies de Spa, le festival Puckle Pop et puis le 2 février, l'ancienne Belgique. Merci beaucoup Camille d'être passée ce matin dans le 8-9 et à très vite. Dans un instant, débrief de la quinzaine à Cannes avec Cathy. À tout de suite.
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0: Il est 8h57, juste avant de parler de cinéma, il y a Marie-Hélène qui est avec nous au téléphone. Bonjour Marie-Hélène.
9: Bonjour Cyril.
0: Bienvenue
9: bonjour
0: dans l'émission. Ça vous dit 4 invitations pour aller au parc Astérix?
9: Oh ben ça me ferait très plaisir.
0: Heureusement vous n'avez pas dit non, parce que je les avais pour vous. Bravo, c'est gagné, vous avez vos 4 places.
10: Bravo.
0: Vous allez avec qui vous voulez et vous pouvez imposer un mot pour la chanson de ce vendredi avec Jean-Luc Fonck.
9: J'avais pensé à Orage, mais je me dis que le doudou serait mieux.
0: Ah ben doudou, doudou. Ben oui, c'est bien. C'est noté, on vous souhaite une bonne journée et amusez-vous bien au parc Astérix. À bientôt.
9: Merci beaucoup.
0: Cathy, on va parler du Festival de Cannes, vous y étiez pour la RTBF.
11: Oui, bien sûr.
0: On va revenir sur cette rencontre avec Virginie Efira.
11: Oui, est-ce qu'on écouterait un petit bout de ce que j'ai réussi à obtenir d'elle alors qu'elle sortait de la scène et qu'elle venait...
0: Donc après sa récompense.
11: Oui, elle venait d'être sacrée meilleure actrice et après je vous raconte les coulisses. Si
0: ah ben oui, on écoute.
12: Je viens de passer par ici.
13: Je passe par ici.
14: T'as vu la chance?
13: Incroyable.
12: C'est le talent?
13: Monsieur. Moi, avec Jacques-Élie, à partir du moment où on était dans les 8 prix, on était rappelé très tard. En plus, moi, j'ai pensé vraiment que c'était mort. J'étais triste. Je trouve le film vraiment extraordinaire. Et puis après, on était rappelé. Mais alors, j'étais loin de m'imaginer qu'on aurait pris l'interprétation. Bah, je fais un déni de ce genre de choses. J'ai l'impression d'avoir tellement reçu déjà en pouvant faire ce film-là, en travaillant. Avec...
0: Ah bah, la suite, elle est sur les réseaux sociaux de
11: la RTBF.
0: Oui,
11: il faut écouter parce qu'elle est super touchante. Ouais. Alors, je vous raconte comment ça se passe pour les journalistes et pour les artistes le dernier jour du Festival de Cannes. Donc, le jury, qui a vu tous les films de la compétition, se réunit dans une villa sur les hauteurs de Cannes. On leur enlève leur téléphone portable, ils ne sont plus en contact avec personne et ils délibèrent. Ils ont une deadline qui est, il faut à 13h qu'on sache qui sont les lauréats. Pourquoi? Parce qu'on les rappelle, parce qu'ils doivent venir chercher leur prix. Et donc, il y a un petit jeu tout l'après-midi, entre les journalistes, les gens qui travaillent au festival, on s'envoie des messages dans des groupes WhatsApp. Est-ce que t'as vu quelqu'un à l'aéroport? Moi, j'ai entendu que machin était rappelé. Donc, on a vraiment Radio Londres là pour tout savoir. Et moi, j'avais déjà des indices dans l'après-midi. Pourquoi? Parce que je me promenais sur la Croisette et j'ai vu les voitures officielles, vous voyez, avec les cartons où il y a le nom des équipes qu'ils vont chercher à l'aéroport ou qu'ils vont chercher à l'hôtel. Et moi, je vois une voiture avec quoi? Avec Coward, Lucas Dont. Ça, c'est le film belge qui a été récompensé pour ses meilleurs acteurs. Donc, je savais qu'ils allaient gagner quelque chose.
0: Ouais.
11: Pareil pour Notre Salut d'Emmanuel Marc, qui a remporté le meilleur scénario, qui est un film belge. Donc, je savais déjà que la Belgique allait avoir quelque chose.
10: Un peu Sherlock Holmes, hein, notre Cathy.
11: Mais, oui. Mais ça, c'est mon petit jeu du samedi après-midi.
0: Mais c'est marrant qu'ils ne mettent pas des noms de code.
11: Oui, je savais pas qui y avait dans les voitures. Alors, j'ai quand même fait signe. Parce que
0: on va mettre éléphant bleu. Voilà, on sait pas
11: les vitres sont teintées. Je me dis, on sait jamais. Je fais signe. Voilà. Et le second indice, c'est la dernière montée des marches, parce que tous les lauréats, donc, ils sont appelés, mais ils ne savent pas pour quel prix.
0: D'accord.
11: Est-ce que ça va être la mise en scène, les acteurs, la Palme d'Or? Ils ne savent pas du tout.
10: On rappelle toute l'équipe du film. Donc, Virginie Riva pourrait être rappelée alors que c'est le réalisateur
11: tout
10: qui
11: a fait. Ben, pour ne pas donner d'indice à l'équipe, on dit venez tous. Et là, sur le tapis rouge, qui arrive à 19h15? Virginie Efira. Donc là, on se dit, c'est plié, elle va avoir un prix. Et de fait, elle a été sacrée très tôt dans la cérémonie meilleure actrice. Moi, je l'avais interviewée déjà deux fois, puisqu'elle avait deux films en compétition. Et donc, j'espérais qu'en sortant de la salle, en lui faisant coucou et en voyant le micro RTBF, elle s'arrête près de moi. Je lui dis d'ailleurs, t'es obligée de t'arrêter, s'il te plaît. Et il y avait tout...
0: Faut dire qu'il y a beaucoup de monde à ce moment-là.
11: Ah oui. Il y avait toutes les autres télés. Et moi, je l'ai gardée 10 minutes, les gars. On n'arrivait pas à se détacher. Mais pourquoi? Parce que j'ai vibré avec son émotion à elle. Mmh. Je vais vous dire un truc qui va paraître un peu bizarre, voire chamanique. Je sentais les vibrations, l'énergie de son corps. Il y avait comme une aura qui faisait vroom, vroom. Et ça arrivait jusqu'à moi. C'était très beau à vivre. Je pense que c'est ma plus mauvaise interview parce que non, mais face à quelqu'un qui est aussi ému, je ne trouvais pas mes mots à part lui dire.
3: Mais on partage ça à ce moment.
11: C'est génial. Waouh, Virginie, est-ce que tu te rends compte, c'est ton rêve de petite fille. Et elle était là, oui, c'est fou. Et donc voilà, j'en ai des frissons à vous reparler, mais accompagner comme ça une artiste, moi je la suis depuis ses premiers films, je l'interviewe, je sais qu'elle est contente de parler à la RTBF parce qu'elle sait qu'elle parle à la
10: Retour
11: Belgique.
10: À la maison quoi.
11: Oui, elle, quand elle parle dans mon micro, elle sait qu'elle parle à toute la Belgique, donc c'était un moment incroyable. Et bravo aussi aux autres artistes belges primés. Notre salut, meilleur scénario, c'est un film qui a été tourné chez nous, et Coward de Lucas Dond, film magnifique avec un jeune acteur Carolo. Je vous en reparlerai quand ils sortiront en salle.
3: Et bravo aussi aux équipes de la RTBF qui étaient sur place et qui nous ont fait vivre ce festival de Cannes.
11: Bossé.
3: Merci Cathy, merci toute l'équipe. Dans un instant, 3 débats dans C'est vous qui lites, le journal et la météo tout de suite.

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2: Et bien ce matin, le ciel
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2: Eh bien ce matin, le ciel est tout bleu, Cyril. Quelques cumulus qui pourraient déborder sur le nord du pays depuis les Pays-Bas. Et puis sinon, pour les températures, eh bien ça grimpe déjà. On n'est pas loin déjà des 20 degrés. Et puis pour cet après-midi, c'est encore plein soleil avec au maximum un petit voile d'altitude. Et puis quelques cumulus en Ardennes. Et puis sinon, il fera moins chaud que hier. 24 à 29 degrés, attendu pour aujourd'hui. 30 degrés en Gaume. Ce soir et cette nuit, les minima seront compris entre 12 et 15 degrés. Et puis pour demain, encore du soleil et de la chaleur. Et concernant les températures, 26 à 30 degrés sont attendus au meilleur de la journée. Et pour la suite, il faudra en profiter car vendredi, le temps sera plus nuageux. Et comme l'a dit James, une dégradation orageuse est attendue pour ce week-end.
1: 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Voici le journal, on s'informe tout de suite avec Sébastien Pierret.
3: Bonjour à tous. La grève et les actions dans les écoles se poursuivent à de nombreux endroits. Ce mercredi, les profs donnent de la voix pour faire plier le gouvernement. Mais la Fédération Wallonie-Bruxelles avance dans ses réformes. La première secondaire New Look doit être adoptée aujourd'hui au Parlement. Elle prévoit plus d'heures de mathématiques, de français, un renforcement de l'encadrement aussi pour les élèves en difficulté. Et puis la fin de la première différenciée pour les élèves qui n'avaient pas obtenu leur CEB. Écoutez la réaction de Johan Van de Place. Il est professeur de mathématiques dans une école liégeoise.
4: Actuellement, ce qui nous est vendu, c'est que la première différenciée disparaît et qu'on garderait la deuxième différenciée pour les enfants qui sont actuellement en première différenciée et qui n'auraient pas réussi cette année encore le CEB. Le souci de ça, c'est que ça fait un paquet d'heures de perdu au niveau des écoles, donc c'est des pertes d'emplois sèches et c'est surtout un accompagnement qui n'existera plus pour les enfants.
5: Vous êtes toujours aussi déterminé ?
4: On est encore plus déterminé en fait. C'est ce genre de réforme qui fait que les enseignants descendent de la rue massivement pour le moment et donc les écoles sont en train de débrayer même dans le primaire. Le primaire est surchargé, ils n'en peuvent plus et donc nous, le secondaire, on les appelle à nous rejoindre ainsi que les écoles supérieures.
3: Johan Van de Place, professeur de mathématiques, il était interrogé par Julien Covolo. L'incendie d'un dépôt de textiles à Tubis dans le Brabant wallon est toujours en cours. Des foyers persistent. Il faudra encore plusieurs heures aux pompiers pour tout stabiliser. Par contre, les habitants peuvent à nouveau vaquer à leurs occupations, sortir et ouvrir les portes et fenêtres. Les écoles et les crèches sont rouvertes. Le danger est écarté. Les analyses n'ont révélé aucune présence d'amiante.
1: Des proches de Paolo Falzone attendus ce mercredi devant la cour.
3: Les parents et la sœur du conducteur qui a foncé sur une foule de Gilles au carnaval de Strépy. Les parents et la sœur, donc, du chauffard viennent témoigner aujourd'hui, un moment très attendu par l'avocat de l'accusé, Franck Discepoli.
6: J'attends que, enfin, quelqu'un qui connaît vraiment Paolo Falzone vienne parler de lui. Et pas simplement comme un chauffard, pas simplement comme quelqu'un qui a tué d'autres gens, pas simplement comme le responsable de mort et de deuil de toute une série de familles, mais comme il est vraiment.
7: Une dimension un peu humaine, hein, parce que c'est vrai que pour l'instant, c'est pas ce qui est ressorti des débats.
6: C'est une dimension humaine, en tout cas, que j'attends, moi. Maintenant, je crains que pour beaucoup d'autres, ce n'est pas ce facteur humain qu'on attend. J'ai l'impression même, d'après ce que j'ai déjà entendu, qu'on veut en faire des responsables. Des responsables de ce qui s'est passé, comme si les parents avaient leur part de responsabilité. Bon, je crains que c'est ça qui soit relevé par les parties civiles notamment, mais en ce qui me concerne, c'est de l'humanité que j'attends.
3: L'avocat de Paolo Falzone avec Florence Dussard. Paolo Falzone est jugé pour 7 meurtres et 81 tentatives de meurtre devant la cour d'assises du Hainaut. L'enquête s'annonce longue et difficile, mais les victimes et leurs proches attendent des réponses après l'accident entre un bus scolaire et un train hier à Buggenhout en Flandre. 4 personnes tuées, 5 gravement blessées. Pourquoi le chauffeur de bus s'est-il engagé sur le passage à niveau alors que les barrières étaient fermées? A-t-il été ébloui par le soleil? C'était un habitué des lieux, il connaissait bien le trajet, alors a-t-il franchi les voies par habitude? Il n'avait en tout cas pas de casier judiciaire, son corps doit être autopsié.
1: La princesse Elisabeth aura bientôt un nouveau diplôme en poche.
3: La future reine des Belges sera diplômée demain en politique publique à Harvard, l'université américaine où elle étudie depuis 2 ans. Maintenant. L'événement est à la hauteur de la réputation de l'établissement prestigieux. 2 jours de cérémonie, aujourd'hui et demain. 2 jours auxquels participent le roi Philippe et la reine Mathilde. Daniel Velter est sur place également pour suivre les dernières heures d'Elisabeth à Harvard.
5: C'est sans doute l'une des dernières fois que la princesse Elisabeth se rend à la bibliothèque de la Harvard Kennedy School. Elle vient de terminer son master en politique publique, une formation centrée sur l'analyse, l'économie, le management, un parcours qui serait très utile pour une future reine, selon la responsable du programme, Kate Monahan.
8: Absolument, oui. Elle sera vraiment capable de comprendre les subtilités de la gouvernance. Donc je le dis volontiers, oui. C'est un diplôme précieux pour une reine.
5: Si ce n'est quelques camarades de faculté, peu d'étudiants savaient qu'ils côtoyaient la future reine des Belges. Alors pour ce compatriote, ce fut un honneur de partager des cours avec la princesse.
9: On était dans la même classe. Je suis arrivé un peu plus tard au programme. Elle m'a laissé une très belle impression. Quelqu'un de très travailleur, très engagé.
5: Il s'en est pourtant fallu de peu pour que les étudiants ne puissent pas mener leur formation à terme lorsque Trump a menacé de suspendre les visas pour les étudiants étrangers. Finalement, ça ne s'est pas fait. La suite se joue désormais devant les tribunaux.

0: trois fois pour des malaises dus à la chaleur et il n'y a eu qu'une seule évacuation vers un hôpital pour des examens complémentaires. Pour Michel Franco-Durand, le chef du service sécurité incendie, cela s'explique.
1: Déjà, il y a une communication concernant la canicule. Boire, boire, boire et se protéger. En plus, la fédération a mis en place énormément de points d'eau à disposition, des brumisateurs depuis l'année dernière et il y a un peu d'ombre.
0: Et des points d'eau vont être ajoutés pour aujourd'hui.
2: Et à suivre aujourd'hui les matchs de Novak Djokovic, Alexander Zverev, Casper Ruud ou encore Elina Svitolina. Roland Garros, c'est à suivre à partir de 11h sur Tipeee en télé et sur RTBF Ovio. Du football aussi ce soir avec la finale de la Conference League. Les Anglais de Crystal Palace affrontent les Espagnols de Vallecano. C'est à suivre sur Tipeee. Le RTBF Mobile Info, Théo Le Chanu, et quelque chose entrave la N82.
3: À hauteur de Stockholm, tout à fait, on est bien sur la N82, le passage y est difficile, donc en fait il s'agit d'un camion qui est sur le flanc, donc en direction de Virton pour vous qui quittez Arlon, donc il va falloir être prudent dans ce secteur, on reviendra vers vous pour d'autres informations. Et puis sinon, on vous rappelle la National 6 qui est toujours fermée à hauteur de Tubize dans les deux sens dû au feu donc, de ces derniers jours. Et en ce qui concerne sinon les principaux temps de parcours pour rejoindre la capitale, on rajoute 5 à 10 minutes, les fils se sont vraiment bien résorbés. Et une fois arrivé sur le ring, c'est encore 15 minutes de temps de parcours supplémentaire entre Grand Bigard et Zaventem, plutôt 10 entre Waterloo et le Carrefour Léonard. Et sinon, petit point sur les transports en commun avec ces perturbations du côté de la SNCB. Alors, il y a moins de trains qui circulent entre Liège-Guillemin et Aix-la-Chapelle et aucun train entre Reconrad et Aix-la-Chapelle. Et une dernière information, il y a des retards de 10 à 15 minutes entre la Louvière-Sud et Charleroi Central.
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5: Trois débats jusqu'à 10h30. 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
1: Pour prendre la parole, il suffit de nous appeler 070 233 466. Vous pouvez aussi commenter sur la page Facebook de l'émission et puis l'équipe peut vous recontacter pour être en direct. Vous pouvez envoyer vos messages aussi par WhatsApp, c'est gratuit, 0470 07 20 23. Il y a les SMS aussi au 3063, c'est 50 centimes le message. Bref, il y a plein de moyens pour nous contacter parce que votre avis compte, qui que vous soyez, d'où que vous soyez. Voici nos trois débats pour ce matin.
0: Premier débat.
1: On va revenir tout d'abord sur ce drame au passage à niveau. 4 personnes dont 2 enfants ont perdu la vie hier dans cet accident qui s'est produit à Bugenau. 5 autres enfants ont été grièvement blessés. Aux dernières nouvelles, leur état est stable. Le minibus qui emmenait les adolescents à l'école a franchi le passage à niveau pour une raison encore inconnue au moment où un train arrivait. Malgré l'activation du freinage d'urgence, le choc a été violent, il n'a pas pu être évité. Un conducteur de train originaire du Bugenau appelle à la fermeture de ce passage qui représente selon lui un véritable danger. Depuis 2021, ce sujet, on recense 162 collisions avec un train sur un passage à niveau. 36 personnes sont décédées, une vingtaine ont été gravement blessées. Alors voilà la question pour vous ce matin au 070 233 466. Les passages à niveau sont trop dangereux ?
0: Deuxième débat.
1: Une pétition pour annuler les examens. Alors que les cours sont perturbés en ce moment par la mobilisation d'une partie des enseignants contre les mesures prévues par le gouvernement de la Fédération Wallonie-Bruxelles, une pétition appelle à annuler tous les examens en raison des heures de cours perdues et de la matière qui n'a pas toujours été vue en cette fin d'année. Des élèves parlent du stress engendré par cette situation et leur préférence de se reposer sur les résultats de l'année au lieu de risquer de rater cette année scolaire à cause des grèves. Une position qui n'est pas partagée par le psychologue Bruno Humbeck, vous l'avez entendu tout à l'heure sur Vivacité, et on lit aussi son explication dans les journaux de Sud Info. Pour lui, il est préférable d'avoir des mauvais points aux évaluations plutôt que de ne pas avoir de points du tout. Ça permet de savoir où on en est. Alors voilà la question pour vous au 070 233 466. Faut-il annuler tous les examens?
0: Troisième débat.
1: On va parler de ce t-shirt anti-UV interdit à la piscine. Il y a le papa d'un petit garçon de 2 ans qui exprime son incompréhension par rapport à la consigne qui a été donnée à son enfant à la piscine extérieure de l'Overval dans le Hainaut. Alors qu'il a voulu protéger son fils des rayons UV, il lui a été interdit d'aller dans l'eau avec son t-shirt de nage. Ça fait partie du règlement de la piscine pour des raisons de sécurité. Il lui a été précisé que c'était pour gagner du temps en cas de réanimation avec un défibrillateur. Il y a des minutes à gagner en ne devant pas couper le t-shirt. Un choix qu'il ne comprend pas, ce papa, vu la dangerosité des rayons UV et des recommandations de protection, même dans l'eau, ces recommandations qui sont régulièrement rappelées. Alors la question pour vous ce matin au 070 233 466, un t-shirt anti-UV à la piscine, c'est un problème ?
0: Réagissez.

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1: Sacha Daout et Nawel Bensalem vont me rejoindre dans un instant sur le plateau pour débattre en direct. Mais d'abord, on va aller à Vresse-sur-Semois. Étienne est au téléphone. Bonjour Étienne.
2: Bonjour Cyril.
1: Bienvenue dans C'est vous qui le dites. Il y a eu ce drame hier à Buggenhout sur un passage à niveau. Vous sentez en danger, vous, sur les passages à niveau ?
2: Alors, je dirais qu'en tant que piéton, ça peut arriver quand le passage à niveau est ouvert, hein, je dirais, mais qu'on doit le traverser parce qu'il n'y a pas de passage sous voie au niveau du quai de débarquement. Bon, ça, c'est assez spécifique, mais je pense pas que la plupart des accidents qui ont lieu se passent dans ces circonstances-là. On voit que souvent, malheureusement, le passage à niveau est fermé, la barrière est descendue, les feux sont au rouge et qu'il y a des voitures qui essayent de le forcer, et donc ou qui le forcent, et c'est souvent là. Donc je pense pas que ce soit vraiment le passage à niveau qui soit un problème en tant que tel, mais plutôt le non-respect de la...
1: Vous voyez souvent des voitures qui essaient de passer ?
2: C'est ce qu'on entend, je ne les vois pas, mais je veux dire, quand on regarde un peu les statistiques des accidents, soit c'est des voitures qui ont forcé le passage, soit c'est des voitures qu'il y a par exemple une file de voitures, et au lieu de rester de part et d'autre des voies, la voiture colle au véhicule précédent, et à ce moment-là, ça se ferme. Bon, ce qui peut arriver, c'est que j'arrive, en lisant les faits divers, qu'un camion, par exemple, reste bloqué pour des raisons techniques, mais là, souvent, vu que le passage à niveau était ouvert, ben, au pire, le chauffeur a le temps de fuir. Ça fera peut-être du dégât matériel, mais souvent, il n'y a pas de victime de personne, je veux dire.
1: Et dans ces circonstances-là, il y a un numéro, d'ailleurs, de téléphone qui existe, qui est rappelé aux abords des passages à niveau.
2: Tout à fait. J'ai fait une interview de Frédéric Sacré qui disait que ça, c'est bénéfique aussi parce qu'on voit déjà diminuer. Et comme je l'ai dit à l'opérateur...
1: Vous évoquez là le porte-parole d'Infrabel.
2: Et Infrabel va le faire, supprimer les passages à niveau, mais il expliquait que ceux qui étaient le plus faciles à supprimer l'avaient déjà été, et beaucoup de passages à niveau se trouvent en zone urbaine, donc ça implique parfois des expropriations de plusieurs maisons si on veut faire un tunnel ou un passage urbain.
1: Mais la seule solution, c'est de supprimer les passages à niveau. Hier, au JT de 19h30, on a vu qu'il y en avait 1600 sur le territoire qui étaient encore franchissables par les voitures. Faut tous les supprimer ou il y a autre chose à faire ?
2: Je crois qu'il faut faire d'abord de la prévention, parce que tous les supprimer, comme l'expliquait le responsable d'Infrabel, ça va être très compliqué, ça mettra beaucoup de temps, ça mettra encore plusieurs décennies. Donc je crois qu'il faut supprimer ceux qui peuvent l'être.
1: Et ça, mais vous me parlez de prévention, on ne sait pas qu'on ne peut pas passer un passage à niveau quand il est fermé ?
2: Évidemment, on a l'impression que non, parce qu'il y a quand même des gens qui le font. Ben, on voit quand même que...
1: Ils le font volontairement ou parfois ce n'est pas clair ?
2: Je pense que dans la majorité des cas, c'est clair quand on voit les différents accidents. Enfin, je veux dire, quand la barrière est descendue et qu'il y a des lumières rouges, des feux rouges, c'est un peu comme si on brûlerait un feu rouge, on sait qu'il ne faut pas le faire.
1: Mais je reviens sur le témoignage. Un conducteur de train qui est originaire de Buggenhout et qui passe régulièrement par là, il connaît bien l'endroit, il dit on peut être ébloui par le soleil et ne pas se rendre compte.
2: Oui, c'est possible, mais oui, ça c'est l'éblouissement par le soleil, normalement ça se passe à d'autres endroits. C'est possible qu'au cas par cas, il y en a peut-être qui sont dangereux, mais de toute façon...
1: C'est possible de plus les sécuriser, est-ce que c'est nécessaire ?
2: On peut le faire, mais voilà.
1: Vous voyez comment une sécurisation maximale des passages à niveau ?
2: Pardon ?
1: Vous imaginez comment plus de sécurité sur les passages à niveau ?
2: Mais je ne sais pas si on peut plus les sécuriser actuellement, enfin de manière technique, hein, puisqu'il y a quand même les barrières, il y a quand même les feux. Maintenant, c'est vrai qu'il y en a peut-être qui sont mal placés. Moi, j'en ai un près de chez moi, mais là, je dis que c'est plus au niveau des piétons. C'est dans un tournant, c'est une nationale quand même assez importante. Mais là, c'est plus quand il est ouvert que ça pose problème, puisque bon, on peut traverser, mais en tant que piéton, on n'est jamais protégé sur un passage à niveau. Alors peut-être que dans certains cas, c'est vrai qu'on les déplace aussi. Bah, parfois, il y a des endroits où effectivement, ils sont mal situés. C'est vrai que nos voies de chemin de fer ont été construites il y a plus de 150 ans, il n'y avait pas beaucoup de circulation à l'époque.
1: Mais donc, Étienne, vous m'avez dit plus de prévention. Qu'est-ce qui doit être fait ? Qu'est-ce qui doit être dit ?
2: Plus répété, peut-être aussi, je sais qu'Infrabel avait fait ça, là c'était des enfants qui jouaient sur les voies et c'était une maman très courageuse qui avait fait un témoignage. Et peut-être que des gens aujourd'hui qui ont échappé, parce qu'il y en a, hein, qui ont été sauvés, qui ont échappé de justesse à un accident, notamment des gens qui stationnaient, enfin momentanément sur le passage à niveau dans une file et qui ont eu le temps de fuir. Si ces gens pouvaient faire un témoignage qui passe en spot à la télé ou sur les réseaux sociaux, ben peut-être que ça pourrait aider.
1: Mais il y en a déjà, Frabel diffuse des images d'accidents, d'impact entre train et véhicule.
2: Après, je veux dire, il y a parfois aussi des gens inconscients qui sont pressés et qui pensent qu'ils vont pouvoir passer. Et ça, on ne sait pas faire grand-chose. Hein. Je veux dire, à un moment donné, il y a des gens imprudents. Et même, on peut faire un maximum de prévention. Il y aura toujours des gens qui vont dire, oh, mais enfin, le train, il ne va pas passer tout de suite, hein, ça vient de fermer. on voit qu'il y a des piétons qui traversent aussi, alors que les barrières sont descendues. Donc, je pense que le risque zéro n'existe pas. Je veux dire, la sécurité totale n'existe pas à partir du moment où il y a des personnes qui, pour une série de raisons, sont pressées et vont vouloir passer.
1: Merci Étienne pour votre appel ce matin. On va en reparler dans un instant avec nos débatteurs qui arrivent sur le plateau, Sacha Daout et Nawel Ben Salem, et puis avec vous aussi au 070 233 466. Une enquête a été ouverte par rapport à ce dramatique accident hier à Buggenhout, où 4 personnes ont perdu la vie lors de cet impact entre le train et le minibus scolaire. Qu'est-ce qu'on vous dit à propos de la dangerosité des passages à niveau, Louisiane, en ce moment au standard ?
3: Eh bien, Sophie pense que c'est devenu irresponsable de minimiser les dangers des passages à niveau alors que les accidents graves se répètent année après année. Pour elle, il suffit d'une seconde d'inattention ou d'un problème technique pour transformer un trajet ordinaire en un drame. Elle comprend totalement l'appel du conducteur qui demande la fermeture de ce passage précis, car certains endroits semblent clairement trop risqués pour cohabiter avec une circulation quotidienne. Alors Sophie estime aussi qu'on investit énormément dans la sécurité routière, mais d'après elle, beaucoup moins dans la sécurisation ferroviaire, alors que les conséquences sont souvent très lourdes. Pour elle, remplacer progressivement les passages à niveau par des ponts ou des tunnels devrait devenir une priorité absolue, même si ça coûte cher.
1: Les passages à niveau sont-ils trop dangereux? C'est la première question de C'est vous qui le dites ce matin. Je vous attends au 072 133 466. A tout de suite.
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1: Il est 9h22, bienvenue si vous arrivez maintenant, je vous attends au 070 233 466. Ce matin, on démarre C'est vous qui le dites en revenant sur ce drame hier qui s'est produit à Buggenhout. Ce minibus qui transportait des enfants vers l'école qui a été percuté par un train, un passage à niveau. Selon les premiers éléments, le feu était rouge, les barrières étaient baissées, mais l'impact a eu lieu. Le train, malgré l'activation du freinage d'urgence, a percuté le minibus. Bilan, 4 morts, dont 2 enfants. 5 sont blessés, ils sont toujours à l'hôpital. Leur état est stable, selon les dernières informations. On va en parler avec nos débatteurs et puis avec vous dans la suite de C'est vous qui lead. Vous nous appelez maintenant. À mes côtés ce matin, il y a Nawel Ben Salem, rédactrice en chef adjointe de l'ADH Les Sports Plus. Bonjour Nawel.
2: Bonjour.
1: Face à vous, Sacha Daout, qu'on retrouvera ce soir dans QR Le Débat. On reparlera du programme de ce soir dans un instant. D'abord, un mot donc sur les passages à niveau. Sont-ils trop dangereux ? Il y a eu ce drame hier, mais depuis 2021, on recense 162 collisions avec un train sur un passage à niveau. 36 personnes sont décédées dans ces accidents, une vingtaine gravement blessées. C'est trop dangereux les passages à niveau, Nawel ?
2: Alors, sont-ils trop dangereux est-ce que les conducteurs sont trop distraits ? Alors d'abord, on ne va pas se prononcer sur Buggenhout.
1: Ici, l'enquête est en cours, on ne sait pas ce qui s'est passé.
2: Voilà, exactement, et la place est au recueillement. Mais de manière générale, Afrabel dit que la plupart du temps, les accidents sont causés par des conducteurs soit trop distraits, soit trop pressés, soit inattentifs, mais que l'erreur humaine est là derrière. Donc, que faut-il faire avec ces passages à niveau ? Moi, je lis qu'il y a moyen de les sécuriser davantage sans mettre spécialement un pont en place. J'ai notamment découvert qu'il y avait des obstacles rétractables. C'est facile, ça bloque les véhicules juste au niveau du passage. Il y a aussi des barrières plus solides qui existent en Europe, parce que souvent, chez nous, on a une demi-barrière, donc il est facile de contourner pour les gens plus pressés. Donc voilà, une barrière beaucoup plus solide. Barrière pleine de 1, barrière plus solide 2, obstacle rétractable, pourquoi pas. Ce sont déjà des pistes parce que le reste, on l'entend, coûte trop cher. Est-ce qu'à terme, il faut tout supprimer ? Oui. Est-ce que c'est possible aujourd'hui techniquement, là, subitement, parce qu'on va réagir à un drame ? Non, malheureusement.
1: Étienne m'a dit tout à l'heure, la seule chose à faire, c'est la prévention. Pour le reste, c'est déjà clair.
2: Mais la prévention, vous l'avez dit, il y a déjà des campagnes choc d'Infrabel. On les a revues notamment dans les JT. Effectivement, ça fait réfléchir. Mais ce n'est pas suffisant. Alors maintenant, moi, j'avais un passage à niveau près de chez moi que je traversais tous les matins. Effectivement, je voyais des gens parfois trop pressés qui les franchissaient comme on franchit des feux rouges. Sauf que là, c'est fatal quand on le fait.
1: Il faut renforcer la sécurité sur les passages à niveau. C'est trop dangereux aujourd'hui, Sacha ?
3: C'est trop dangereux. Certains sont plus dangereux que d'autres, parce qu'il y en a qui sont très bien sécurisés. Il y en a où il n'y a pas du tout de barrière, où il n'y a pas grand-chose, etc.
1: Et il en reste peu.
3: Il en reste très très peu, mais il en reste. Et en l'occurrence, mais quoi qu'il arrive, signalisation, pas signalisation, j'ai eu l'occasion de le dire 1000 fois ici, moi j'ai une hantise des passages à niveau quand je suis au volant. Mais quand je vous dis une hantise, c'est vrai. Donc c'est-à-dire qu'en gros, s'il n'y a pas les feux qui clignotent, s'il n'y a pas les barrières qui se baissent, etc., moi je franchis toujours ce truc en regardant à gauche, à droite, 2-3 fois pour être bien certain que la voie est dégagée. Je ne parviens toujours pas à comprendre, et je ne parle pas de Buggenhout, je ne parviens toujours pas à comprendre comment des inconscients, pour ne pas utiliser un terme plus rude, plus dur, mais qui me saute à l'esprit quand même, comment peut-on à un moment donné se dire « c'est rouge, il y a des panneaux de danger, des barrières sont baissées, je vais y aller quand même ». À partir de ce moment-là, j'ai envie de dire « tant pis, vous jouez avec votre vie, si la roulette tombe du mauvais côté, c'est tant pis pour vous, je suis désolé ».
1: Et la conscience, il peut y avoir parfois la distraction,
3: on nous apprend
1: d'autres éléments
3: alors,
1: qui amènent.
3: Alors la distraction, le soleil, qui sont des hypothèses qui sont évoquées, l'habitude, la lassitude, peu importe, qui sont des hypothèses, je dis bien des hypothèses évoquées dans le cas de Buggenhout, ok, ça c'est tout à fait autre chose.
1: Mais donc,
3: là vous évoquez la sécurisation
1: est-ce qu'on peut faire quelque chose contre ça pour éviter, même ceux qui consciemment le font.
3: Ah non, qu'est-ce que vous voulez faire contre le soleil couchant qui vient taper dans les yeux d'un...
1: J'entends des obstacles rétractables.
3: Très bien, mais ça va coûter une pêche et je ne suis pas persuadé que la SNCB a aujourd'hui de quoi investir. Qu'est-ce qu'il faut de plus,
1: barrières pleines et barrières plus solides.
3: Quand on est automobiliste, qu'est-ce qu'il vous faut de plus que des panneaux, des barrières et une signalisation sonore. Sincèrement, bientôt, c'est quoi ? C'est des orchestres mexicains qui vont vous jouer un petit air pour dire « Eh oh, attention, il y a un passage à niveau ». Enfin, c'est grotesque ce que je viens de dire. Mais en l'attendant, moi, je me demande ce qu'il faut. On nous dit « Est-ce qu'il faut plus sécuriser les passages à niveau ?» Mais ils sont sécurisés, bon sang. Il y a des indications. À partir du moment où vous ne les respectez pas...
1: Comment vous expliquez ?
3: Je suis désolé,
1: depuis
3: 2021, c'est vous qui êtes hors la loi.
1: Depuis 2021, 162 collisions. Mm-hmm. Si on parle d'incidents, parfois de voitures qui sont bloquées sur un passage à niveau, mm-hmm. c'est quasiment une fois par jour.
3: Alors, les réseaux sociaux sont remplis d'images de gens qui ont franchi des passages à niveau. Et dans certains cas, les collisions sont archi-spectaculaires. Ceux qui auraient encore des doutes, je les invite à aller y jeter un petit coup d'œil. Mais encore une fois, on parle de choses qui sont clairement signalées et parfois même de barrières qui sont déjà baissées, de feux rouges qui sont en train de clignoter à des zingues et du signal sonore qui fonctionne. Et des gens passent quand même. Qu'est-ce que vous voulez que je vous dise ? Est-ce que c'est la responsabilité de la SNCB ? Certainement pas. Est-ce que c'est la responsabilité des autorités locales ? Certainement pas. À partir du moment où certains inconscients jouent avec leur vie, mais qu'ils ne s'étonnent pas de la perte de temps en temps. Enfin, c'est,
1: vous ne voulez pas d'une barrière entière ?
3: Comment ?
1: Vous voulez pas d'une barrière entière, c'est ce qui a été proposé là ?
3: Mais on pourrait avoir une barrière entière, pourquoi pas ? Pourquoi pas ? Mais est-ce qu'il faut, à un moment donné, encore une fois et je le répète, dépenser des budgets pour des gens qui sont totalement inconscients ? Et je ne parle pas de bug-out, et ça on le redira à mon avis plusieurs fois. Mais pour des gens qui sont totalement inconscients, et un boum, allez, claquons un peu d'argent, alors que tout est déjà mis en place pour qu'on leur dise que là, il y a un danger. Est-ce que c'est finalement à des sociétés, en l'occurrence celle du Rail et la SNCB, de faire des efforts parce qu'il y a quelques personnes par an qui décident à un moment donné de jouer à la roulette russe ? Je pose la question.
1: Donc, il ne faut pas mettre de budget là-dedans, Nawel.
2: Mais si, pour moi, une barrière entière, ça paraît raisonnable, en tout
1: alors
2: cas.
1: On avait eu l'explication sur les demi-barrières. Ça permet, si un véhicule est bloqué sur le passage à niveau, de malgré tout se libérer.
3: Et on a
2: c'est
3: déjà vu des cas
2: comme ça. C'est pas trop cher, parce que sinon, alors, ne mettons plus de radar, hein, puisque à partir du moment où on considère que tous les chauffards, bah, tant pis, c'est de leur faute, on ne fait plus rien pour la sécurité routière. Il faut pouvoir protéger les autres aussi, parce que, certes, ce sont des chauffards, et je les condamne, comme vous, en tout cas, quand ils franchissent volontairement ces passages à
1: et
2: niveau.
1: On ne parle pas ici du cas de Bugenhout où l'enquête
2: bien sûr,
1: est en cours.
2: Et on le répète.
1: Mais on parle de cas de vidéos qui ont déjà été diffusées par Infrabel où des gens passent délibérément le passage à niveau.
2: Exactement, enfin, comme on l'a déjà indiqué, ne parlons pas de Bugenhout. On parle des chauffards de manière générale qui le franchissent volontairement, mais ils mettent quand même en danger bah, le conducteur du train, les passagers et les autres personnes autour du passage à niveau. Donc je trouve qu'une barrière plus solide, unique, c'est déjà un bon compromis.
1: Mais Sacha nous dit, on ne va pas dépenser de l'argent pour des inconscients.
2: On ne va pas dépenser de l'argent pour des ponts partout. Ça, c'est clair qu'il ne faut pas rêver. C'est impossible pour un Frabel d'aller mettre des ponts partout. Et puis, en plus, ça peut déranger certains riverains aussi qui vont faire des détours parfois de 30 minutes. Ça n'a aucun intérêt pour des gens inconscients. Mais une barrière plus solide me paraît le bon compromis.
1: Ça reste non, Sacha ?
3: Ça reste pour le moment, pour moi, pas quelque chose. Si j'étais à la tête de la SNCB, si je regarde mon budget, et on sait que c'est pas nécessairement la fête là-bas, je pense pas que ce serait ma priorité, non, clairement pas.
1: Vous avez déjà failli franchir un passage à niveau ?
3: Jamais, mais je viens de vous dire que moi, quand je vois un passage à niveau, même à 100 mètres, moi déjà, je panique à l'idée que je vais devoir le franchir. Parce que sincèrement, l'actualité nous l'a rappelé, il y a eu des cas dramatiques. Ce qu'on vit là pour le moment, c'est effectivement un drame incroyable. Moi, très sincèrement, je ne joue pas avec ma vie quand je dois traverser des rails. Et je peux vous assurer que de temps en temps, je me fais klaxonner par des types qui sont derrière, qui font hey, « avance, avance, avance ». Moi, j'ai décidé de ne pas jouer à la roulette russe, j'ai décidé d'être archi prudent, peut-être trop prudent sur un passage à niveau, mais en ce qui concerne le fait de préserver ma vie, moi, je trouve qu'on n'est jamais assez prudent.
1: On va en parler avec Grégory qui nous appelle depuis Palisol. Bonjour Grégory.
4: Bonjour.
1: Bienvenue dans C'est vous qui le dites. Vous nous avez appelé ce matin. Vous êtes vice-président du syndicat des conducteurs de train de la SNCB. Vous avez l'impression que les passages à niveau sont trop dangereux ?
4: Certains passages à niveau sont dangereux, oui, mais majoritairement, ce sont les gens qui sont dangereux. Quand on voit que barrière fermée, enfin, vous avez résumé un peu le débat, barrière fermée, on voit des piétons, des cyclistes, des motards et des trottinettes et des automobilistes qui passent au feu rouge. Donc, à ce niveau-là, on ne saurait rien. Ça ne saurait rien y faire.
1: Est-ce que l'obstacle physique aujourd'hui, la demi-barrière, est un obstacle suffisant ?
4: La demi-barrière ? Moi, je vais vous expliquer un cas avec une barrière complète à la frontière luxembourgeoise. Donc, c'était les heures de pointe, deux trains se croisent, le passage à niveau se baisse, défile de voitures par dizaines. Et donc, le premier train passe, la barrière s'ouvre, les premiers passent. Une minute après, la barrière se referme, des gens se sont fait coincer sur le passage à niveau. Qu'est-ce qui se passe ? Eh bien, le train n'a pas su, la voiture n'a pas su avancer ni reculer.
1: Mais on m'a dit tout à l'heure qu'on savait qu'on ne s'engageait pas sur un passage à niveau si il n'y avait pas moyen de le passer.
4: Là, la barrière était ouverte entre les deux trains. La barrière s'est réouverte, la circulation, les gens ont circulé et les barrières se sont refermées. Mais il y a des gens qui se sont fait prendre entre les deux barrières fermées.
1: Mais Étienne m'a dit, on ne s'engage pas. Si on ne peut pas le passer complètement, s'il y a une file, on ne le passe pas.
4: Ben, vous allez dire que c'est aux automobilistes. Moi, je le sais, maintenant, voilà.
1: Donc, il n'y a rien à faire pour sécuriser plus ?
4: Pour moi, personnellement, la barrière complète, c'est ce qu'il faut faire, de toute façon. Parce que je ne sais pas si vous avez vu dans le petit projet que vous avez fait à la télé, on voit... Personnellement, je n'ai pas envie de parler du cas de Bugenhout, mais
1: On va laisser l'enquête se faire sur Buggenhout, mais si il y a déjà un conducteur de train qui expliquait qu'il passait régulièrement par là et qu'il trouvait que c'était un endroit dangereux où on pouvait être ébloui par le soleil.
4: On peut être ébloui par le soleil, mais là, je pense que là, je ne connais pas les lieux, mais si la voiture est passée, c'est que la barrière était parfaite, elle n'était pas complète.
1: Alors là, l'enquête doit déterminer ce qui s'est passé précisément. Mais donc pour vous, ça c'est la réponse, c'est la barrière complète.
4: Pour sécuriser un passage à niveau. Oui, oui. Tout à fait.
1: Et les obstacles rétractables, c'est une piste?
4: Je ne saurais pas vous répondre. Par contre, la seule chose à faire, c'est par exemple, avec le cas que je viens de vous dire à la frontière luxembourgeoise, si un véhicule se retrouve, la barrière, on prend l'hypothèse, la barrière s'ouvre, le véhicule s'engage, la barrière se referme directement, le v'là, entre guillemets, emprisonné entre deux barrières fermées, le seul réflexe à avoir, c'est de pousser, de rentrer dans la barrière et sortir de la route. Et sortir du passage à niveau.
1: Ah, mais donc ce serait dangereux la barrière complète, Noël.
2: Mais j'entends ce que dit monsieur, et c'est vrai, parce que je passais sur un passage à niveau tous les jours, et cette barrière, parfois, elle s'ouvre, et puis deux secondes après, elle se referme parce qu'il y a un autre train. Et là, encore une fois, dans d'autres pays européens, il y a des détections, justement, avec l'intelligence artificielle, avec les nouvelles technologies, qui permettent de ne pas laisser ces barrières s'ouvrir, se refermer non-stop, parce que sinon, le conducteur, parfois, il est perdu, donc il avance, et hop, elle se referme. Donc là, oui, il y a peut-être moyen d'améliorer les choses au niveau technologique.
1: Ah, donc il y a quand même quelque chose à faire évoluer sur les passages à niveau, Sacha.
3: Mais on peut peut-être faire évoluer, mais je vous répète que je pense que la SNCB n'a de toute façon pas les budgets à un moment donné pour ce genre de choses. On en parle régulièrement ici des accidents qui sont causés par des trains. Et régulièrement, moi j'entends la société du rail dire, même des gens qui travaillent, dire oui, mais enfin on sait aussi, on n'est pas une société qui va mal, mais on n'est pas non plus une société qui a énormément d'argent à dépenser. Est-ce que vous imaginez le budget d'un bazar pareil? En l'occurrence, moi je préfère la question de la prévention, même s'il me semble qu'encore une fois, elle est évidente, cette prévention, mais vous ne ferez pas aujourd'hui...
1: Grégory nous dit, on peut rester coincé, on peut rester au milieu du passage à niveau au moment où il se ferme.
3: Mais encore une fois, et là pareil, mais vous l'avez dit manifestement juste avant cette émission, enfin, qui se dit, je vais aller me foutre sur un passage à niveau alors que je ne peux pas le franchir complètement? Il n'y a personne qui se dit donc à ce moment-là, tiens, il y a peut-être bien un train dont c'est la voie principale et qui pourrait passer à ce moment-là. Le freinage d'urgence d'un train peut fonctionner, mais vous avez vu, et là dans le cas de Buggenhout, en l'occurrence c'est le cas, qui ne peut pas faire de miracle. Une machine comme celle-là, lancée à 90
1: km/h... À 120 km/h, il a pu ralentir jusqu'à 90, mais
3: donc vous voyez quand même bien les miracles. Une machine lancée à cette vitesse-là, encore une fois, ce n'est pas les mêmes distances de freinage qu'une voiture. Et donc, je pense, encore une fois, prévention, conscientisation, mais tout simplement, j'ai envie de dire, bon sens d'abord et avant tout.
1: Et prévention, vous voulez... plus de panneaux autour des passages à niveau?
3: Vous pouvez peut-être ajouter des panneaux, vous pouvez peut-être faire des clips un peu choc comme vous faites pour les cigarettes pour montrer les dégâts que provoque le tabac, et vous pouvez montrer peut-être le petit clip qu'on a montré ici pour ceux qui nous regardent en télévision. On l'a vu, et pour ceux qui nous écoutent en radio en l'occurrence, on vient de diffuser quelques images d'accidents très très spectaculaires où des bagnoles se font désintégrer, un vélo se fait toucher.
1: Qui sont des images diffusées par Infrabel.
3: Il faut peut-être montrer ça un peu plus. Oui, pourquoi pas, il y a manifestement des gens qui n'ont toujours pas compris ou qui ne veulent pas comprendre, ça c'est autre chose.
1: On va en reparler dans la suite de l'émission. Rejoignez 070 233 466. Les passages à niveau sont-ils trop dangereux? C'est la première question de C'est vous qui le dites ce matin. Deuxième débat juste après la pause, on parlera des examens. Il y a une pétition qui circule pour annuler les examens, tous les examens de cette fin d'année scolaire. Il y a des élèves qui sont inquiets en disant on n'a pas vu toute la matière. On a parfois eu pas cours pendant plus d'un mois dans certaines matières. Ce n'est pas possible d'être évalué. Regardons les résultats de l'année. Position qui n'est pas partagée par le psychopédagogue Bruno Humbeck, vous l'avez entendu tout à l'heure, entre autres sur Vivacité. Pour lui, il est préférable d'avoir des mauvais points aux évaluations éventuellement, plutôt que de pas de points du tout. Comme ça, on sait où on en est. Faut-il annuler tous les examens? Tout à l'heure, avant le début de cette émission, il y avait déjà 36 000 signataires de cette pétition. Et puis, on s'intéressera à cette histoire à la piscine de l'Overval, dans le Hainaut. Il y a un petit garçon de 2 ans à qui le papa a mis un t-shirt anti-UV. Et on lui dit non, il ne peut pas aller dans l'eau avec ce t-shirt, c'est pour des raisons de sécurité. S'il faut le réanimer avec un défibrillateur, ça prendra trop de temps de couper le t-shirt. Un t-shirt anti-UV à la piscine, est-ce un problème? On en parle tout à l'heure.
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1: Deuxième débat de C'est vous qui lit avec autour de la table Nawel Belsalem, rédactrice en chef adjointe de l'ADH Les Sports Plus, et Sacha Daout, qu'on retrouvera ce soir dans QR Le Débat. Vous serez en direct sur la Une juste après Investigation. Avec quel thème ce soir ?
2: On a de la suite dans les idées, hein, parce qu'après le surendettement d'Investigation, on se dit, tiens, comment est-ce qu'on pourrait en expliquer ?
1: Débat. C'est pas l'émission qui est surendettée, ce sera le sujet
2: non,
1: de ce soir.
2: Non, nous, ça va, on respecte un peu nos budgets, c'est chill. Mais non, on va parler du surendettement de la Wallonie. Comment est-ce possible d'en arriver là ? Et c'est surtout les discours très inquiétants qu'on entend maintenant. Ah oui, on a entendu le fédéral. Hein. Bon, on va encore devoir trouver quelques milliards. Et on se doute bien que ça risque de nous tomber un tout petit peu dessus. Voilà que la Wallonie dit la même chose. Et on parle maintenant d'une vignette autoroutière, oui mais ok, qui va la payer. On parle finalement de la réforme des droits de succession, ouf, ça semble difficile. On parle d'économie dans les soins de santé. Enfin, on parle de toute une série de choses, et notamment l'augmentation des titres-services. Tout ça, c'est un peu nous. Donc, est-ce que nous sommes, nous, Wallons, condamnés à payer plus pour renflouer les caisses de la Wallonie ? C'est le débat de ce soir. Le ministre-président et un autre ministre et des opposants et des acteurs de terrain viendront. Ça s'annonce assez gratiné.
1: 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Ce matin, deuxième conversation dans C'est vous qui lit à propos de cette pétition qui circule pour annuler les examens. Tout à l'heure, avant le début de l'émission, il y avait déjà plus de 36 000 signataires. Les cours sont perturbés par la mobilisation d'une partie des enseignants contre les mesures prévues par le gouvernement de la Fédération Wallonie-Bruxelles, et c'est ça qui inquiète des élèves. C'est à lire entre autres dans l'ADH ce matin. Ils disent qu'ils n'ont pas pu voir toute la matière. Parfois, ils ont compté, ils arrivent à 48 heures de cours qui n'ont pas été données. Parfois, pas de cours de français ou de langue pendant un mois, deux mois. Ils sont stressés par cette situation. Ils proposent d'évaluer le succès de leur année sur l'évaluation continue et ne pas avoir une épreuve sur toute la matière qui n'a pas été vue. La position n'est pas partagée par le psychopédagogue Bruno Humbeck. Il est préférable pour lui d'avoir une évaluation, même si les points sont mauvais, mais pour avoir un point sur la situation, savoir où on se situe. Mais les élèves disent, ça on peut le voir avec les résultats de l'année. Est-ce qu'il faut annuler tous les examens, Sacha ?
2: Alors, je ne sais absolument pas s'il faut les annuler tous. J'avoue que là, si je devais trancher, je me rangerais plutôt du côté de l'avis de Bruno Humbeck. Parce que je pense qu'effectivement, une évaluation, même incomplète, ça vaut mieux que pas d'évaluation du tout.
1: Mais des élèves disent, pour certaines épreuves, il y a de la matière qu'on n'a pas vue, on ne pourra pas répondre.
2: Oui, mais il y a certainement plein de matières qui n'ont pas été vues. Moi, je suis très étonné par l'ampleur des heures de cours qui n'ont pas été données. Enfin, pour moi, la grève, elle a commencé il y a une semaine. Il y a eu quelques jours de grève aussi, évidemment, lors des mouvements nationaux. Mais vous en arrivez à me dire aujourd'hui qu'on a perdu un mois. Il y a autre chose, hein, sincèrement. Il n'y a pas eu un mois de grève dans l'enseignement cette année. Ou alors, je me trompe complètement. Et si c'est le cas, mille excuses.
1: Ce sont les témoignages d'élèves.
2: Mais encore une fois, je cherche quel cours n'aurait pas été donné pendant un mois. Qui plus est, il y a des cours qui se donnent, et qui se donnent de manière totalement complète. Et j'ai des tas de gens qui me disent, ah ben non, mais dans l'école de mes enfants, tout va bien, il n'y a pas grève du tout, et on fonctionne et on avance. Et dans certaines écoles, désolé de le dire, et je pense d'ailleurs que le recensement démontrerait que c'est une petite minorité, même si le discours syndical et cette bonne guerre nous dit, le mouvement prend de l'ampleur, et je pense que c'est dans les faits vrai, mais on n'en est toujours pas, je pense, à une majorité d'établissements fermés aujourd'hui qui ne donnent pas cours en Fédération Wallonie-Bruxelles. J'ai envie de dire, à partir du moment où une majorité a pu donner ses cours totalement, il me semble qu'en démocratie, la voix de la majorité doit compter quand même.
1: Et pour ces élèves qui stressent, vous leur dites quoi ?
2: Courage, plein de courage, bosser, étudier, on sait que c'est pas facile, c'est une période compliquée.
1: Ils n'ont pas vu toute la matière.
2: Mais ils n'ont pas vu toute la matière, ils peuvent quand même être évalués sur la matière qu'ils ont vue.
1: Si c'est une épreuve certificative, c'est la même épreuve pour tout le monde.
2: Oui, d'accord, mais peut-être qu'on peut aussi, à un moment donné, considérer qu'il y a la loi et l'esprit de la loi, et peut-être considérer que dans certains établissements, parce que, et pour des raisons aussi qu'on doit comprendre au niveau des professeurs, toute la matière n'a pas pu être vue, eh bien, on fait un petit win-win, on coupe la poire en deux, eh bien, oui, il y a examen, mais non, effectivement, on enlève une ou deux questions d'évaluation pour ces élèves-là.
1: Même sur une épreuve certificative, vous enlevez une partie ?
2: Je pense qu'il faut pouvoir s'adapter. On est dans une société où quand on vient me dire non, on ne peut pas s'adapter à rien du tout parce que c'est comme ça, c'est rigide et on ne peut rien changer. Enfin, non, encore une fois, je pense qu'on peut pouvoir changer plein de choses. Aujourd'hui, mon seul problème dans ce dossier-là, sincèrement, je vous le dis clairement et pourtant, je m'y intéresse, je ne sais pas aujourd'hui qui de la ministre ou qui des enseignants a totalement raison. Peut-être que finalement, personne n'a totalement raison et qu'il y a des torts qui sont partagés. Mais aujourd'hui, vous entendez deux sons de cloche totalement différents, par exemple sur les prévisions d'emploi, d'heures de cours qui vont être données, etc. Et vous entendez tellement des choses différentes qu'entre le chaos et le non, ça va s'arranger. Moi, je suis perdu aujourd'hui dans ce débat-là. Il y a forcément un des deux camps qui doit avoir un peu plus raison que l'autre. Je suis incapable de vous dire lequel.
1: Noël, on annule tous les examens ?
3: Non, absolument pas. Et précisons d'abord que cette pétition, elle démarre de quoi ? Elle démarre d'une méthode un peu particulière quand même. On usurpe l'identité de la ministre. On fait passer un faux message en disant que donc Valérie Glatini affirmerait dans ce message que si cette pétition a plus de 5000 signatures, les examens sont automatiquement annulés.
1: Ce qui n'est plus dans le texte aujourd'hui de la pétition.
3: Ce qui a été supprimé, puisque la ministre a dû quand même signaler ce message et cette usurpation d'identité. C'est quand même grave. Je trouve, de démarrer une pétition sur cette base-là, parce que forcément, déjà, vous allez avoir des élèves qui vont dire « Oh ben rien que pour ça, je signe ».
2: C'est donc, un délit.
3: Voilà, c'est un délit, c'est biaisé, c'est pas du tout correct, donc je condamne cela. Est-ce qu'il faut annuler les examens ? Bien sûr que non. Est-ce que nos enfants sont stressés ? Évidemment que oui. La faute à qui ? Effectivement, tout n'est pas blanc, tout n'est pas noir, mais il y a un gros problème de communication derrière, effectivement. Certains syndicats qui exagèrent les messages de la ministre au sein des écoles, qui propagent de fausses informations, il faut pouvoir le dire. Est-ce que ça va être gai pour les profs l'année prochaine ou après ? On n'en sait rien. Certainement que non, on ne va pas dire que
1: c'est youpi. Vous dites qu'ils savent que non, ceux qui
3: On ne va pas dire que tout est génial, mais on recommence avec la même chose. Est-ce qu'il faut faire des sacrifices à un moment ? Oui. Est-ce que certains profs l'entendent ? Oui, on rappelle quand même, et Sacha l'a dit, qu'il y a des profs qui ne font pas grève, qui sont devant leur classe, qui sont réactifs et je les salue.
1: Ils sont majoritaires, vous l'avez dit.
3: Exactement, et qui sont toujours aussi courageux et qui font avec parce qu'ils savent que ça fait partie des sacrifices. Et j'aimerais qu'on parle davantage aussi de ceux-là.
1: Mais vous dites quoi à ces élèves qui sont stressés, qui disent on n'a pas vu toute la matière, comment est-ce qu'on pourrait être évalué ?
3: Encore une fois, c'est ce que je dis, au final, toute cette pression, tout ce stress retombe principalement sur qui ? Sur nos enfants. Sont-ils responsables ? Ça c'est une certitude, c'est non. Donc voilà, est-ce qu'à un moment on ne peut pas arrêter déjà par ce genre de faux messages ? Leur dire oui, il y aura examen, il n'y aura pas, ben non, une situation claire, il y aura examen, point la ligne.
1: Il y a des écoles qui ont déjà annoncé qu'il n'y aurait pas.
3: Espoirs.
1: On ne parle pas des épreuves certificatives ici, mais des écoles ont déjà dit qu'il n'y aura pas.
3: Oui, mais moi je parle des épreuves certificatives où certains sèment aussi le doute là-dessus avec des messages, des usurpations d'identité, comme on vient de le dire. C'est grave pour moi parce qu'effectivement, nos enfants sont déjà assez stressés comme ça et là, vous leur rajoutez une anxiété complètement inutile.
1: On va en parler avec Daniel qui est à Flénu. Bonjour Daniel.
4: Oui, bonjour Cyril.
1: Bienvenue dans C'est vous qui le dites. Est-ce qu'il faut annuler tous les examens ?
4: Ben écoutez, moi je suis d'un avis un petit peu différent de vos journalistes. Moi, je pense qu'une évaluation continue sur l'année est préférable plutôt qu'une vérification ponctuelle en fin d'année. J'ai suivi...
1: Dans l'absolu ou juste cette année ?
4: Pour moi, dans l'absolu, ce serait pas gênant.
1: Mais donc rien à voir avec l'impact sur certains cours ?
4: Ben écoutez, l'impact sur certains cours, si vous avez assimilé la matière sur l'année complète, pourquoi encore vérifier ponctuellement en fin d'année ? Moi, je me rendais compte que en étudiant deux jours avant les examens, si vous avez les capacités, vous les réussissez, quoi.
1: Donc globalement, les examens, ça sert à rien ?
4: J'ai pas dit que ça servait à rien, j'ai dit qu'il y avait une autre solution. J'ai suivi mes secondaires à l'Athénée provinciale de la Louvière. Et nous avions été projet pilote, je pense, en 92-93, sur un système où si vous aviez 80% sur l'année, vous ne passiez pas l'examen en fin d'année et ça fonctionnait très très bien.
1: Ce qui n'est pas possible ici avec les épreuves certificatives et certains élèves craignent, en disant on n'a pas eu assez de cours dans certaines matières, on va être interrogé sur des choses qui n'ont pas été vues.
4: Écoutez, je prends l'exemple de ma fille qui se termine ses secondaires. Elle n'aura que 3 examens déjà cette année. Donc, la question se pose, c'est pourquoi pas dans les autres matières ? On lui a déjà dit que, comme elle avait eu sa moyenne en néerlandais sur l'année, elle pouvait faire 0 à son examen, elle passait quand même en néerlandais. Donc la question est, voilà, quelle est l'utilité d'encore passer certaines épreuves?
1: Donc, Nawel, il y a une question à se poser globalement sur les examens.
3: Alors moi je veux bien, personne n'aime ça, les périodes stressantes d'examen, mais imaginez, vous n'avez plus du tout d'examen secondaire, vous arrivez à l'université, vous faites comment? Vous n'êtes absolument pas préparé aux études supérieures. Oui, mais à l'université, le système n'est pas comme ça, et ce serait impossible à l'université, vu le nombre d'élèves par auditoire, tout ça, de procéder à des évaluations continues toute l'année. Donc vos enfants, résultat, arrivent dans le supérieur, sont complètement noyés, parce qu'ils ne sont pas préparés.
1: Ah, pourtant, Daniel me dit qu'il y a l'évaluation continue, que finalement, l'examen, ce n'est pas indispensable, Sacha.
2: Alors, j'aurais rien contre si on me garantissait qu'en échange de cette évaluation continue, on peut aussi obtenir un petit serrage de vis sur la connaissance des compétences de base. L'orthographe, elle est plus comptée dans de très nombreux établissements. On ne peut plus interroger les élèves parce qu'ils sont fatigués après les semaines de congé. Enfin, à un moment donné, ça va aller jusqu'où? Je crois que l'enseignement est essentiel. Mais dans l'enseignement, il n'y a pas le simple fait d'aller à l'école et de se foutre devant un professeur, d'écouter et puis de montrer qu'on a vaguement compris. Enfin, je veux dire, il y a la question de la connaissance, de la culture générale. Et parfois, et souris de le dire, parce que certains ont l'air de considérer, quand je le dis, que c'est un gros mot, mais non, mais la notion d'excellence. Qu'est-ce qui fait qu'aujourd'hui, on se dit, bon, pff, excellence, on va mettre ça un peu de côté, on verra bien. Parce qu'on n'entend plus ça. Et je pense qu'il y a des tas de profs que ça désespère, et qui se disent, mais merde, quel est encore le sens de mon métier dans ce contexte-là. Et c'est peut-être ces profs-là qui disent aujourd'hui, coûte que coûte, il faut continuer, coûte que coûte, il faut des examens, il faut des cotes. Et sans doute que l'évaluation continue, et ça, c'est mon avis. En tout cas, aujourd'hui, elle ne préparerait pas suffisamment, effectivement, à un système universitaire ou supérieur, où on va vous dire, écoutez, pas de cadeau, à partir du moment où vous n'avez pas la moitié, c'est no way. Allez dire, oui, mais enfin, c'est parce que c'était l'évaluation continue dans l'école que je fréquentais, ça ne marchera pas. Allez dire que vous êtes un employé un peu moins efficace et que vous pouvez arriver un petit peu plus en retard, que vous avez moins les compétences de base et moins de culture générale, parce que dans votre école, c'était l'évaluation continue. Expliquez ça à votre futur patron, d'ailleurs, comment vous allez être reçu. Hein.
1: On va en reparler dans la suite de l'émission. Rejoignez-nous. 070 233 466. Il y a donc cette pétition qui circule pour annuler tous les examens. Il y a des élèves qui la soutiennent en disant qu'ils n'ont pas vu toute la matière à cause de l'impact des grèves dans l'enseignement. Faut-il annuler tous les examens? C'est la deuxième question de l'émission. Troisième débat juste après la pause. On parlera de ce qui s'est passé à la piscine de l'Overval dans le Hainaut. Il y a un papa qui emmène son petit garçon de 2 ans. Il l'équipe d'un t-shirt anti-UV, un t-shirt pour aller dans l'eau. Mais à la piscine, on lui dit non, non, pas de t-shirt dans l'eau, parce que s'il faut réanimer votre fils, ça va prendre trop de temps de couper le t-shirt pour utiliser le défibrillateur. Donc c'est non. Mais le papa comprend pas. Il dit c'est dangereux les rayons UV, on nous le rappelle tout le temps. Et il y a des recommandations de protection. Est-ce que le t-shirt anti-UV à la piscine, c'est un problème? C'est notre troisième débat après ça.
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1: Voyons ce qui se passe sur les routes, c'est le Mobile Info avec Théo Le Chanu.
11: Eh bien, on va commencer par vous rappeler ces deux chaussées fermées. Donc, on vous le rappelle, sur la Nationale 6 à hauteur de Tubize, la chaussée est fermée dans les deux sens. Et il en est de même sur la N82 à hauteur de Stockholm. Donc, il y a un camion qui est sur le flanc. Donc, il va falloir attendre qu'on puisse désengorger la route. Donc, la chaussée est fermée dans les deux sens et également sur les deux bretelles vers le 411. Donc, prudence dans ce secteur. Et puis, sinon, on a également des objets encombrants à vous signaler sur le R9 à hauteur de Marcinelle en direction de Charleroi. C'est la bande droite qui est actuellement obstruée par un cadavre d'animal. animal. Et puis sinon, sur la E42 à hauteur de Templou, c'est la voie gauche qui est actuellement travaillée par une armoire en direction de Mons pour vous qui venez de Namur. Et puis sinon, en ce qui concerne les principaux temps pour rejoindre la capitale, on rajoute au maximum 5 minutes, donc ça roule quand même beaucoup mieux. Et une fois arrivé sur le ring, c'est encore 10 petites minutes à rajouter entre Grand Bigard et Zaventem. Sur les autres tronçons du ring, ça roule assez bien. Et on vous rappelle ces perturbations encore du côté de la SNCB. Il n'y a actuellement aucun train qui circule entre Walkenrad et Aix-la-Chapelle et moins de trains qui circulent entre Liège-Guillemin et Aix-la-Chapelle.
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1: Pour débattre sur le plateau ce matin, Sacha Daoud, qu'on retrouve ce soir dans QR Le Débat, et Nawel Ben Salem, rédactrice en chef, adjointe de la DH Les Sports Plus. On va parler de cette affaire du t-shirt anti-UV. Il y a un papa qui emmène son garçon de 2 ans à la piscine de l'Overval, piscine extérieure dans le Hainaut. Il l'équipe d'un t-shirt anti-UV parce qu'il a entendu toutes les recommandations sur les précautions à prendre par rapport aux rayons UV et leur incidence. Même dans l'eau, jusqu'à 40 cm sous l'eau, les rayons UV passent. C'est régulièrement rappelé, donc il l'équipe de ce t-shirt, mais on interdit à son fils de rentrer dans la piscine avec ce t-shirt en disant « si il faut utiliser un défibrillateur sur votre enfant, ça va prendre trop de temps de couper le t-shirt ». C'est un problème, le t-shirt de nage, le t-shirt anti-UV à la piscine, Nawel ?
3: Non, et c'est une protection essentielle pour les enfants. Je trouve ça complètement absurde, cet argument. D'ailleurs, on avait déjà fait un sujet sur les shorts, les maillots de bain, tout ça pour les hommes dans les piscines. Il y a eu des plaintes et des gens qui ont gagné parce que parfois on évoque des raisons d'hygiène qui sont finalement... fausse dans certains cas, en tout cas c'est ce que des experts nous ont dit. Et ici, la paire de ciseaux, je l'entends, mais ce malaise peut avoir lieu n'importe où. Et donc pour des enfants, à l'heure où on ne cesse de nous répéter que les cancers de la peau ne cessent de progresser, je trouve ça absurde comme argument.
1: Et un adulte avec le t-shirt de nage, ça vous embête?
3: Mais ça dépend les raisons. En fait, il y a des adultes qui doivent mettre un t-shirt parce que justement ils doivent protéger leur peau d'un cancer, d'une opération cardiaque, de plein d'autres raisons. Donc moi je suis fâchée contre ce genre de moniteur.
1: Sacha, ben c'est le règlement de la piscine, c'est pas une décision du moniteur ici, c'est le règlement de la piscine.
3: Et des directeurs.
1: Sacha, c'est un problème le t-shirt anti-UV à la piscine, le t-shirt de nage ?
2: Mais non, pas du tout, je crois que tout est dit. À partir du moment où on a un outil de protection et qui ne pose pas plus de catastrophes sanitaires que ça, en l'occurrence, on doit pouvoir l'autoriser.
1: Ah, on parle pas de raisons sanitaires ? C'est une question de sécurité, oui, s'il faut couper le t-shirt pour utiliser le défibrillateur.
2: Mais on sait aussi que beaucoup d'établissements et de piscines disent attention, au niveau de l'hygiène, c'est pas très très bon, etc. J'ai jamais entendu non plus des gens qui ont fréquenté une piscine où il y avait des gens qui portaient des vêtements ou des maillots un peu plus longs avoir de graves problèmes de santé. Donc en l'occurrence, ici, c'est un outil de protection, il est fondamental. Un peu de bon sens.
1: Parce que c'est un enfant ou sur les grands, ça vous va aussi?
2: Ah non, alors, pourquoi est-ce qu'on ferait une différence pour les enfants? Il y a effectivement des gens qui ont besoin de protéger leur peau coûte que coûte. Et on leur dirait, non, vous n'allez pas à la piscine. Non, enfin, il faut arrêter. Moi, ça m'a jamais dégoûté d'être dans un grand bassin avec des gens qui portaient un vêtement un peu plus long.
1: Mais la piscine, on peut sauver des vies grâce au fait qu'on interdit les t-shirts.
2: Alors évidemment, et là, je suis pas secouriste, je peux entendre, mais est-ce que vraiment, à partir du moment où vous avez un défibrillateur, une petite paire de ciseaux au cas où il faut arracher une chemise ou quelque chose? Parce que c'est vrai pour les gens habillés aussi. Je veux dire, on perd du temps aussi à enlever des vêtements.
1: On va en reparler dans la suite de l'émission. Vous nous rejoignez 070 233 466. Le papa ne comprend pas, nos débatteurs non plus. Est-ce que vous, ça vous dérange un t-shirt en...
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1: Bonne matinée sur RTBF Vivacité, merci de nous écouter. Il est 10h, voici le flash avec Yasmina Favaro.
24: Bonjour, des piquets de grève devant les écoles, des rassemblements, la grève et les actions des profs continuent. Ils protestent contre les réformes dans l'enseignement voulues par le gouvernement de la Fédération Wallonie-Bruxelles. Et si les votes de ces mesures sont reportés au mois de juin, aujourd'hui, une réforme pourrait être adoptée en séance plénière, les changements en première secondaire, avec renforcement des matières de base, français, maths ou encore langue, et une suppression, la suppression de la première différenciée, classe pour les élèves qui n'ont pas leur CE. À la place, plus d'aide, plus d'encadrement des élèves en difficulté en primaire et en secondaire. À nouveau une journée attendue au procès de Paolo Falzone, le conducteur qui a foncé dans la foule lors du ramassage de Gilles du carnaval de Strepy-Brakni. Les parents et la sœur du principal accusé vont témoigner. Paolo Falzone est jugé pour 7 meurtres et 81 tentatives de meurtre devant la cour d'assises du Hainaut. Toujours beaucoup de questions après cet accident entre un minibus scolaire et un train hier à Buggenhout en Flandre orientale. Pourquoi le chauffeur a-t-il franchi la barrière baissée du passage à niveau ? Son corps va être autopsié. Un accident qui a coûté la vie, je vous le rappelle, à 4 personnes. Le chauffeur, l'accompagnatrice et 2 ados de 12 et 15 ans. 5 autres jeunes ont également été grièvement blessés. La chaleur va encore nous accabler aujourd'hui. Nous ne sommes pas les seuls à subir cette météo précoce. Un dôme de chaleur s'abat sur l'Europe de l'Ouest. En France, une centaine de records de température sont tombés hier dans différentes villes. Et aujourd'hui, 13 départements sont en vigilance orange canicule. Avec le dérèglement climatique, les experts scientifiques le rappellent, ces vagues de chaleur seront de plus en plus fréquentes, intenses et précoces. Nouvelle finale de la Coupe d'Europe de football ce soir, la Conference League. Les Anglais de Crystal Palace affrontent les Espagnols du Rayo Vallecano à 21h à Leipzig. Et c'est une finale à suivre en direct sur RTBF Ovio et RTBF Typique. Et puis sur la terre battue de Roland-Garros aujourd'hui, ne cherchez pas Alexander Blocks. Le numéro 1 belge du tennis a dû déclarer forfait pour son deuxième tour. Il s'est foulé la cheville hier à l'entraînement. Par contre, aujourd'hui, dans ce tournoi de Grand Chelem, vous pourrez voir Novak Djokovic affronter Valentin Royer. Et chez les dames, la polonaise Iga Świątek, ancienne gagnante de Roland-Garros, elle va jouer son deuxième tour. Ce sera face à la jeune tchèque Sara Bejlek. Voilà pour les infos. Bonne journée avec nous. On part tout de suite sur les routes avec vous, Théo Le Chanu. Comment ça se passe ?
11: Eh bien, on prend directement la direction du Ring de Bruxelles. À vous signaler un accident à hauteur de Forêt. Donc, pour vous qui circulez depuis Grand Bigard en direction de Ittre, vous perdez actuellement une dizaine de minutes dans ce secteur car il y a une voie qui est actuellement obstruée. Et puis, sinon, ailleurs, eh bien, on a des chaussées qui sont fermées. Sur la N6, je vous le rappelle, à hauteur de Tubize, la route est fermée donc dans les deux sens. Et sinon, sur la N82, à hauteur de Stockholm, cette fois-ci, la route est également fermée donc dans les deux sens. Et aussi, les deux bretelles vers la E411 actuellement fermé. On reviendra vers vous pour plus d'informations et on vous rappelle toujours ces objets encombrants sur le R9 à hauteur de Marcinelle. Pour vous qui circulez en direction de Charleroi, la voie de droite est obstruée. Une bonne nouvelle par contre, l'armoire qui était sur la E42 à hauteur de Templou a été retirée, donc la circulation reprend son cours. Et sinon, en ce qui concerne les principaux temps de parcours pour rejoindre la capitale, on rajoute au maximum 5 minutes. Et une fois arrivé sur le ring, c'est 10 minutes tout au plus à rajouter entre Grand Bigard et Zaventem ou entre Hautitre et Waterloo. Et j'en profite pour vous rappeler ces perturbations encore du côté de la SNCB. Aucun train ne circule entre Walkenrad et Aix-la-Chapelle. Il y a également moins de trains entre Liège-Guillemin et Aix-la-Chapelle.
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24: 10h et pratiquement 4 minutes, c'est reparti pour C'est vous qui le dites, toujours avec Cyril.
1: Ouais, toujours trois conversations jusqu'à 10h30. Merci Yasmina. La rédaction revient en direct à 11h. D'ici là, l'info est à retrouver sur le site et sur l'application RTBF Actu.

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1: Trois conversations que vous commentez au 070 233 466. Ce matin, dans C'est vous qui le dites, on revient sur ce drame. Yasmina vient d'en parler encore dans le flash, ce drame au passage à niveau à Buggenhout. Quatre personnes, dont deux enfants, ont perdu la vie hier dans cet accident. Cinq autres enfants ont été grièvement blessés. Aux dernières nouvelles, leur état est stable. Il y a, pour rappel, ce minibus qui emmenait les adolescents à l'école qui a franchi le passage à niveau pour une raison encore inconnue. L'enquête est en cours. À ce moment-là, un train arrivait. Malgré l'activation du freinage d'urgence, le choc violent n'a pu être évité. Il y a ce matin, dans la presse, un conducteur de train originaire de Buggenhout qui connaît bien l'endroit, qui appelle à la fermeture de ce passage qui, pour lui, représente un véritable danger. Et à propos globalement des passages à niveau, depuis 2021, on recense 162 collisions avec un train sur un passage à niveau. 36 personnes sont décédées dans ces accidents. Une vingtaine ont été gravement blessées. Alors voilà la question pour vous ce matin. Les passages à niveau sont-ils trop dangereux? J'attends vos commentaires par téléphone, mais aussi par WhatsApp. Vous nous envoyez gratuitement votre message au 0470 07 20 23. On parle aussi de cette pétition pour annuler les examens, alors que les cours sont perturbés par la grève en ce moment qui impacte certaines écoles, suivies par certains professeurs. Il y a cette pétition qui appelle à annuler tous les examens en raison des heures de cours perdues. Il y a des élèves qui commandent cette pétition en disant qu'ils sont inquiets, qu'ils n'ont pas vu toute la matière. Il y a un psychopédagogue, Bruno Humbeck, vous l'avez entendu sur Viva tout à l'heure. Pour lui, il est préférable d'avoir malgré tout ces évaluations pour faire le point, pour savoir où on en est. Alors, faut-il annuler tous les examens? Je vous attends avant 10h30 dans C'est vous qui le dites. Et puis, il y a ce t-shirt anti-UV interdit à la piscine de l'Overval, piscine extérieure dans le Hainaut. Un papa voulait protéger son enfant des rayons UV. Et on lui dit ah, non. C'est interdit dans la piscine parce que s'il faut utiliser un défibrillateur sur l'enfant, ça prendra trop de temps de couper le t-shirt. C'est une question de sécurité. Mais elle ne lui comprend pas en disant on nous recommande tout le temps de protéger les enfants et globalement tout le monde des rayons UV. Le t-shirt anti-UV à la piscine, est-ce un problème? Voilà les trois conversations de ce matin.
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1: Il est 10h06, on va aller chez Albert maintenant, qui nous appelle depuis la France, depuis Metz. Bonjour Albert.
2: Bonjour Cyril, bonjour tout le monde.
1: Bienvenue dans C'est vous qui le dites, vous nous avez appelé parce que vous êtes maître nageur, vous voulez réagir au t-shirt anti-UV. Est-ce que c'est un problème pour vous qui êtes maître nageur d'avoir quelqu'un qui porte un t-shirt de nage dans une piscine?
2: Alors oui, c'est un problème, pas forcément à cause du défibrillateur, mais il y a toujours des soucis. Mais ce que je veux dire, c'est qu'on parle du papa qui se plaint qu'on a fait une remarque à son fils. Mais je suis certain que ce même papa sera le premier à porter plainte si jamais il arrive quelque chose à son enfant, malgré le fait qu'il n'ait pas respecté les règles.
1: Mais quoi c'est un problème, le t-shirt de nage?
2: Ah ben, on ne sait jamais ce qui peut arriver, hein. Un moment de panique, on ne sait pas ce qui peut arriver dans une piscine. Et honnêtement...
1: Mais le moment de panique, il peut arriver sans le t-shirt?
2: Bien sûr, mais s'il faut utiliser un défibrillateur, il faut encore avoir le ciseau. C'est du lycra, c'est une matière qui est très très difficile à couper. On perd un temps précieux pour sauver quelqu'un. Comme on dit toujours, hein, chaque seconde est précieuse. Et je pense qu'à un moment, des règles sont mises en place et que ce serait pas mal de les respecter.
1: Mais on m'a dit tout à l'heure qu'on utilise bien des défibrillateurs sur des personnes qui portent des vêtements et on s'arrange à ce moment-là.
2: Oui, vous avez déjà essayé de faire un vêtement mouillé?
1: Donc c'est vraiment trop risqué.
2: Dans un vêtement. Bah, pour moi, oui. Et je pense, moi personnellement, hein, je n'aime pas nager en pleine chaleur. Mais qu'est-ce que je fais? Je vais dans une piscine intérieure où je n'ai pas besoin de mettre un t-shirt. Quand moi je veux aller nager, s'il fait 35 degrés comme aujourd'hui, bah, soit je vais dehors et je mets de la crème solaire, et ça marche très bien, ou je vais dans une piscine intérieure. Je sais que j'ai très vite des coups de soleil et que je galère pour les faire partir. Et ben, je vais pas aller dans une piscine où c'est marqué t-shirt interdit parce que j'aime bien respecter les règles. Je vais dans une piscine intérieure où je peux nager en maillot de bain.
1: Donc si on veut éviter les rayons UV, piscine intérieure, pas de t-shirt de nage.
2: Exactement. Il y a suffisamment de piscines intérieures qui permettent de s'amuser tout autant.
1: Ah ben on va en reparler dans la suite de l'émission. Merci pour votre appel, Albert. Je vous souhaite une excellente journée. Pour réagir, 070 233 466. Dans un instant, on reviendra sur la dangerosité des passages à niveau. Sont-ils trop dangereux? Y a-t-il des choses à mettre en place? On aura l'avis de Michel et le vôtre dans la suite de C'est vous qui le dites. Mais d'abord, un mot, on n'est pas des pigeons.
3: On n'est pas des pigeons.
1: Bonjour Simon.
4: Bonjour Cyril, bonjour à toutes et tous.
1: On vous retrouve en direct à 10h30 sur Vivacité. Vous aiderez qui ce matin?
4: Ce matin, on vient notamment en aide à Nadia.

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7: Trois conversations jusqu'à 10h30, c'est comme ça tous les jours dans C'est vous qui le dites sur Vivacité et sur la Une avec vos réactions en direct au 070 233 466. On va aller chez Michel à Liège tout de suite. Bonjour Michel.
8: Bonjour Cyril, bonjour l'équipe.
7: Dans l'actualité, il y a ce drame qui est survenu hier matin à Buggenhout avec cet accident sur un passage à niveau. L'enquête est en cours pour savoir ce qui s'est passé réellement, pourquoi ce minibus a franchi le passage à niveau alors qu'il était au signal rouge et que la barrière était fermée. Le bilan est lourd. 4 personnes qui ont perdu la vie, dont 2 adolescents, le chauffeur de bus et l'accompagnatrice également, et puis 5 autres enfants qui ont été grièvement blessés. Dans la presse aujourd'hui, on revient sur les chiffres d'accidents sur les passages à niveau. 162 collisions avec un train depuis 2021. 36 personnes sont décédées, une vingtaine gravement blessées. Est-ce que les passages à niveau sont trop dangereux, Michel ?
8: Eh bien, je me permets de donner une idée suite à mon expérience d'ancien chauffeur d'autocar dans l'international. Ça veut dire que j'ai vu pratiquement tous les pays d'Europe durant des années. Et pour moi, une simple solution serait de mettre des radars automatiques. Et je suis certain que les voitures, il y aura une grande différence. Je prends comme pour exemple...
7: Un radar qui fait quoi ?
8: Radar qui fait...
7: De détection de franchissement ?
8: Oui, tout à fait.
7: Et l'impact serait quoi ? L'amende ?
8: Ah oui, il faudrait une amende bien salée, évidemment, par rapport à la dangerosité du passage à niveau. Évidemment, c'est sûr que si vous mettez 35 € d'amende, ça ne changera peut-être pas grand-chose. Mais, par exemple, regardez aux Pays-Bas, j'ai habité 10 ans aux Pays-Bas, si vous allez voir, à tous les carrefours, vous avez un boîtier où il peut se trouver un radar dedans. Quand je suis revenu habiter à Liège, aux Pays-Bas, j'étais estomaqué de voir que un feu devient rouge ici, il y a toujours au moins une ou deux voitures qui passent au feu rouge. Et à la rigueur, si vous ne passez pas, en klaxonne derrière vous. Et tandis qu'aux Pays-Bas, ça ne se passe que très rarement. Mmh. C'est quelque chose.
7: Mais je reviens sur votre idée du radar. Ça veut dire que tout le monde, tous ceux qui franchissent un passage à niveau alors qu'il est fermé, le font consciemment. Ça peut pas être un accident, une mauvaise visibilité. Et on ne parle pas des circonstances à Buggenhout, puisque là, l'enquête est en cours.
8: Oui, mais bon, je pense que s'il y avait des problèmes de visibilité... Je ne vous entends plus.
7: Ah, parce que vous regardez la télé, donc vous me voyez parler, mais il y a un décalage, c'est pour ça. Écoutez bien, suivez uniquement par le téléphone, Michel.
8: Oui, d'accord. Non, ce que je voulais dire, c'est un passage à niveau, il y aurait des problèmes de visibilité. Il y aurait eu déjà des accidents qui se seraient passés. Je pense que surtout quelqu'un qui connaît la route et un chauffeur de car, je ne vais pas spécialement reparler de Buggenhout, mais il doit savoir, il doit faire attention, il doit. Enfin, voilà, c'est le minimum.
7: Ah, mais on m'a dit tout à l'heure qu'on pouvait peut-être mettre des obstacles rétractables qui sortiraient du sol, ou des barrières pleines, des barrières entières sur toute la largeur du passage à niveau.
8: Oui, on pourrait, mais bon, je pense que le coût serait beaucoup plus élevé. Et je pense que le fait de mettre des radars, ça pourrait être beaucoup, beaucoup moins cher et plus avantageux dans tous les sens du terme.
7: Et ça éviterait des accidents ?
8: Ah, en tout cas, ça diminuerait, je pense, énormément. C'est pour ça que je donnais l'exemple du Pays-Bas, là où il y a des radars. Allez voir, les gens s'arrêtent quand c'est orange.
7: Vous avez déjà failli franchir un passage à niveau qui était fermé ?
8: Jamais, jamais. J'ai 2 millions de kilomètres.

0: mettre au compteur passé. J'ai jamais eu une amende de ma vie.
1: Bah merci Michel pour votre témoignage depuis Liège. Je vous souhaite une bonne journée. On va aller à Anse. Alain, bonjour.
2: Oui, bonjour.
1: Bonjour. Est-ce qu'il y a quelque chose à faire avec la sécurisation potentielle des passages à niveau? Est-ce que c'est trop dangereux aujourd'hui?
2: Ben, je vais dire la première chose, ce sont des barrières totales. Hein, donc
1: vous voulez des barrières sur tout le passage à niveau?
2: Oui, mon expérience, ça date des années 80. Hein. Mmh. Pendant 4 ans, je prenais le bus de Liège pour aller travailler à Tilpes.
1: Ouais.
2: Et c'était un bus du tech, hein, donc c'était un habitué, c'était pas un inconscient. Et en arrivant au passage à niveau à Tilpes, c'était tourné à gauche. Eh ben, il a pris la voie de gauche et il est passé sur la première voie du chemin de fer. Les passagers, dont moi, on a crié et il s'est arrêté. Heureusement, le train arrivant de Liège roulait sur la voie de gauche, donc il s'est arrêté sur la voie de droite.
1: Donc là, dans ce que vous nous racontez, le chauffeur de bus ne s'était pas rendu compte qu'il y avait une partie de la route fermée par la barrière.
2: C'était à cause du soleil ou à cause de la neige, du verglas. Je ne saurais plus dire à quelle période c'était. Mais bon, c'était un chauffeur du tech, donc un habitué de la ligne, hein, pas un inconscient. Mm-hmm. C'était pas... Et bon, depuis, c'est un pont au-dessus de la voie du chemin de fer à Tilpes. Hein. Voilà. C'était un tourné à gauche. Hein. Donc
1: la barrière complète.
2: La barrière complète, oui.
1: Le radar détecteur de franchissement... Bon, ça vous plaît comme idée?
2: Ce serait une amende, mais ça n'empêcherait pas de passer. Ça n'empêchera.
1: Donc vous voulez vraiment cet obstacle physique?
2: S'il le veut, hein, ce sera une amende, comme disait l'autocariste, oui.
1: Ouais, mais Étienne m'a dit tout à l'heure, en fait, tout ce qu'il faut, c'est de la prévention, puisque on va pas investir là-dedans. On sait qu'il faut faire attention au passage à niveau.
2: Je suis d'accord. On peut faire tout sur la prévention. La prévention, ben, c'est le permis de conduire. Pour passer son permis de conduire, il peut étudier. Mais bon, quand on est sur la route, la prévention, on sait ce que c'est. Hein. Mm. Un feu rouge, on ne le passe pas. Un feu orange, à la rigueur, bon, si on est vraiment sur la ligne, on passe. Mais
1: Sacha m'a dit tout à l'heure que ce serait trop cher d'équiper comme ça tous les passages à niveau.
2: La prévention où? Que faire de plus en prévention? Non, là.
1: Mais la barrière complète, il y a la question du coût. Hein. Sacha m'a dit, c'est trop cher, on peut pas se permettre ça.
2: Les budgets.
1: Vous m'entendez?
2: Comme on a fait
1: Alain. Alain. Alain, je retente.
2: Tourner à gauche.
1: Alain, est-ce que vous pouvez bien écouter dans le téléphone?
2: Des ponts.
1: Alain.
2: Oui.
1: Alain, Sacha me disait tout à l'heure que tout ça coûterait trop cher, que c'est pas finançable.
2: Mais je suis d'accord. Une barrière totale par rapport à une demi-barrière. Est-ce que les budgets seraient explosés? Moi, je vois en France, j'ai encore fait l'année passée 1000 km sans autoroute. Enfin, si, les premières autoroutes jusqu'à Nancy, 1000 km, mais sur le national, je n'ai pas rencontré un passage à niveau. Comment ça se fait? Je ne sais pas. Mais une barrière complète. Voilà,
1: ben voilà votre seule solution proposée ce matin, la barrière complète. Pour empêcher le franchissement, 070-233-466 pour prendre part à cette conversation. Les passages à niveau sont-ils trop dangereux? Je vous attends jusqu'à 10h30. On va parler avec Dan maintenant à Grammont. Bonjour Dan.
3: Bonjour.
1: On s'intéresse avec vous à cette pétition pour annuler les examens depuis que les cours sont perturbés par endroits par les professeurs qui sont en grève pour certains. Il y a des élèves qui disent on ne voit pas toute la matière. Il n'est pas pensable d'être interrogé là à la fin de l'année. Il y a du stress, de l'anxiété. Il faut annuler tous les examens. Et il y a Bruno Humbeck, le psychopédagogue, qui parlait tout à l'heure sur Vivacité, qui lui dit non, il faut faire un point clair, précis, sur l'endroit où on se trouve au niveau scolaire. Il vaut mieux avoir des mauvais points aux évaluations plutôt que pas de points du tout. Et Dan à Grammont, il en pense quoi?
3: Ben, moi, j'en pense tout simplement que la question est ambiguë. Il est logique que faire passer un demi-examen sur la matière qui aura été vue est logique. Si on a un examen global, ça va être une catastrophe, puisque tout le programme n'a pas pu être vu. Bon, d'un autre côté, si on fait un demi-examen, ça va porter ombrage à ceux qui ont passé l'examen dans sa totalité l'année passée.
1: Alors, qu'est-ce qu'on fait?
3: ah ben, on supprime les examens, je suis désolé. Mais encore une fois, hein, c'est triste, Cyril, ce sont les élèves et les étudiants qui en pâtissent, hein. Car pourquoi les professeurs ne font pas le contraire, une grève du zèle pour revendiquer? Et Sacha a raison, hein. À force, on va se retrouver avec des Béotiens plutôt qu'avec des érudits.
1: Donc, mais vous entendez aussi les commentaires des enseignants en disant tout le travail a été fait pendant l'année, la matière a été vue, il n'y a pas de raison de stresser pour la fin de cette période scolaire.
3: Ah, si eux prétendent que toute la matière a été vue de l'année, là je ne vois aucun problème pour que l'examen n'ait pas lieu.
1: Ah mais il y a cette demande, alors on fait quoi Dan?
3: Ben écoutez, si dans certaines études, la matière a été vue dans sa globalité, on fait passer l'examen. Ceux qui n'ont pas eu cette chance à cause des grèves ou dont les cours ont été perturbés et n'ont pas vu toute la matière, eh ben, ils ne passent pas l'examen.
1: Donc on fait en fonction de chaque école et l'impact de la grève dans chaque école?
3: Ben écoutez, vous avez vu que c'était pas suivi de la même façon d'une école à l'autre.
1: Hein. Mmh, on en a parlé
3: tout à l'heure. Je suis désolé, encore une fois, les professeurs prennent en otage les élèves, hein. Pour leurs revendications, hein. Ça c'est désolant. Hein. Il faut être un peu logique, faire preuve de morale et surtout de civisme. Hein. L'enseignement avant tout. Hein.
1: Merci Dan pour votre appel. On va voir ce qu'en pense Sébastien à Liège. Bonjour Sébastien.
4: Bonjour Phil.
1: Bienvenue dans l'émission. Même question pour vous. Est-ce qu'il faut annuler tous les examens? C'est la demande qui est dans cette pétition.
4: Bah écoutez Cyril, moi j'ai un cas un peu particulier. Donc j'ai un fils qui est TDAH, donc neuroatypique, donc il trouve de l'attention avec hyperactivité. Mmh. Donc déjà en temps normal à l'école, c'est déjà pas évident pour arriver à capter son attention et le garder motivé en temps normal. Maintenant ici, votre collaboratrice tantôt parlait qu'il y avait comme pas mal de profs qui ne faisaient pas grève. Donc moi j'ai explicitement envoyé un mail à la directrice en demandant quel professeur ne faisait pas grève pour y mettre éventuellement mon gamin pour participer un minimum aux quelques cours qui seraient donnés. La réponse a été très ambiguë, voire inutile. On m'a répondu, et je me mets à la place de la directrice qui ne peut pas s'avancer pour les professeurs, mais la réponse a été la suivante, c'est écoutez, je ne peux pas m'engager, chaque professeur a cette liberté de se mettre en grève quand il le veut, quand elle le veut, donc je ne peux pas vous répondre.
1: Mais ça c'est la règle, que... effectivement.
4: Voilà, effectivement. Donc moi, avec un enfant qui est neuroatypique, qui vous rendez la compte, donc nous, sa maman et moi, on travaille à temps plein, donc on n'est pas à la maison pour le motiver. C'est un enfant qui, s'il n'est pas entre guillemets insisté, motivé, stimulé. Les principaux problèmes de son trouble, c'est qu'il a tendance à procrastiner, il a compliqué à s'avancer pour la matière, donc il fait tout au dernier moment. Donc dans ce cadre-là, pour ces élèves-là, qu'est-ce qu'on fait? Il y a une orthopédagogue dans notre école qui est super chouette quand il y a cours, j'ai envie de dire. On n'a reçu absolument aucune consigne. Et pour moi, des enfants comme ça, imaginons que les examens soient tenus, je pense que ces enfants-là vont au casse-pied directement. Mais
1: est-ce que votre fils a vu la matière cette année?
4: Alors, ça c'est aussi compliqué à dire parce qu'il y a des profs, donc ils ont une application sur leur téléphone par lesquelles donc le professeur peut envoyer des devoirs, des leçons à revoir. Mm-hmm. Le message est un peu ambigu dans le sens où c'est la majorité de la matière a été vue. Essayez de revoir à votre aise pendant entre guillemets les jours de grève la matière qui a été vue. Donc je peux pas vous dire oui ou non, mais dans tous les cas pour moi les dyspraxiques, dyscalculiques et autres, TDAH et autres, pour moi vont clairement impacter.
1: Mais est-ce que votre fils doit avoir son examen à la fin de l'année?
4: Dans ces circonstances-là, pour moi non. Maintenant c'est malheureux parce qu'il va être impacté donc sans revoir la matière, sans repasser cet examen qui est une épreuve de vie. Moi je trouverais passer un examen. Un peu maîtriser son stress et autres, ça fait partie.
1: Donc c'est à regret, mais pas d'examen.
4: Oui, voilà, tout à fait. Pour moi, en tout cas, au vu de ce qui se passe pour l'instant, sans révision, sans remédiation, sans peut-être être rassuré par les professeurs, sans être accompagné, pour moi, malheureusement, il ne faut pas passer l'examen.
1: Merci Sébastien pour votre appel. Je vous souhaite une excellente journée. On va marquer une pause. Et puis dans un instant, c'est un secouriste qui sera avec nous au téléphone tout à l'heure à propos de ce t-shirt anti-UV interdit à la piscine. Il y a un papa qui ne comprend pas pourquoi son enfant de 2 ans n'a pas pu nager avec. Il y a un maître nageur qui m'a dit « C'est beaucoup trop dangereux, ça prend trop de temps de couper le t-shirt s'il faut utiliser le défibrillateur. » Et c'est la raison pour laquelle cette piscine à l'Overval interdit le t-shirt dans la piscine. On va voir ce qu'en pense un secouriste qui nous a appelé, qui sera avec nous juste après ça, tout de suite.
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9: À 10h30, vous allez retrouver l'équipe dont n'est pas des pigeons. D'abord, on va parler avec Stéphane Ascarbeck. Bonjour Stéphane.
10: Bonjour.
9: Il y a un papa qui ne comprend pas, c'est à lire dans les éditions de Sud Info, il ne comprend pas pourquoi son enfant de 2 ans n'a pas pu nager à la piscine extérieure de l'Overval dans le Hainaut avec un t-shirt de nage, un t-shirt anti-UV. On lui a dit c'est pour des questions de sécurité, c'est dans le règlement, s'il faut utiliser un défibrillateur. C'est trop compliqué d'utiliser des ciseaux pour couper le vêtement. Il dit pourtant, on nous recommande la protection contre les rayons du soleil. Donc il ne comprend pas pourquoi son enfant n'a pas pu nager comme ça. Le t-shirt anti-UV à la piscine, est-ce un problème, Stéphane? Vous êtes secouriste?
10: Oui, selon moi, non, puisque en fait, je suis secouriste ambulancier depuis 40 ans. Et j'ai eu plusieurs noyades en piscine. Et donc le souci, c'est pas le t-shirt. Hein. S'ils équipent leur défibrillateur semi-automatique ou automatique, je ne sais plus, d'une paire de ciseaux d'ambulancier dans la pochette, on s'est découpé ce t-shirt en quelques secondes. Hein.
9: Ah mais Albert, qui est maître nageur, qui m'a appelé tout à l'heure, dit « Vous ne vous rendez pas compte de la difficulté de couper un vêtement mouillé ?»
10: Ça dépend quelle paire de ciseaux. Nous, on a des ciseaux d'ambulancier qui découpent même du cuir. Donc, c'est pas con. Enfin, ça se découpe facilement. Ça, c'est une chose. Et alors, c'est bien beau de dire qu'on perd des secondes en voulant découper un t-shirt. Mais il faut penser à isoler la victime aussi. Parce que si elle reste dans une flaque d'eau et qu'on défibrille, le courant est conducteur. Donc, l'eau est conductrice. Donc, c'est embêtant.
9: Donc, dans l'absolu, pour des raisons de sécurité, il n'y a aucun problème à avoir un t-shirt ou ça rend quand même l'intervention plus difficile?
10: D'expérience, non. Je vous assure, j'ai plusieurs fois été confronté à ce genre de situation. Et le t-shirt n'a vraiment pas posé de problème.
9: Ah ben voilà l'analyse d'un secouriste ce matin, ambulancier depuis 40 ans. Merci Stéphane pour votre appel depuis Scarbeck. On va conclure l'émission avec le point sur tous les commentaires qu'on n'a pas entendus ce matin dans C'est vous qui le dites avec Louisiane.
11: Au sujet des t-shirts anti-UV à la piscine, Sarah pense qu'il est difficile de comprendre qu'on interdit ce genre de protection à un si jeune enfant, alors que les campagnes de prévention rappellent constamment les dangers du soleil. Concernant l'annulation des examens, Corinne pense que ce ne serait pas la meilleure solution. Pour elle, les grèves ont perturbé les cours et créé du stress, mais les examens restent importants pour vérifier ce qui a été compris pendant l'année. Et puis au sujet des passages à niveau, Julien pense que cet accident montre à quel point ces endroits peuvent devenir dangereux en quelques secondes seulement. Pour lui, les passagers devraient être deux fois plus vigilants et respecter les barrières, les signaux sonores et les règles de sécurité.
9: Vous avez encore un commentaire à faire, n'hésitez pas, rejoignez-nous. Vous pouvez commenter les trois débats tout au long de la journée sur la page C'est vous qui le dites, Vivacité RTBF, ça se trouve sur Facebook. Passez une excellente journée, elle continue avec On n'est pas des pigeons.
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9: Comme tous les jours, on retrouve Simon François et toute l'équipe dont on n'est pas des pigeons. Simon, j'ai un petit quelque chose pour vous.
12: Ah ?
9: Ah oui ?
12: Oui, on va inviter nos auditeurs à se brancher sur Ovio. Effectivement, la saison de la moustache a commencé pour moi.
9: Ah oui, vous faites une tentative là ?
12: Ça pousse ? Oui, en été, il y a toujours, c'est toujours la moustache.
9: Ça vous va très bien. Vous vous souvenez de cette chanson ?
12: Pas du tout.
9: Ça avait représenté la France à l'Eurovision il y a quelques années.
12: Oh là là, oui, d'accord.
9: Twin Twin. Oui. Et ils étaient derniers. Donc on a fait mieux qu'eux cette année.
12: Oui, ben bah voilà. Écoutez, j'espère que la moustache va nous porter chance dans les dossiers qu'on va porter aujourd'hui.
9: Je vous le souhaite aussi. Et bonne pousse. Hein.
12: Merci, bonne journée.
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12: Et bonjour à toutes, bonjour à tous, bienvenue, les pigeons sont mobilisés pour vous aider. Aujourd'hui, Martin, vous nous parlez du lit de Nadia.
0: Oui, un lit qu'elle a commandé sur un site français qui a été livré chez elle, mais avec des petits défauts visiblement, et depuis, elle se bat pour que ce lit soit changé, remboursé, remplacé, peu importe, mais qu'une solution lui soit offerte, et c'est très très compliqué de trouver un terrain d'entente.
12: Romuald, Jean-Pierre a l'impression de se faire mener en bateau.
13: Oh là là, vous l'avez dit, quel dossier compliqué. Jean-Pierre, il a envie de prendre des cours de navigation. Et puis en fait, sa femme lui dit « Mais non Jean-Pierre, je n'ai pas envie. » Et donc Jean-Pierre tente d'annuler. Mais Jean-Pierre a déjà payé. Alors qu'est-ce que l'on peut faire dans cette situation? Eh bien, on va y répondre.
12: Audrey, de quoi parle-t-on dans le journal de la conso?
14: Eh bien, on va parler de soleil et de chaleur. Alors vous le savez, hein, les températures sont plutôt au-dessus des normales de saison. Oui. Et ça a des répercussions très concrètes sur ce qu'on consomme. Quel produit est-ce qu'on consomme quand il fait chaud? En tout cas, il y a un constat clair et précis dont je vous ferai part dans le journal de la conso. On parlera de se loger à Bruxelles, on parlera d'arrêter la cigarette pour les fumeurs évidemment, parce que sinon on ne peut pas arrêter quelque chose qu'on n'a pas commencé. Ça me paraît logique. On parlera aussi de voitures. Tiens, dites-moi un petit peu quelle voiture vous avez et je vous révélerai qui vous êtes.
12: Ça fait 36 ans que j'ai arrêté la cigarette.
14: C'est vrai?
12: Voilà.
14: Félicitations.
12: Merci.
14: Et vous aussi. Dans le ventre de votre maman?
12: Non, j'ai jamais commencé. C'est une des façons les plus simples pour arrêter, c'est de ne jamais commencer. Il y aura donc de l'info, il y aura des dossiers, il y aura de la bonne humeur aussi jusqu'à midi sur Vivacité.
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12: Et il y aura de la musique aussi, il y aura de la moustache, il y aura de la barbe, il y aura tout. Alex Warren, Fever Dream sur Vivacité.

0: Alex Warren, Fever Dream sur Vivacité.
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0: Et on commence avec un petit suivi de dossier, un dossier de Mathilde, porté par Mathilde à l'époque. C'était le dossier de Nathalie, Audrey.
2: Exactement, Nathalie qui avait réservé un voyage en Tanzanie avec un safari, 14 nuits dont 8 en safari, et c'était important ces 8 nuits en safari. Il y avait plusieurs options, il y avait moyen d'avoir 6 nuits aussi, mais avec les 8 nuits, il y avait 2 visites supplémentaires, visites qui intéressaient Nathalie. Malheureusement, la réservation se fait et quand ils reçoivent la confirmation, le safari est passé à 6 nuits. C'est pas du tout ce qu'ils avaient prévu.
0: Le voyage avait déjà eu lieu où il était sur le point d'avoir lieu.
2: Non, il était sur le point d'avoir lieu.
0: Sur le point d'avoir lieu.
2: Me semble-t-il.
0: Bah, on va demander la confirmation à Nathalie. Nathalie, rafraîchissez-nous la mémoire. Ce voyage, il est déjà fait ou pas encore ?
3: Bonjour. Non. Il a lieu en septembre.
0: Il a lieu en septembre.
3: On avait un peu de temps. Oui,
0: d'accord.
3: Oui.
0: Ok. Et donc il fallait donc modifier cette réservation et vous aviez très peu de réponses de la part du vendeur.
3: Le
0: ici,
3: voyage privé,
0: c'est
3: oui,
0: voyage privé.
3: Oui.
0: Hein, c'est ça.
2: C'est ça.
0: Finalement, après votre passage dans l'émission, qu'est-ce qui s'est passé pour vous ?
3: Donc on a été recontacté une première fois le jour même de l'émission par une responsable, mais ça n'a pas donné grand-chose. Donc ensuite, j'ai fait part à Mathilde, pardon, du fait qu'on n'était pas recontacté, comme promis par la responsable. Et de là, elle a appelé de son côté. Moi, j'ai relancé aussi plusieurs fois par mail et j'ai également appelé. Et donc on a eu une dame qui nous a appelé, qui nous a promis de faire un suivi, et elle a fait le suivi en quelques semaines, c'était résolu.
0: D'accord.
3: Donc on a reçu les documents modifiés il y a quelques semaines, et donc les dates correspondent maintenant au safari en 8 nuits.
2: Donc vous allez avoir les 2 visites que vous aviez prévues, rappelez-nous un peu les visites sur lesquelles vous comptiez tant.
3: Oui, donc c'était le Serengeti.
0: Ah oui.
3: Donc c'était le parc du Serengeti et le Masai Mara. Qui est en fait à Chaltén sur la Tanzanie et sur le Kenya.
0: D'accord.
3: Donc
0: wow.
3: C'est ces 2 visites-là qu'on voulait absolument faire pour pouvoir voir la migration des gnous, des gazelles, voilà.
0: Trop la classe. Vous nous enverrez des photos ?
3: Oui, sans problème.
0: Super, mais donc je comprends que le dossier est résolu pour vous ?
3: Oui, c'est résolu.
1: Dossier résolu.
0: Ah bah super, merci beaucoup.
2: Un grand merci à vous, Nathalie.
3: Un grand merci à Mathilde si elle écoute, parce que...
2: J'espère qu'elle nous écoute.
0: Bah oui.
2: On l'embrasse bien fort.
0: On embrasse bien fort Mathilde, effectivement. Et merci à vous, Nathalie, de nous avoir tenus au courant. Moi, j'ai hâte de voir les photos. Martin, oui, vous avez déjà fait le Serengeti ?
4: Non, mais la migration des gnous, vous savez à quoi ça me fait penser ? On n'a pas tout
2: à l'âge de glace ?
4: Ah non, moi ça me fait penser au roi lion.
2: Ouais, c'est vrai.
4: Simba, les gnous qui arrivent en courant. Faites attention.
0: Ah, Simba, gna.
4: Exactement.
2: Pourquoi est-ce que je dis l'âge de glace ? Il n'y a pas de gnous.
4: Non,
0: c'est plutôt des mammouths dans l'âge de glace.
2: Ah, c'est pas la même chose.
0: Oui, moi quand vous parlez de migration de gnous, je pense au problème de jambes que certaines personnes. Bref, on va arrêter les jeux de mots avant qu'ils ne commencent. Et on vous rappelle que vous participez à cette émission en direct en nous écrivant vos messages via notre numéro WhatsApp, c'est le 0470 07 20 23, 0470 07 20 23.
2: Et la migration des gnous a lieu entre juillet et octobre dans ce parc. Donc du coup, on tombera très très bien en septembre.
0: C'est parfait.
2: Tout se met bien.
0: C'est trop la classe.
2: C'est important comme information.
0: Effectivement.
2: On regarde avec des grands yeux.
0: Non, non,
2: oui,
0: mais
2: si.
0: Voilà, merci
2: on
0: à Nathalie de nous avoir fait voyager dans le début de cette émission. On va se reposer un petit peu. On va se reposer grâce au premier dossier de cette émission.
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0: Upside down, on pourrait traduire ça, Audrey, par la tête à l'envers.
2: Oui, c'est ça. Comment est-ce que j'allais dire la tête par-dessus les jambes, mais
4: oui. L'inversé, le corps inversé.
0: Oui, on n'est pas tout à fait soi-même et on n'a pas les yeux en face des trous, peut-être. Voilà, ça nous amène à votre dossier, Martin.
4: Effectivement.
0: C'est le lit de Nadia qui est un petit peu upside down.
4: Exactement, un lit qu'elle a un lit escamotable qu'elle a commandé sur, sur un site français. C'est la première fois qu'elle commandait via ce site. Elle s'était renseignée évidemment avant, notamment sur Trustpilot. Les notes sont plutôt positives et donc elle se dit qu'elle peut passer commande. Le lit est effectivement livré dans les temps. On est alors le 8 avril. Et à ce moment-là, bah, elle décide forcément de vouloir monter ce lit. Mais le petit hic, c'est que le plan qui est livré avec ne correspond pas au modèle de lit. Et donc, forcément, dans ce cas-là, un petit peu compliqué de le monter.
0: Oui, et donc elle prend contact avec le vendeur qui finit par lui envoyer quoi ?
4: Ben alors, dans un premier temps, il n'y a pas seulement ce problème de plan, il y a aussi un problème de planches livrées abîmées et des problèmes de quincaillerie qui n'ont pas été livrées non plus. Donc le vendeur, dans un premier temps, va mettre beaucoup de temps à répondre, va finalement lui envoyer par mail ce plan au bout de pas mal de temps, va aussi lui renvoyer la quincaillerie et cette histoire de planche n'est toujours pas réglée. Alors, en recevant le plan, ben, elle peut continuer de tenter de monter ce lit. Et là, elle va se rendre compte, sur base du plan, qu'effectivement, il semble avoir un problème au niveau des trous du lit.
0: Et on en parle avec Nadia, qu'on a finalement réussi à joindre du côté du standard. On avait un petit souci de téléphone. C'est pour ça que votre introduction a duré un petit peu plus longtemps que d'habitude, Martin. Oui. Bonjour Nadia.
5: Oui, bonjour.
0: Donc, Martin nous racontait le début de cette commande un petit peu problématique avec des planches abîmées, avec un plan qui n'arrive pas. On en arrivait à, finalement, vous avez obtenu ce fameux plan pour le montage du lit. Et là, ça vous a permis de vous rendre compte de quoi ?
5: En fait, que, bah, y avait des malpassions, que donc, par exemple, pour le sommier qui doit être mis dans un cadre de lit, avant de pouvoir mettre des barres spécifiques pour que le lit escamotable puisse remonter, eh bien, les trous préforés ne correspondent pas les uns aux autres, donc ils ne sont pas alignés. Donc il est impossible de mettre des vis dedans.
0: D'accord, mais donc clairement, ce n'est pas possible de monter ce lit que vous vous êtes échiné à tenter de monter sans plan. Et quand vous revenez vers le site internet où vous avez commandé ce lit en disant bah, « En fait, regardez, il n'est pas montable ce lit », qu'est-ce qu'on vous répond ?
5: Eh ben, on me répond en fait que d'abord on m'a répondu qu'il fallait des presses pour bien pouvoir mettre ça en place. Puis après ça qu'il fallait quelqu'un de compétent. Mais enfin, en principe, quand on achète un meuble en kit, il faut pas avoir un diplôme spécifique montage en kit. En tout cas, je pense.
4: On vous dirait qu'il faut un spécialiste. C'est le mot qu'ils emploient.
5: Oui,
4: un spécialiste pour monter le lit.
5: Spécialiste, oui.
0: Mais et c'était précisé lors de l'achat. C'était
5: non,
0: un meuble
5: tout,
0: à faire monter par un spécialiste du montage de lit.
5: Non, il est juste marqué qu'il faut savoir monter un lit.
4: Oui.
5: C'est comme des meubles Ikea, ça revient exactement au même.
0: Quoi. Oui, normalement tout est préforé. Et puis si c'est pas foré en face des trous, faut refaire des trous en fait.
5: C'est ça.
0: Mais oui, mais.
4: Ce qu'on va vous inviter à faire. Hein, le service après-vente va vous dire oh, bah, vous savez, vous avez qu'à utiliser une presse, vous avez qu'à forer vous-même des trous, comme ça, ce sera plus facile.
5: Oh, c'est ce qu'ils nous ont dit. Ils ont dit qu'on devait prendre une presse et faire appel à un spécialiste pour le faire. C'est ça, mais on ne savait pas le faire nous-mêmes.
0: Et à vos frais, alors, tout ça ?
5: Ah, bien sûr, à nos frais. Et quand je leur dis que je ne suis pas d'accord et que, conformément à la loi, il y a la garantie légale de conformité, ils me disent que je ne suis pas experte et qu'il faut que ce soit un expert qui garantisse cela.
0: Ah bah alors ça tombe bien parce qu'en termes de garantie légale, je crois qu'on peut dire que les pigeons sont plutôt experts.
2: Ah oui, c'est vrai.
5: Je pense aussi.
0: Bon, ne bougez pas Nadia, on va voir comment on peut vous aider.
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0: Faites-nous part de votre expertise, Martin.
4: Eh bien, dans ce cas-ci, on parle évidemment au moins d'un défaut de conformité, au moins sur la planche livrée abîmée. Donc, dans le cas d'un défaut de conformité, on le rappelle, le renvoi est sans frais pour le consommateur, logiquement, puisque ce n'est pas de sa faute s'il y a eu une erreur. Alors, reste la question de ce spécialiste pour monter le lit. Bon, moi, c'est la première fois que j'entends ça. Voilà, est-ce qu'on avait précisé au client avant l'achat ? Visiblement, non. Alors, dans la suite des échanges, effectivement, hein, on invite Nadia à faire elle-même les travaux, les petites réparations, les petits ajustements. Bon, on ne s'attend pas à ça forcément quand on achète un lit. Alors finalement, le site va accepter de reprendre le lit à titre exceptionnel, donc le rembourser seulement si Nadia paye les frais de renvoi. En fait, comme si Nadia se rétractait, parce qu'effectivement, lorsque vous faites voir votre droit de rétractation, vous pouvez être remboursé.
2: C'est pas facile à dire.
4: Non, droit de rétractation, exactement. Vous pouvez être remboursé, mais il est possible que les frais de renvoi soient à votre charge. charge. D'accord. Dans le cas du droit de rétractation donc, mais ici c'est pas le cas, c'est un problème de conformité et donc ce n'est pas à Nadia à payer cela. Alors on va de nouveau, on va également dire à Nadia qu'elle n'a pas la compétence, hein, c'est écrit tel quel,
0: enfin,
4: pour déterminer que le lit n'est pas conforme. Effectivement, peut-être, en attendant la charge, elle est à preuve, la preuve de la charge est à charge du vendeur. Vous voyez ce que je veux dire, hein,
0: la charge de la preuve, c'est pour le vendeur. Exact,
4: c'est le vendeur qui doit prouver.
0: Oui, hein, bon, voilà, on va se remettre un petit peu les expressions.
4: Exactement.
0: Upside down. On est sans dessus dessous aussi avec ce dossier, le dossier de Nadia qu'on va suivre dans quelques instants. Mais d'abord, on va faire un point RTBF Mobile Info avec Théo Le Chanu. Bonjour Théo. Vous nous emmenez sur le ring. Quel ring? Le ring de Bruxelles, j'imagine, avec un accident.
6: Bonjour Simon. Eh bien, c'est bien ça. On part sur le ring de Bruxelles. Donc, c'est pour rappeler un accident qui s'est produit à hauteur de Forêt. Donc, on est dans le sens Grand Bigard vers Ytre. Donc, actuellement, une bande est neutralisée. Cela ne génère pas de fil, mais donc prudence quand même. Et puis sinon, ailleurs sur le ring, on rajoute tout au plus 5 minutes, hein, sinon la circulation est quasiment fluide. Et donc, on a également des ralentissements à vous signaler dans les travaux de la E19, assez habituel aussi encore à ces heures-ci. Dans le sens Mons vers Bruxelles, vous perdez actuellement une bonne dizaine de minutes. Et puis sinon, on part sur la E40 à hauteur donc de... À hauteur de Herstal, sur la bande de droite, plusieurs planches sont tombées d'une remorque. Vous perdez dans ce secteur 15 minutes, donc il va falloir être un petit peu patient. Et puis sinon, on en profite également pour vous rappeler que la Nationale 82 est actuellement fermée à hauteur de Stockholm. Cela est dû donc à un camion qui est actuellement sur le flanc. La voie est donc fermée dans les deux sens. Et les deux bretelles d'accès vers la E411 sont également fermées. Et on vous rappelle une dernière fois également la Nationale 6 qui est toujours fermée à hauteur de Tubize dans les deux sens également. Cela, je vous le rappelle, est dû à l'incendie de début de semaine.
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0: Et ce matin, les pigeons sont mobilisés pour venir en aide à Nadia et ce lit qu'elle commande sur Internet, qui arrive avec déjà une planche endommagée, avec un plan qui n'est pas le bon, avec une quincaillerie qui manque. Et quand finalement on reçoit le bon plan, on se rend compte en fait que les planches, elles ont été mal foré, mal préforé, je ne sais pas si on parle de préforage ou de forage, mais en gros, le lit n'a pas les yeux en face des trous, il est tous en dessous. Et quand Nadia le signale au vendeur, qui est un site internet établi en France, on lui dit « c'est de votre faute en fait madame, il fallait être un petit peu plus bricoleuse, faut faire appel à un spécialiste ».
3: Très sexiste.
0: Est-ce que c'est du sexisme ordinaire? Est-ce que c'est du mépris pour le client? Est-ce que c'est une mauvaise compréhension? On va partir de ce principe-là. Hein. Peut-être qu'on s'est mal compris. Et peut-être que quand on va les appeler, ils vont nous expliquer, ils vont avoir une explication tout à fait valable. Mais c'est un site que nous connaissons dans nos services, Martin.
4: Moi, je ne connaissais pas du tout ce site, mais il a plutôt bonne réputation, notamment sur Trustpilot et sur Google, avec des notes qui sont supérieures à 4 sur 5. Donc, on est vraiment sur un site qui est plutôt bonne presse. Alors, c'est vrai qu'ici, ça, à propos de presse, justement, moi, ça m'étonne quand même qu'on dise à un client utiliser une presse pour corriger les erreurs et n'hésitez pas à reforer des nouveaux trous dans les planches plutôt que de simplement faire une reprise. Donc ça, c'est un petit peu étonnant. Et je vous l'ai dit aussi, les termes qui ont été employés quand même envers le client, lui dire, j'ai un extrait, vous n'avez aucune compétence pour juger de la conformité du lit. Moi, je trouve ça un petit peu étonnant de parler comme ça à son client. Et donc, surtout, derrière, on peut se dire, d'accord, si le client n'a pas compétence, on va trouver quelqu'un qui peut le faire. Le site parle d'un expert, sauf que derrière, on ne fait pas appel à un expert. On dit, il n'y a qu'un expert qui peut le faire. Donc, en attendant, payer, et c'est comme ça.
0: Mais
4: un petit peu étonnant.
0: Oui, et d'autant qu'on l'a dit, s'il faut mandater un expert pour donner son avis d'expert, tant qu'on est dans la garantie légale, c'est au vendeur de fournir cet expert.
4: Exactement. En fait, depuis 2022, puisqu'avant 2022, la loi sur la garantie était différente et c'était plutôt au client à apporter cette preuve-là. Depuis 2022, c'est au vendeur à le faire. Donc ça, il faut peut-être le rappeler au site internet qu'on va pouvoir appeler dans un instant. Et puis, si vous me permettez, est-ce que je peux faire une petite excuse envers Nadia, qui est avec nous?
0: Ah ben, bien sûr.
4: Puisque, effectivement, hier, Nadia, quand on a parlé du dossier, m'a expliqué qu'elle était au travail jusqu'à 11h. Et effectivement, j'ai noté ça dans le mauvais dossier. Et donc, on vous a appelé avant 11h ce matin. Nadia, désolé.
0: Nos excuses, Nadia. On vous dérange. On vous a dérangé beaucoup plus tôt que prévu.
5: Non, c'est pas grave.
0: Vous faites quoi comme boulot, Nadia?
5: J'ai réussi à m'arranger. Mais je suis enseignante, mais heureusement, les élèves fêtaient leurs 100 jours aujourd'hui. Donc, ils sont occupés à se peindre, à jeter de l'eau, etc. Donc, je ne suis pas indispensable.
0: Oh, les 100... vous êtes prof de réto, donc?
5: J'ai des rétos, enfin 4, 5, 6. Quoi.
0: Ah oui, 4, 5, 6. Et dans quelle région?
5: À Enghien.
0: À Enghien, d'accord. Ah bah on salue tous les auditeurs.
4: 100 jours de réto,
0: les 100 jours. Oui, moi j'en garde un très très bon souvenir.
4: Moi aussi, c'était ma meilleure journée de toutes mes secondaires.
3: Je me souviens pas. Moi.
0: Ah non?
3: Je sais pas s'il y a eu ça chez
0: nous. Ah, chez vous,
3: j'adorais
0: du côté de la Louvière, Romuald.
3: Exactement, mais je suis pas sûr qu'on ait eu une fête comme ça.
0: Ah moi, nous on a. C'est les étudiants qui organisent ça.
4: Ah oui, oui. Ah, ouais. Ils sont déguisés, Nadia?
3: On doit avoir la flemme alors.
5: Oui, oui. Ils sont déguisés, peinture hurlurée, des pistelles à eau, des bombes à eau, enfin, la totale.
0: vous leur souhaitez de joyeux 100 jours, comment on dit ça? Une joyeuse fête des 100 jours?
4: Oui,
0: on va le dire comme ça.
5: Joyeux
3: 100 jours.
0: Bon, on va marquer une courte pause et puis on prend le dossier de Nadia juste après.
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0: On vient d'écouter une des chansons préférées de Martin, Katsai,
1: si
0: Gabriella.
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0: J'espère que tout le monde se branche sur Ovio pour voir Martin faire. Vous nous refaites la petite chorégraphie là.
2: C'est, apparemment, il faut faire une fleur au-dessus de la tête. 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
1: bien.
2: 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Mais
1: c'est quand même très bien.
2: Audrey n'est pas convaincue.
3: Si, mais ça fait depuis le mois de septembre qu'il s'entraîne au même move de danse. C'est bien, c'est bon.
0: Oui.
3: Moi, à chaque fois, je suis trop contente de savoir qu'il y a Katsai dans la playlist de Vivacité, parce que je sais que je vais voir Martin bouger, et ça fait toujours
0: effectivement,
3: plaisir.
0: Ouais. Effectivement. On parlait des 100 jours il y a un instant, dans l'école de Nadia, c'est aujourd'hui que c'est organisé. C'est aussi, on pense à tous ces enfants qui préparent leur fin de cifère.
3: Oh ouais,
0: c'est bientôt le cachet dans l'école de ma fille. Allez, passons à la météo, les amis.
4: Bonjour à toutes et tous, cet après-midi toujours autant de soleil avec tout au plus un ou deux cirrus par endroit, un ou deux cumulus de beau temps en Ardennes. Il va à nouveau faire chaud avec des maxima entre 24 et 29 degrés et même 30 pour la Gaume sous une faible bise de secteur nord-nord-est. Ce soir et cette nuit, un temps sec toujours, un temps calme, un ciel serein, des minima entre 10 et 15 degrés. Demain jeudi, la journée s'annonce encore ensoleillée et chaude, de 25 à 30 degrés pour les maxima. Et puis vendredi, il faudra composer avec de plus en plus de nuages, de haute et moyenne altitude. Ils seront un peu plus menaçants vers le nord-est du territoire. À la clé, peut-être quelques averses, parfois orageuses. Côté température, entre 28 et 33 degrés et 26 pour le littoral.
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0: RTBF Vivacité, à 11h, c'est l'heure de s'informer avec Anne Goderno.
14: Madame, Monsieur, bonjour. Un registre de condoléances a été ouvert à la mairie de Buggenhout. Témoignage de solidarité aux familles des victimes de l'accident d'hier. Cette collision entre un bus scolaire et un train. 4 personnes ont perdu la vie, dont 2 adolescents. 2 autres registres de condoléances sont également accessibles. L'un au niveau provincial, l'autre dans l'école des enfants. Parallèlement, l'enquête se poursuit, notamment sur les lieux de la collision. Un expert médico-légal s'est rendu sur place pour procéder à des constats. Complémentaires. Les profs, les directions d'école, les élèves, mais aussi les parents sont toujours mobilisés contre les réformes prévues dans l'enseignement de la Fédération Wallonie-Bruxelles. Nouvelles actions de protestation en ce moment à Liège, mais aussi à la gare centrale de Bruxelles où plus de 1000 personnes sont actuellement réunies. Je pense qu'il n'y aura jamais de sanctions européennes à l'encontre d'Israël. Déclaration du Premier ministre Bart De Wever. Il n'y a pas d'unanimité, c'est peut-être déplorable, mais ce sont les faits, a-t-il ajouté. À ses yeux, la seule possibilité concrète est de prononcer des sanctions limitées au niveau national. Bart De Wever a notamment indiqué que le cabinet du ministre de l'économie, David Klarinval, travaillait à la mise en œuvre de l'interdiction des produits issus des colonies illégales israéliennes en territoire palestinien. Cette réponse est insuffisante. Selon l'opposition écolo et socialiste, Raoul Edebo, lui, pour le PTB, a salué la franchise du Premier ministre. Il y voit aussi, je cite, « un droit donné à Israël de poursuivre son génocide ». Le Conseil de la paix, lancé en grande pompe, rappelez-vous, par Donald Trump au mois de janvier, est empêtré dans des problèmes juridiques et ne dispose d'aucun financement malgré des promesses atteignant des milliards de dollars. C'est une information du Financial Times. Le quotidien cite quatre sources proches du dossier. En sport, nouvelle finale européenne, ce soir en football, celle de la Conference League. Les Anglais de Crystal Palace affrontent l'Espagnol du Rayo Vallecano à 21h à Leipzig. C'est une finale qui est à suivre en direct sur Tipeee en télévision. Et avant cela, il y aura bien sûr du tennis avec Roland Garros, que vous pourrez suivre sur Tipeee, mais aussi sur RTBF Vivo, au programme notamment le deuxième tour de Novak Djokovic. Ça commence maintenant. Je vous souhaite une belle journée.
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0: À 11h02, faisons un point RTBF Mobile Info avec vous, Jean-Marc Strel. Bonjour, vous nous emmenez sur le 40.
10: Oui, bonjour, avec des objets encombrants qui perturbent la circulation. C'est une remorque qui s'est renversée avec plusieurs planches un peu partout sur le 40, avec la chapelle Liège, hauteur de Herstal. En direction de Liège, vous perdez un bon quart d'heure. Les suites d'un accident sur le ring de Bruxelles, Grand Bigard Ytre, à hauteur de Forêt, avec une bande de circulation neutralisée, une dizaine de minutes de fil et de ralentissement. Donc, un camion sur le flanc, sur la N4 82 Arlon-Virton à hauteur de Stockheim, on en parle depuis ce matin, la chaussée est fermée, en tout cas le temps du dépannage, je vous tiens informé, elle est fermée dans les deux sens ainsi que les deux bretelles d'accès à le 411. Quelques ralentissements aussi observés sur le 19 Bruxelles-Mons à hauteur de Nimy dans le chantier, notamment vers Bruxelles. Vous perdez actuellement une bonne dizaine de minutes.
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0: Et bienvenue à vous si vous nous rejoignez. Les pigeons sont toujours mobilisés pour vous aider. Aujourd'hui, Martin, on essaye d'obtenir les bonnes planches pour le lit de Nadia ou alors un remboursement.
2: Oui, un lit qui a été livré en avril, au début avril, et qui pose pas mal de soucis. Et le problème, c'est qu'aujourd'hui, le site est d'accord de le reprendre à condition que Nadia paye elle-même les frais de retour. Difficilement entendable.
0: Romuald, on part naviguer dans un instant.
1: Tous avec moi. Ohé, ohé, capitaine abandonné. Mais oui, mais ce qui a été abandonné ici. Si c'est plutôt Jean-Pierre qui se sent abandonné après avoir payé des cours de navigation, mais finalement qui ne veut plus. D'accord, mais est-ce qu'il n'aurait pas fait une erreur? Qu'est-ce qu'on peut faire dans cette situation pour que tout le monde au final s'en sorte la tête au-dessus de l'eau? Eh bien, la réponse d'ici quelques instants.
0: On parlera de logement, notamment à Bruxelles, dans le journal de la Conso.
3: Oui, et une mobilisation générale aussi pour payer des cours de chant à Romu pour qu'on reconnaisse les chansons qu'il chante. Mais oui, on parlera de logement à Bruxelles qui coûte de plus en plus cher, le logement à Bruxelles. Vous habitez Bruxelles, ça représente quel pourcentage de votre salaire? N'hésitez pas d'ores et déjà à réagir au 0470 07 20 20.
0: Que vous habitiez à Bruxelles ou pas, hein, ça nous
3: intéresse. Oui, c'est ça, c'est vrai que ça m'intéresse aussi si vous êtes à Liège, à Namur, à Arlon, à Mons, à La Louvière, à Tournai,
0: à Charleroi,
2: à Anguien,
3: oui, à Berkem, voilà.
0: Berkem, c'est Bruxelles.
3: Non, il y a un Berkem en Flandre.
0: Ah oui,
3: pas Berkem Sainte-Agathe.
0: Oui, d'accord.
3: Parler de Berkem en Flandre. évidemment. Que diriez-vous d'un petit café aussi? Pourquoi pas une initiative un petit peu originale? Alors, je ne vais pas l'appeler l'anecdote sandwich, ce sera l'anecdote café et ce sera dans le journal de la Conso.
0: On a hâte de découvrir tout ça, c'est dans quelques minutes.
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0: On va bien sûr continuer à traiter le dossier de Nadia. On va aborder le dossier de Romuald dans un instant, le journal de la Conso. Et puis, on va écouter, c'est l'hymne de la Coupe du Monde, je pense. Shakira,
1: lequel?
0: Les Burna Boy, Die Die.
2: Oui, exactement, c'est celui-là.
1: Parce qu'il y en a plusieurs.
0: C'est parti, on écoute.

0: Montreuil, Romuald et Martin sont déjà en mode Coupe du Monde. Et on le disait, les Diables Rouges ont leur Big Rom. Nous aussi, on a notre Big Romuald.
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0: Martin, allons-y, avançons dans votre dossier, hein, parce que là on fait traîner un petit peu pour Nadia. On rappelle donc qu'elle a commandé ce lit sur un site internet, un lit, on va arrêter de tourner autour du pot, il est arrivé non conforme, il y avait déjà une planche qui était endommagée, les trous sont pas en face des trous, et il a fallu se battre pour avoir le bon plan de montage. Et ce qui nous embête un petit peu, c'est la réponse du service client qui dit « c'est de votre faute, vous n'êtes pas assez experte ». Et si vous voulez nous le renvoyer, ce serait...

0: Donc là, on est près de Lille. Métropole, visiblement un entrepôt. Donc de ce site qui, on le rappelle, a très bonne presse.
1: D'accord.
0: On s'attend à avoir du monde. Et Nadia les a déjà eus en ligne.
2: Ah. En espérant qu'ils ne soient pas endormis, vu qu'ils vont.
1: On a ici un. Ah oui, est-ce qu'on a un choix à faire?
3: Maison Estil, bonjour.
1: Bonjour madame, c'est Simon François à l'appareil. On est avec toute l'équipe d'On n'est pas des pigeons, direct à la radio Vivacité en Belgique. On vous appelle parce qu'on a des petites questions à propos de la commande qu'a fait Nadia chez vous, une commande de lit. J'ai ici un numéro de commande, je peux vous le donner?
3: Oui, bien sûr, je vous écoute.
1: C'est le 25 32 203. On est à la radio, donc on va juste éviter de donner le nom de famille de Nadia. C'est une commande du côté de Tubize, en Belgique.
3: Pas de souci. Attends, oui, par rapport à un lit escamotable.
1: C'est exact. Nadia vous a déjà contacté. En gros, pour résumer, le lit apparemment n'est pas arrivé, est arrivé non conforme. Donc il y avait une planche qui était endommagée. Il n'y avait pas toute la quincaillerie. Finalement, elle l'a reçue. Et puis il y avait un problème avec la notice de montage. Qu'elle n'avait pas au moment de la commande, et puis qu'elle a fini par recevoir. Et lorsqu'elle l'a reçue, elle s'est rendue compte qu'en fait, en gros, les trous n'étaient pas forés aux bons endroits. Et donc, Nadia voudrait vous renvoyer ce lit pour en obtenir un conforme à sa commande, ou alors obtenir un remboursement. Et lorsqu'elle vous a contacté, il y a eu manifestement une incompréhension. On lui a dit que ce serait assez frais, ou que c'était parce qu'elle n'était pas suffisamment experte. Donc c'est pour ça qu'elle passe par nous, pour essayer de bien comprendre. Est-ce que vous pouvez un petit peu nous aider dans ce dossier?
3: Alors, oui, bien sûr. Dans ce cas-là, je vais juste... Pardon?
1: Oui?
3: Je vais juste vous passer ma responsable. Dans
1: Super.
3: Ce cas-là, ce sera plus simple puisqu'elle a suivi en grande partie le dossier, d'accord?
1: C'est Merci très bien. Beaucoup. Merci à vous. On nous passe donc la responsable...
0: Qui a suivi le dossier, ça c'est une bonne nouvelle. Vous n'allez pas devoir tout réexpliquer. A priori. Donc forcément, l'idée ici, c'est de soit pouvoir avoir un renvoi sans frais, ou bien tout simplement un remboursement.
1: Oui, avec cette nuance qui est fondamentale, et vous la rappeliez Martin, la différence entre garantie légale et droit de rétractation, c'est en matière de frais de renvoi. Rappelez-nous, quelle est la différence?
0: Eh bien, lors d'un droit de rétractation, comme c'est un choix du consommateur de ne pas garder le produit, il peut le renvoyer, mais cela va être souvent à ses frais. Et c'est comme c'est son choix, a priori, ça paraît assez compréhensible qu'ils doivent payer pour le renvoyer. À l'inverse, un défaut de conformité, ce n'est pas de la responsabilité du client. Et donc, s'il doit renvoyer l'objet, il n'a pas à payer pour cela, puisqu'il n'est pas responsable d'une erreur. Dans ce cas-ci, dans le cas d'un droit de rétractation, il n'y a pas d'erreur.
1: Comme ça, c'est très très clair. C'est peut-être là-dessus qu'il faudra un petit peu revenir. Avec le service clientèle, on attend donc d'être mis en relation avec la personne responsable. Moi je m'attendais à avoir une petite musique d'attente, mais manifestement c'est pas le cas. On va patienter ensemble aussi, on va marquer une courte pause, et puis on se retrouve juste après avec la responsable.
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2: Vivacité. Nous sommes de retour pour venir en aide à Nadia. Évidemment, pendant la pub, la responsable est arrivée au téléphone et elle ne veut pas passer sur antenne.
3: Et le problème, c'est qu'elle a raccroché.
2: Elle a raccroché.
4: C'est pas correct.
5: Est-ce qu'on aurait pu continuer à suivre le dossier hors antenne ici aussi?
2: C'est peut-être la solution.
5: Est-ce qu'on enverrait Martin téléphoner là maintenant, tout de suite, au même numéro, faire ça hors antenne et nous on continue notre petit bout de chemin?
2: C'est ce que je propose effectivement, parce que là, la réponse qu'on avait donnée à Nadia, la dernière réponse c'était faites appel à un expert, vous n'êtes pas suffisamment experte pour savoir ce que c'est un défaut de conformité. Et quand un expert en défaut de conformité, une équipe entière d'experts en défaut de conformité appelle, on dit qu'on ne veut pas nous parler. Donc, on doit pouvoir respecter qu'on n'a pas envie de passer à la radio. On peut comprendre, mais
3: ça n'empêche qu'on peut se discuter hors antenne.
2: Voilà, on vous envoie donc au standard, Martin, discuter avec le service clientèle de ce site internet. Nadia, ils nous ont aussi dit qu'ils allaient vous revenir le plus rapidement possible. On va essayer d'abord de les avoir en ligne. Ne bougez pas, on continue à discuter de ce dossier avec vous juste après le journal de la Conso.
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2: Bien, passons à vos infos. Le soleil et la chaleur font exploser les ventes dans les supermarchés ce week-end de Pentecôte.
5: Oui.
2: Mais les ventes de quoi?
5: Les ventes de quoi exactement? Il y a un constat qui est clair. Ventilateur, glace, boisson ou encore de la feta.
2: Ah oui.
5: Ouais, le fromage de la feta. Les Belges se sont rués sur les produits rafraîchissants. Chez Carrefour, les ventes de ventilateurs ont bondi de 1000%
2: mais non,
5: par rapport à un week-end classique. Les boissons ont aussi cartonné avec une hausse de 60%. Au rayon fruits et légumes, les ventes progressent de 10%, notamment pour les salades prêtes à l'emploi et les fruits exotiques. Et la grande star du week-end, c'est la fraise. Près de 474 000 barquettes ont été vendues malgré des prix plus élevés. Les glaces aussi ont connu un énorme succès avec des ventes en hausse de 140% par rapport à l'an dernier. Et dans certains magasins, les rayons de feta se sont même retrouvés presque vides. Preuve
2: évidemment
5: que les Belges étaient déjà passés en mode été et barbecue. Alors vous, c'est quoi vos produits rafraîchissants
4: pastèque
5: de prédilection?
4: Melon.
5: La pastèque, ouais.
4: La pastèque et le melon.
2: Ah ben, c'était la recette chez moi hier soir. C'était une salade de pastèque et de feta.
5: Ah ouais, c'est très très bon. Hein.
2: C'est très très bon.
5: Et alors, vous savez, les salades de tomates et de fraises.
2: Oui.
5: Délicieux, avec un petit peu de basilic.
2: Ou fraises mozzarella aussi. C'est
5: mozzarella.
2: Oui, mozzarella. Si
5: ok, d'accord.
2: Oui,
5: Mais n'hésitez pas à nous partager vos aliments rafraîchissants ou voilà ce que vous faites pour vous rafraîchir. 0470 07 20 23.
2: Oui, on se moque de ma francisation des
5: mozzarella.
2: Mozzarella, limoncelle, effectivement.
4: Respectez l'Italie, monsieur.
2: Si vous avez froid, vous mettez votre coperte. Bref.
5: La couverture.
2: La couverture.
5: Ah, okay.
2: Se loger à Bruxelles coûte de plus en plus cher. On en parlait. Ah, c'est le cas à Bruxelles, mais ailleurs aussi. Karine nous dit moi, j'habite un petit village sans aucun commerce autour et pourtant, mon loyer me coûte la moitié de mon salaire. Et à Bruxelles, ça pèse également très, très lourd dans le portefeuille des ménages.
5: Oui, il y a l'Institut bruxellois de statistique et d'analyse qui s'est exprimé. Les Bruxellois consacrent désormais plus d'un tiers de leur budget au logement. C'est plus qu'en Flandre et plus qu'en Wallonie. Et pour les ménages les plus précaires, la situation est encore plus difficile. Les 25% aux revenus les plus faibles dépensent près de 44% de leur budget pour se loger. C'est interpellant.
2: Arrêter de fumer ou de vapoter, oui, mais encore faut-il savoir quand qu'on peut être aidé et remboursé.
5: Mais vous savez quoi, je m'interroge aussi. Peut-être que j'ai mal rédigé ma phrase. Peut-être que c'est de ma faute, tout ça.
2: Non, c'est mea maxima culpa. À moi.
5: À Bruxelles, il y a des consultations qui existent pour arrêter de fumer ou de vapoter. Elles sont partiellement remboursées par Eriscare. C'est le cas en Wallonie aussi. Les fumeurs peuvent bénéficier jusqu'à 8 séances chez un tabacologue avec un remboursement allant jusqu'à 30 euros par consultation. Mais malgré ce soutien financier, le système reste peu utilisé. Seulement 2400 consultations ont été remboursées l'an dernier dans la capitale. Une campagne de Vivalis rappelle aussi qu'arrêter de fumer permet d'économiser plusieurs milliers d'euros par an. Et oui, arrêter de fumer, c'est bon pour la santé et pour notre argent.
2: Et puis, dis-moi quelle est la marque de ta voiture, je te dirai comment tu te gares.
5: Oui, c'est une étude menée par Discover Cars dans plusieurs grandes villes européennes. Certaines marques seraient plus souvent associées au mauvais stationnement. Et les champions, toutes catégories, seraient les conducteurs de... Mercedes-Benz.
2: Benz.
5: Un quart des voitures observées étaient mal garées. Un quart de Mercedes-Benz.
2: Mais non. Dites-nous si vous avez une, si vous roulez en ce moment dans une Mercedes-Benz.
5: Dans une Merco.
2: Et que vous avez du mal à vous garer.
5: Ouais, n'hésitez pas à nous partager hein, si vous êtes vraiment en mauvais conducteur. L'étude cite par exemple des voitures stationnées sur des places PMR.
2: Oh
5: on
2: non,
5: ne peut pas faire ça.
2: Ça, c'est vraiment n'importe quoi.
5: Des trottoirs ou encore en double emplacement. Vous voyez ceux qui se garent juste sur la ligne et qui prennent deux emplacements comme ça. Je les déteste ceux-là. Je les déteste. Derrière Mercedes, on retrouve Citroën, BMW et Tesla.
4: Tiens.
5: À l'inverse, les conducteurs de Kia seraient les plus respectueux en matière de stationnement.
2: C'est une étude menée en Belgique ?
5: C'est une étude menée dans plusieurs grandes villes européennes.
4: Et les gens de Fiat ?
5: Quoi ?
4: Les gens de Fiat.
5: Je ne sais pas, j'ai pas tous les résultats. Oh. Vous non, êtes un conducteur de Fiat ?
4: Bah, les marques italiennes sont les meilleures voitures, donc évidemment.
2: Qu'est-ce qui vient avec ça ? Non, parce que le sens de ma question, c'est on sait par exemple qu'il y a beaucoup de BMW qui sont des voitures de leasing et donc qui se retrouvent beaucoup dans les immatriculations en Belgique. Donc, s'il y a beaucoup de voitures.
5: Qu'on fasse une corrélation avec tout ça, quoi.
2: Voilà, est-ce que c'est pondéré par le nombre de voitures ? Mais si c'est dans plusieurs capitales européennes, ça n'a pas de sens. On parlait de marques de voitures et de voitures italiennes, ça va vous faire plaisir. On ne retrouve pas de Ferrari dans le classement. Ferrari qui tourne une page historique avec sa toute première voiture 100% électrique.
5: Donc, fait même de belles transitions. Ouais. Oui. La nouvelle Ferrari Luce.
2: Luce.
5: Vous qui parlez italien couramment, Luce, abandonne complètement le moteur thermique au programme 4 moteurs électriques, plus de 1000 chevaux et 0 à 100 en seulement 2,5 secondes. Voilà de quoi me vendre du rêve. Mais cette Ferrari marque aussi une autre révolution, elle peut accueillir 5 personnes à bord avec 4 portes et une vraie banquette arrière. Côté design, la marque italienne veut séduire une clientèle plus tech, dirons-nous, avec une ligne inédite imaginée par un studio californien lié à l'univers d'Apple. La Luce, promet aussi 530 km d'autonomie et une recharge ultra rapide. 80% de batterie récupérée en 20 minutes. Son prix, lui, reste évidemment très Ferrari, environ 550 000 euros. Est-ce que vous n'auriez pas un demi-million pour acheter une voiture ?
2: Pas pour acheter une voiture, non. Et j'ai pas un demi-million non plus.
5: Acheter une voiture.
2: On est à quelques heures de l'Aïd et les boucheries halal bruxelloises tournent à plein régime, mais le prix du mouton grimpe fortement cette
5: année. Et plusieurs boucheries de Bruxelles se sont exprimées sur le sujet. Un mouton coûte désormais entre 350 et 400 euros. Un budget important qui pousse certaines familles à changer leurs habitudes. Beaucoup préfèrent faire le sacrifice à l'étranger, notamment en Afrique où cela revient moins cher. D'autres achètent simplement quelques morceaux de viande, un gigot par exemple, plutôt qu'un mouton entier. À Bruxelles, l'abattage traditionnel reste très limité. Puis sachez que comme chaque année aussi, Bruxelles Propreté déploie des équipes spéciales pour récupérer les carcasses ou les peaux avec des points d'enlèvement. Je ne savais pas, j'ai découvert ça aujourd'hui.
2: Merci pour cette info. Que diriez-vous d'un petit café, Audrey ?
5: Bah ouais, moi ça me dit toujours.
2: Allez,
5: moi j'adore le café, vous le savez. Hein. Alors imaginez, vous avez envie d'un petit café et là, vous êtes en train de marcher dans la rue, il y a un mur à côté de vous et sort du mur un café.
2: Comme un distributeur.
5: Exactement. Sauf que c'est un mur, il y a un trou dans le mur et il y a du café qui sort. C'est fou.
2: Un coffee hall.
5: Oui, exactement. Je vous parle de ce concept insolite qui vient d'ouvrir ses portes à XL. Le concept s'appelle Get. Ici, pas de salle, pas de comptoir, ni de table.
2: De chiat, alors.
5: Chiat.
2: Comme un trou.
5: Oui, exactement.
2: Ça parle italien, voilà. Ça parle flamand dans cette émission.
5: Les clients scannent un QR code sur la façade pour commander, puis ils récupèrent leur café directement via une petite ouverture dans le mur. Le lieu mise sur un service rapide, minimaliste et pensé pour la vente à emporter. Particularité aussi, un deuxième petit trou distribue gratuitement des croquettes pour les chiens.
2: Ah, pour les chiens, okay.
5: Bah oui, bah non, bah pas des croquettes pour nous. Installé dans un local de seulement 10 mètres carrés, le concept veut répondre aux nouvelles habitudes de consommation et aux difficultés de recrutement dans l'horeca. En tout cas, c'est original. Est-ce que ça nous donne envie d'aller faire un petit tour de ce côté-là pour voir? Bah, pourquoi pas.
2: Ah bah oui, c'est en à XL cas... en région bruxelloise.
5: Exactement, région d'accord. bruxelloise.
2: Ah bah
5: exactement.
2: Oui, je crois que je vais aller faire un petit tour.
5: On y va après?
2: Ah, d'accord, okay. Ok, mercredi après-midi à XL. Allons-y.
4: Vous savez que le journal de la Conso d'Audrey fait beaucoup réagir.
2: Hein. Oui, dites-nous.
4: Émilie nous dit que son ami Joël roule en Mercedes et elle prend effectivement deux places. Et Jean-Michel est souvent confronté à des conducteurs qui lui disent « Je me gare où je veux et quand je veux ». Et souvent, ils sont en Mercedes.
2: Ah bah, ça confirme l'étude dont vous
5: j'adore
2: nous parliez.
5: J'adore que Émilie dénonce sa copine.
4: Émilie dénonce.
2: Désolé pour Joël. vous seriez prêt à payer combien, vous, pour un maillot de foot porté par la légende des légendes, Maradona?
5: Moi, 2 oh euros.
4: Maradona, non. Pour
2: Ah, ça doit valoir cher à la revente après. Peut-être
4: Pelé, que... Pelé, compagnie, tout ça. Hyper... Je serais prêt à y aller, mais
5: combien?
4: Maradona, non.
2: Pelé ou compagnie?
4: Les deux.
5: Ah. Il faut qu'il soit porté par les deux? Parce que ça, c'est plus compliqué, non?
4: Je vous ai cité mais les dieux du football, tout simplement. Maradona, pour moi... C'est... Voilà, c'est autre chose.
5: En tout cas, il y a certains collectionneurs, vous le savez, hein, qui sont prêts à débourser des fortunes. Preuve avec l'ancien gardien des Diables, Jean-Marie Pfaff. Un maillot dédicacé de Diego Maradona, récupéré après Belgique-Argentine au Mondial de 86, vient d'être vendu 400 000 wow. euros aux enchères à Paris. 400 000 euros.
2: Ah, c'était le maillot de que Maradona a donné à Pfaff.
5: Ouais.
2: D'accord.
5: Ouais, ouais.
2: Ah oui, donc
5: le
2: marché, aussi.
5: Le marché des objets sportifs collector explose. Dans la même vente, il y a un maillot de Johan Cruyff qui a atteint 130 000 euros. Oui. Pour les collectionneurs, ces pièces ont une valeur... 130 000, j'ai dit. Pour les collectionneurs, ces pièces ont une valeur historique émotionnelle, mais aussi financière. Les maillots de légende sont devenus de véritables objets d'investissement. Mais 400 000 euros pour un bout de tissu, grand Dieu.
2: voilà, c'est
5: vous avez le choix, vous achetez soit une Ferrari, Luce, soit un maillot de football.
2: Vous l'avez, la prononciation,
4: maison.
2: C'est bon.
4: 100 000 euros.
2: Oui, oui, oui, une belle maison. Enfin, ça dépend où. Ça dépend où, effectivement.
4: Hein, ça n'est pas Bruxelles.
2: Merci pour toutes ces infos, Audrey.
5: Avec plaisir.
2: On va les garder dans notre mémoire, on va les garder dans notre esprit.
4: Oh oui, ça
2: vos fait. Infos seront toujours dans notre esprit. Always on my mind, les Pet Shop Boys.

0: voilà de retour en 1987 avec les Pet Shop Boys, Always on My Mind sur Vivacité.
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0: Martin, vous êtes de retour dans ce studio. Vous vous êtes fait taper sur les doigts par le responsable du service clientèle qu'on a eu qui ne voulait pas vous parler.
2: Ça va encore. Honnêtement, ça allait. On a pu vraiment discuter hors antenne. Alors, il m'a expliqué son point de vue. Hein. Donc, selon lui, il s'agit vraiment d'un problème de montage chez Nadia, en quelque sorte. Hein. Mm-hmm. Donc, il explique que ces meubles-là, ces lits-là, ils sont faits par des machines en gamme et que donc, s'il y avait vraiment un problème au niveau de la localisation des trous des planches envoyées chez Nadia, eh bien, il y en aurait eu sur plein de modèles, tous les modèles qui avaient été faits à ce moment-là. Or, selon lui, il n'y en a qu'un, c'est celui-là. Voilà.
0: C'est
2: son point de vue. Mais on a pu trouver des solutions tout de même. Ah. Alors, il est prêt à venir rechercher le lit chez Nadia sans frais. Donc, Nadia va être remboursée du lit et ne devra rien payer. Ça, c'est une très bonne chose. Il va falloir évidemment qu'elle démonte le lit. Le démonte partiellement, puisqu'il imagine qu'il n'est pas monté totalement aujourd'hui. Mm-hmm. Mais en tout cas, qu'elle le remette totalement démonté et ils viendront le rechercher. Elle ne devra rien payer.
0: Vous avez entendu ça, Nadia ?
3: Ah, c'est génial, merci beaucoup.
0: Voilà, l'efficacité de Martin. Donc là, si je comprends bien, Nadia va recevoir une étiquette de retour ou va être contactée par le service clientèle.
2: Aujourd'hui, monsieur le responsable du site va la rappeler aujourd'hui pour régler un petit peu les modalités. Lui, il m'a expliqué qu'il allait faire marcher sa garantie commerciale auprès de l'usine. Donc lui est en train de s'arranger avec l'usine aujourd'hui.
0: Ça, c'est sa popote à lui.
2: Exactement, mais en tout cas, Nadia, elle va être rappelée aujourd'hui pour régler tout ça.
0: Comme ça, ça va avancer, on l'espère de la meilleure des manières. Nadia, vous nous tenez au courant quand le lit est parti ?
3: Ah oui, avec
0: et que vous avez reçu
3: plaisir, cas,
0: et que vous avez reçu le remboursement. De rien.
3: En tout cas, les experts, c'est quand même vous. Hein.
0: Merci beaucoup, Nadia. On vous souhaite une excellente journée.
3: Si.
0: Et on fait un petit point RTBF Mobile Info. C'est l'heure de retrouver Jean-Marc Strel. Rebonjour Jean-Marc, comment ça roule en ce moment ?
4: Il y a un accident signalé sur le 429 depuis tout à l'heure. Elle tournait à hauteur de Marc. Les voies centrales et droites sont neutralisées en direction de Tournai. Pour le reste, c'est assez calme, si ce n'est ce camion sur le flanc, sous la N82 Arlon-Virton, à hauteur de Stockhem. Cette chaussée est toujours fermée dans les deux sens, avec aussi les deux bretelles d'accès de le 411 qui sont inaccessibles. Quelques ralentissements observés aussi dans la zone en travaux sur le 19 Bruxelles-Mons dans les deux sens, à hauteur de Nimy, que ce soit vers Mons ou vers Bruxelles, 10 minutes nécessaires.
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0: Et vous êtes nombreux à nous écrire en ce moment, c'est le cas de Brigitte et de Jacques aussi, tous deux se plaignent du même problème, la non-livraison de leur journal chez eux, et ils nous demandent, Audrey, que peuvent-ils faire dans des cas comme cela ?
11: Exactement, c'est une bonne question, on les a déjà traités genre de dossier dans l'émission, vous n'hésitez pas à nous écrire sospigeon@rtbf.be. Brigitte et Jean et Jacques, pardon, ils ne sont pourtant pas dans la même région, mais ils attendent tous les deux leur journal à leur domicile, qui est normalement livré quotidiennement. Ils attendent et rien ne vient. Pourquoi ? Eh bien parce que le service de livraison de journaux qui était avant confié à Bipost, a changé. Et pourquoi ça a changé ? Parce que le gouvernement a supprimé progressivement les aides publiques à la distribution de la presse. Les éditeurs ont dû chercher des alternatives moins coûteuses. Plusieurs journaux ont commencé à quitter Bipost pour des distributeurs privés, comme PPB Group ou Direct Presse. Et là, le problème, c'est que cette transition, elle est extrêmement compliquée. Des nouveaux livreurs, des nouvelles tournées, une sous-traitance, un manque de personnel, des problèmes logistiques. Du coup, les journaux sont livrés en retard ou plus livré du tout. Alors qu'est-ce qu'on fait quand on est concerné, évidemment ? Alors déjà, on nous écrit. Je rappelle l'adresse,
0: sospigeon@rtbf.be.
11: Merci les gars. Le plus important, c'est de signaler aussi immédiatement la non-livraison au service abonné de votre journal, idéalement le jour même. Ça permet de vérifier votre tournée et dans certains cas, d'obtenir un remboursement ou une prolongation d'abonnement. Chose que Brigitte et Jacques ont fait. Donc voilà, sachez que vous êtes entièrement dans les clous. Vous pouvez aussi demander un accès temporaire à la version numérique, qui est souvent activée gratuitement pendant ces incidents. Vous vérifiez bien que votre nom est visible sur la boîte aux lettres et que l'accès à votre immeuble est clair parce que les nouveaux distributeurs ne connaissent pas toujours les tournées. Et puis voilà, bah vous croisez les doigts en fait. Et c'est ça qui est un petit peu triste.
0: Oui, c'est frustrant. Hein.
11: C'est qu'il n'y a pas énormément de choses supplémentaires à faire. Alors généralement, quand vous appelez votre journal en précisant donc, le problème que vous rencontrez, il va vous prolonger votre abonnement en disant, bah voilà, vous n'avez pas profité de 3 mois de livraison de journaux. Eh bien, on vous prolonge votre abonnement de 3 mois, super, mais n'empêche qu'on paye quand même pour un abonnement et on espère recevoir le service et profiter du service auquel on souscrit. Donc, on comprend que ce soit vraiment embêtant. Malheureusement, il n'y a pas vraiment d'autre solution que celle qu'on vient de mentionner. Sauf que, voilà, on peut taper sur le clou, rappeler et insister pour que son nom figure bien sur la tournée du distributeur. Mais malheureusement, on sait qu'il y a des problèmes pour le moment. Ça fait un petit peu ces maladies de jeunesse. Note que ça commence à traîner.
0: Oui, ça commence à traîner. Et c'est vrai que c'est vraiment par région. Hein. On voit province par province ou plutôt région par région des distributeurs, enfin la distribution qui passe en privé. Et c'est vrai qu'on peut noter, nous, dans la boîte Pigeon, le basculement de Bipost à souvent Direct Press. On le sent parce qu'on reçoit toute une série de mails. C'était du côté de, je sais plus, dans le Hainaut, il y a quelques mois. Ici, ça concerne plutôt la province de Luxembourg.
11: Exactement.
0: Donc voilà, on est avec vous et nous, on n'arrête pas d'envoyer aussi des invitations du côté de Direct Press, par
11: exactement,
0: exemple.
11: Exactement, à réagir un petit peu et puis aux journaux aussi, de prendre conscience, évidemment. Hein. On est tous face à des difficultés, ils sont face à des difficultés financières pour la distribution de leurs journaux, mais prendre conscience de l'importance de pouvoir répondre aux besoins de leurs clients.
0: Voilà, et ça, c'était votre réponse à vos questions que vous nous envoyez à l'adresse sospigeon@rtbf.be. Il y a aussi le WhatsApp 0470 07 20 23. 11h38, c'est l'heure d'ouvrir le deuxième dossier de cette émission.
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0: Génial.
1: Romuald.
2: Oui.
1: Est-ce que Jean-Pierre a le pied marin?
2: Eh bien, il le pensait, mais finalement, pas vraiment. Alors, on va remonter un peu. Jean-Pierre, il voit une publicité de cours pour naviguer. Il se dit... super, c'est vrai que j'ai envie peut-être de me faire une nouvelle jeunesse avec ma compagne. Et donc, il téléphone. Il téléphone et là, on lui dit, ah, vous savez, il y a quand même vraiment peu de place qui reste encore, c'est fort prisé. Donc, si vous voulez être sûr d'avoir votre place, ben, il ne faut pas tarder, il faut payer assez vite. Alors, le 15 avril, ben, il s'inscrit à ses cours de navigation. On est du côté de Mons. Alors, il avoue, hein, il craque un peu. Ils font sans réfléchir. Mmh. Est-ce que c'est l'amour? Est-ce que c'est l'envie de faire quelque chose? C'est beaucoup de choses, mais Jean-Pierre fonce.
1: Ben, on va en parler avec Jean-Pierre. Exactement. Jean-Pierre, il est au téléphone avec nous. Bonjour Jean-Pierre.
3: Oui, bonjour. Voilà, ben, je suis là. Ben,
1: qu'est-ce qui vous a poussé à aller vite comme ça?
3: Ben, disons, j'avais été avec ma compagne, nous avions vu les bateaux. Je dis comme ça, bah, on irait bien en vacances et louer un petit bateau, ce serait pas mal.
1: Ah oui.
3: Seulement, bon, j'ai pas songé à ça et j'ai fait vite comme vous.
1: Comme Romuald vient de l'expliquer. Parce que, en plus, si je comprends bien, vous savez, vous avez une certaine expérience dans le pilotage de toute une série d'engins. Vous êtes un ancien chauffeur de bus et de tram, c'est ça?
3: Oui. Un ancien chauffeur de bus, je faisais partie de la Louvière pendant une trentaine d'années et j'ai travaillé sur Mons aussi.
1: D'accord.
3: Après le 82, on a fait un peu tout. Mais disons, en bateau, je m'y connais absolument pas.
1: Ah oui, oui, oui, plus, mais c'est un nouveau Jean-Pierre véhicule à apprendre.
2: A conduit les bus ben, voilà, qui m'a amené à mon école. Hein.
1: C'est vrai?
2: Alors, je ne sais pas si j'ai croisé Jean-Pierre,
1: ah bah
2: mais je pense que oui, dans mon enfance.
1: Ah bah,
3: ça, ah bah oui, vous
2: rendez compte?
3: J'ai fait une trentaine d'années, alors voilà.
1: Ah oui, donc certainement. Mais donc, si je comprends bien, on se motive. On se chauffe, on se voit déjà sur l'eau comme ça avec le coucher de soleil en train de naviguer. Et puis c'est votre compagne Jean-Pierre qui vous remet un petit peu les pieds sur terre en fait.
3: Oui, ben,
1: qu'est-ce qu'elle vous dit?
3: Qu'elle a eu un petit problème de santé.
1: Ah.
3: Alors bon, comme j'avais payé le 15, donc le 15 avril, et les postes étaient en grève.
1: Ah.
3: Donc le 17 avril, ce que j'ai fait, j'ai envoyé un mail de suite au responsable en lui disant que bon, comme mon épouse n'était pas bien, était rentrée à l'hôpital, je ne pouvais assurer poursuivre les cours. En plus, nous ne sommes non-nageurs tous les deux.
1: D'accord.
3: Et j'ai téléphoné, mais seulement, bon, allez, disons, j'ai envoyé le mail, j'ai payé le 15 avril et j'ai envoyé le mail le 17 avril. Et bon, voilà, ce monsieur m'a envoyé en me disant comme ça que je n'ai pas le droit de rétracter. Mais bon, c'est quand même une somme, c'est quand même 450 euros.
1: Ah oui,
3: et
1: oui, oui.
3: Il ne veut pas me rembourser. Il dit comme ça, royalement, non, c'est pas possible, on ne rembourse pas.
1: D'accord.
3: Mais bon, la loi, normalement, après deux jours, je trouvais quand même, bon, c'est exagéré, quoi. Voilà.
1: Bon, ben on va voir si c'est exagéré, on va voir ce que dit la loi. Ne bougez pas, Jean-Pierre.
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1: Alors, qu'est-ce qu'on dit à propos du droit de rétractation dans les conditions générales de cette ASBL qui propose des cours de navigation?
2: Malheureusement, ici, on comprend l'énervement, le fait que Jean-Pierre sente un peu déboussolé, mais la loi, malheureusement, elle est claire, c'est lorsqu'on fait un paiement, ça fait office de contrat. Et donc, on s'engage. Il n'y a pas ici de droit de rétractation parce qu'en plus, les conditions générales de vente de la société en question, de l'école de navigation, sont claires. Elles ne procèdent pas à un remboursement. So, elle peut reporter le cours, elle peut le donner à quelqu'un d'autre, mais elle ne veut pas procéder à un remboursement. Cela étant, il faut un moment que ces conditions générales de vente aient vraiment été exposées au client. Alors, on peut aussi parler de l'entreprise. La situation est normale. À la Banque Carrefour des entreprises, elle est active depuis mars 2024. En fait, Jean-Pierre, ce qu'il souhaiterait, c'est un geste, une solution, peut-être voir un remboursement partiel. Mais en fait, il n'y a pas d'obligation de le donner. Et vous savez quoi? Moi, je vous en parle, mais il y a quelqu'un d'autre qui va en parler beaucoup mieux que moi. C'est notre expert maison, Steve Gris. Je vous propose dans ce dossier de commencer par lui. Il nous rappelle bien les règles pour que d'autres personnes qui pourraient, comme Jean-Pierre, oui, se retrouvent dans la même situation. Et ensuite, on va quand même tenter une petite médiation avec l'école en question.
1: Ah bah, c'est ce qu'on fait dans les minutes qui suivent. On se retrouve juste après ceci.
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1: Et ce matin, les pigeons s'intéressent au cas de Jean-Pierre et ses cours de navigation pris un petit peu sur un coup de tête. Puis quand on y réfléchit posément, on se dit « mais non, mais c'est pas pour moi en fait ». Et la difficulté, c'est que dans les conditions générales de vente, il est mis « on ne rembourse pas c'est un petit peu compliqué ». Voilà, on marche un petit peu sur des œufs dans ce dossier. Et donc pour y voir bien clair, on va en parler avec notre avocat conseil Steve Gris qui est au téléphone avec nous. Bonjour Steve.
10: Bonjour à tous.
1: Alors, on est ici face à un cas qui est un petit peu compliqué, hein, Jean-Pierre. Il nous explique, je suis allé, voilà, il le reconnaît, je suis allé un petit peu vite, mais, j'ai pris contact 2 jours après le paiement pour demander l'annulation de ce cours. Déjà, on va... Sur ce dossier, il n'y a pas eu de signature, il n'y a pas eu de contrat, mais est-ce que le paiement de Jean-Pierre vaut pour une signature ?
10: Alors, cela vaut contrat, parce que pour qu'il y ait un contrat, il ne faut pas forcément qu'il y ait un écrit. Il faut qu'il y ait une offre, et il faut qu'il y ait l'acceptation de cette offre et l'exécution. Là, à partir du moment où il y a... là, il y a eu un appel téléphonique, il y a eu réservation et la preuve que ça a été réservé via le paiement. On peut difficilement considérer qu'il n'y a pas contrat, malheureusement.
1: D'accord.
10: Autre chose est l'application des conditions générales.
1: D'accord. Parce que quand on accepte le contrat, on accepte automatiquement les conditions générales ?
10: Non. Alors non. Pour les conditions générales, ça c'est le vendeur qui doit prouver qu'il les a portées à la connaissance de celui qui a commandé le produit ou le service et que ça a été accepté. C'est pour ça que généralement, on vous fait signer un bon de commande avec les conditions générales ou on vous envoie par email une copie des conditions générales que généralement vous ne lisez pas et que vous ne contestez pas. Et donc, on considère alors que ces conditions générales s'appliquent au contrat qui a été conclu.
11: Et ici, dans ce cas-ci, sur le site internet, dans les conditions générales, il y a écrit « Le paiement d'au moins l'acompte implique automatiquement l'acceptation des conditions générales ». C'est suffisant, ça, pour se prémunir ?
10: Non,
11: si vous prouvez...
10: Non. Ouais. Non, ça ne suffit pas. Ça ne suffit pas parce qu'il faut vraiment prouver qu'elles ont été portées à la connaissance.
1: D'accord.
10: Donc, s'il a réservé par téléphone et que il n'y a eu aucune espèce de document qui lui a été transmis préalablement par email ou paiement, au préalable au paiement, il n'y a pas de raison de considérer que les conditions générales sont automatiquement applicables.
1: Alors, on va se tourner vers Jean-Pierre. Oui. Jean-Pierre, est-ce que on vous a envoyé un email ou quelque chose avec ces fameuses conditions générales ?
12: On a envoyé un email, mais pour vous dire la vérité, j'ai reçu un email pour suivre les cours et que je devais payer 450 € le plus vite possible parce qu'autrement je n'aurais plus eu de place. Mais bon, moi, j'ai payé et je vous dis, comme je n'ai rien signé. Bon, je ne trouvais pas ça normal.
1: D'accord.
12: Comment dire ?
13: Est-ce qu'on vous on mentionnait les conditions générales de vente ? Est-ce que le détail était dans l'email ou pas ?
12: Non, mais ça, je ne les ai pas... Je n'ai pas vu.
13: Vous n'avez pas lu.
12: Disons que, bon, moi, il faut dire aussi que, bon, j'ai...
3: au-dessus de la septantaine. Je suis pensionné et disons, vous savez très bien comme ça va.
1: La technologie.
3: Autres, on n'est pas très calé sur les emails. Et voilà.
1: On vous comprend, Jean-Pierre. On vous comprend tout à fait. Bon, Steve, plus, oui. Et... Dites-nous, Jean-Pierre. Mais je me retourne vers Steve. Ici, on est clairement dans de la négociation. Parce que voilà, l'école met dans ses conditions générales, on ne rembourse pas. On peut écrire ça dans des conditions générales de vente?
10: Automatique.
1: Pardon, Steve, on ne vous a pas entendu. On n'a pas entendu le début.
10: Oui, oui. Oui, désolé. Le remboursement n'est pas automatique. Hein. Un remboursement n'est pas de droit. À partir du moment où un contrat est conclu et un paiement est effectué, vous n'avez pas droit au remboursement et une annulation automatique. Hein. Et ça, c'est quelque chose qu'il faut bien comprendre.
1: D'accord.
10: Si vous payez, c'est qu'en principe, le contrat est conclu. Si le contrat est conclu, sauf s'il est indiqué dans l'offre ou dans les conditions générales que vous avez la possibilité de le résilier ou de revenir en arrière, ce droit n'est pas automatique. Et donc ça, c'est important à le comprendre. Je comprends que finalement, on ne connaisse pas tous cette règle et qu'il y a évidemment une frustration. Mais malheureusement, c'est la règle de droit. C'est que, sauf si c'est prévu autrement, le remboursement n'est clairement pas automatique. Et donc là, on sera vraiment dans un sujet de négociation.
1: Bah comme ça, c'est très clair. Et merci Jean-Pierre de porter ce dossier à notre attention. Ça nous permet de réexpliquer ces règles qui sont effectivement parfois mal connues. Et voilà. Mais on ne va pas vous abandonner là, Jean-Pierre. On va quand même essayer de voir ce qu'on peut faire. Je ne sais pas, peut-être que vous avez dans votre entourage, Jean-Pierre, quelqu'un qui serait quand même d'accord de faire ces cours. Peut-être qu'on peut négocier un report de ces cours avec quelqu'un d'autre. Jean-Pierre, vous auriez ça dans votre entourage ?
3: Non, pour vous dire non. Vous savez, j'ai habité 30 ans à la Louvière, maintenant j'habite ici depuis à Mons depuis un an, et voilà, je ne connais pas vraiment beaucoup d'accord. de monde par ici. Et disons que...
1: Oh bah ça peut peut-être intéresser la communauté pigeon, hein. Ça vous dit des cours de navigation.
3: Ben oui, justement. Bon. Moi, ce que je voulais, c'était éventuellement bon, un petit geste de leur part, parce que bon... Voilà, je reconnais que j'ai été un peu trop vite. Oui. Mais bon, il faut dire aussi, mon épouse est rentrée, enfin ma compagne est rentrée en Boise-Paré en urgence.
1: À l'hôpital,
3: j'ai un peu perdu la tête et voilà.
1: Bon, ben...
3: Et je n'ai plus du tout envie de resuivre les cours, que ce soit même dans 10 ans, c'est terminé pour moi. Quand même, je vous le dis sincèrement, je suis non-nageur et mon épouse aussi. Alors,
1: d'accord. Voilà. Comme ça, c'est très clair. Ben, ne bougez pas, Jean-Pierre, on va voir ce qu'on va réussir à obtenir pour vous. Merci beaucoup, Steve, en tout cas, d'être intervenu en direct dans cette émission. On passe une petite pause et puis on se retrouve juste après.
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1: Vivacité. Bien, nous sommes toujours mobilisés pour venir en aide à Jean-Pierre et ses cours, payés un petit peu sur un coup de tête, et puis qu'on ne rembourse pas du côté de l'école de navigation. C'est, on l'a expliqué, hein, malheureusement pour Jean-Pierre, c'est normal. C'est ce que prévoit la loi, c'est ce que prévoient les conditions générales de vente, conditions qui sont donc présentes sur le site. Il y a eu une communication au préalable. Donc ici, on comprend, Jean-Pierre, on est un petit peu mal pris. Ça nous permet à nous de vous faire une mise en garde. Hein. Faites bien attention quand vous voulez vous inscrire pour ce genre de formation. Une fois que c'est payé et l'école est en droit de garder le montant. Et ici, on parle de montants quand même assez importants. On va voir si on peut pas essayer de négocier quelque chose. On va appeler l'école. C'est parti.
13: Oui, c'est pas parce qu'on ne signe pas quelque chose, qu'on reçoit à mail les conditions générales, oui. qu'on paye, on s'engage de sa manière, et c'est bien aussi de le rappeler dans cette émission.
1: C'est pour ça qu'on a pris ce dossier.
16: Bonjour Alain Ménil, merci
11: d'avoir laissé
16: votre message.
11: Oui, allô.
1: On va...
13: Non,
1: on va laisser un message. Bonjour monsieur, c'est Simon François à l'appareil. On est avec toute l'équipe d'On n'est pas des pigeons, en direct à la radio Vivacité. On vous appelle parce qu'on essaye de venir en aide à Jean-Pierre qui s'est inscrit chez vous. C'était au mois d'avril pour des cours de navigation. Il a fait ça un petit peu sur un coup de tête. Sa compagne est ensuite allée à l'hôpital et donc il a essayé d'annuler. Alors on a bien vu vos conditions générales, on a bien rappelé que vous êtes tout à fait en droit de garder cette somme. On vous appelait juste pour voir s'il était possible de faire un petit geste, un petit quelque chose pour quand même venir en aide à Jean-Pierre. Voilà, si vous avez ce message, merci de nous rappeler au numéro qu'on va vous laisser hors antenne. C'est le numéro de Romuald qui traite ce dossier pour nous. Voilà, France, au standard, va laisser votre numéro Romu et on va voir hors antenne ce qu'on va pouvoir faire avec cette fameuse école de navigation. On croise les doigts pour vous, Jean-Pierre. Voilà, c'est sans garantie, on l'a dit, malheureusement, ici, pour ce, dans ce cas-ci, c'est de l'ordre de la négociation. Mais voilà, on va garder espoir et on va vous remercier en tout cas Jean-Pierre pour ce dossier que vous nous avez apporté et qui nous a permis de faire toute une série de petits rappels. Et puis voilà, on lance un appel à la communauté Pigeon. Si on arrive à obtenir une prolongation, si un de nos auditeurs est du côté de Mons et serait d'accord de rembourser les 450 euros à Jean-Pierre, peut-être que là il y a moyen de s'arranger. Hein,
11: oui.
1: Romuald, on met ça entre vos mains expertes.
13: Je fais le suivi hors antenne.
1: Et on traitera tout ça juste après. On va écouter... moi, j'ai bien envie d'écouter un petit Jean-Jacques Goldman.
11: Oh, oui.
1: Oui. Je te donne, ça okay. vous dit
13: Je vous donne tout.
11: Mais tu nous rends après. Hein.
1: Je te rends. Mais d'abord, c'est Michael Jones et Jean-Jacques Goldman. Je te donne. Yeah.

0: représentation dans la chapelle d'Outziplou.
1: On fait le tour de toute la Belgique.
0: Voilà, ouais, la semaine des 4 jeudis, des 5 jeudis.
2: Bon.
0: C'était Jean-Jacques Goldman et Michael Jones. Ils chantent un petit peu mieux que nous. Merci à tous. Les pigeons, c'est fini pour aujourd'hui.
1: Oh non.
0: Bon bah oui, on va se retrouver demain à la radio, 10h30 midi, comme d'habitude. On vous souhaite à tous une bonne journée.
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7: Bonjour tout le monde, bon mercredi, vous écoutez RTB à Vivacité, il est midi, le Flash Info présenté par Anne Goderneau.
8: Madame, Monsieur, bonjour. Un nouveau témoignage poignant aujourd'hui devant la cour d'assises du Hainaut dans le cadre du procès de Paolo Falzone et d'Antonino Falzone. Les parents de Frédéric D'Andrea, l'une des victimes du 20 mars 2022, ont pris la parole. Le père a notamment décrit avec émotion le parcours de son fils aîné, un bon vivant, toujours prêt à rendre service aux gens, a-t-il dit. Ensuite, il s'est adressé directement à Paolo Falzone. C'est un criminel qui doit être puni, a-t-il lancé un cri de colère qui a suscité une vive émotion dans la salle d'audience. Le ministre de la Défense attend pour la mi-juin une proposition des Pays-Bas afin de trouver une solution dans le dossier des nouvelles frégates, ces frégates de lutte anti-sous-marine, qui souffrent malheureusement d'un problème de conception. Interrogé en commission de la Chambre, Théo Franken n'a pas caché les difficultés actuelles et confirmé le retard de livraison du premier navire attendu au plus tôt en 2033. Théo Franken qui a aussi annoncé que 11 militaires sont déployés à Charleroi en appui à la police afin d'assurer la protection des lieux fréquentés par la communauté juive. Des militaires sont déjà présents dans d'autres villes, Bruxelles, Anvers et Liège. Les acupuncteurs, eux, sont très en colère après les déclarations du ministre de la Santé. Pour rappel, Frank Vandenbroek estime qu'il n'y a aucun début de preuve que l'acupuncture et l'homéopathie améliorent réellement la santé. Pour lui et pour des raisons économiques, on pourrait éventuellement supprimer les remboursements partiels dédiés à la médecine non conventionnelle. Pas d'accord du tout. L'Association belge des médecins acupuncteurs déposera prochainement un dossier scientifique auprès du Centre fédéral d'expertise des soins de santé, du SPF Santé publique et du conseil technique de l'INAMI pour faire valoir son expertise scientifique. Et puis, si cela vous intéresse, c'est peut-être déjà une date à cocher dans votre calendrier cet été. Le Palais Royal de Bruxelles rouvrira ses portes au public du 3 juillet au 16 août. Le Palais Royal, c'est la résidence administrative et le lieu de travail principal du roi. Prix des billets, 10 euros pour les visiteurs âgés de 13 ans et plus. C'est gratuit pour les enfants qui ont moins de 13 ans, mais les réservations restent toutefois obligatoires pour eux également. Réservation et vente des billets débutent dès lundi prochain, c'est-à-dire le 1er juin. Je vous souhaite une bonne journée.
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10: Le point RTBF, Mobile Info, c'est avec Jean-Marc Strel. Jean-Marc, des soucis sur la E429.
11: Oui, effectivement, halte tournée autour de Marc. Les voies centrales et droites sont neutralisées par un accident, forcément, en direction de tournée. Donc, patience et prudence. Si vous êtes quelque peu ralenti, les suites d'un accident sur la ligne de Bruxelles, même si on n'a plus trop de nouvelles, restez vigilants entre Grand Bégard et Ytre, hauteur de Forêt. Et puis, des ralentissements sur le 19, Bruxelles-Mons, hauteur de Nîmes. Selon la densité du trafic vers Mons ou vers Bruxelles, maximum de temps perdu de toute façon 10 minutes. Et puis, côté rail, il n'y a pas de train. En tout cas, il y a des retards prévus actuellement entre Sinet et Marlois.
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2: Bonjour tout le monde, bon mercredi, j'espère que je vous trouve en forme et pas trop déshydraté, que tout va bien chez vous, buvez de l'eau, on le répète et on le répète et ça fait du bien, cette lumière, ce soleil, merci d'être avec nous, on est prêt pour jouer pendant 2 heures, avec notre maître du jeu, c'est Jordan Renard, salut Jordan.
3: Bonjour Sarah, bonjour tout le monde.
2: Notre champion ne l'arrête plus, 3000 euros, ça y est, il a 3000 euros dans sa pochette, encore faut-il qu'il les garde, parce que s'il perd la partie aujourd'hui, il repart avec la moitié, il sait pourquoi il a signé notre champion. Et face à lui, du coup, 4 challengers qui souhaitent être meilleur challenger et repartir avec la moitié de sa cagnotte.
3: Oui, absolument. Peut-être 3200 euros pour le champion, c'est tout ce qu'on lui souhaite. Mais c'est sans compter les 4 challengers qui vont l'affronter. Ils ont pour but de le foutre dehors. Hein. En gros, c'est ça. Hein. Et on fait le calcul des points en fin d'émission, si jamais c'est le cas. Eh bien, bah, donc ce sera, vous l'avez dit, le meilleur challenger qui va reprendre sa place. Qui des 4 candidats sera le meilleur challenger? Ça, on le saura aussi en fin de partie.
2: À vous de vous inscrire maintenant 04 70 07 20 23, le numéro WhatsApp de Vivacité.
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2: Et ça vous va bien, Jordan, cette petite voix enrayée par l'air conditionné, non?
3: Je vais bientôt pouvoir travailler sur Classic 21.
2: Classic 21. Notre champion va voir s'il a l'air co chez lui. Bonjour, Jacques.
4: Bonjour.
2: Vous avez l'air co, vous, à la maison ou pas?
4: Oui, je l'ai, mais il n'est pas branché pour le moment. Parce que je vous ai dit, le matin, il fait toujours assez frais dans la maison. Donc ça,
2: c'est un vrai bonheur. Vous ouvrez les fenêtres, hop, vous aérez la maison, il fait encore frais. Mais vous l'allumez quand même l'après-midi, après l'émission, j'imagine.
4: Oui, le soir surtout, parce que là, ça donne vraiment sur les pièces de vie. Donc là, c'est là. C'est chaud.
2: C'est beau, mais c'est chaud.
4: C'est ça. Voilà.
2: Champion, 3000 euros. Vous avez un peu fêté hier après-midi?
4: Non.
2: Tranquille.
4: Parce que je sais même plus ce que j'ai fait hier après-midi.
2: Ah non? Bah dites donc, il faisait très très chaud l'après-midi, la plus chaude de
4: l'année. J'ai travaillé parce que j'avais des offres à faire que j'ai faites. Mm-hmm. Ce matin, c'était bien parce qu'on a fait, j'ai fait une ou deux ventes, donc c'est
2: bien.
4: Oh,
2: félicitations. Et rappelez-nous, pour celles et ceux qui nous rejoignent, ça fait la 19e fois que vous êtes champion.
4: Oui.
2: Vous vendez des logiciels, hein, c'est ça?
4: Non, des écrans interactifs.
2: C'est ça, ce que je voulais dire, c'est pas pareil. Ouais.
4: Des écrans interactifs, particulièrement dans les écoles, mais aussi dans les entreprises. Et voilà, bon, s'il y a des clients qui nous écoutent, je les salue.
2: Donc des écrans interactifs
4: oui.
2: Pour plutôt les établissements scolaires. Et c'est vrai qu'aujourd'hui,
4: oui, qu'on met dans les classes,
2: on peut plus trop s'en passer. Oui, effectivement. Et c'est vous qui les avez conçus ou vous les vendez?
4: Ah non, j'ai... j'ai fait certaines choses, mais faut pas exagérer.
2: Ah ben pour moi, vous voyez, je vous mets sur un piédestal. Hein. Le champion, il sait tout faire.
4: Non.
2: En tous les cas, champion, vous voilà reparti pour un tour avec 200 euros possiblement dans votre cagnotte si vous remportez les 4 manches. Mais rien n'est fait, champion. On va entamer la première manche dans quelques minutes. À tout à l'heure, champion.
4: À tout à l'heure.
2: Bonne chance et bonne partie. 04 70 07 20 23, le numéro WhatsApp de Vivacité si vous voulez vous inscrire. C'est maintenant sur Viva et pas ailleurs.
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0: dans ton téléphone et dans votre radio, c'est le jeu qui démarre après la pause. Avec notre champion Jacques Desbrouvillers, qu'on va retrouver par téléphone. 3000 euros, 19e participation face à lui. Son premier challenger du jour, il s'appelle Renaud et il vient de Braine-le-Comte. Renaud,
1: toujours vivant.
0: On va l'entendre après la pause.
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3: Et avec notre super champion, qui a bien frais chez lui, quelle chance, quel vénard. Notre Jacques des Bonvillers, 19e participation, je l'ai dit. Première manche, est-ce que vous êtes prêt, champion, prêt à en découdre? Vous êtes là, champion? Je me suis pris
4: un vent,
3: mais genre un moment de solitude qui a duré pendant plusieurs secondes. Ah, vous êtes là, champion. On y va tout de suite.
4: Oui, je suis là.
3: Bah oui, vous êtes là, comme toujours et comme tous les temps de midi sur Vivacité. C'est un réel plaisir de vous avoir parmi nous.
4: Voilà, et un vent, ça fait du bien par du temps pareil.
3: Ah, c'est vrai. Ça dépend quel type de vent.
4: Oui.
3: Parce que s'il fait chaud et qu'en plus ça pue, je vous dis pas. Bon, champion, j'envoie la roue.
4: On est là pour faire la paix et pas le plaît, hein.
3: Oh, joli champion, joli. La roue, la voici pour la première fois du jour. Oh non !
0: Le blind test.
3: C'est vrai ?
4: Allez !
3: Vous avez reconnu, champion, cette fois-ci ?
4: Bah oui, j'ai reconnu.
3: C'est quoi ? C'est un... blind test.
4: Un blind test.
5: Oui. Absolument. Ah, mais je vois que c'est pas un comme d'habitude. C'est pas un blind test comme d'habitude. C'est pas avec des chansons. C'est un blind test. Enfin, pas tellement.
3: Enfin, il faut quand même reconnaître un peu la concept, musique ou pas. Parce qu'alors, on peut appeler autrement qu'un blind test. Ouais.
5: C'est dans sa
3: petite
5: cuisine.
3: Suggestion.
5: Oui, bon, c'est quand même un blind test, mais c'est pas vraiment des chansons comme on le pense. Vous avez deux possibilités, hein, vous le savez. C'est la première, ce sont des génériques d'émissions télé. Il faut retrouver l'émission.
3: Ah.
5: Attention.
4: Oui.
5: Et la deuxième proposition, ce sont des génériques de dessins animés. Et il faut retrouver le dessin animé.
3: Oh, sympa, ça change un peu.
4: Voilà.
3: Alors, soit on va jouer avec les génériques d'émissions télé, soit les génériques des dessins animés.
4: Ouais. Mmh. Les dessins animés, ça peut aller dans tous les sens. Et c'est le générique.
3: Des dessins animés, oui, c'est pas une chanson qui figure dans l'épisode. C'est vraiment le générique.
5: Et c'est pas un film, dessin animé, c'est que les dessins animés qu'on voit à la télé.
3: Ouais, oui, c'est ça. Ok. Et sinon, des émissions télé.
4: Là, c'est plus compliqué, hein. C'est plus les chansons.
3: Ah, ben, attendez, les 16 sur 16, on n'en peut plus, champion, hein.
4: Oui, ah non, ça, fatalement.
3: Je rigole.
4: Et les dessins animés, ça peut aller dans tous les sens aussi. Donc, moi, je vais prendre ce que je connais le mieux, c'est les chansons, les émissions télé.
3: Les émissions télé. Ok. C'est bien, champion. Et je trouve que ça change. Enfin, c'est un réel plaisir aussi de jouer avec autre chose. Les dessins animés, ce sera pour votre premier challenger. C'est Renaud de Braine-le-Comte. Les émissions télé. Donc, à chaque fois, il faut me retrouver le nom exact de l'émission télé, champion. D'accord ? Oui. Est-ce que vous êtes prêt ?
4: Oui.
3: Top chrono, premier extrait. Et ça, c'est quelle émission ?
4: Ah oui, proposition ?
3: La roue de la fortune, attention à la marche, Motus.
4: Motus ?
3: Oui, oui.
4: Taratata ?
3: Ah, dommage, presque.
4: Oui, ça c'est
3: Allez,
4: le jardin extraordinaire.
3: Bien.
4: Fort Boyard.
3: Oui.
4: Danse avec les stars.
3: Bien, champion. Encore 3. 20 secondes.
4: Oh, le grand cactus.
3: Ah bah oui.
4: Les enfants de la télé.
3: Oui, oui, encore un, vite, 5 secondes. Et ça, vite.
4: Ah oui, tout le monde veut prendre sa place.
3: C'est Jordan qui décide.
5: Bah, c'est la bonne réponse, mais c'est après le gong.
3: Ouais, je pense qu'on est juste après, champion.
5: Ah, moi, je suis sûr.
4: Ouais. Non, j'ai pas entendu le gong.
3: Notre Jordan, et il y a Damien qui me souffle à l'oreille. Si.
5: Ah, mais de toute façon, j'étais sûr.
3: Et c'est vrai, champion, vous avez hésité, vous avez fait gong, et puis tout le monde veut prendre sa place. Donc,
4: j'ai joué en plus à ça. Donc,
3: Ah, oui, mais c'est vrai. Ah, oui, vous avez participé.
4: Oui.
3: Ah, et c'était une belle expérience.
4: Ben, je suis resté 20 jours à peu près.
3: Oh, mais on ne me dit rien. Ah, bah, c'est génial, ça.
5: Bah, je savais pas. Bah,
4: j'attends qu'on me demande. Moi, je ne dis pas.
3: Non. Et c'était quel animateur ou animatrice ?
4: Bah, écoutez, ça va mettre un coup de vieux à tout le monde parce qu'en fait, j'ai enregistré l'émission avant qu'elle passe à la télé. Donc,
3: ah ouais ?
4: Et j'ai enregistré ça le premier jour, le lendemain du coup de boule de Zidane.
3: Oh là là, c'était 98, hein, non, le coup de boule ?
4: En juillet 2006.
3: En 2006, ah oui, 2006, pardon.
4: Oui. Ouais, et

0: À l'époque, c'était pas courant d'avoir... Donc j'ai quasi fait exprès de partir, quoi. Pour vous dire, j'ai donné comme sujet Paris à un Parisien.
1: Ah ouais, c'est ça. Et quoi, c'était trop pour
0: vous ? Je n'étais pas dans l'idée qu'il fallait rester très longtemps. Et donc, c'est un de mes gros regrets.
1: Ah ouais, vous auriez voulu continuer un peu. Parce que c'est vrai que c'est une belle expérience. Oui. Avec une belle planète.
0: Je pensais que j'allais lasser les gens et tout. Et donc,
1: mais il ne faut pas se poser de questions, champion.
0: J'étais resté 20 jours.
1: Mais vous savez quoi, si ça ne plaît pas, tant pis, ils ont qu'à zapper. Vous voyez ce que je veux dire ? Attendez, ben c'est vrai.
0: Mais non, à l'émission, Nagui me disait, non, c'est bien, il faut rester. Oui. C'est le but de rester longtemps.
1: Oh,
0: mais à
1: dommage.
0: Voilà.
1: Et vous avez été dans le fauteuil rouge alors. Tout le monde veut prendre sa place.
0: Ah oui, j'étais dans le fauteuil rouge, c'était très, très confortable.
1: Vous avez été
0: champion. J'ai plein d'anecdotes, on a bien rigolé.
1: Oh là là. Voilà. Dites donc. Ah oui. Bah, c'est chouette, des beaux souvenirs. Effectivement, peut-être un peu un rendez-vous manqué là pour l'émission. Et sinon, pas de rendez-vous manqué pour ce blind test. Hein. C'est très bien joué, champion.
2: Oui. Eh bien oui, je vous confirme avec un total de 11 points.
1: 11 points, c'est bien joué pour ce questionnaire qui était un peu différent, ce blind test. Motus, on l'avait, mais écoutez ce deuxième extrait. Vous m'avez dit taratata, c'était dans les propositions, on n'est pas loin, mais écoutez bien.
0: On peut le repasser,
1: oui.
0: Ah oui.
1: Alors, c'est quoi ?
0: Ah, je ne reviens plus dessus.
1: Et n'oubliez pas les paroles, c'est Nagui.
0: Ah, n'oubliez pas les paroles.
1: Mais c'est n'oubliez pas les paroles, vous voyez, qui cartonne. Hein. Avant le. Enfin, en access, comme on dit dans le jargon, c'était n'oubliez pas les paroles que vous n'aviez pas trouvées avec Nagui. Sinon, c'est très, très bien joué. Le grand cactus, j'ai failli vous mettre la fessée, champion.
0: Oui. Façon de parler. Non, mais ça va, je l'ai trouvé. Hein.
1: Oui, vous l'avez trouvé, vous m'avez fait peur. Non, non, c'est bien joué. Et ça nous rappelle de bons souvenirs aussi. Et merci pour ce partage, champion. 11 points. 11 points pour la première manche. On va voir ce que va faire Renaud sur les dessins animés. Champion, c'est un bon démarrage. On se dit à tout à l'heure.
0: Oui.
1: À tout à l'heure, Jacques.
0: À tout à l'heure.
1: Et bravo, champion. Et n'hésitez pas à vous inscrire, vous, de votre côté. Il y a un numéro WhatsApp disponible. C'est le 04 70 07 20 23. Numéro WhatsApp de l'université. Ou alors par SMS, c'est 1 € par message. Et c'est le 60 03.

0: Les Skeezer Sisters, excellent sur Vivacité. I don't feel like dancing.
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0: Et bien sûr qu'on est d'humeur dansante et chantante avec ce blind test. Deuxième tour de la première manche. Accueillons tout de suite notre premier challenger.
2: Et c'est Renaud de Braine-le-Comte. Il a 57 ans. Il est informaticien. Il a 5 enfants. Il aime faire des discussions à travers le monde. C'est un peu comme ça que je l'écris. Il nous l'expliquera mieux que moi parce que je n'ai pas tout compris comment il faisait. Et il aime aussi la nature.
0: Bonjour Renaud.
3: Bonjour Sarah. Bonjour Jordan.
0: Toujours vivant. Toujours debout, toujours la banane. Bon, Renaud.
3: Je suis quand même en meilleure forme.
2: Oui. Oh, ça s'entend. Dit.
0: Oui, ça s'entend, effectivement. Vous aimez faire des discussions à travers le monde. Racontez-nous, de quoi s'agit-il?
3: Oui, Jordan a eu un petit peu de mal à comprendre. En fait, je suis radio-amateur.
0: Ah.
3: Donc, c'est pas la radio comme Vivacité. C'est un petit peu comme les camions qui parlent à leur micro entre eux. Voilà, ici, c'est des stations et on contacte des stations un peu partout dans le monde.
0: Ah, et donc, c'est genre talkie-walkie, quoi?
3: Voilà, à part que les talkie-walkie, ça va sur quelques kilomètres.
0: Oui.
3: Avec la radio, ici, on fait le tour du monde.
0: Et quoi, vous dites Roger, Roger, 1-2, ici, 154, ici, je veux parler au Mexique, Mexico, 1-2-2-3, c'est ça?
3: Oui, c'est ce genre-là, parce qu'il y a beaucoup de codes. Par exemple, quand on appelle, on dit CQ. Voilà,
0: oui.
3: C'est tout est codifié.
0: Et CQ, c'est votre petit nom à vous ou c'est simplement pour dire la Belgique?
3: Non, CQ, ça veut dire, c'est CQ, les lettres, mais si on écoute en anglais, ça donne CQ, donc je vous cherche.
0: CQ, c'est okay. Un peu du langage SMS, quoi, c'est ça, avec des lettres. Ah oui, d'accord.
3: Il y a beaucoup de codifiés, c'est pour réduire le temps de communication. Parce qu'on ne sait jamais, les contacts parfois se perdent, donc on essaye de raccourcir pour que les contacts soient complets et pas qu'on perde des informations.
0: CQ, we're searching for a good challenger. Challenger, the first one of the day. Donc Renaud, on va jouer tout de suite. Comment?
3: Roger.
0: Blind test avec le dessin animé. À chaque fois, il faut retrouver le générique, c'est-à-dire que vous allez entendre le générique, et à chaque fois, il faut retrouver le dessin animé. Est-ce que c'est très clair pour vous, Renaud?
3: Oui, c'est pas un cadeau, hein, mais bon.
0: Vous avez bien regardé des dessins animés quand vous étiez plus jeune.
3: Oui, mais ça fait longtemps, et les enfants sont très grands maintenant. Puis mon épouse qui est à côté de moi, elle m'a dit « ne compte pas sur moi
0: ». Mayday, ne comptez pas sur la femme de Renaud. Comment elle s'appelle, votre moitié?
3: En réalité, c'est Christiane.
0: Christiane, on l'embrasse bien fort. Allez les amoureux, ça va aller, vous allez voir, laissez-vous porter. Il y en a quand même, ils sont vraiment cultes, mais c'est vrai que tout est générationnel avec les dessins animés. C'est bien pour ça qu'à mon avis, notre champion, il a pris plutôt les génériques de télévision. On y va Renaud, 60 secondes, 8 extraits à trouver, les propositions sont toujours disponibles. Et top chrono. Premier extrait.
4: Je serai le meilleur dresseur. Je veux
3: Pokémon.
0: Oui.
4: Il y a bien 36 sortes de chats.
3: Protection.
0: Les mini-pousses, Téléchat, Garfield.
3: Téléchat.
0: Oui. Et ça?
3: Ah oui, d'accord. La proposition.
0: Allez, Renaud. Spirou, Lucky Luke, Tintin.
3: Tintin.
0: Eh oui.
4: Tinky Winky.
5: Tinky Winky.
3: Allez,
0: ou bien.
3: Proposition.
0: Comment?
3: Proposition.
0: Heidi, Belle et Sébastien, Tom Sawyer.
3: Tom Sawyer.
0: Non, dommage. Allez, encore.
5: En voiture, tout le monde.
0: 15 secondes.
5: J'espère qu'on fera un voyage tranquille.
0: Encore 3.
3: Allez, sur ça.
0: Non, encore. Allez, un dernier. On vous entend pas, Renaud. Le dernier. Oh là là là là. Pardon, mais sur la fin du blind test, je vous perdais en communication là. Honnêtement, je vous entendais pas bien. Du coup, j'espère que vous n'avez pas dit la réponse que je n'ai pas entendue. Vous voyez ce que je veux dire.
3: Donc,
0: non, mais comment vous sentez?
3: Bon, dans l'ensemble, c'était pas trop mal.
0: Oui, je trouve aussi. Honnêtement, c'était pas trop mal. On a démarré avec Pokémon. Ils ont quel âge vos enfants? Enfin, 5. Je veux dire, ça va de quel âge à quel âge?
3: Ça va de 19 à 32.
0: Ah ouais, d'accord. Mais donc, les Pokémon, c'était quand même dans votre maison, à mon avis, le générique et les... Pikachu, vous l'aviez trouvé. Téléchat, ça c'est dommage, parce qu'en plus on parlait des chats. Écoutez, c'était ça le générique de Téléchat.
4: Il y a bien 36 sortes de chats.
0: Voilà. Mais à mon avis, vous étiez trop âgé peut-être pour regarder ça à la télé, le téléchat, même si c'était aussi adressé aux adultes, hein, le téléchat. Mm-hmm. Tintin, là, j'étais un peu déçu. Je pensais que vous y alliez trouver plus vite avec ce générique mm-hmm. culte.
3: C'est la vitesse, hein, l'impression.
0: Mm-hmm. En fait, c'est pas simple hein, de jouer en direct à la radio. Il y a vraiment ce stress, en plus, qui occulte un peu nos capacités. Ça, c'est un peu dommage, parce que je suis sûr que vous l'aviez. C'est la première fois que vous jouez, Renaud ?
3: C'est la deuxième fois. C'était la première fois que j'avais joué, c'était Livia et Adrien.
0: Ah oui, et vous aviez marqué combien de points ?
3: Oh, je ne me souviens plus. C'était je ne sais pas si j'avais atteint les 10 points, mais ça devait être 8 points, quelque chose comme ça. Bon. C'était sur le cinéma. Ça tourne encore un petit peu sur le cinéma. Et ce n'est pas du tout ma tasse de thé, ça, le cinéma.
0: Bah, 8 points, c'est pas mal. Et ici, on est à combien de points, Jordan, pour notre Renault ?
2: On est un petit peu moins. Malheureusement, on est sur un total de 6 points.
0: Ah oui, 6 points. Ouais. Effectivement, parce qu'il y a un générique que vous n'aviez pas trouvé. Les Teletubbies, ça, vous les aviez. En même temps, oui. Il y avait le nom de tout le monde. Et puis, c'était celui-ci. Écoutez. Après, c'est facile, après coup, c'est Belle et Sébastien. Vous voyez avec le chien, là. Belle et Sébastien. Le bus magique, ça, vous l'aviez trouvé, je pense.
2: Non.
0: Non plus. Ah non, c'est ça. C'était le bus magique.
2: Attendez.
0: Non plus. Jordan, vous connaissez, c'est quoi le bus magique ?
2: Ah oui, c'est. Bah, moi, c'est ma génération. Moi, j'ai 28 ans, je regardais ça quand j'étais chaud.
0: Et qu'est-ce qu'il y avait dans ce bus ? Qu'est-ce qu'il y avait de magique ?
2: Bah, en fait, c'est un bus d'école qui passait de chercher tous les enfants, et puis après, ils partaient faire une aventure. Et soit le bus se transformait en avion ou en sous-marin, et puis, bah, voilà, on partait.
0: Ah bon ?
2: On partait à l'aventure tous ensemble.
0: D'accord. Et puis après le bus magique, il y avait ceci. Plus calmement, vous ne trouvez pas, Renaud ?
3: Oui, ça me dit quelque chose.
0: Christiane aussi, ça lui parle. C'est les Muppets. Les Muppets.
3: Les Muppets, oui.
0: Yes, les Muppets. Écoutez, pas de regrets, 6 points. Embrassez
3: oui,
0: bien Christiane.
3: Il jouait de la batterie.
0: Comment ?
3: Il aurait fallu arriver au moment où il y a celui qui joue de la batterie.
0: Ah oui, mais alors c'est trop facile.
2: On peut la refaire hein, si vous voulez. Enfin, je veux dire.
0: Refaire la batterie ?
2: Non, malheureusement, on ne peut pas.
0: Ça fait trop de bruit. Alors, 6 points pour vous, Renaud. Embrassez bien Christiane. N'hésitez pas à vous réinscrire, d'accord ? Mais n'attendez pas 2 ans ou 1 an. Vous voyez, n'hésitez pas à vous réinscrire. J'espère que ça vous a plu quand même.
3: Oui, on s'est amusé, c'est le principal.
0: Oui, effectivement. Et puis, c'est le hasard aussi de la roue qui détermine les questionnaires et les thèmes. Et surtout, le champion qui fait ses choix. On vous embrasse. Gros bisous, Renaud. Bonne
3: Merci.
0: Continuation.
3: Voilà, bonne journée.
0: Cut, Renaud, cut, on l'a perdu. Renaud, hop, ciao, oui. Bonsoir.
2: Ciao, bonsoir.
0: Ah, ciao, non, bonsoir.
3: Je disais aussi bonne journée.
0: Bonne journée, et bonne journée à vous aussi également. Et embrassez bien Christiane pour nous. On marque une pause, on a rendez-vous avec Bruno Mars, et puis on joue la deuxième manche déjà avec notre champion. Champion qui remporte du coup la première, Jordan.
2: Absolument, on passe la barre des 3050 euros.
0: Yes, bien joué, champion. Champion qu'on retrouve après la pause et après un peu de musique.
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0: Mars pour nous accompagner ce mercredi sous le soleil. 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
0: Bravo champion, hier vous avez remporté les 4 manches. Aujourd'hui la première manche est dans la poche avec 3 050 €. Félicitations. Bien joué, oui. Champion. Félicitations. Vous avez bien fait de finalement prendre les séries, les génériques d'émissions télé. Hein.
2: Ouais. J'aurais pu trouver au moins le dernier. Quoi, hein,
0: donc, ouais. Les dessins animés, c'était plus compliqué, c'était plus complexe. C'est parce que c'est très générationnel,
2: oui,
0: vous l'avez
2: oui.
0: dit.
2: Mais oui. J'aurais fait passer beaucoup mieux que le Challenger.
0: Et du coup, c'était un très bon choix de votre part, champion.
2: Oui, tout à fait.
0: Et pour ça aussi, bravo. Continuez sur cette lancée. Voici la roue pour la deuxième manche.
2: Stop. Ah, c'est du sport, ça, encore.
0: Eh ben non, non, non, non, c'est le grand Jojo. Ah oui,
2: ah, c'est le grand Jojo.
0: Parce que c'est pas le footballiste ou Mexico. Non, non, non, ah, c'est la Brabançonne.
3: Exactement, pour illustrer ce thème, Belgitude.
2: Belgitude, ouais, ok.

0: Rio,
1: qui nous chante l'hymne de nos campagnes pour illustrer ce thème nature.
2: Bon, je vais prendre Belgitude, du coup, hein, quand même.
3: Ah oui ? Ça m'étonne. Ouais. Je pensais que vous alliez prendre la nature.
2: Nature, c'est vaste aussi. Hein.
3: Ouais, donc moyen, quoi. Ouais. Donc on prend Belgitude, champion. Ouais.
2: Voilà, c'est un choix entre la peste et le choléra.
3: Ah oui, c'est deux que vous n'aimez pas. Parce que, honnêtement, je pensais que vous alliez prendre nature. Parce que je crois que c'est la première fois qu'on joue ce questionnaire Belgitude ensemble, non ?
2: Oui.
3: Vous n'avez pas beaucoup joué la Belgitude. Allez,
2: on va essayer, hein. On va voir.
3: On y va tout de suite, champion. 60 secondes, top chrono. Dans quelle ville habitent les Hutois ?
2: Les avec H. Hutois. Ah, oui.
3: Oui. Écossine est célèbre pour ses carrières de pierre, mais de quelle couleur ?
2: Ben, la pierre bleue.
3: Oui. À Bruxelles, quel est le surnom du pont Albert ?
2: Proposition.
3: La voie royale, la rampe du Lion, la traversée du roi.
2: La traversée du roi ?
3: Non. Dans quelle ville est née l'humoriste belge Véronique Gallo ?
2: Une ville ? À Liège ?
3: Oui. Dans quelle province se trouve Sambreville ?
2: Ah, dans le Hainaut.
3: Oh non. Non. Sous quel nom est plus connu Jules-Jean Van Otbergen ?
2: Proposition.
3: Johnny Hallyday, le grand Jojo, Jean-Claude Van Damme.
2: Jean-Claude Van Damme.
3: Non. Selon la légende, son nom viendrait de l'expression « jeter la main » en néerlandais. Quelle est cette ville flamande ?
2: Oui, Antwerp.
3: Yeah. Le Beerstorium est le musée interactif d'une brasserie. Laquelle ? Le Beerstorium.
2: La brasserie Bellevue.
3: Ouais, c'est bien tenté. Vous avez bien tenté hein, pour gagner les deux points. Et c'était pas dans les propositions, non. Si je vous dis Dubuisson, Achouf ou Saint-Feulien, vous me dites quoi pour le...
2: Ah oui, Friard.
3: Beerstorium. C'est ? Dubuisson.
2: Friard.
3: Non, c'est Dubuisson, champion. C'est la brasserie.
2: Ah non, pas de regret, je ne connaissais pas.
3: Et pourtant, elle date un petit peu, cette brasserie.
1: Oui, ouais, en plus, ils font de très bons produits. Hein. Ouais.
2: Moi, j'aime pas trop la bière, moi, donc.
3: Ah, c'est vrai, vous êtes plutôt quoi, vous ?
2: Ben, je bois beaucoup d'eau, donc. J'aime bien boire un verre de vin au resto, mais sans exagérer.
3: Oui, c'est bien, il ne faut pas exagérer du tout, champion. Voilà. Oui, et vive l'eau, et surtout, il faut en boire beaucoup en ce moment, plateau pétillante.
1: Oui, mais bon, la brasserie Dubuisson fait quand même de bons produits, moi je peux vous le dire.
3: Elle a été fondée en quelle année ?
1: En 1769, c'est l'une des plus anciennes brasseries de Wallonie.
3: La brasserie Dubuisson, avec le Beerstorium, le musée interactif de cette brasserie. Champion, c'est pas dingue,
2: ah bon,
3: c'est pas mal.
2: 7 points, 6 points.
3: C'est ça, c'est pas... on n'a pas 10 en tout cas, ça c'est sûr.
1: Non, on n'a pas 10, on a 8.
3: 8, bah, ça va.
2: Ah, 8 quand même.
3: 50%, la moitié.
2: Ouais,
3: ça va.
2: C'est mieux. Je pensais que c'était pire.
3: Parce que les Hutoises, c'est bel et bien les habitants de la ville de Huy.
1: Oui, avec son fort et sa collégiale.
3: Et puis la pierre bleue pour Écossine, ça c'est bien joué. Qu'est-ce qu'elle est belle ? Elle est chère, mais elle est belle.
2: J'ai vendu un tableau interactif aux carrières de Soigny.
3: Ah, oh, c'est pas vrai. Mais même, vous vendez partout. Champion, vous êtes un... Vous avez la tchatche.
1: Et alors, lorsqu'elle est polie, elle devient très sombre. Hein. Vous le voyez souvent sur le bas de la porte ou bien le bas des fenêtres, hein, tout simplement. Elle est exploitée à Écossine depuis le 14e siècle au moins.
3: Et puis à Bruxelles, le pont Albert, c'est la rampe du Lion. Et il y a une explication. Ah.
1: En fait, c'est en raison de la proximité historique de l'ancienne rue du Lion, hein, et qui se trouvait à hauteur de la chaussée de Vilvoorde. Et c'est pour ça qu'on l'appelle la rampe du Lion.
3: Et puis Véronique Gallo.
2: Pas de regret, je ne savais pas.
3: Voilà, mais comme quoi, même vous apprenez des choses. Et ça, du coup, Jordan,
2: oui,
3: mission accomplie.
2: Absolument, j'apprends toujours. Le jour où on n'apprend plus... c'est qu'on est mort.
3: D'accord, bah, continuez à apprendre encore longtemps, champion. Oui. Restez bien là avec nous. Et puis, Véronique...
2: Sambreville, il faut me fouetter.
3: J'ai envie. Parce que Véronique Gallo, Liège, ça, on y était, Sambreville. Mais c'est parce que tout le monde confond. Moi aussi, j'avais envie de dire Hainaut. Enfin, c'est la province.
2: Ah,
3: en fait, on n'est pas
2: côté,
3: loin.
2: Hein, c'est à la limite. Hein.
3: C'est à la frontière, Ouais. Et puis, le grand Jojo, ça m'a étonné. Jules-Jean Van Otbergen. Van Otbergen. C'est le grand Jojo. C'est pas Jean-Claude Van Damme. Jean-Claude Van Damme, c'est
2: juste CVC.
3: Et Johnny, c'est pas. En fait, par déduction, je pensais que vous l'auriez. Est-ce que vous n'avez pas été un tout petit peu fébrile ? Ça m'étonne, là, champion.
2: J'étais un petit peu trop vite, oui.
3: Oui, c'est ça.
2: Et j'ai raté Sambreville. Raté Sambreville m'a perturbé. J'ai répondu beaucoup trop vite.
3: Vous en êtes pas remis, champion, c'est clair.
2: Voilà.
3: Et puis, jetez la main en néerlandais. Et là aussi, vous le savez peut-être, champion, mais je suis sûr que vous qui nous écoutez, peut-être moins, c'est Anvers, en fait, Antwerpen.
1: Oui, en fait, il y a une légende hein, par rapport au nom Antwerpen. La légende raconte qu'on jetait les mains coupées dans les secours. Donc, c'est Antwerpen qui veut dire lancer la main, ce qui a donné Antwerpen.
3: C'est ça.
2: Antwerpen. Et c'est le géant Brabo qui.
3: Ouais, tout
2: il
3: à fait.
2: Il était aussi dans cette légende.
3: Oui, tout à fait. Voilà. Et puis, du Buisson, on en a parlé avec la brasserie qui existe depuis 1769. Oui, point, c'est pas folichon, champion, mais au moins ça relance la partie.
2: Ça va. Oui, mais bon, il faut pas s'habituer à faire des gros scores à chaque fois.
3: Bah maintenant, c'est trop tard. Après 19 participations, on est habitué, champion. Minimum 12.
2: Ah ouais, mais bon.
3: Allez, bon appétit, bonne tartine. On se retrouve juste après les infos de 13h pour la troisième manche. C'est Catherine de Tournai qui va jouer ce questionnaire nature et qui va faire face au champion pour la deuxième manche. Il reste encore deux places à prendre. Qui veut nos places? Qui veut jouer avec nous? Participer, vous amuser, apprendre aussi. 04 70 07 20 23, le numéro WhatsApp de Vivacité.
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0: On veut jouer encore et encore, voici notre deuxième challengeuse.
2: Et on va jouer avec le thème nature, avec Catherine de Tournay, elle a 63 ans, elle est jeune retraitée, ancienne prof de géographie, elle aime les voyages de découverte, mais alors dans des lieux sans touristes, j'espère qu'elle a quelques bons plans pour nous. Elle aime le tennis et l'aquarelle.
0: Bonjour Catherine.
3: Bonjour, ça va?
0: Oh, moi, je vous rejoins. Si vous avez des bons plans à partager, parce que moi, l'afflux de touristes comme ça, ça me plaît de moins en moins. Vous avez été où, par exemple, la dernière fois?
3: Il faut bien chercher sa région, déjà, d'une part. Il ne faut pas aller à Benidorm, par exemple, c'était un exemple. Mais après ça, dans chaque région, il y a moyen de faire des vacances un peu hors normes. C'est-à-dire que nous, on va déjà dans des chambres d'hôtes, on fait le séjour nous-mêmes, organise tout, c'est des excursions, voilà.
0: En même temps, prof de géo, c'est facile, quoi. Vous connaissez tout par cœur, et même la qualité du sol et tout.
3: Par contre, j'aime bien faire ça. Enfin, dans le cas des touristes, seul, je n'en appuie pas vraiment, mais bon.
0: Votre dernier voyage en date, c'était quoi, Catherine?
3: Ah ben, c'était récemment, c'était la Bretagne. C'était la semaine dernière.
0: Oh, magnifique, Bretagne.
3: Voilà, la Bretagne, par exemple, c'est une région touristique, mais il y a des tas d'endroits qui sont beaucoup moins touristiques que les autres. Et c'est ça qu'il faut rechercher. Et voilà. Et donc, on a fait ça en chambre d'hôte et c'était vraiment super.
0: On n'avait pas eu trop froid?
3: À part la météo, parce que...
0: Ah oui.
3: 12 degrés.
0: Voilà. Mais c'est ça. C'est pour ça qu'il y a moins de monde en Bretagne qu'en Méditerranée, quoi. Oui.
3: C'est ça. Oui. Voilà. C'était un choix. Les touristes ou la météo, quoi.
0: Hein. Oui, c'est ça. Mais pareil qu'il y a plein de pays. La Slovénie, il y a des super rando et c'est magnifique. Il faut aller découvrir.
3: C'est parfait. Ouais. La Croatie, ça devient déjà un peu tard.
0: C'est ça.
3: Moi, je l'ai faite il y a plusieurs années, plusieurs fois. Mais bon, maintenant, ça devient un peu tard. Mais bon, par exemple, pour parler de capitale, parce que les gens aiment bien parfois le faire des city trips, Sofia, c'est génial, quoi.
0: Ouais, elle est très chouette. Touristes. J'étais boire un verre avec elle, elle est vraiment sympa. Belle,
3: Une bonne bière. Pour rejoindre le thème d'avant.
0: Catherine, donc ce questionnaire nature, on y va parce que les infos arrivent dans 11 minutes. Il y a Damien qui me dit Sarah, il faut y aller.
3: Okay.
0: Alors, on y va, Catherine. On va jouer avec la nature. On n'est pas si loin, finalement. Vous êtes ancienne prof de géo, c'est pas pareil. On est bien d'accord, mais je veux dire, ça reste la Terre.
3: On est d'accord, mais oui, c'est la Terre.
0: Et ça devrait le faire. Notre champion, il a marqué 8 points. Si vous marquez 8 points, vous le bloquez et vous l'empêchez de remporter 50 euros supplémentaires. On y va. Catherine, vous êtes bien concentrée, focus.
3: Oui.
0: Et top chrono. Quel acarien peut transmettre une bactérie responsable de la maladie de Lyme? Ou de Lyme.
3: La tique.
0: Oui.
3: La tique.
0: Comment s'appelle la femelle du lièvre?
3: La hase.
0: Oui. Combien de couleurs comporte un arc-en-ciel?
3: 7.
0: Oui. De quels animaux les Suédois suivent-ils en masse la migration en direct à la télévision?
3: Les propositions.
0: Les élans, les moutons, les ours.
3: Les élans.
0: Oui. Quels fruits rouges sont récoltés en inondant leurs champs?
3: Quels fruits
0: rouges sont récoltés en inondant leurs champs?
3: Proposition.
0: Les groseilles, les fraises, les canneberges.
3: Les canneberges.
0: Oui. De quel pays le tournesol est-il l'emblème national?
3: Proposition.
0: Le Portugal, l'Ukraine, le Mexique.
3: L'Ukraine.
0: Oui. Combien de pétales a généralement le coquelicot?
3: 8. 4.
0: Oui. Quel fruit
3: 4.
0: Le cognacier donne-t-il? Le cognacier. Le quoi?
3: Le coin.
0: Ah, oh, vous m'avez fait peur. Pardon, je crie. Mais c'est parce que c'est un très très beau questionnaire, c'est un très beau parcours. C'est qui la voix souffleuse derrière vous?
3: C'est mon super compagnon.
0: Ah, le super. Il s'appelle comment ce super compagnon?
3: Rinaldo.
0: Oh, il est mignon. Parce qu'on sentait qu'il voulait pas prendre trop de place. Vous voyez, il vous soufflait comme ça dans l'oreille.
3: Mais c'est parce qu'en fait, on a chacun son domaine. Hein. Donc lui, c'est l'histoire, la qualité, le sport. Et moi, c'est justement plus nature, géographie, je veux dire, choses de la vie.
0: Oui.
3: Et donc, on a chacun son truc, on n'en fait pas l'un sur l'autre, mais on sait de l'un et l'autre. Quoi. Donc voilà.
0: Mais ça, c'est vu. Et la nature, ça vous va très bien, Catherine. Combien de points pour Catherine?
2: J'ai justement une question. Pour la dernière question, vous avez dit quelque chose, mais on n'a pas entendu.
0: Le cognatier.
2: Le cognatier.
3: Le coin.
2: Et avant ça, vous aviez dit quoi?
3: Avant, j'avais soufflé dans l'oreille de Rinaldo le kiwi.
2: Ah, Il me semble bien que vous aviez soufflé quelque chose qu'on n'avait pas entendu.
0: Mais c'est soufflé, c'est pas dit.
2: Ouais, non, vous avez de la chance. Parce
0: allez réécouter, Jordan, sinon.
2: Ouais,
0: les gens
2: on va aller réécouter
0: vous,
2: ça.
0: Vous réécoutez avec
3: oui,
0: Damien.
3: Oui, il faut être
0: il faut être réglo. Ouais, réglo, effectivement. La maladie de Lyme ou de Lyme, c'est bel et bien l'attique. Oui, elles ne sont pas toutes porteuses de la bactérie. En Europe, environ 10% des tiques sont porteuses de la bactérie. 10%. Vous avez déjà été piqué par une tique ou vous avez déjà été mangé?
3: Non, et c'est un peu une phobie chez moi. J'ai vraiment peur de ça. J'ai acheté la pince à tique et tout, mais ouais. Jusqu'ici, j'ai échappé.
0: Il faut faire gaffe. Moi, je l'ai eu. C'est rien de grave, mais j'ai quand même dû prendre des antibiotiques. Et puis, la femelle du lièvre, la hase, ça, c'est bien. On a revu les classiques.
2: Quoi? Alors, bah, dommage, vous n'avez pas demandé les propositions, mais il y avait. Dans les propositions, il y avait la naze, ouais. La hase
3: la
2: ou la levrette. Exactement.
0: Ah, ouais. Voilà. Effectivement. Et Rinaldo, il rigole avec la levrette. Hein. Ouais. Et puis, les couleurs d'un arc-en-ciel, c'est 7 couleurs et pas le blanc.
2: Absolument. Donc, il y a le rouge, l'orange, le jaune, le vert, le bleu, l'indigo et le violet.
0: Et puis, les élans, pour ne pas vous tromper, vous avez joué les propositions, c'est bien joué.
3: Ah, donc... oui, je les voyais, mais j'ai dit ouais. Des graines, je me dis. Non, c'est pas reine.
0: Non, c'est pas voilà. Pareil. Et donc, ils suivent c'est la migration à la télé, alors, en
2: oui,
0: direct.
2: Oui, c'est hyper... Ah oui. C'est culturel, hein, et bah, donc,
0: ouais.
2: Voilà.
0: Ouais, volo.
2: Voilà.
0: Voilà. Merci, Biloute. Et puis, les fruits rouges récoltés quand on inonde leurs champs, c'est bien les canneberges, les cranberries.
2: Parce qu'en fait, les fruits, ils flottent tout simplement à la surface. Oui. Et donc, ça facilite leur ramassage.
0: L'Ukraine pour le tournesol, on y était. 4 pour le coquelicot. On en voit en ce moment. Ça y est, ils sont sortis, ils sont beaux. Ils ont bien 4 pétales. Et puis, le connassier.
3: Ils sont très beaux à dessiner en aquarelle, d'ailleurs.
0: Ouais, c'est vrai, avec ce rouge-là.
2: Et pour le connassier, on ne peut pas l'accepter parce qu'on a entendu kiwi bien clairement. Parce qu'on a été réécouté, on a écouté bien kiwi. Ceci dit, vous êtes quand même la meilleure challengeuse du jour.
0: Bravo.
2: Et de 1, de 2, vous battez le champion sur cette manche. Et donc,
0: bravo.
2: Ça fait 17 points du côté des challengers, 19 du côté du champion.
0: Et donc, 9 points pour Catherine et Rinaldo. C'est bien joué.
2: 11 points.
0: 11 points, oui, je compte bien. Aïe, aïe, aïe. 11 points pour vous, Catherine. C'est très, très bien joué. On vous embrasse bien fort. Embrassez Rinaldo. Et peut-être à tout à l'heure. Bravo, Catherine.
3: Oui, merci
0: à tout
3: beaucoup.
0: Suite.
3: Au revoir.
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0: On se retrouve après les infos qui arrivent dans 2 minutes, présentées par Hélène Remy, et on continue cette super partie. Et c'est très serré. Pour une fois, entre notre champion et les challengers, il n'y a que quelques points d'écart. Notre champion, il a marqué 19 points en 2 manches, et les challengers sont à 17 points. Du coup, vous avez compris, vous l'aurez compris, il n'y a que 2 petits points d'écart entre notre champion et les challengers. 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
2: Bonjour à toutes et tous, c'est cet après-midi toujours autant de soleil avec tout au plus 1 ou 2 cirrus par endroit, 1 ou 2 cumulus de beau temps en Ardennes. Il va à nouveau faire chaud avec des maxima entre 24 et 29 degrés et même 30 pour la Gaume sous une faible bise de secteur nord-nord-est. Ce soir et cette nuit, un temps sec toujours, un temps calme, un ciel serein, des minima entre 10 et 15 degrés. Demain jeudi, la journée s'annonce encore ensoleillée et chaude, 25 à 30 degrés pour les maxima. Et puis vendredi, il faudra composer avec de plus en plus de nuages, de haute et moyenne altitude. Ils seront un peu plus menaçants vers le nord-est du territoire, à la clé peut-être quelques averses parfois orageuses. Côté température, entre 28 et 33 degrés et 26 pour le littoral.
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0: Bon mercredi tout le monde, vous écoutez RTBF Vivacité les 13h, l'heure de s'informer, l'heure du journal, présenté par Hélène Remy.
4: Que représente le transport scolaire en Wallonie? Quelles sont les règles? Nous nous sommes posé plusieurs questions au lendemain de l'accident d'un minibus à un passage à niveau. Elle pousse le curseur de la vigilance un peu plus loin dans les crèches ou les maisons de repos. La chaleur pousse ces structures à s'adapter. Alors que leur pays reste en guerre, des Iraniens ont fait le déplacement en Arabie Saoudite. Ils participent au pèlerinage de la Mecque. Bonjour, je vous le disais, encore beaucoup de questions au lendemain du drame de Buggenhout en Flandre orientale. Un minibus scolaire a été percuté par un train après avoir franchi un passage à niveau pourtant fermé. 2 adolescents, une accompagnatrice et le conducteur du minibus sont décédés. Aujourd'hui, nous sommes mercredi, des bus de transport scolaire sont sur la route pour accompagner des enfants chez eux. Sébastien Remacle, vous avez des chiffres pour la Wallonie. Le transport scolaire, il représente quoi?
5: Eh bien, 920 circuits chaque jour, ça veut dire 920 bus ou minibus qui vont prendre des enfants chez eux ou à des points de collecte définis pour les amener donc à l'école le matin et pour faire le trajet inverse en fin de journée. Ces bus, ils transportent quotidiennement 22 000 jeunes et ils effectuent 22 millions de kilomètres par an.
4: Et qui conduit ces bus?
5: Alors, eh bien, des chauffeurs, évidemment, mais des chauffeurs qui ne sont pas des chauffeurs du groupe LeTech. En fait, LeTech sous-traite l'ensemble de cette activité à des privés. Une 50aine de sociétés au total, elles ont été sélectionnées après un appel d'offres européen. Et parmi les critères pour être retenus, il y a évidemment des obligations à respecter, notamment en matière de sécurité et de formation. C'est ce que nous explique Stéphane Thierry, le responsable communication du groupe.
6: Elles sont les mêmes que pour tous nos conducteurs. Avoir évidemment le permis D, le conducteur doit être détenteur d'un CAP, d'un certificat d'aptitude professionnelle qui est renouvelé tous les 5 ans. Et bien sûr, la responsabilité centrale du conducteur, respecter strictement le code de la route.
5: Alors, en n'occultant pas le côté dramatique de l'accident d'hier, LeTech rappelle que les transports en commun sont considérés comme sécurisés. Selon le groupe, le nombre d'accidents est extrêmement faible au regard des millions de kilomètres parcourus chaque année.
4: Merci Sébastien Remacle. Vigilance et astuces. En cette semaine de forte chaleur, certaines structures doivent s'adapter, celles qui accueillent des personnes plus fragiles, comme les crèches ou encore les maisons de repos. C'est le reportage de Marine Lambert et Rémi Fassin.
7: Les fortes chaleurs n'épargnent personne, mais certains sont quand même plus vulnérables que d'autres. Dans cette crèche bruxelloise, les équipes ont dû adapter leur quotidien pour aider les enfants à mieux supporter la chaleur. Leslie Muschebrook, directrice de la crèche Baby Media.
8: On les fait boire plus régulièrement sur la journée et alors on met des bassines avec un petit peu d'eau, ils peuvent aller dedans, jouer. On a des petits gants de toilette frais, on a des petits sprays aussi avec lesquels on joue.
7: Des astuces qui traversent toutes les générations. Les maisons de repos mettent aussi des choses en place pour soulager leurs résidents.
9: Monsieur et madame, je venais vous demander si ça vous intéressait d'aller prendre un bain de pied pour vous rafraîchir un petit peu les idées.
10: Si c'est faisable.
9: Bien sûr, elles sont occupées à préparer ça sur la terrasse. Comme ça, ça vous rafraîchit.
7: La vigilance est renforcée car avec l'âge, certains réflexes essentiels peuvent parfois s'oublier.
9: Je leur ai dit tantôt, vous buvez beaucoup. Madame a dit, j'ai pas soif. J'ai dit, mais il faut boire même si on n'a pas soif.
10: Oui, c'est soif ni fait.
7: Hydratation, activité adaptée et recherche de fraîcheur, crèches et maisons de repos redoublent d'attention pour protéger les plus fragiles.
11: On lève le pied ici ?
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4: Et précisons encore que la qualité de l'air reste médiocre aujourd'hui. Des écoles restent fermées et des cours suspendus ce mercredi. Les actions continuent dans l'enseignement. Après les directions d'école hier, des parents se mobilisaient aujourd'hui pour dénoncer les réformes envisagées en Fédération Wallonie-Bruxelles, comme la hausse du Minerval dans les études supérieures ou l'augmentation du temps de travail des enseignants entre la 4e secondaire et la réto. Ces parents étaient aux côtés des enseignants et étudiants ce matin à Liège.
13: On est en solidarité à fond avec les enseignants, on les soutient à fond et on est là aussi pour nos enfants et les générations futures aussi.
14: Vous êtes inquiète pour eux ?
13: On est très inquiète pour eux, on est inquiète pour l'avenir, on est en train de baisser le niveau de l'éducation, on puise dans l'éducation alors que l'enseignement, on ne doit pas devoir y toucher.
15: J'ai beaucoup de choses à faire, je suis sage-femme indépendante, j'ai des patients à voir, mais pour moi c'est important pour le futur, pour la société de demain, je ne comprends pas qu'on demande aux profs âgés de travailler plus depuis qu'on sacre dans les nouveaux profs. Je ne comprends vraiment pas pourquoi il n'y a pas plus de concertation avec la base, pourquoi les mesures ont l'air d'être complètement déconnectées avec le terrain.
4: Des parents rencontrés à Liège par Chloé Hanon. Le gouvernement bruxellois envisage de gérer la commune de Saint-Josse. C'est possible, une ordonnance bruxelloise le permet. Saint-Josse présente un déficit abyssal et certaines anomalies ont été constatées dans sa comptabilité. Philippe Carlo, de quoi parle-t-on ?
16: On parle ici de tutelle coercitive et de l'envoi d'un commissaire spécial. Le bourgmestre perdrait dès lors tout pouvoir sur sa commune. C'est sous Bernard Clairfailly, le précédent ministre des pouvoirs locaux, que l'administration s'est penchée sur le cas de Saint-Josse. La hauteur du déficit, plusieurs anomalies comptables et des engagements de personnel disproportionnés ont conduit l'administration des pouvoirs locaux à recommander la mise sous tutelle de Saint-Josse. Ce jeudi, en Conseil des ministres, l'actuel ministre des pouvoirs locaux, Ahmed Laouège, demandera donc d'activer la procédure de mise sous tutelle, comme l'a confirmé sa collègue socialiste Karine Lallieu ce matin sur BX1.
17: Aujourd'hui, nous arrivons à l'aboutissement, si on peut dire, de l'analyse par rapport à Bruxelles pouvoirs locaux. Et donc, c'est la proposition qu'ils font. On ne peut pas accepter qu'une commune, effectivement, fasse n'importe quoi. Et nous devrons suivre ce que nous demande quand même une administration qui a fait une analyse pendant de longs mois.
16: Nous n'avons pas réussi à joindre Émir Kir, le bourgmestre de Saint-Josse.
4: Les explications signées Philippe Carlo. La Hongrie veut rester membre de la Cour pénale internationale. Les députés hongrois se sont prononcés. L'ancien Premier ministre Viktor Orban voulait se retirer, mais depuis, la majorité a changé en Hongrie. Le mois dernier, le nouveau Premier ministre Peter Magyar avait d'ailleurs ajouté que la Hongrie n'hésiterait pas à exécuter les mandats d'arrêt émis par cette Cour pénale internationale, y compris ce mandat d'arrêt qui concerne le Premier ministre israélien Benjamin Netanyahou. Le président hongrois, un allié de Viktor Orban, doit maintenant se prononcer. Près de 2 milliards de musulmans célèbrent aujourd'hui la fête du sacrifice, l'Aïd el-Adha, un jour majeur dans l'islam. À La Mecque, en Arabie Saoudite, 1 700 000 fidèles participent aussi au pèlerinage, un des 5 piliers de l'islam qui doit être entrepris par tout musulman au moins une fois dans sa vie, s'il en a les moyens. Parmi eux, des Iraniens qui ont pu s'y rendre malgré la guerre chez eux. Des Iraniens très encadrés, Daniel Fontaine.
18: On les repère dans les rues de la ville sainte, dans le flot des pèlerins tout vêtus de blanc. Les couleurs de l'Iran sont bien visibles sur leurs sacs, leurs vêtements et les bus qui les transportent. Les Iraniens ne sont pourtant que 30 000 cette année, 3 fois moins que prévu. Ce groupe est étroitement encadré par les forces de sécurité saoudiennes. Elles empêchent les autres pèlerins de les approcher et d'échanger avec eux. Les autorités saoudiennes demandent aux croyants de s'abstenir de toute activité politique, tout slogan ou bannière. Pourtant, dans une tente attribuée aux Iraniens, un prédicateur lance des slogans anti-américains et anti-israéliens. L'Amérique est une nation de pillards, de criminels et de perturbateurs. L'Amérique est l'ennemi de Dieu. Israël est l'ennemi de Dieu. Malgré ces tensions, des pèlerins iraniens se disent heureux et soulagés d'être là. Certains ont subi des semaines de bombardements qui les ont obligés de se mettre à l'abri. Ils vivent ce moment comme un répit dans un épisode d'incertitude pour toute la région.
4: C'est la finale de la Conference League ce soir en football. À 21h, les Anglais de Crystal Palace seront face aux Espagnols du Rayo Vallecano. Une finale à suivre en direct sur RTBF Typique, en télévision et sur Ovio. C'est la fin de ces informations. Bel après-midi en notre compagnie.
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0: On retrouve notre guide sur les routes, c'est Jean-Marc Strel, le point RTBF Mobile Info. Jean-Marc, direction la E19.
11: Oui, avec un accident impliquant deux camions, Mons-Bruxelles, hauteur de Nîmes, en direction de la capitale. Vous perdez une bonne demi-heure actuellement, donc patience si vous êtes de passage côté SNCB. Prenez le train entre Ciney et Rochefort-Jomel, sachez qu'il n'y a plus de train pour l'instant. Par contre, vous pouvez prendre des bus de remplacement avec votre ticket de train, bien sûr.
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0: c'est Jacques des Bonvillers. Et je suis seul contre vous jusque 14h sur Vivacité.
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2: Et avec vous surtout, quelle joie d'être là, quel plaisir de vous accompagner, merci pour votre présence. Et c'est une partie très serrée pour notre champion Jacques, 19e participation. Il a manqué la deuxième manche, il est à 3 050 €. Et Jordan, ça fait un petit moment que ça ne s'est pas produit. Il n'y a que deux petits points d'écart entre notre champion Jacques et les challengers.
3: Mais je vous le confirme, hein, et ça doit faire plaisir aux challengers. Du côté, de leur côté, on a 17 points. Du côté du champion, on en a 19. Je rappelle quand même une règle, c'est que quand il y a égalité entre les challengers et le champion, c'est toujours les challengers qui prennent la main. Mm-hmm. Donc, qu'est-ce que vont nous réserver les deux prochains challengers ?
2: Ça va être risqué. Et puis, notre champion doit être un peu flippé. Là, ça fait longtemps qu'il n'était plus dans cette situation. Deux petits points d'écart, ce n'est pas grand-chose. Et bravo à Renaud de Braine-le-Comte qui a marqué 6 points. Et Catherine, avec Rinaldo, aidé un petit peu. Du côté de Tournai qui a marqué 11 points. Peut-être vous, alors, pour le challenger numéro 3 et challenger numéro 4. Je rappelle notre numéro 0470 07 20 23, le numéro WhatsApp de Vivacité. Je compte sur vous.

0: Elle cartonne encore avec cette chanson Charlotte Card, The Way We Touch.
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0: C'est notre champion à chaque fois qui entame les manches. On va entamer la troisième avec Jacques. Jacques, aïe, aïe, aïe, aïe, aïe, que deux petits points vous séparent de l'équipe des Challengers, c'est pas beaucoup.
2: Combien? Deux, c'est ça, hein?
0: Deux, oui, c'est ça, vous êtes à 19, ils sont à 17.
2: Bah, c'est mieux d'en avoir deux d'avance que deux de retard.
0: Et c'est pas faux, restons positifs, champion, mais j'ai l'impression que ça fait bien longtemps que ça ne vous est plus arrivé.
2: Oui, mais ça, c'est la vie. Hein, donc. Ah,
0: ça, c'est sûr. Et Catherine, elle a très bien joué à tourner avec ses 11 points.
2: Elle a très bien joué, absolument.
0: Tout à fait. Et puis, à vous de faire le bon choix maintenant. Vous avez ce privilège.
2: Ah, voilà.
0: Gardez-le, champion. Voici la roue.
2: Stop.
3: Du rock'n'roll,
2: ça.
0: Little Richard.
3: Oui,
2: voilà. Outils,
0: c'est des... Yes.
3: Oui, tout à fait. Ouais, c'est un peu,
2: un
3: de,
2: peu
3: tout.
2: De tout. Ça.
3: Exactement. Ouais. Donc, on part sur un thème culture générale.
0: Ouais. Ça, c'est la voix de Zazie.
3: Zazie qui vient de sortir un nouveau titre que vous entendez déjà sur les antennes de Vivacité. Zazie qui nous chante « Mon cœur à la science », vous l'aurez compris, hein, elle vous annonce ce thème science.
2: Hmm. Ouais. Donc c'est science ou le premier,
0: culture générale.
2: C'est un peu de tout.
0: Ouais,
2: on va prendre
0: générale.
2: Un peu de tout. Hein.
0: Un peu de tout et on laisse les sciences à Anouk. Ouais. C'est elle qui va jouer ce questionnaire. Ouais. Et alors vous, Jacques, vous êtes à Bonvillers et Anouk,
2: oui.
0: Elle est à Bois-de-Villers. C'est pas si loin.
2: Ah,
0: hein.
2: C'est pas du tout la même chose. Hein.
0: C'est pas du tout la même chose.
2: C'est dans la Mureoie, ça, Bois-de-Villers.
0: Exactement, on est à Profondeville, ouais. Là, par là. Donc ouais. C'est Anouk qui va jouer le questionnaire science. Et vous, la culture générale. 60 oui. Secondes, champion, 8 questions. Attention, il faut marquer un maximum ici. Oui. Vous êtes un peu en danger. Est-ce que vous êtes prêt?
2: Oui.
0: Top. Quelle est la monnaie officielle au Japon?
2: Au Japon, c'est le yen.
0: Oui. Avec le blanc, quelle est l'autre couleur traditionnelle des maisons dans les Cyclades grecques?
2: Bleu.
0: Quelle styliste britannique, une femme, a révolutionné la mode en créant la mini-jupe?
2: Marie Quant.
0: Yes. Complétez les paroles de ce chant révolutionnaire. L'international sera le genre...
2: Proposition. Humain.
0: Oui. Quel est le jour de la fête nationale espagnole?
2: Proposition.
0: 1er mai, 4 juillet, 12 octobre.
2: 12 octobre.
0: Oui. De quoi l'odophobie est-elle la peur? L'odo avec un H. L'odophobie.
2: Odophobie, ça je le sais à ton avis. L'odophobie.
0: C'est la sixième question. Proposition.
2: Ah, c'est la peur des voyages, du tourisme.
0: Oui. Avant, c'était Thalys, mais quelle est la compagnie de train qui assure désormais le trajet à grande vitesse de Bruxelles à Paris?
2: Avant, c'était Thalys, maintenant c'est Eurostar.
0: Oui. Lorsque l'on frappe les trois coups au théâtre, on utilise un bâton qui porte un nom bien particulier.
2: Le brigadier.
0: Il a eu ça, notre champion, le brigadier. Il a dit avant le gong.
3: Ah oui, largement. Il n'y a même pas à discuter.
0: Il n'y a pas à discuter, c'est vrai. C'est deux points. Dis donc, c'est très très bien joué. Est-ce qu'on n'est pas sur un...
2: Je prends des couleurs.
0: Ah oui, est-ce qu'on n'est pas sur un sans faute, Jordan?
3: Si, on est sur un sans faute, mais on a demandé une fois les propositions, donc ce qui fait 15 points.
0: 15 points, c'est bien joué pour notre champion. Ouf, ça va mieux, hein, parce que les challengers ne peuvent pas faire 17.
2: Un peu.
0: Ils ne peuvent pas faire 17, les challengers, du coup. Vous avez pris un peu de l'avance, là, et à voir si vous allez remporter 50 euros supplémentaires, champion. Le yen, oui, c'est bel et bien la monnaie du Japon, tout à fait.
3: Depuis 1871.
0: Et alors, vous savez, moi j'aime bien le cours, hein, de la bourse. En fait, un yen égale à 0,0054 euros. Et donc, ça veut dire que 1000 yens, c'est 5 euros. On s'en mal là-bas. Mais 1000 yens, on a l'impression d'être riche, quoi.
3: Bah, c'est comme quand vous allez au Mexique aussi. Hein. Vous,
0: oui,
3: avez, vous avez énormément de billets, alors que finalement,
0: ouais.
3: Vous n'avez pas grand-chose, quoi.
0: Et la yenne, c'est... Dans le Roi Lion.
2: Ouais, le pire, c'est la livre turque. Hein. Elle vaut rien, quasi. Hein. Donc,
0: Ouais, c'est vrai. C'est encore pire, je crois. Ouais. Et puis, le blanc et le bleu pour les Cyclades grecques. Oui, c'est magnifique.
2: Ah,
0: c'est
2: j'ai
0: beau.
2: Été en voyage de Réto, donc deux fois en Grèce.
0: Ah, ouais.

0: avec les jeunes, quand vous étiez jeune. Non, en accompagnant.
1: Non, moi, en tant que prof, j'ai organisé une petite dizaine de voyages de réto.
0: Ouais.
1: Et c'était exceptionnel à chaque fois, j'adorais ça.
0: Vous avez cassé des assiettes sur le sirtaki?
1: Non.
0: Pourquoi? C'est la tradition.
1: Oui, dans les mariages grecs, on casse les assiettes.
0: Tout à fait. Avec le sirtaki qu'on entend là derrière. C'est beau. Et les Cyclades, on rappelle où c'est, Jordan?
2: Oui, c'est en Grèce, tout simplement.
0: Oui, la mer Égée aussi.
2: Oui, et donc ces façades sont blanches avec des fenêtres et des portes bleues.
0: C'est beau.
2: Ouais, c'est très, très beau.
0: Oui. Mary Quant, ça vous l'avez, Mary Quant. Oui, la Britannique.
1: Oui, Mary Quant. Et c'est Twiggy qui a été la première à porter la mini-jupe.
0: Et je vois qu'on
1: était encore beaucoup plus brindis que notre ami
0: Kate Moss. Hein. Et je vois qu'on a retenu ça, champion. Ça vous a émoustillé, oui. Je crois.
2: Ben, on retourne dans les années 60. Elle a vraiment marqué la mode avec des vêtements modernes, notamment donc cette création de mini-jupe qui était vraiment une révolution à l'époque.
0: L'international sera le genre humain. C'est bien joué, champion, ce champ révolutionnaire.
1: Ah ben, oui, par déduction, parce que je ne me souvenais plus.
0: Bien joué.
2: Et ben, c'est issu d'un champ qui s'appelle l'international, qui est un symbole de lutte contre les classes sociales.
0: Et là, c'est un peu de chance, champion, non? La fête nationale espagnole, après proposition, on m'avait
1: dit... Non, par déduction, parce que le 4 juillet, c'est l'Amérique. Le 1er mai, c'est le jour du travail. Donc, par déduction, j'ai dit le 12. Quoi.
0: Ah, mais c'est bien joué, bien déduit, champion.
2: Ouais, c'est une bonne date, c'est l'anniversaire de ma chérie. Donc, voilà. Ouais, mais c'est pour ça, chaque année...
1: Bon anniversaire à ta chérie.
2: Mais chaque année, on fête la fête espagnole aussi, le jour de son anniversaire. Ah, ouais. Voilà, c'est bien connu. En fait, c'est une date qui commémore l'arrivée de Christophe Colomb en Amérique. En 1492, pardon. Oui. Voilà.
0: Et puis l'odophobie, ça c'est bien, vous avez pris le temps de la réflexion, champion, et ça a payé, 2 points. C'est bel et bien la peur du voyage. C'est fou ça, mais c'est des transports ou c'est le fait de voyager, de ne pas être chez soi?
2: Non, c'est plutôt de la route, faire de la route, faire du voyage.
0: Okay.
2: Parce que le mot vient du grec odos qui signifie route-voyage.
0: D'accord. Thalys qui est devenue Eurostar, ça vous l'aviez, oui, on le sait toutes et tous, mais encore fallait-il s'en rappeler.
2: Oui, et puis il y a des trucs qui restent en tête, donc c'est depuis 2023 que ça a changé de nom.
0: Et moi j'ai un coup de gueule à passer parce que je trouve que c'est beaucoup trop cher. L'Eurostar, c'est vrai, Bruxelles-Paris.
2: Le train en général.
0: Ou Bruxelles-Londres, oui, le train en général. C'est vrai, champion, parce que c'est vrai, on n'a pas envie de polluer tout ça, mais c'est quand même beaucoup plus cher, et plus cher que l'avion.
1: C'est assez cher, le train, en effet, c'est beaucoup moins rapide. Mais enfin, pour aller à Paris ou à Londres, moi, je prends l'Eurostar, donc c'est pratique.
0: Mais c'est cher quand vous voyagez à 4.
1: Oui.
0: Je veux dire, ça fait un sacré budget, en fait, pour les tickets
1: Absolument.
0: De train.
1: Absolument.
0: Par rapport à la voiture, désolé de le dire, mais c'est vrai, c'est quand même un sacré budget. Et puis le brigadier, ça, vous l'aviez, oui, le bâton qui sonne les 3 coups.
1: Le bâton du...
0: Ouais, c'est ça.
2: Qui lance le début, en fait, de la représentation, tout simplement.
0: Oui, en coulisses, là. Pam, pam, pam, pam. Non, là, j'en ai 4.
2: Ok, il y en a 4.
1: Pam, pam.
0: Champion, c'est pas 4 points, c'est 15 points pour vous, pour cette troisième manche. C'est extrêmement bien joué. Bravo, champion, vous êtes bien repris. À tout à l'heure, on se retrouve pour la quatrième manche. On marque une pause, on a rendez-vous avec Queen, Radio Gaga. Ce que vous êtes, évidemment, complètement Radio Gaga. À tout de suite.
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0: Excellentissime Queen avec Radio Gaga.
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0: C'était très serré à l'issue des deux premières manches, deux petits points d'écart, mais là notre champion, il a marqué 15 points pour la troisième manche. Mais ça ne veut rien dire, parce que maintenant c'est au tour de notre troisième challengeuse de jouer.
2: C'est Anouk de Boissevillers qui va jouer avec nous, elle a 32 ans, alors elle est community manager, elle travaille beaucoup, mais quand elle a un peu de temps libre, elle aime les photos animalières et faire de la marche.
0: Oh, ça pourrait être une bonne copine, bonjour Anouk.
3: Bonjour.
0: Bienvenue. Boissevillers, notre champion, il vient des Bonsvillers. C'est pas si loin en fait, hein. Il y en a un qui est dans le Hainaut, c'est notre champion, et vous êtes dans la province de Namur.
3: Voilà, tout à fait.
0: Et c'est aussi un beau coin.
3: Je connais pas. Oui, ben je connais pas du tout Bonsvillers.
0: Mais c'est aussi très vert, et chez vous aussi, on est pas loin de profonde ville, hein, c'est ça. On est. Oui. C'est. Ça fait longtemps que vous habitez là.
3: Ça fait 5 ans maintenant.
0: D'accord. Et avant, vous venez d'où?
3: De Frasnières, près de Florès.
0: Ah oui, d'accord, ok.
3: Où il y a le festival Esperanza.
0: Oui, il paraît qu'il est très bon ce festival-là. Vous avez déjà été, j'imagine.
3: Mais ben non.
0: Ah ben non, parce que ça sentait un peu le vécu pourtant.
3: Ben non. J'habite juste à côté, mais voilà. J'ai habité là pendant des années, je n'ai jamais été.
0: Community manager pour une grande entreprise?
3: Ah non, toute seule, je suis en indépendante.
0: Ah d'accord, et donc votre job consiste en quoi?
3: Eh bien, je trouve des clients qui ont besoin d'aide pour un petit peu fournir leur page Facebook, Instagram. Je fais des photos, des vidéos pour eux et c'est moi qui gère leur réseau.
0: Waouh ! Dites donc que vous êtes à la pointe de la technologie, alors obligé.
3: Voilà, oui, il faut se tenir au courant tous les jours, oui.
0: Ouais, effectivement, ben, tous les jours ça change. Avec l'IA et les différents opérateurs et tout ça, c'est quand même assez incroyable. On vit dans une ère qui bouge tous les jours, quoi, niveau technologie.
3: Ouais. Oui, c'est sûr. Maintenant, il y a des nouveaux outils tout le temps et parfois, d'un jour à l'autre, il y a vraiment plein de nouveautés. Oui.
0: Mais à 36 ans, ça ne vous fait pas peur. Vous êtes encore toute jeune. Anouk, on va jouer avec les sciences. Voilà ce que vous a laissé notre champion Jacques, qui lui a préféré jouer avec la culture générale. Il a très bien performé avec 15 points. Les sciences, vous allez faire un bon score, vous pensez?
3: Ça ne va pas être pire pour moi.
0: Ça coupe, on n'a pas tout entendu.
3: Vous m'entendez mieux comme ça?
0: Oui, mais c'était aussi une blague voilà. À nous
3: oui,
0: pour
3: oui,
0: dire que...
3: Oui, je disais, oui, non, c'était vraiment pas le bon thème pour moi. Premier thème qu'il a eu sur les génériques d'émissions TV, là, j'aurais eu tout bon, mais les sciences, ça ne va pas aller.
0: Mais si, ça va aller. Allez, rassurez-vous, ça reste en fait de la culture générale aussi. Hein. C'est spécifique, mais ça reste quand même assez abordable. Vous allez voir. Oui, question, 60 secondes. Je lance le chrono.
3: Allez, c'est parti.
0: Allez, Anouk, c'est parti. Qui est l'inventeur de la dynamite?
3: Je veux bien les propositions.
0: Marie Curie, Gilbert Lewis, Alfred Nobel.
3: C'est Nobel.
0: Oui. Combien font 50% de 50?
3: 25.
0: Oui. Qu'est-ce que la pascaline, invention de Blaise Pascal? La pascaline.
3: La calculatrice.
0: Oui. Comment appelle-t-on une infection contractée en milieu hospitalier?
3: Je veux bien les propositions.
0: Nosocomiale, du site opératoire, clinique.
3: Clinique?
0: Non, dommage. Comment appelle-t-on un médicament qui augmente la production d'urine?
3: Proposition.
0: Laxatif, diurétique, barbiturique.
3: Ah oui, diurétique?
0: Oui. Quel est l'objet d'étude de la phycologie? Phycologie.
3: Phycologie?
0: Oui.
3: C'est pas des algues?
0: Oui. Quel appareil permet de mesurer une tension électrique?
3: Je veux bien les propositions.
0: Ampèremètre, voltmètre, métrowatt.
3: Le deuxième,
0: oui. Quel est l'os de l'oreille qui est le plus petit?
3: Ah, le marteau.
0: Ah, c'est pas le marteau. Ouf. En fait, c'est l'étrier. Dans l'oreille, il y a les trois. Oui. Hein. Il y a le marteau, l'enclume et l'étrier. Mais l'os de l'oreille, le plus petit os du corps humain, c'est l'étrier. C'est ça, Jordan. Ouais.
2: Exactement. Et en fait, ces os, ils transmettent des vibrations sonores jusqu'à l'oreille interne, ce qui nous permet d'entendre les sons.
0: Et c'est très, très bien joué, Anouk. Je ne sais pas si c'est la première fois que vous jouez avec nous.
3: Oui, c'est la première fois que je découvre le jeu.
0: Ça ne s'est pas senti parce que c'est stressant de passer en direct et de jouer en direct. Et chez vous, vous avez gardé votre sang-froid. Honnêtement, c'est une très, très belle partie pour vous. Est-ce que c'est bel et bien Alfred Nobel, l'inventeur de la dynamite?
2: Et alors, il a fait pas mal de bénéfices hein, grâce à cette invention.
0: Malheureusement,
2: et,
0: oui.
2: Oui, au départ, on l'utilisait correctement. C'est après seulement qu'on
0: Pour casser les roches et tout ça.
2: Oui, exactement. Ouais, parce qu'après, on l'a utilisé pour se défendre. livre. Ça, c'est moins bien, évidemment.
0: Pour attaquer aussi, ouais.
2: Oui. Après sa mort, en fait, Alfred Nobel, il a légué sa fortune pour créer les célèbres prix Nobel. Et donc, c'est prix récompensant les avancées scientifiques. Et c'est grâce à lui que ça a été créé.
0: Preuve que c'est une belle partie en ce qui vous concerne, Anouk. 50% de 50, tout de go, m'avait dit 25. C'est très, très bien joué. Et puis, calculatrice. Comment?
3: J'ai eu un petit doute.
0: Ben oui, parce que vous avez dit 25, c'est un petit 25, pas très affirmé, vous voyez, mais c'était ça, c'est tout à fait ça. Calculatrice, oui, la Pascaline alors, oui. C'est aussi une chouette pote, moi, Pascaline.
2: Oui, mais moi c'est ma belle-mère.
0: On l'embrasse.
2: Elle est considérée comme l'une des premières calculatrices mécaniques de l'histoire.
0: Mais est-ce que votre belle-mère tient les comptes alors dans la famille, vous voyez? Est-ce que c'est une c'est vraie calculatrice?
2: C'est possible.
0: Ah, ouais. On sent que c'est délicat comme sujet, on va changer de sujet, Jordan. Non,
2: pas du tout.
0: Alors, une infection contractée en milieu hospitalier, c'est clinique, c'est bien tenté, mais c'est pas ça, c'est nosocomial. Nosocomial, ouais. Et comme ça, on apprend quelque chose aussi.
2: En fait, c'est une infection qui peut apparaître après une opération, après un soin en clinique ou tout simplement lors d'une hospitalisation qui a été prolongée.
0: Un médicament qui augmente la production d'urine, la diurétique, c'est bien joué parce que laxatif, c'est pour l'autre, c'est à l'arrière du corps, vous voyez. Et barbiturique, c'est les antidépresseurs, je pense, ou des somnifères. Ouais. Quel est l'objet d'étude de la phycologie? Les algues, c'est bien joué, 2 points. Et puis la tension électrique. L'instrument, l'appareil qui permet de la mesurer, c'est le voltmètre, là aussi vous avez marqué.
2: Et en fait, son nom vient de Alessandro Volta, qui est lui-même l'inventeur de la pile électrique.
0: Du coup, ça fait combien de points pour Anouk? Devient-elle meilleure challengeuse?
2: Non, elle n'est pas meilleure challengeuse. Ceci dit, c'est un beau score. Hein. Vous allez faire un total de 9 points.
0: C'est bien.
2: Alors, 9 points, ça permet au champion d'avoir 50€ en plus dans sa cagnotte. Il a 3 100€, mais ça reste un très beau score.
0: C'est très bien, surtout pour une première, Anouk. Franchement, vous pouvez être fiers de vous. Et je rappelle, c'est pas vous qui avez choisi le thème. Hein.
3: Bah oui, donc, bien joué au champion.
0: C'est un peu subi. Et du coup, 9 points quand c'est un questionnaire subi, c'est très bien joué. Qu'est-ce qu'il y a de prévu cet après-midi, Anouk?
3: Du travail et un petit peu d'aide pour du déménagement.
0: Ah oui, d'accord. Donc, vous êtes bien occupée, là. Vous avez des biscottos, voilà. Alors. On vous embrasse, Anouk. À bientôt, j'espère.
3: Merci.
0: Salut.
3: Oui, merci. Je vais faire un petit bisou à toute ma famille.
0: Bien sûr. Allez-y, voilà. Allez-y.
3: Bonjour à tout le monde, tous mes frères et sœurs et mon papa qui m'écoute. Et mon compagnon qui aurait eu beaucoup plus que moi à ce thème-là.
0: Mais 9 points, c'est déjà bien. Honnêtement, ne rougissez pas, Anouk. C'est très, très bien joué. On embrasse tout le monde, alors, avec vous. Et on vous embrasse, Anouk. À bientôt, j'espère. Bisous. On marque une pause. Et puis, c'est Alex Germis qui arrive. Et puis, la quatrième manche, déjà, la fin de la partie.
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0: Jermis avec Ming, Rhythm of Life.
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0: On garde le rythme, on reste sur une bonne lancée, on retrouve notre champion. Bravo champion, la troisième manche, ça passe pour vous. 50 euros supplémentaires, gling gling, 3100 euros dans votre cagnotte. Gling, gling, gling. Ouais, ça en fait des sous. Attention, monsieur Picsou, bientôt la piscine, de sous et de pièces d'or.
2: Moi, ouais, je ne suis pas Picsou, moi.
0: Non, je sais bien. C'est parce que ça commence à compter, évidemment. 3100 euros dans votre cagnotte. Et je rappelle que c'est votre 19e participation. À vous de jouer maintenant la quatrième manche et à vous de choisir le thème avec la roue.
2: Allez, on y va. Stop.
3: Passer notre amour à
0: oh, j'adore.
2: Ah, c'est Souchon, ça.
0: Laissez bouillir. Ah oui, c'est Alain Souchon, bien vu.
4: Oui, bah écoutez, tout simplement parce que c'est un questionnaire qui sera dédié à sa propre personne, parce que c'est son anniversaire aujourd'hui, il est né le 27 mai 1944, et donc vous aurez un petit questionnaire sur Alain Souchon.
0: Il a 82 ans.
2: 82 ans.
0: Et ça, c'est Vanessa Paradis.
2: Oui.
4: Oui, qui nous annonce pour la dernière proposition de cette émission un thème littérature. Attention, c'est un thème littérature spécial polar et thriller.
2: Ah. Oui, ouais, je parle le teint fermé, Alain Souchon.
0: Hein. Alain Souchon.
2: Je le connais bien.
0: Vous l'avez rencontré, Alain, champion?
4: Vous avez déjà mangé avec lui?
2: Non. Par contre, petite anecdote, j'ai fêté l'anniversaire avec Jean-Paul, mon meilleur ami à l'époque, avec ouais. Yves Dutheil, après son concert au Hôtel de Ville de Charleroi. On avait été après pour avoir un autographe et c'était son anniversaire, il avait un beau gâteau et on a mangé le gâteau avec lui.
0: Bon, enfin, mais vous avez une vie, voilà. Vous avez eu 1000 vies, champion, et encore, c'est pas terminé.
2: Ah oui, j'en ai encore d'autres. Hein.
0: Oui. Donc. Non, mais c'est fou, honnêtement, c'est incroyable. Et donc vous avez choisi Alain Souchon, c'est un bon choix stratégique, comme ça ouais. Vous ne laissez pas le temps à votre challenger d'aller fureter sur Internet. Alain Souchon voilà. Donc, en 8 questions, champion, 60 oui. secondes et top chrono. Quel chanteur est le collaborateur attitré d'Alain Souchon?
2: Laurent Voulzy.
0: Complétez les paroles de sa chanson. Allô maman, bobo, comment tu m'as fait?
2: Proposition.
0: Je fais dodo, je sens pas bon, je suis pas beau.
2: Je suis pas beau.
0: Ah oui. Quel âge Alain Souchon dit-il avoir dans le titre d'une de ses chansons?
2: 10 ans.
0: Oui. Quel pseudonyme animalier son fils Charles a-t-il choisi pour sa carrière de chanteur?
2: Dans
0: laquelle de ses chansons Alain Souchon cite-t-il Paul Lou Sulzer ou Claudia Schiffer?
2: Ouais. Foule sentimentale.
0: Oui, monsieur. Dans quelle chanson de Souchon entend-on la phrase « Le vent de Belgique transportait de la musique » ?
2: Oui, le vent de Belgique
0: transportait de la musique. Hein. C'est comment ?
2: Non, les Jupes des filles.
0: Dans quel ouais. film joue-t-il le rôle de Pimpon, pour lequel il a été nommé pour le
2: César ?
0: Oui. De qui est la balade dans le titre d'une chanson de Souchon ? La balade.
2: La balade de Jim.
0: Oui, c'est bien joué, champion.
2: C'est fini ?
0: Oui, c'est fini, ça va vite. Hein.
2: Oh, oui.
0: Mais tu pleures. Le cuir de ta... Oh là là, quel chanteur, quel interprète, quel parolier aussi. Hein. Dans la mer, la balade de Jim là qu'on entend. Signé Alain Souchon, c'est très bien, hein, champion. On y était avec Alain Souchon et Laurent Voulzy. Oui, qu'est-ce qu'ils ont collaboré ensemble?
4: Oui, ben, depuis les années 1970, hein, Voulzy compose souvent les musiques, tandis que Souchon écrit plutôt les paroles.
0: Oui, et puis vous m'avez étonné, champion, parce que allô maman, bobo, comment tu m'as fait? Je suis
2: oui,
0: pas
2: mais
0: bon.
2: Il fallait que je retrouve les paroles exactes. Hein, donc,
0: oui, c'est vrai, c'est vrai.
2: Je connais pas par cœur. Hein, donc,
3: comment tu m'as fait? 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
0: Mmh. Elle est belle aussi cette chanson, elles sont toutes belles.
2: Oui, très magnifique. Mais il a un peu le parfois un peu un truc déchiré chez lui. Hein,
0: oui, ça se sent écorché. Ça se sent
2: écorché, voilà,
0: assez
2: c'est
0: fort.
2: Le mot que je cherchais.
0: Oui, on est bien d'accord. Et j'ai 10 ans, je sais que c'est pas vrai, mais j'ai 10 ans.
3: J'ai 10 ans. Je sais que c'est pas vrai.
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0: Je te tare la gueule à la récré.
3: Ça fait bientôt 15 ans que j'ai 10 ans.
2: Ah.
3: Ça paraît bizarre.
0: Écoutez.
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0: hey!
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0: En quelle année cette chanson?
4: Ben, il est issu de son album J'ai 10 ans qui est sorti en 1974.
0: Et puis son
2: oui,
0: fils.
2: C'est vieux, hein.
0: Musicien lui aussi, chanteur, Ours, oui, tout oui. à fait. Et Ours, il chante ça notamment.
3: À quoi tu penses? Ah,
0: avec son papa. Et avec son autre fils aussi. En famille.
3: À quoi tu penses?
0: C'est une famille, on a envie d'aller dîner avec elle. Vous trouvez pas, je trouve c'est.
4: Ouais, ils ont l'air sympas.
5: Oui, exactement. Non, il y a plein de choses à nous apprendre. Et une vision sur le monde aussi, avec sa chanson Full Sentimental, par exemple. Et passer l'amour à la machine, tout ça. Enfin, c'est fou. Voilà, les messages délivrés à chaque fois.
4: Ils doivent aussi avoir pas mal d'anecdotes, je crois.
5: Oui, aussi. Et puis Parachute doré, c'est aussi pas rien comme, comme chanson. Et Full Sentimental avec Paul Lussulitzer et Claudia Schiffer. Et oui, tout à fait.
2: Oui, mais vous savez qu'il a changé les paroles, hein.
5: Comment ça?
2: Mais ce n'est plus Claudia Schiffer de sur scène. Maintenant, il chante Kim Kardashian à sa place.
5: Ah, c'est pas vrai.
2: Si, si.
5: Ah, oh, parce que... Ouais, Kim Kardashian. Oui, il y a une syllabe en plus, mais alors il doit accélérer un peu le début.
2: C'est alors, dans la nouvelle version, hein, donc.
5: Oui, c'est ça. Quand il est sur scène, 82 ans, je le rappelle pour Alain Souchon aujourd'hui. Et puis le vent de Belgique transportait de la musique, ça c'est le baiser, écoutez.
2: Ah non, je ne connaissais pas bien celle-là.

0: je chante un baiser. Ouais, elle est belle cette chanson aussi. L'été meurtrier avec Isabelle Adjani.
1: Oui.
0: Incroyable ce film, Jordan.
2: Oui, en fait, c'est une histoire d'amour entre Eliane, une jeune femme, et un pompier volontaire interprété par Souchon.
0: Oh,
2: ce qui lui a valu le César du meilleur acteur.
0: Ça ne nous rajeunit pas. 82 ans pour Alain Souchon aujourd'hui. Et puis vous êtes fort en forme aussi, champion. Avec combien de points alors pour cette dernière manche, Jordan?
2: Ça fait 13 points pour cette dernière manche, qui fait un total de 47.
0: C'est bien joué, champion. Félicitations, bravo. La partie
1: Merci.
0: Est terminée en ce qui vous
1: concerne. J'ai démarré en diesel, mais ça a été mieux après.
0: Oui, heureusement que vous avez appuyé un peu sur l'accélérateur. Ça a fonctionné. Il y avait encore un peu de jus tout à l'heure, champion.
1: Oui, voilà.
0: On rigole. Réfléchissez bien. 3100 euros, peut-être 3150 divisé par deux, ça fait une grosse perte. Donc réfléchissez, on se retrouve juste avant les infos de 14h. En attendant, on marque une pause. Quatrième challenger. Ce challenger va jouer le questionnaire littérature, mais spécial polar et thriller. A tout de suite.
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0: On y va, on y retourne. Deuxième tour de cette quatrième manche, accueillons tout de suite notre challenger numéro 4.
2: Et le dernier, c'est Nicolas de Miécret. Il est agriculteur, il a 38 ans, il est papa de 3 enfants.
0: Agriculteur et de Miécret. Bonjour Nicolas.
19: Oui, bonjour.
0: C'est où
19: bonjour
0: ça?
19: À vous deux.
0: Bonjour. C'est où ça, Miécret?
19: C'est dans la commune d'Avlanche, en province de Namur.
0: Ah, d'accord. Et vous avez des terres agricoles alors? Ou plutôt
19: oui,
0: du bétail?
19: Oui. Oui, oui, du bétail et des terres agricoles, on a les deux.
0: Oh, dites donc, elle fait combien de... Quelle est la superficie de votre ferme?
19: Ah, c'est 90 hectares et oh, on a 300 bovins en tout.
0: Ah, c'est quand même une grande ferme alors, honnêtement.
19: Oui, ouais, c'est normal.
0: Oh, ça doit être de l'entretien, ça.
19: Oui, c'est beaucoup de travail.
2: Et Nico, comme vous avez beaucoup de vaches, est-ce que vous faites beaucoup de lait demi-écrémé?
0: Ah, Miécret, elle est pas mal, Jordan, elle est pas mal.
19: Oui, oui, si on en fait.
0: En plus, il en fait. Il en fait, ouais. Nicolas. Vous n'êtes pas tout seul à travailler dans la ferme, j'imagine?
19: Non, je travaille avec mes parents.
0: Ah, d'accord.
19: Non.
0: Dis donc, et vous allez reprendre les terres?
19: Ben, j'ai déjà repris la moitié.
0: Ah, oui, c'est ça. Donc, agriculteur dans le sang, alors?
19: Oui, c'est de père en fils.
0: Vous êtes bien courageux. Et vous nous écoutez dans le tracteur, alors, peut-être par moment?
19: Oui, oui, oui. Si, si, je suis dans le tracteur.
0: Et Nicolas, j'imagine que vous n'avez pas beaucoup de temps libre et du coup, peut-être que vous ne lisez pas beaucoup.
19: Non, mais non, justement, le thème n'est pas, c'est pas top.
0: Ah oui, mais cela dit, c'est une spéciale polar et thriller. Je ne sais pas si vous aimez le genre.
19: Non, mais je ne lis jamais, malheureusement.
0: Aïe, aïe, aïe. Mais pourtant, il va falloir y aller, Nicolas. C'est le jeu et c'est la roue qui décide, surtout le champion qui vous a laissé ce questionnaire littérature. Ah, dommage que ce ne soit pas nature, vous voyez, ou autre chose vous aurait plus correspondu. Nicolas.
19: Le sport, quand même, voilà.
0: Alors, oui, ou le sport. Alors, c'est juste, c'est un mauvais moment à passer. Heureusement, ça passe vite. C'est une minute, 60 secondes. Oui, question. Nicolas, est-ce qu'on peut y aller?
19: Oui, oui.
0: Et top chrono. Quel personnage de détective privé a été créé par Arthur Conan Doyle?
19: Proposition.
0: Sherlock Holmes, Hercule Poirot, Philippe Marlowe.
19: Philippe Marlowe.
0: Dommage. Qui est l'auteur du roman Les Rivières Pourpres, qui a inspiré le film du même nom?
19: Amélie Nothomb.
0: Non. Quelle est la nationalité de l'écrivaine de romans noirs, Louise May?
19: Anglaise.
0: Non, c'est bien tenté. Quelle célèbre autrice de polar française est aussi archéologue?
19: Proposition.
0: Fred Vargas, Nadine Monfils, Georgette Simenon.
19: La dernière, Georgette.
0: Non, dommage. Dans quel type d'endroit un meurtre a-t-il lieu dans le crime de l'Orient Express d'Agatha Christie?
19: Dans un train.
0: Oui. Quelle romancière américaine a écrit une série de livres autour du personnage de Tom Ripley?
19: Proposition.
0: Patricia Loudon, Patricia Highsmith, Patricia Arquette.
19: La dernière Arquette.
0: Sous quel nom le roman d'Elmore Leonard sur une hôtesse de l'air a-t-il été adapté au cinéma par Quentin Tarantino?
19: Proposition.
0: Kill Bill, Jackie Brown, Pulp Fiction.
19: Kill Bill.
0: J'espère que vous êtes heureux en amour ou dans la vie, Nicolas, parce que honnêtement, vous n'avez pas de chance, parce que chaque fois que vous preniez la dernière, ça n'a jamais été la dernière. Et puis la septième question et les propositions, vous avez pris la première, c'était la deuxième. Enfin, vous n'avez pas eu de chance, quoi, dans les propositions. On va pas se mentir. C'était. Ouais, vous avez manqué de chance. Avec Arthur Conan Doyle, en fait, le détective privé, c'était Sherlock Holmes, tout simplement. Sherlock Holmes, voilà
2: Son élémentaire, personnage. Mon cher Watson.
0: Mais bien sûr, Jean-Christophe Granger, Les Rivières Pourpres, c'est signé Jean-Christophe Granger, un film incroyable aussi, hein, un bouquin d'abord dingue.
2: Ouais, c'est sorti en 1998, c'est un mélange entre enquête policière et un peu un mystère scientifique. Le film, lui, date des années 2000 avec Jean Reno et Vincent Cassel, ouais. Qui a rendu l'histoire beaucoup plus populaire et les livres se sont davantage vendus après la sortie du film.
0: Dans mon souvenir, le film, il est très très bien. Sauf les 15 dernières minutes, quoi. Ça part en houille.
2: Ah oui.
0: Dans mon souvenir. Et là, ça décrédibilise tout le reste. Ouais,
2: il y en a quelques-uns de Jean Reno. Hein.
0: Peut-être. Oui, c'est ça. C'est peut-être lui.
2: C'est
0: qui décide de changer la fin du script.
2: C'est lui qui part en houille.
0: Oui, c'est ça. Et puis Louise May, anglaise. C'est normal que vous me disiez anglaise, parce que ça sonne anglais. Mais non, elle est française. C'est un piège.
2: Et elle traite souvent des sujets sociaux, comme les violences faites aux femmes, par exemple, ou les inégalités.
0: Alors, une autrice de polar française, aussi archéologue, c'est Fred Vargas. Nico, c'est Fred Vargas. Ouais, elle fait des choses de bouquins aussi.
2: Oui, elle est historienne et archéozoologue. Et elle a un vrai petit nom. Elle s'appelle vraiment Frédéric Audouin Rousseau.
0: Voilà. C'est pas facile à dire.
2: Mais non, c'est pour ça qu'elle s'est appelée Vargas. Je comprends mieux.
0: Ouais, ça fait plus tard aussi. Le crime de l'Orient Express, ça vous l'aviez. C'est bien, Nico. C'est dans un train, l'Orient Express, évidemment.
2: Et ça renforce vraiment le suspense parce que l'enquête se déroule entièrement dans cet espace fermé.
0: Oui, et puis alors là, on cherchait une romancière américaine qui a écrit une série de livres autour du personnage de Tom Ripley. C'est Patricia Highsmith. Ouais, ça c'était à côté encore.
2: Oui, il y en a pas mal, hein, mais j'ai quelques exemples pour vous. C'est Monsieur Ripley, Ripley les ombres ou encore Ripley s'amuse.
0: Et puis Jackie Brown, adapté au cinéma par Quentin Tarantino, c'était Jackie Brown.
2: Et le titre original du roman, c'était Punch Créole.
0: Bon, j'espère que vous n'avez pas de regrets, Nicolas. De toute façon, ce n'était pas un thème qui vous correspondait. Vous l'avez dit d'emblée. Ouais, c'est ça, c'est le jeu. C'est le jeu, ma bonne dame. Ça fait 2 points pour Nicolas, je crois, Jordan.
2: Et oui, exactement. Donc, ce qui fait que le champion finit avec 3150 euros.
0: Et c'est quand même un 3 sur 4 pour notre champion Jacques. Félicitations à lui, on va l'entendre tout à l'heure. Nicolas, qu'est-ce qu'il y a de prévu cet après-midi?
19: J'ai mon andin dans la prairie.
0: Ah là là, et puis il fait chaud aussi, hein. Quel courage.
19: Ça va beaucoup.
0: Oui, vous ouvrez tout et hop, ça fait un peu de vent, quoi. Vous êtes un peu aéré. Nico, on vous embrasse, bon courage et peut-être
19: merci.
0: À bientôt alors.
19: Oui, merci, à bientôt.
0: Salut Nicolas, à bientôt. On marque une pause. Notre champion a gagné, Jordan, hein, ça c'est sûr.
2: Absolument, 47 points de son côté, 28 points du côté des challengers.
0: Mais va-t-il rester ou non? Et s'il décide de partir avec 3150 euros, c'est notre meilleur challenger du jour, à savoir Catherine de Tournai, avec ses 11 points qui devient championne.
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0: Olivia Rodrigo avec nous sur Viva Drop Dead.
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0: Et les Drop Alive, notre champion, félicitations. Bravo Jacques, 3 manches sur 4. Cela veut dire 150 euros supplémentaires depuis la mise de départ. Voilà, 3150 euros. Bravo.
2: Wow.
0: Félicitations champion. Avec un total de points, Jordan.
3: On est à 47 points aujourd'hui.
0: Bravo Jacques, oui. Félicitations. Mais maintenant, 3150 euros. Que faites-vous? Je vous rappelle, champion, que si vous perdez la partie, on était à 2 points près, hein, à mi-parcours aujourd'hui.
2: Ouais.
0: Si vous perdez la partie, vous perdez la moitié. Que faites-vous?
2: Oui, mais ça ne fera pas plaisir à Cathy qui a été brillante, mais je vais continuer.
0: Ouais, Catherine de Tournai qui a marqué 11 points. Et notre champion qui continue, 20e participation demain jeudi, champion. Félicitations.
2: Oui.
0: Et passez un bon après-midi. Hydratez-vous.
2: À vous aussi.
0: Et on se retrouve demain en pleine forme, champion. À demain, Jacques.
2: À demain.
0: À
2: bon
0: demain.
2: Après-midi, Jordan.
0: Jacques a dit à demain, donc à demain, midi sur Vivacité. Merci,
3: bon
0: Jordan.
3: Après-midi, tout le monde.
0: Et bisous à toutes et à tous.
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13: Merci de nous suivre sur RTBF Vivacité, il est 14h. C'est donc le moment de s'informer. Voici le journal d'Anne Goderno.
14: Madame, monsieur, bonjour. 2 des 5 enfants grièvement blessés hier à Buggenhout vont pouvoir quitter l'hôpital dans les prochains jours. Les 3 autres jeunes qui se trouvaient dans le bus scolaire heurté par le train présentent des blessures très graves qui nécessitent encore beaucoup de soins. L'école où ces enfants sont scolarisés a aménagé un espace de recueillement et propose aussi un accompagnement et un soutien psychologique. Le parquet de Flandre orientale en charge de l'enquête, lui, poursuit son travail sans en dire davantage pour l'instant. Par ailleurs, une campagne de collecte de fonds pour les funérailles de la jeune accompagnatrice de bus de 27 ans qui est donc décédée hier dans cet accident. Cette campagne a atteint la somme de 20 000 euros en moins de 6 heures grâce aux dons de plus de 900 personnes. Début de séance particulièrement chahuté ce matin à la Chambre. Théoriquement, les députés devaient débattre de la réforme des pensions. Or, en raison de l'absence de quorum, l'opposition a demandé le report de la discussion générale, ce que le président de la Chambre, Peter de Rouveur, a refusé, d'où un gros coup de colère, notamment de Vincent Van Quickenborn d'Anders. « Vous ne méritez plus d'être président », a-t-il crié. Conséquence, la séance a été suspendue afin de convoquer une conférence des présidents, l'instance qui est chargée d'organiser les travaux. Je précise que quand on parle de quorum, c'est le nombre de députés de la majorité nécessaire à la tenue des débats. Il est fixé à 76 à la Chambre. La Loterie Nationale annonce que le jackpot de départ du loto passera de 1 million à 1 million et demi à partir du 1er juillet et jusqu'à la fin de l'année. Une action temporaire qui s'explique parce qu'un gagnant n'a pas réclamé les 6 millions d'euros qu'il avait remportés lors du tirage du 31 décembre 2025. La Loterie Nationale a donc décidé de remettre ce montant en jeu lors des prochains tirages du loto dès cet été. En football, Yannick Ferrara n'est plus l'entraîneur de Dunder. L'entraîneur bruxellois de 45 ans n'a pas vraiment réussi à redresser la barre du club flandrien et Dunder a terminé la phase régulière en dernière position. Yannick Ferrara a entraîné de nombreux clubs belges avant Dunder, Charleroi, Saint-Tron, le Standard, Malines, Beveren ou encore le RWDM. Et puis en tennis, la joueuse polonaise Iga Świątek s'est qualifiée pour le 3e tour du tournoi de Roland-Garros. Elle a battu 6-2-6-3 la Tchèque Sarah Bejlek. Merci pour votre écoute.
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13: Merci Anne, retour de l'information à 15h. Là, on va partir sur les routes. On rejoint, je suppose, Jean-Marc Strel.
3: Vous supposez bien.
13: Ah, bonjour Jean-Marc.
3: Je suis toujours là pour vous.
13: Comment ça se passe? Oh, c'est gentil ça. Ouais. Merci bien. Comment ça se passe sur les routes avec la chaleur, le soleil, pas d'embouteillage?
3: Non, mais les routes fondent.
13: Oh oui.
3: Non, mais raisonnablement, il y a deux choses à dire. Tout d'abord, un accident impliquant deux camions sur le 19 Mont-Bruxelles, hauteur de Nîmes, en direction de Bruxelles. Vous perdez 10 minutes. Et puis, un camion en panne aussi sur le 42 Namur-Liège, hauteur de Manage, en direction de Liège, avec une sortie Manage fermée. Et vous perdez donc, dans les deux cas, une bonne dizaine de minutes.
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13: Mais non, on est bien là jusqu'à 15h pour vous accompagner en musique. Bonjour tout le monde, j'espère que vous allez bien, que vous ne souffrez pas trop de la chaleur. Faites forcément attention à vous et aux autres. On boit de l'eau, on se met à l'ombre, toutes les consignes, on les connaît. Et puis on met du soleil dans votre cœur avec nos chansons ont une histoire. Toute cette semaine, on est accompagné par Gauvin Cers, c'est notre invité. Il sort un nouvel album, son quatrième album, un Boulevard de l'Enfance, sur lequel il a collaboré avec des Belges, notamment Peggy. Et puis il sera en concert chez nous, au Wall, au Centre culturel de Woluwe et Saint-Pierre, donc, le 15 avril 2027. Aujourd'hui, au micro de Bruno, on va parler du début de sa carrière. Hein, et cette carrière, ça l'a mené tout au début à faire les premières parties de Renaud, dont il était fan. Et on va écouter le titre qui s'appelle « Pourvu ».

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Premier titre radio, c'était en décembre 2016. Et puis l'album du même nom, qui s'appelait Pourvu aussi, est sorti en 2017. Il nous parle du début de cette carrière. Et alors, je le disais, hein, ce titre, il le chantait dans les premières parties de Renaud. Et le clip est exceptionnel puisqu'il a été réalisé par le réalisateur d'Amélie Poulain. Il nous raconte tout ça donc au micro de Bruno. Et puis, en parlant de Bruno, il nous raconte les anecdotes de coulisses de création de titres exceptionnels. 1984, attention, ça va danser, les Panther Sisters.

Ce titre sort en 82, il est remixé et ressort en 84 et il a encore plus de succès que deux ans auparavant. Bruno va même nous traduire les paroles et vous allez voir que c'est assez hot, comme si on avait besoin de plus de chaleur aujourd'hui. Avant tout ça, Miley Cyrus avec End of the World et ensuite Elton John avec I'm Still Standing.

Still Standing. On était dans les années 80 avec Elton John. Ça réveille, hein, si vous étiez en petite sieste sous le parasol après avoir mangé. Eh ben non, Elton John en a décidé autrement. Dans quelques instants, Olivia Dean avec So Easy to Fall in Love. Et après la douce voix d'Olivia Dean, on aura Caroline avec Partons vite.

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0: 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Dans quelques instants, on retrouve notre invité de la semaine, Gauvin Cerce, et on va écouter un titre qu'il a sorti en décembre 2016, ça s'appelle « Pourvu ».
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0: Au micro de Bruno, il va nous raconter l'histoire en fait de ce titre et puis surtout comment ça l'a amené à faire la première partie de Renaud. Et il va aussi nous parler du clip qui est réalisé par le réalisateur d'Amélie Poulain, rien que ça. Gauvin Cerce donc nous raconte tout ça au micro de Bruno juste après ceci.
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0: Et toute cette semaine, Bruno Tumers et moi-même, on a la chance d'être avec Gauvin Cerce. Le chanteur sort son 4e album, ça s'appelle Boulevard de l'enfance. Et dessus, il a collaboré avec Peggy et avec Noé Préchoff, des artistes qu'on connaît bien, à RTBF Vivacité. Et il sera en concert en 2027, mais on y sera vite, le 15 avril 2027 au Wall. C'est le centre culturel de Woluwe-Saint-Pierre. Aujourd'hui, au micro de Bruno, on remonte le temps dans sa carrière. On va en fin 2016 pour le titre « Pourvu ».
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21: On va réécouter Pourvu, Gauvin, aujourd'hui, qui est le tout premier titre que vous envoyez aux radios. On est vers 2016-2017.
22: C'est ça, la fin 2016, début 2017.
21: Voilà, la sortie du premier album. Le titre existait depuis plusieurs années déjà ?
22: Non, c'est un titre assez récent, même je crois que c'est un des derniers que j'ai écrit pour le premier album, mais finalement le premier que j'ai sorti. Très personnel en fait, où je parle de mes goûts à travers le portrait de ma compagne.
21: Oui, parce que c'est la description d'un amour où vous espérez qu'elle aime ce que vous aimez.
22: Exactement, le fait de partager des choses dans la vie et d'avoir un petit peu les mêmes goûts, les mêmes références en tout cas sur un premier rendez-vous. Alors moi, il se trouve que j'étais déjà en couple avec ma compagne depuis quelques années, donc je savais qu'on partageait beaucoup de choses. Donc c'était vraiment la description d'elle en fait que j'ai fait dans cette chanson. Et en même temps, je voulais aussi que ce soit toutes ces questions qu'on se pose quand une nouvelle histoire commence, en espérant avec beaucoup d'espoir. Et ouais, ça a été la chanson un peu porte-bonheur aussi, parce que c'est la première, parce que c'est grâce à celle-ci que je reçois le coup de fil de Renaud,
21: que je fais ses premières parties,
22: que l'aventure commence.
21: Vous l'avez chanté à Forêt Nationale, pourvu.
22: Ouais, c'était toujours la première que je faisais sur les premières parties, donc effectivement une espèce de présentation, carte de visite. Et puis après Jean-Pierre Jeunet qui accepte de tourner le clip, donc ça a été
21: Jean-Pierre Jeunet qui est le cinéaste d'Amélie Poulain notamment.
22: Voilà, ouais, dont je parle dans la chanson, donc tout était un petit peu lié et puis c'est devenu ma chanson, mon trèfle à quatre feuilles quelque part, une chanson que je chante tout le temps, quoi.
21: Il y a plein de sujets que vous abordez, de thèmes et de personnalités dans le texte de cette chanson. Est-ce que, avec le recul maintenant, il y en a certains de ces thèmes où vous dites, bah, ça, finalement, j'ai peut-être un peu évolué?
22: Non, pas tant que ça, parce que c'était des choses qui me tenaient vraiment à cœur. Je pense que ça me représentait bien moi, et puis l'histoire d'amour qu'on avait, enfin qu'on a toujours, même avec ma compagne. Donc non, je regrette rien. Après, comme il y a du name dropping, on va dire, dans cette chanson, peut-être qu'avec le temps, ça sera plus compliqué. Mais c'est un genre de chanson liste comme ça que j'aime bien. Je trouve que ça permet de dire plein de choses. Ça permet de, à la fois, dire des choses. Avec un ton un peu humoristique, des choses un peu plus touchantes, des choses plus sociales, sociétales. Donc ça permet quand même de brasser beaucoup de choses, ce genre de chanson.
21: C'est vrai qu'il y a du name dropping, mais il y a certains qui tiennent bien le coup, hein. Pourvu que son père soit pas le sosie de Donald Trump, je vous en supplie.
22: Ouais, celui-là, je changerai pas une seule lettre de cette phrase-là, parce que et encore à l'époque, il n'avait pas encore autant de frasques qu'aujourd'hui. C'est évidemment, on a l'impression que c'est de pire en pire. Donc celle-là, je continue de la chanter, ouais, haut et fort, cette phrase-là.
21: Vous serez bientôt en concert chez nous, ce sera à la rentrée à Bruxelles.
22: Oui.
21: Est-ce que cette chanson, elle a évolué aussi sur scène au fil des années ?
22: Un petit peu, ouais. C'est vrai qu'on l'arrange un petit peu différemment au fil des tournées. Elle est très acoustique quand même au départ. Là, on va essayer de lui faire un petit emballage qui correspondra aussi à la sonorité de cet album-là.
21: Oui, parce qu'on
22: est en train
21: départ,
22: de préparer ça, ouais.
21: Vos concerts sont de guitare-voix, hein.
22: Ouais,
21: vous avez
22: début,
21: beaucoup
22: ouais.
21: chanté avec ouais. Martial, qui est votre guitariste.
22: Exactement, ouais. C'était... une formule que j'aimais beaucoup, bah surtout au début, c'est vrai, pour se présenter, pour arriver devant le public, on se mettait vraiment à nu, quoi, avec les chansons de guitare, pas de tricherie, pas de d'entourloupe. Soit les gens aimaient les chansons, étaient touchés par le texte, la mélodie, soit ils passaient leur chemin. Donc c'était un bon test, en fait, pour savoir si on accrochait les gens. Et maintenant, bah, y a une envie aussi d'enrober un petit peu plus musicalement les choses. Mais j'adore revenir aussi à une formule... très acoustique, très épuré. Bah en fait, comme c'est comme ça que j'écris les chansons, c'est là que en fait je me sens le plus à l'aise, en fait, juste avec une guitare ou deux guitares, c'est vraiment la formule idéale pour moi.

0: Yes, avec Swim sur STBF Vivacité. Ah ouais, Swim, c'est nager, donc on me met un petit plouf. Et ça ferait du bien avec la chaleur d'aujourd'hui. Hein. Vous avez de la chance si vous êtes à la piscine. Dans quelques instants, Youssou N'Dour et Néné Chéri avec 7 Seconds. Et ensuite, on aura Mickey, c'est une nouveauté, avec Ça pique un peu quand même.
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0: Youssou N'Dour et Néné Chéri, et ensuite Mickey sur RTBF Vive.

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0: Titre très sympa, ça sonne un peu comme un tube d'été, hein. Ça c'est de saison. Dans quelques instants, on retrouve Bruno Thumers et ses histoires, ses anecdotes hein, sur les coulisses de la création de tubes. Peu importe le style, peu importe le style musical, peu importe les années, Bruno sait tout, nous raconte tout. Et aujourd'hui, on part dans les années 80, 1984, les Pointer Sisters, I'm so excited, I'm so excited. Donc l'histoire de cette chanson et l'histoire de ce girls band, hein, c'était avant l'heure, hein. Il y a eu les Spice Girls dans les années 90, il y a eu les Pointer Sisters dans les années 80. Bruno raconte tout ça juste après une toute courte pause, ne bougez pas.
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0: Et vous le savez, nos chansons ont une histoire, c'est aussi le week-end, le samedi de 10 à 13h. Bruno Thumers est accompagné par Stéphane Piedboeuf et Bruno raconte les coulisses de création de tubes. Aujourd'hui, on part en 1984. En fait, il y a 82 et 84 puisque ce titre est sorti en 82 et est ressorti une deuxième fois remixé en 1984. Bref, les années 80, Pointer Sisters, I'm so excited.
4: Nous sommes dans la décennie 80, 82, 84. Faites votre choix. Vous nous racontez l'histoire des Pointer Sisters. I'm so excited, Bruno.
5: Mais en effet, il y a deux dates de sortie pour ce titre des Pointer Sisters qui, avant les girls bands Spice Girls et Blackpink, faisaient les belles heures de la variété américaine. C'est un groupe vocal féminin qui a été formé à la fin des années 60. Et c'est vraiment une affaire de famille, hein, parce que ce groupe a toujours été composé des sœurs Pointer, Pointer Sisters, hein, le nom du groupe.
4: Elles sont vraiment sœurs dans la vie.
5: Oui, oui, elles sont vraiment sœurs, même si plusieurs sœurs différentes se sont succédées au sein de la formation. Et au moment du tube I'm So Excited, les trois sœurs sont June, Ruth et Anita. 40 ans après, on les a un peu oubliées, mais le trio a connu d'autres succès. Il y a eu He's So Shy. Et également Slow Hand.
4: Ah, elles ont des voix différentes et particulières. Oui. Hein. Un peu Tina Turner, il y en a une qui ressemble, la voix ressemble à celle de Tina
5: Avec
4: Turner.
5: De la chaleur un ouais. peu rocailleuse dans la voix. Oui,
4: ouais, c'est ouais, vrai. Une voix suave qui est très très jolie.
5: Sensuelle.
4: Ouais, très très sensuelle. Et comment est né I'm So Excited?
5: Alors la création, on la doit aux trois sœurs et à un musicien producteur qui s'appelle Trevor Lawrence. Et c'est vraiment une chanson hot, hein, parce que quand on traduit les paroles de I'm So Excited, ça dit ceci. Ce soir, c'est le soir où on va le faire. 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
4: Bah c'est parfait, hein.
5: Les sœurs composent cette chanson en 1982 qui va figurer sur leur album sorti cette année-là qui s'intitule So Excited et la chanson est aussi incorporée dans un film qui s'appelle Summer Lovers et la chanson va atteindre la 30e place du Billboard 100 qui est le classement aux États-Unis. Il y a un remix qui sera intégré à l'album qui suit en 1984. Ça veut dire donc que la chanson ressort, remix qui arrive en single aussi dans les magasins. Et le remix, deux années plus tard, donc 1984, fait mieux que la première sortie de la chanson.
4: Excellent.
5: Première sortie, c'était 30e place du Billboard. Le remix en 84, c'est la 9e place du Billboard 100. Et en fait, il y a plein d'éléments qui ont participé au succès de ce titre. Il y a un texte qui est particulièrement sexy, il y a un rythme qui est vif, sautillant, il y a la voix d'Anita qui portait vraiment la chanson et puis les harmonies vocales que les sœurs.
4: Et puis c'est une chanson qui donne la pêche, quoi.
5: Oui,
4: tout
5: bien
4: simplement.
5: Sûr. Et tout ça va emporter le public. Ça en fait un classique des classiques de la décennie 80. Et d'ailleurs, le tube va être utilisé plein de fois au cinéma. En 1988, dans un long métrage qui s'appelle Working Girl avec Melanie Griffith. Il y a eu Transformers dans les années 90. Et bien, dans Transformers, on entend les Pointer Sisters. Et plus récemment, Juste une illusion, ce film du duo de réalisateurs Toledano Nakash qui est une plongée dans les années 80.
4: Ouais, ouais, ben, ils sont très forts, hein, ceux-là. Hein.
5: On y voit la comédienne qui danse dans un appartement, vous voyez, où il y a le papier peint.
4: Vous l'avez vu,
5: fleurs.
4: Le film
5: Oui, le film est assez réussi.
4: Ah ouais, non, oui. c'est incroyable, il faut le voir. Alors, et puis, Le sens de la fête aussi.
5: Ah oui, mais c'est vrai que le duo Toledano Nakash, et puis Intouchable avec Omar Sy et François
4: Cluzet. C'est fabuleux, franchement.
5: C'est vraiment une petite mécanique à la fois.
4: Ouais, mais en même temps, c'est des films
5: drôles.
4: Qui parlent de sujets complètement différents, ouais. Et qui sont quand même hypnotiques.
5: Et il arrive, ce duo de réalisateurs, à amener de la drôlerie, parce qu'il y a vraiment beaucoup de scènes très très drôles, et puis de l'émotion. Voilà, I'm so excited. À mon avis, on n'a pas fini de croiser cette chanson dans les longs métrages du futur. 1982, la première sortie, 30e place du Billboard. 1984, seconde sortie, le remix, celui qu'on vous propose, 9e place.

0: Eh bien, on se quitte avec ce titre plein d'énergie, les Pointer Sisters avec I'm So Excited. Je trouve que ça va bien avec le temps d'aujourd'hui. On a le soleil, vous voyez, le petit coude à la fenêtre de la voiture, cette musique à fond, hein. Oh là là, avec le soleil, c'est magnifique. Dans quelques instants, autre chose de magnifique, les ambassadeurs de Philippe Jauniaux. Quant à moi, je vous retrouve évidemment demain, toujours avec notre invité Gauvin Cerf. Passez une belle après-midi, profitez du soleil si vous le pouvez. Petite dédicace spéciale au Montois qui entame le doudou. Tout de suite, la météo de François Boyry. Bisous tout le monde.
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2: Bonjour tout le monde, un grand ciel bleu et des températures de 10 degrés au-dessus des normales de saison. Voici le topo pour cet après-midi avec des températures allant de 24 à 27 degrés au littoral et sur les hauteurs de l'Ardenne et de 27 à 30 degrés ailleurs sur le pays. Alors cette nuit, heureusement, une fois le soleil couché, les températures seront plus fraîches pour s'endormir. On attend de 10 à 15 degrés pour les minima. Ensuite, demain jeudi, ce sera une journée très similaire à celle d'aujourd'hui, de 25 à 30 degrés et un grand ciel bleu. Et enfin pour vendredi, le ciel sera un tout petit peu plus voilé, mais il fera toujours très lourd et nous pourrions même avoir des premiers orages tout à l'est du pays en fin de journée.
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8: Excellent après-midi, 15h sur RTBF Vivacité. Voici l'info présentée par Anne Goderno.
9: Madame, monsieur, bonjour. 9 personnes ont été légèrement blessées en début d'après-midi à Liège après un accident impliquant 3 bus. Accident à hauteur de la place Générale Le Mans. Des déviations ont été mises en place. L'accident n'a pas d'impact sur la circulation des automobiles car il s'est produit sur le site propre des bus Le Tech. Une minute de silence a été observée lors de la séance plénière du Parlement flamand. Aujourd'hui, hommage aux victimes de la collision mortelle entre un train et un bus scolaire hier à Buggenhout. La tragédie de ces événements est indescriptible, a déclaré la présidente de l'Assemblée, Freya Van Den Bosch. Des enfants qui sont partis à l'école le matin avec leur accompagnateur et qui ne sont jamais rentrés chez eux. Des parents qui leur ont fait signe de la main et qui restent désormais dans le deuil. Les mots manquent pour décrire cela, a-t-elle déclaré. Au nom du Parlement flamand et au nom du gouvernement, j'adresse mes sincères condoléances aux victimes, à leurs familles et à leurs amis, à leurs camarades de classe et à toutes les personnes touchées par ce drame. La vague de chaleur qui frappe actuellement une partie de l'Europe représente un rappel brutal des conséquences du changement climatique. C'est le responsable de l'ONU Climat qui le dit et il insiste sur la nécessité d'accélérer vers les énergies propres. En parlant d'énergie fossile, les cours du pétrole plongent ce mercredi sur fond d'optimisme quant à la perspective d'un accord entre les États-Unis et l'Iran pour mettre fin à la guerre. En football, la valse des entraîneurs se poursuit après Dender. C'est à présent out Everly Louvain qui annonce se séparer de son entraîneur Felice Mazzu. Il était arrivé à Louvain en octobre en remplacement de David Hubert qui était parti lui pour l'Union Saint-Gilloise. Le club brabançon a terminé 6e et dernier des playoffs pour l'Europe avec seulement une victoire en 10 matchs. Et puis c'est un moment de convivialité pour ceux et celles qui vivent parfois dans la même rue sans se connaître. Ce vendredi, c'est la nouvelle édition de la Fête des Voisins. C'est un événement qui se déroule aux quatre coins de la Belgique. Le thème retenu cette année, c'est « Assurons tous ensemble le futur de nos quartiers ». Je vous souhaite une belle après-midi.
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8: Merci à tous, à l'heure, prochain rendez-vous avec la rédaction à 16h. À 15h02, on part au centre Perex. Bonjour Jean-Marc Strel.
10: Bonjour Philippe.
8: Grand soleil, une petite trentaine de degrés. Que demander de mieux pour être heureux? C'est-à-dire, on a quelques embarras quand même. Hein.
10: Une grosse bouteille d'eau, hein, quand même, ça
8: aussi,
10: peut servir.
8: Dans la voiture, surtout.
10: Oui, ou ailleurs, hein, je dis pas que dans la voiture. Mais c'est vrai, n'hésitez pas à la prendre avec vous, parce qu'une fois qu'on est ralenti, et c'est le cas, on perd une heure, je vais vous en parler, une bouteille d'eau, ça peut servir. Et c'est le cas donc sur le 42 Namur-Liège, autour de Manage, en direction de Liège. La sortie Manage, d'ailleurs, est fermée. Vous perdez 45 à 1 heure. Voilà, patience si vous êtes coincé, courage, bien évidemment. Et puis un autre accident, là il n'y a que 10 minutes perdues, enfin c'est toujours de trop, mais deux camions impliqués sur le 19, Mons-Bruxelles à hauteur de Nimis, c'est en direction de Bruxelles.
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11: Philippe, je sais où tu te caches.
8: Ah, je sens qu'elle va être belle encore cet après-midi. Bonjour tout le monde, soyez les bienvenus sur Vivacité, soyez les bienvenus dans les ambassadeurs. On s'installe avec vous sur les ondes radio, sur Ovio aussi, jusqu'à 17h. Bonjour Sophie Buzinaro.
12: Bonjour Philippe Jauniot, bonjour tout le monde.
8: Du grand beau temps cet après-midi, et puis plein de belles choses aussi dans cette émission. Comment vous allez?
12: Ben super bien, hein, vu le soleil, c'est difficile de ne pas aller.
8: Oui, mais il y a quand même un léopard dans ce studio.
12: Ah bon, vous êtes obligé de tout dire, hein, disons, ce sont les coulisses. Une belle panthère, voilà ce que me dit Mathieu. Je préfère pour le coup. Merci Mathieu, oui.
8: Tant pis pour moi. Allez, râteau. Bon, et toute l'équipe est là, est en place avec Mathieu, donc qui réalise l'émission, avec Anne-Françoise aussi. Et puis le mercredi, ensemble pour la planète, avec Hélène Bernard qui est à Namur. Bonjour Hélène.
13: Bonjour Hélène. Bonjour Philippe, bonjour Sophie, vous allez bien?
8: Oui, on est en pleine forme. Nous, j'entends qu'il y a des petits oiseaux qui chantonnent autour de vous. Vous êtes donc en extérieur.
13: Vous entendez?
8: À Vesse de Namur, Hélène.
13: Ex-compagnie de Romain.
14: Bonjour Hélène.
13: Vous êtes le responsable du Créavès ici, du côté de Templou. On est dans la pouponnière pour les oisillons.
14: Tout à fait. Donc là, tu vois, elle est bien remplie. Il y a beaucoup d'oisillons qui arrivent. Et donc ici, le travail des bénévoles, c'est de nourrir les oisillons et de faire en sorte qu'ils grandissent bien.
13: Donner des petits verres et puis suivre un petit peu l'évolution pour qu'ils puissent être relâchés dans la nature. C'est ce qu'on va aborder aujourd'hui. C'est aider la faune sauvage à se réhabiliter après des accidents ou des tombées de nid. Voilà.
8: D'accord, on va passer...
13: C'est ça, ce qu'on va faire au programme. On va parler hérissons aussi parce que vous verrez que c'est la haute saison en ce moment. Rien qu'aujourd'hui, et il est 15h, vous avez eu combien d'entrées depuis le début de la journée?
14: On est à 32 entrées, je pense, depuis 9h, depuis l'heure d'ouverture. Donc c'est une grosse journée. Les températures estivales et la météo fait que les gens sont dehors. Les animaux sont parfois en détresse parce qu'il n'y a pas beaucoup d'eau. Donc voilà, grosse journée aux crevettes.
13: On parlera de tout ça et on va...
8: Ben voilà, on a une petite coupure pour l'instant avec Hélène, on va la retrouver un petit peu plus tard dans,
13: pour les aider, ces animaux,
8: dans cette émission en direct du Créavès.
13: À tout à l'heure.
8: Hélène, autre sujet qui va intéresser notre Hélène Bernard, on va faire, je ne sais pas si on fera un blind test, mais en tous les cas, on va tenter de reconnaître le chant des oiseaux.
12: Exactement, hein, pour des balades ornithologiques et musicales du coup, hein, du côté de la Famène. On recevra un invité qui viendra nous en parler et je suis certaine que ça va en intéresser plus d'un.
8: Et Christian Vandeloua sera là, les belles histoires de Christian et à Charleroi, on met un doigt à l'honneur, vous avez bien entendu, ce sera tout à l'heure, juste avant 16h dans les ambassadeurs. Allez, bienvenue tout le monde, on démarre aujourd'hui avec Essila, on était un petit peu déçus forcément, la chanson on l'aime bien, pourtant on aime beaucoup Essila, Dancing and Ice.
15: Vous inquiétez pas, ça va très bien se passer.

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0: On ne recule devant rien. Tout est possible dans cette émission. C'est dingue. C'est ça, les ambassadeurs aussi. Bah oui, ça en passe des choses à Durwil. 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
0: 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Dans moins de 10 minutes, on va continuer à s'intéresser à la faune et à la flore, à Sophie, avec vous aimez ça le matin, on réveille les chants des oiseaux?
1: Oh oui, c'est super agréable.
0: Parce que vous dormez fenêtre basculée, c'est nuit chaude.
1: Oui, forcément.
0: Bah ouais, forcément. Hein.
1: Et ça fait plaisir, ça met de bonne humeur, je trouve.
0: Voilà, on en parle ensemble dans une petite dizaine de minutes. Tout de suite avec les animateurs de vos émissions matinales, voici l'agenda de votre région.
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3: Bonjour à tous. En Brabant Wallon, la balade gourmande de Sardamavelines revient ces 30 et 31 mai pour un moment unique à partager entre amis, famille ou entre voisins, avec 6 plats de dégustation de qualité, de la musique live tout au long du parcours, une balade découverte à travers la campagne et le village, et l'ambiance conviviale et chaleureuse. Il est important de réserver sur le site baladegourmande.be. On reste en Brabant Wallon avec la 7e édition du marché des producteurs et artisans locaux à Genappe. C'est 29 et 30 mai. Le marché prend de l'ampleur. En plus de retrouver les producteurs et artisans préférés de Genappe sous le chapiteau, les visiteurs pourront aussi découvrir de nouveaux talents. Le marché s'agrandit et s'étend jusqu'à la rue de Bruxelles, accueillant des producteurs et artisans venus de l'extérieur. Comme chaque année, vous pourrez y découvrir une grande diversité de produits locaux, des fruits, des légumes, des fromages, des pains artisanaux, du miel, des vins, de la bière et bien d'autres délices. Cette édition promet de ravir petits et grands avec des animations pour les enfants prévues le samedi. Et pour accompagner votre visite, plusieurs bars à vin, créments et bières sont installés. Vous pourrez donc savourer une boisson rafraîchissante tout en flânant. Et bien sûr, vous y trouverez les délicieuses spécialités à manger. Rendez-vous au centre de Genappe ce vendredi de 16 à 22h et dimanche 30 mai de 11 à 19h. Et en province de Namur, la zone de secours Val de Sambre à Sambreville organise ses journées portes ouvertes ces 30 et 31 mai, samedi et dimanche, avec des stands, des démonstrations, des extinctions de feux de gaz et friteuses, des désincarcérations et extinctions de

Aurélien, c'est la Souf avec Raga Muffin, 15h23 déjà. Vous êtes dans les ambassadeurs sur RTBF Vivacité. On est avec Hélène Bernard qui est au Créavès de Namur, ensemble pour la planète tous les mercredis. On la retrouvera dans quelques minutes. Il y aura Elena aussi dans la progra, capuche avant 16h. Couvrons-nous bien hein, avec cette chaleur évidemment. Florent Pagny, oh magnifique cette chanson.

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1: Les paroles sont juste superbes. Bon après-midi, à tout de suite pour la suite des ambassadeurs, évidemment.
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0: On adore hein, dans les ambassadeurs accueillir de chouettes personnalités. C'est ce qu'on va faire en prenant la direction de Durbuy pour rejoindre Vincent Louette. Bonjour Vincent.
1: Bonjour Vincent.
2: Bonjour.
0: Bienvenue sur Vivacité. Vous êtes passionné de la faune, de la flore, de la famène en particulier. Vous avez un beau projet, je crois que ça va intéresser beaucoup de monde. Vous proposez des balades ornithologiques et musicales. Vous êtes un petit peu un coach pour nous apprendre à reconnaître, à identifier le chant des oiseaux. C'est un peu ça le but ultime?
2: Oui, oh, le beau coach, c'est un peu fort, mais on va dire accompagnateur.
0: Monsieur, un accompagnateur.
2: Oui. Oui, parce que coach, voilà, pour redécouvrir un peu le lien avec la nature par l'écoute des oiseaux, l'odeur, le goût des plantes.
1: Et comment ça se passe, du coup, ce genre de balade?
2: C'est des week-ends, donc en présentiel, au chalet des Aineils. C'est à côté d'une réserve naturelle, dans un cadre très vert. Et donc, il y a des sujets thématiques par week-end, par exemple la découverte des plantes comestibles. Et donc, sur deux jours, je forme et j'initie les gens à retrouver du lien avec la nature, une forme de bien-être.
0: Effectivement, c'est une sorte de thérapie, hein, vous le précisez, en proposant cette identification des différents chants, des oiseaux. Je cite quelques noms, la mésange, forcément, je vois ce que c'est, le merle aussi, bruant jaune. Il faut combien de temps pour acquérir toutes ces connaissances? Vous êtes une encyclopédie, vous?
2: Oui, mais je repars sur l'essentiel, c'est-à-dire que moi je suis très sur l'essence, et j'apprends tout d'abord aux gens à écouter, à savoir définir finalement un son gras d'un son rêche, parce que ça, vous voyez, c'est une finesse que les gens n'ont plus, ça. Vous voyez, un son gras, qu'est-ce que c'est un son gras?
0: Expliquez-nous.
2: C'est un son qui est rond, c'est comme l'accent d'Ouarem, c'est un peu roulé. Et vous voyez les petites subtilités entre ce qui est rond et rêche, déjà c'est une base. Après vient les chants d'oiseaux et la reconnaissance. Donc, c'est tout d'abord un travail sur les sens.
1: C'est comme ça, du coup, que via leur accent, vous n'avez pas besoin d'écouter ce qu'ils disent. Hein. Vous reconnaissez le chant des oiseaux, mais aussi leur voix.
2: Oui, mais ça, il faut être expérimenté. Ça, c'est vrai qu'à la fin, on les reconnaît par la voix, mais là, petit à petit, il faut vraiment travailler ses sens, comme on travaille chez un oenologue.
0: Vincent Louette, je vous pose une question, elle va peut-être vous paraître totalement idiote, je suis désolé. Est-ce que les oiseaux émettent des sons ou est-ce qu'ils parlent entre eux?
2: Oh ben oui, tout le temps. Oui, il y a des cris sociaux, des cris d'alarme, pardon, des chants de parade, des chants de rivalité. C'est très complexe. Hein. Et tout ça, on l'a autour de soi, mais on ne l'écoute pas. Quoi.
1: Et si on a envie justement de participer à l'une de vos balades, où on s'inscrit? Sur quel site il y a des infos? Quand a lieu la prochaine?
2: C'est pas compliqué, c'est sur Alouette en campagne, Alouette comme l'oiseau, puis en campagne, c'est mon site. Et alors là, je vais organiser un atelier ressourcement, bien-être dans la nature.
0: Tout un côté bien-être, effectivement, comprend dans le message que vous faites passer au travers de ces balades, cette thérapie au travers du chant des oiseaux. Est-ce que vous faites partie aussi de celles et ceux qui sifflent comme les oiseaux, vous qui avez l'expérience?
2: Mais le problème, c'est que, je commence à siffler au début du printemps, mais finalement, ça revient avec les chants d'oiseaux. Alors, quand je fais mes courses au supermarché, les gens regardent autour d'eux, ils pensent que c'est un téléphone, et moi, je fais ça inconsciemment.
0: Vous nous faites une petite démonstration, Vincent?
2: Oh non, je ne saurais pas comme ça. Non. C'est inconscient, je fais ça.
1: Oui, c'est ça. Il faut être inspiré par le moment.
0: Moi, je veux bien faire l'oiseau, si vous voulez. Je peux faire l'oiseau? Écoutez. C'est quoi, ça?
2: Un poussin.
0: C'est
1: Philippe Jognot. Non, pas du tout. Alors là, je ne sais même pas siffler, Philippe. Donc,
0: Le poussin ne volera pas bien haut, c'est sûr. Bah, je suis désolé. C'est déjà ça.
1: C'est pour ça qu'il faut aller à la rencontre de Vincent Louette.
0: Voilà.
2: Oui, il y a tous des moyens mémotechniques pour retenir les chants d'oiseaux.
0: On rappelle, on vous contacte comment, Vincent?
2: Alouette en campagne, Vincent Louette ou alouetteencampagne.com, sur internet, on me trouve facilement.
0: Oui, c'est marrant ça, Vincent Louette, Alouette, c'est votre vrai nom?
2: Oui, c'est ça. Oui.
0: Combien
2: de fois j'ai pas entendu ça?
1: C'était écrit.
0: Une belle histoire.
1: Tout arrive pour une raison.
0: Une jolie passion en tout cas, et une passion qui fait du bien à beaucoup de monde, on l'a compris. Merci Vincent Louette.
1: Merci Vincent, à bientôt.
0: Dans la région de la Famène. Jean-Marc Strel au centre Perex.
3: À peu de choses près, c'était Mouette.
0: Aussi.
3: Vous avez vu qu'à La Panne, il y avait eu le concours de,
0: du chant de mouette aussi.
3: Du cri de la mouette.
1: Et il était
3: grand
1: assez
3: classique.
1: Impressionnant, hein, le gagnant.
3: Je pense, ouais, tout à fait.
0: Vous faites la mouette ou...
3: Non.
1: Ok. Donc, vous faites quoi?
3: Pardon?
1: Et vous faites quoi de beau, du coup, comme oiseau?
3: Le colibri.
0: Ça donne quoi, le colibri?
3: Le coq. Je ne sais pas, cherche la dérision, en fait.
0: Le colibri.
3: Non, je ne sais pas faire de colibri, je ne sais pas. Je ne vais pas m'y risquer.
0: Bon. Ouais. Voilà les mouettes.
3: Faites
0: sont
3: la
0: là.
3: Mouette, pas la guerre.
0: Voilà. Oh, Jean-Marc, très très fort aujourd'hui. 15h31, on part sur les routes RTBF Mobile Info. On avait quelques embarras tout à l'heure.
3: Oui, on a toujours 45 minutes perdues sur le 42 Namur-Liège, autour de Manage, en direction de Liège. C'est un camion qui est en panne et qui cause des soucis, vous l'avez compris. Puis un accident impliquant deux camions sur le 19 Mons-Bruxelles, autour de Nimi, en direction de la capitale. 10 minutes perdues. Côté SNCB, la circulation des trains est interrompue pour l'instant entre Namur et Ciney. On vous tient informé évidemment quant à l'évolution de ces problèmes.
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0: C'est très certainement l'une des plus belles chansons du répertoire de Florent Pagny, si un jour eu une femme. Petite pause, et puis Hélène Bernard, ensemble pour la planète comme tous les mercredis, on reprend la direction du Créavès de Namur.
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0: Et voilà Pierre Perret qui débarque dans les ambassadeurs. Hélène Bernard, vous êtes au Créavès de Namur. C'est un peu une sorte d'hôpital, hein, on peut le dire, Hélène.
7: Et
0: on va parler de patients qui sont malheureusement présents en nombre là-bas. Ce sont les hérissons.
7: Oui, ce sont les hérissons qu'on vient d'aller voir. Mmh. Alors, Romain, qui est à côté de moi, qui est le responsable ici du Créavès de Namur, m'a expliqué que les hérissons, ils sont vraiment très nombreux. Et justement, on est dans la haute saison, notamment dû aux hérissons, n'est-ce pas Romain ?
8: Oui, tout à fait. Donc les hérissons, on a beaucoup qui arrivent tous les jours. Alors dans des états parfois assez déplorables, parce qu'ils sont blessés par, comme on connaît un peu les robots tondeuses, les travaux de jardinage, il fait beau, donc les gens ont envie de mettre un peu d'or dans leur jardin, parfois un peu trop. Et donc on tond, on débroussaille, on retire les tas de bois, on met le feu parfois dans les tas de bois, et sans se rendre compte qu'il y a un hérisson ou une femelle qui a son nid avec le bébé dans un tas ou bien caché dans son jardin. Et aussi avec la météo qui est actuellement très chaude, il manque beaucoup d'eau, donc on a beaucoup de hérissons qui arrivent dénutris, déshydratés, dans des états assez faibles, avec des mouches qui commencent à tourner autour d'eux parce qu'ils ont des blessures. Donc vraiment le hérisson, c'est l'animal qu'on accueille le plus ici au centre. Rien que l'année passée, on en a eu plus de 1500 animaux, donc c'est vraiment un animal qu'on a fait beaucoup. Et ces derniers jours, on a été jusqu'à 26-27 hérissons par jour, en plus de tous les pensionnaires qui arrivent en même temps.
9: La problématique des hérissons, au-delà de devoir s'en occuper, c'est que les soins demandent beaucoup, beaucoup d'investissement.
8: Tout à fait, vu que ce sont des animaux qui arrivent avec des soins et des plaies qui sont assez lourdes, ça nécessite aussi des soins lourds, des soins de plaies, des antibiotiques, des traitements antidouleurs. On fait aussi des analyses au niveau des selles, donc ce qu'on appelle les coprologies pour voir s'ils sont parasités. Les vétérinaires sont aussi souvent sollicités. Donc vraiment, accueillir un hérisson, c'est pas comme accueillir un petit oisillon qui va demander quelques soins de nourrissage et voilà, alors qu'un hérisson c'est des soins beaucoup plus lourds. Et à Namur, c'est l'animal qu'on a le plus, donc on met beaucoup d'énergie. C'est un animal qui est classé maintenant sur la liste des espèces en danger comme quasi menacée. Donc en Wallonie, c'est une espèce qui ne se porte pas vraiment bien, et donc chaque animal qu'on peut sauver, pour nous c'est une victoire.
9: Donc les bons gestes, c'est de vérifier l'état de bois avant de les brûler, c'est de avant de faire du rangement dans son abri de jardin, vérifier s'il n'y a pas un nid, parce qu'il y a une belle histoire à côté de nous. Il y a deux mamans hérissons qui ont mis bas et qui ont leurs petits qui ont été retrouvés et qui
8: oui,
9: ont été amenés ici.
8: Donc ici les gens, c'est un peu de manière inapproprié, en voulant débarrasser leur garage et en démontant une terrasse, parce qu'il y a deux histoires. Ils ont soit trouvé un nid de maman avec 5 bébés hérissons sous la terrasse. Alors c'était des travaux qui étaient prévus et que malheureusement ils n'avaient pas vu qu'il y avait un hérisson là. Donc là on les a conseillés. Donc on demande toujours nous d'appeler le centre Créavès avant de prendre une décision de prise en charge. Et donc on peut conseiller les gens. Ici, vu qu'il y avait un gros dérangement, et chez les mamans hérissons, si elles sont dérangées, les petits parfois sont en danger parce que la maman, par le stress, peut avoir des comportements, soit elle s'en occupe plus, soit pire, elle peut commencer à les consommer. Voilà, c'est ce qu'on veut éviter. Et l'autre, c'est une maman hérisson qui a fait son nid dans un garage, dans un tas de plastique. Donc c'est vraiment inhabituel. D'habitude, ça fait des nids dans des tas de branches, dans des tas de feuilles mortes. Et ici, dans les tas de plastique, c'était un peu inhabituel. Et on les a accueillis il y a 3 semaines, et ça fait 3 semaines qu'ils sont là, qu'ils se portent super bien. Quand ils sont arrivés, ils étaient tout bébés, tout roses, ils pesaient quelques dizaines de grammes, et maintenant ils font quelques centaines de grammes chacun. Donc tout se passe bien pour eux.
9: Ça, c'est une belle histoire. À côté de nous, je ne sais pas si vous l'entendez, ce sont des choucas.
8: Oui, oui. Les choucas des tours, c'est une espèce qu'on a beaucoup pour l'instant. Oui, on est juste à côté, ils viennent un peu voir ce qu'on est en train de faire.
10: On se disait que l'émission avait bien changé.
8: Ah oui, ils ont changé de cri. Les hérissons, on les entend pas beaucoup. Hein. Ouais. C'est pas des animaux qui poussent des cris qu'on entend. Par contre, les choucas, voilà, on les voit, on les entend bien. Et avec la chaleur, ben voilà, les choucas font leur nid dans les cheminées, dans les maisons, et ils ont souvent très chaud. Ouais. Donc ils sortent du nid avant de savoir voler. Mm-hmm. Et donc c'est des animaux qu'on trouve beaucoup en détresse pour l'instant.
7: Et là, il y en a beaucoup ici au centre. Ouais. Oui.
0: Je compte sur vous pour mettre dans le bulletin des choucas une petite remarque. Trop de bavardage en classe. Hein. Ça va pas, ça.
7: Mais attendez, ça prouve qu'ils sont en bonne forme. Moi, je me suis envie de vous raconter des belles histoires. Oui. On les entend bien. Ils sont présents. Mais après, on va aller écouter des animaux qui font un petit peu moins de bruit.
0: Okay.
7: Et qui ont aussi une toute autre histoire.
0: Mais on se retrouve dans quelques minutes.
7: Plus tard, oui.
0: À tout à l'heure, Hélène Bernard, toujours en direct du Créafest de Namur, avec les choucas. Choucas, c'est ça?
7: Les choucas, oui.
0: Les choucas qui co-présentent l'émission avec nous, Sophie. C'est bien.
7: Les petites corneilles. Mais voilà.
1: Je trouve ça génial, personnellement. Et on attend une photo. Hein. Comme ça, on va pouvoir mettre Hélène en story sur les réseaux sociaux que nos auditeurs voient de quoi on parle. Hein.
0: Voilà, Hélène et les choucas. On
7: va vous donner de belles photos.
0: Hélène, vous envoyez une photo là tout de suite. On la poste avant la fin de l'émission. C'est promis, on la partage avec les auditeurs. Hein. On en a envie, d'accord? On compte sur vous? Allez,
1: voici. Elle a dit oui.
0: Elle a dit oui. Qui ne dit mot consent.
1: Qui ne dit mot consent.
0: Voilà, Henri PFR, run, run, run.

0: Alors, IPFR sur RTBF Viacité avec Run, Run, Run. Bonjour Christian Vandelois.
1: Philippe, bonjour.
0: Les belles histoires de tonton Cricri. Je vais vous faire une confidence. Ma maman m'a toujours dit que faire un doigt d'honneur, ça se fait pas. C'est pas beau.
1: C'est bon.
0: Et pourtant, Christian Vandelois, vous allez vous mettre un doigt à l'honneur.
1: À l'honneur.
0: Il y a une nuance.
1: Une grande nuance.
0: On vous explique ça dans quelques secondes.
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6: Bien, Christian, il existe donc à Charleroi depuis 8 ans une procession qui est bien particulière.
7: C'est le moins qu'on puisse dire. En effet, vous savez, à Charleroi, on a un club de foot, ouais. Sporting, on en parle beaucoup pour l'instant. Un aéroport, on a un métro, on a des entreprises innovantes et on a désormais un doigt.
6: Ouf.
7: Oui.
6: On est 10 mois.
7: Et pas n'importe lequel. Le doigt d'Alzo. Et attention, Philippe, on ne rigole pas.
6: Pourtant, ça donne envie, hein.
7: Eh oui, justement. On en rigole énormément. Mmh. C'est le but. Alors, depuis 8 ans, en effet, chaque premier samedi de juin, c'est-à-dire dans 3 jours, la ville vit au rythme d'une procession bien particulière qui s'appelle, alors écoutez bien, la Jedi. Ce n'est pas une convention pour Dark Vador.
6: Vous posez la question.
7: Amis. Non.
6: On n'est pas dans Star Wars.
7: Oui, ça veut dire la joyeuse escorte du doigt d'Alzon international. Rien que le nom déjà mérite, je trouve,
6: j'adore,
7: un subside culturel.
6: Joyeuse escorte du doigt d'Alzon international. Voilà. Et quel est son principe, Christian?
7: Alors, il s'agit d'une procession folklorique complètement décalée où un doigt est porté solennellement dans les rues de Charleroi par 4 fidèles. Vous avez bien entendu, un doigt. Il est dans une vieille lampe vitrée. Une relique sacrée, en fait. Et ouais, vous avouerez, on est ici plus proche des Monty Pythons que de Lourdes ou que la procession qui va avoir lieu dimanche ici à Mons.
6: Le doudou.
7: Exact. Alors, ce qui est formidable, c'est que tout le monde joue le jeu avec un sérieux absolument admirable. À Charleroi, on parle du trésor, du doigt, comme un trésor national. On évoque sa réapparition miraculeuse, on organise des escortes, des montées, des hommages, une confrérie est créée et lui consacre depuis peu, cette confrérie, un musée. On vient d'inaugurer il y a quelques semaines un musée à Charleroi.
6: Le musée du doigt ?
7: Le musée du doigt.
6: Le musée du doigt. Cette histoire quelque peu farfelue.
7: Oui.
6: Pourtant, très sérieusement, on est en 1978.
7: Oui, au collège Saint-Michel de Gossely, un établissement huppé au nord de Charleroi, c'est la Fancifère. Une tempête frappe le collège et elle fait des dégâts auprès d'une statue qui se trouve au milieu du parc, qui est la statue d'Emmanuel d'Alzon, car il a vraiment vécu, ce monsieur, qui était fondateur des Assomptionnistes au 19e siècle. Et malheureusement, un morceau de la statue tombe, il s'agit du doigt. Voilà, sous le regard ébahi de 4 collégiens qui ne savent quoi que faire. Et ce doigt disparaît. Il disparaît mystérieusement.
6: Quelques dizaines d'années d'ailleurs.
7: Ah et oui. 38 ans plus tard, oui. Vous entendez bien, 38 ans plus tard, on est en 2016, les 4 témoins qui ont conservé des relations privilégiées et amicales se retrouvent dans un établissement de la ville. Ils boivent des limonades, vous voyez. Enfin, limonade. Voyez, à Charleroi, la notion de limonade est parfois assez philosophique. Hein.
6: Je vous laisse vos propos. Voilà. Et là, miracle Christian, le doigt va réapparaître.
7: Oui, alors dans une autre ville, on appelle un psychiatre. Ici, rien du tout. On fonde une confrérie. Et depuis, la confrérie du doigt d'Alzon veille pieusement sur la relique. C'est vraiment une question patrimoniale, n'est-ce pas, cette confrérie. Et alors, pour asseoir cette mission, ben, ils ont créé cette procession qui est devenue un véritable rendez-vous folklorique. Carolo, ça sera la 8e année. Et on y distribue des doigts, on y croise des hommes majorettes, les célèbres majorés, des costumes improbables, des groupes surréalistes, des joueurs de bidon, par exemple, des gens qui dansent autour d'un doigt géant en plastique. Et en tout, plus de 200 personnes défilent. Ces personnes rappellent que le folklore belge est sans doute le seul au monde capable de mélanger tradition populaire, autodérision, absurde et deuxième degré, sans jamais donner l'explication.
6: Et le succès, il est vraiment au rendez-vous,
7: oui,
6: avec la 100 première fidèles
7: oui,
6: en 2018,
7: sûr,
6: ça va grandir très vite.
7: Bien sûr, la première année, c'était en 2018, ils étaient une petite centaine. Cette année-ci, les organisateurs de la procession comptent sur plus de 200 personnes pour réaliser cette procession. Elle est encouragée par le succès, voyez-vous. Je vous dis, je vous en ai parlé il y a quelques instants. Ils ont ouvert un premier musée du doigt au monde. Ouais. C'est le seul et unique pour l'instant, voyez-vous. Et il se trouve près de l'hôtel de ville Charleroi, au pied du Beffroi, dans un musée qui lui est dédié.
6: C'est une sorte de cabinet de curiosité.
7: Exactement. Exactement. Et alors, on y trouve une centaine d'objets liés à la vie trépidante du précieux doigt d'Alzon, voyez-vous.
6: Christian, pourquoi faire tout ça, en faire autant autour d'un simple doigt cassé?
7: Et pourquoi pas, je vous répondrai.
6: Oui, c'est vrai.
7: N'est-ce pas? On vit dans une époque où tout le monde se prend très au sérieux. Alors, voir 200 personnes défiler joyeusement, en musique, derrière un doigt en plastique dans les rues de Charleroi, je trouve qu'il y a là-dessous une forme de poésie, voyez-vous. Moderne, mais une poésie. Et puis, la procession, la Jedi, raconte quelque chose de très important également. Une ville qui ose rire d'elle-même est souvent une ville bien vivante. Et franchement, entre nous, bon, c'est un doigt qui est tombé. Si ça avait été le bras, imaginez tout ce que ça aurait donné.
6: Un deuxième musée.
7: Voilà. Rendez-vous samedi 30 mai dans les rues de Charleroi, la veille d'une grande procession, elle, religieuse et historique aussi, celle du quart d'heure à Mons. Un bon week-end à tous.
6: D'accord, merci beaucoup, Christian.
1: Se sont croisés pour la.
6: La procession a lieu dimanche, Christian?
7: À Charleroi, samedi.
6: Samedi à Charleroi, d'accord. Et le quart d'heure à Mons, le doudou, c'est dimanche.
7: Le dimanche.
6: Ok, c'est bien clair. Les histoires de Christian Vandeloye, vous les retrouvez sur RTBF Actu, sur notre application Info. Merci Christian.
7: Avec grand plaisir.
6: Et on se retrouve la semaine prochaine, évidemment, dans Les Ambassadeurs. Voici Christophe Maé, La Lune.

0: Christophe Maé avec la Lune, les infos dans quelques secondes, tout de suite les nouvelles du temps avec François Boëry.
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2: Bonjour tout le monde, un grand ciel bleu et des températures de 10 degrés au-dessus des normales de saison. Voici le topo pour cet après-midi avec des températures allant de 24 à 27 degrés au littoral et sur les hauteurs de l'Ardenne et de 27 à 30 degrés ailleurs sur le pays. Alors cette nuit, heureusement, une fois le soleil couché, les températures seront plus fraîches pour s'endormir. On attend de 10 à 15 degrés pour les minima. Ensuite, demain jeudi, ce sera une journée très similaire à celle d'aujourd'hui, de 25 à 30 degrés et un grand ciel bleu. Et enfin pour vendredi, le ciel sera un tout petit peu plus voilé, mais il fera toujours très lourd et nous pourrions même avoir des premiers orages tout à l'est du pays en fin de journée.
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0: Excellent après-midi, il est déjà 16h sur RTBF Vivacité. L'info avec Anne Goderno.
17: Madame, Monsieur, bonjour. La commune de Buggenhout organisera dans un mois, le vendredi 26 juin, un moment de commémoration à la mémoire des victimes de la collision entre un bus scolaire et un train hier. Le bourgmestre Geert Hermans a mis en place un groupe de travail chargé d'en définir l'organisation. L'accident, faut-il le rappeler, a causé la mort de 4 personnes. À Liège, 9 personnes ont été légèrement blessées après un accident impliquant 3 bus. Déviations ont été organisées par le TEC le temps de l'intervention. À l'heure actuelle, les bus circulent à nouveau normalement. En parlant de transport en commun, mais à Bruxelles, cette fois, la STIB annonce le gel de ses recrutements en 2026. La STIB est le premier employeur de la capitale, avec 10 000 membres du personnel. Cette décision s'explique par la situation budgétaire difficile de la région. Les départs naturels ne seront pas non plus compensés. Attention aux lunettes connectées. La ministre de la Modernisation publique, Vanessa Matz, demande au Comité européen de protection des données d'ouvrir une réflexion sur les risques liés au développement de ces lunettes. Des lunettes qui peuvent filmer tout le monde, tout le temps et partout. Elles peuvent être utiles, mais aussi poser de vraies questions en matière de vie privée, de consentement et de sécurité dans l'espace public. La ministre demande qu'on y réfléchisse avant que des problèmes se posent. Dans l'actualité à l'étranger, la Hongrie reste sous la juridiction de la Cour pénale internationale. Le Parlement annule la décision de l'ancien Premier ministre Viktor Orbán. Créée il y a plus de 20 ans, la CPI poursuit les personnes accusées de crimes de guerre, de crimes contre l'humanité et de génocide. Le Conseil de paix, créé par Donald Trump en janvier dernier, n'a aucun financement. Selon le Financial Times, le quotidien cite 4 sources proches du dossier et affirme que malgré les nombreuses promesses, le Conseil n'a pas reçu le moindre dollar. Ce Conseil, que le président voulait diriger lui-même, était censé gérer la reconstruction de Gaza. En tennis, Anna van de Winkel gagne son premier match en Grand Chelem et passe le premier tour en double aux internationaux de Roland-Garros. Associée à l'Australienne Maya Joynt, Anne van de Winkel s'est imposée face aux Françaises Léolia Jean-Jean et Jessica Ponchet, bénéficiaires d'une invitation. Je vous souhaite une belle fin d'après-midi.
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0: Et l'info, ça continue évidemment à tout moment sur notre application RTBF Actu. Merci Anne Goderny, au 16h02, on part au centre Perex. Rebonjour Jean-Marc Strel.
18: Rebonjour.
0: Après-midi, pas si simple sur les routes malheureusement.
18: Non, pas très compliqué même, parce que on en sait un peu plus sur ce camion en panne sur le 42 qui est plus qu'en panne puisqu'il a perdu beaucoup de mazout, donc de pétrole, de carburant en tout cas sur le 42 Namur-Liège, hauteur de Manage en direction de Liège. Cette autoroute est fermée et vous perdez quasi une heure en direction de Liège. Alors le secteur est à éviter. Bien évidemment, on vous tient informé de cette complication. Et courage si vous êtes dans les ralentissements et si vous êtes coincé là-bas. Autre accident impliquant deux camions sur le 19, Mons-Bruxelles, hauteur de Nimist, en direction de Bruxelles. Vous perdez une dizaine de minutes. Et puis la circulation des trains est toujours interrompue. En tout cas, pour l'instant, entre Namur et Ciney.
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0: On doit vous faire une confidence, vous les auditeurs. Sophie, on a quand même beaucoup de chance d'être en studio parce qu'on a la clim, nous.
20: Oui, c'est vrai, ça fait du bien hein, pour le coup. Mais être dehors, terrasse. Si on est à l'ombre, ça va encore.
0: On est privé de terrasse, cela dit. Mais quel bonheur de vous accompagner chaque après-midi entre 15h et 17h avec Mathieu, avec Anne-Françoise. Et puis, déjà, on vous le dit, deux fois dodo encore, vendredi. Je dis deux fois dodo parce que je suis originaire de la région de Mons. Et donc, on sera de sortie, Sophie, vendredi.
20: Ah oui, forcément, en direct du fameux doudou. Ça va être assez dingue. On sera en direct durant l'émission de 15 à 17h sur la Grand Place de Mons.
0: Je vous explique tout ça.
20: Depuis le kiosque. Et voilà, c'est ce que j'allais dire. Je vais donc être formée au doudou. Il y aura même peut-être un petit test. Lexique doudou et d'autres invités tout aussi prestigieux. Et donc forcément, vous allez me tester. Donc je vais réviser d'ici à vendredi, c'est promis.
0: Venez nous voir entre 15h et 17h si vous êtes dans la région de Mons. Nous serons vraiment au cœur des festivités. S'il vous plaît, vous allez faire l'émission radio sur un kiosque.
20: Oui, c'est une première kiosque pour tout vous dire.
0: La plus belle grand place du monde, vous imaginez?
20: Il paraît que c'est celle de Bruxelles, non?
0: Non, c'est à Mons.
20: Ah bah écoutez, je suis très honorée, Philippe, en tout cas, de faire partie du Doudou 2026.
0: Voilà.
20: Écoutez-moi ça vous entendez ça? Quand même. Hein.
0: J'allais dire, Mathieu me glisse le mot chambourlette dans l'oreillette. Vous serez mon invité, vous serez effectivement chambourlette.
20: Et vous êtes, attendez, j'ai révisé.
0: Le Montois.
20: Montois-Caillot.
0: Montois-Caillot. Voilà. Oui, attendez, pour être Montois-Caillot, il y a certaines conditions, on ne va pas tout dire aujourd'hui.
20: Plusieurs générations.
0: C'est pas si simple.
20: Écoutez, je vais encore réviser alors.
0: Je ne vous dis pas tout de suite si je suis Montois-Caillot ou pas. Bon, en attendant, il y en a une qui pouponne cet après-midi. Hélène Bernard est au Créaves de Namur. Vous nous confirmez que vous pouponnez, Hélène?
21: Mais oui, Philippe et Sophie, on pouponne. On va donner des petits verres à des bébés et tourneaux ici. Attendez, je m'exerce au métier de soigneuse. Hop, je donne un verre.
20: Reconversion professionnelle.
21: J'ai pas visé. Oui,
22: on la garde après. Elle reste avec nous. On a
0: non, c'est hors de question, cher monsieur.
22: Supplémentaire.
21: Et donc, on va parler de bébés dans la prochaine heure de l'émission. Les bébés qui sont surtout les oiseaux ici, il y en a énormément. Évidemment, ils commencent à sortir du nid, mais parfois un petit peu trop tôt. On va parler aussi des actions que nous, on peut faire pour sauver ces maillons, en fait, qui permettent de relâcher des animaux blessés en pleine nature. C'est super important. Romain, on le rappelle, quels sont les éléments essentiels à avoir dans sa voiture si jamais on veut sauver un animal blessé qu'on trouve sur le bord d'un chemin ou le bord de la route?
22: Si on veut toujours être prêt à intervenir, si on trouve un animal, toujours garder une boîte en carton d'une taille moyenne, des gants et d'avoir les numéros des Créaves disponibles, comme ça on peut directement prendre conseil auprès d'eux.
21: Et une petite couverture aussi parfois quand ils sont... Voilà, vous avez retenu, vous vous préparez bien parce que nous on va continuer à soigner les animaux.
0: D'accord, on prépare le petit kit.
21: Et il y a notamment des bébés des bébés renards et un petit faon à qui on va donner le biberon sans trop s'approcher pour garder le côté sauvage.
1: On a reçu les photos, merci Hélène, et je les mets de ce pas sur notre page Facebook des ambassadeurs, comme ça nos auditeurs pourront aller checker tout ça. Et c'est trop mignon.
0: Dès que c'est prêt, on vous informe. Bon, et puis Sophie, vous nous emmènerez aussi à Waterloo?
1: Ben oui,
0: entre deux postes.
1: Écoutez, il y a encore de la place pour tout ça. Du coup, on va parler du Kids Village en province du Brabant Wallon. Vous verrez, c'est ce week-end et il y aura vraiment tout pour les enfants.
0: J'ai une bonne nouvelle, Sophie, pour vous. Je vous laisse 3 minutes pour respirer avec Madonna. On y va?
1: Allez, comme ça, je peux mettre le poste.
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0: News sur RTBF Vivacité. Vous êtes dans les ambassadeurs et on adore découvrir plein de belles choses ensemble. Vous racontez de belles histoires, très humaines aussi, et c'est ce qu'on va faire en prenant la direction de Bouillon dans quelques secondes. Dans notre programmation, avant 17h, Pierre Demar. Il y aura aussi UB40 avec Chrissy Hynde. Et dans moins de 100 secondes, on se retrouve déjà.
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0: Les trains, un petit train touristique en plus, c'est très particulier. Moi, j'adore ça. On,
11: ah
0: est,
11: oui,
0: tous, on est tous pareils. Ça nous, hein,
11: ça, ça nous rappelle notre enfant.
0: Voilà,
11: c'est
0: enfant
11: c'est
0: qui
11: plaisant.
0: Est en nous. On est à Bouillon cet après-midi et la belle histoire, c'est celle de Stéphane Willems qui est avec nous.
11: Bonjour Stéphane.
12: Stéphane. Bonjour, comment allez-vous?
0: Ça va bien, nous, on est contents de vous entendre. Surtout, alors, Bouillon, oui, mais Bruxelles surtout. Et l'histoire, elle démarre à Bruxelles. Vous êtes un vrai bruxellaire, Stéphane. Ecto-bruxellaire.
12: Un ecto-bruxellaire. Un ecto-bruxellaire.
0: Vous vivez combien d'années dans la capitale?
12: Oh, je suis resté à Bruxelles jusqu'à mes 58 ans.
0: C'est vrai. À côté de cette vie bruxelloise, il y avait cette passion pour la ville de Bouillon, bien loin du bouillonnement de la capitale, permettez-moi, où vous passez régulièrement vos vacances depuis votre jeunesse.
12: Tout à fait exact, oui. C'est vraiment une ville de laquelle je suis tombé amoureux déjà très jeune, d'ailleurs toute ma famille également. Et donc c'était déjà un objectif à l'époque, lorsque j'arrêterai de travailler, de m'y installer. Et puis une nouvelle histoire a démarré il y a 2 ans.
11: Vous passez de la capitale à Bouillon, mais comment vous vient cette idée de reprendre le petit train touristique?
12: En fait, le petit train touristique, c'était une institution dans Bouillon pendant plus de 30 ans. C'est une activité qui avait beaucoup de succès et puis qui est tombée un petit peu en désuétude par la suite.

0: Et lorsque nous avons aménagé ici, après un an et demi, on s'est dit, allez, ça manquait de d'objectifs, de se lancer dans de nouveaux défis. Donc après des mûres réflexions, on s'est dit, ben, finalement, ce train touristique, c'est bien dommage qu'il ne circule plus. Pourquoi pas redémarrer ce type d'activité?
1: Et vous parliez précédemment donc de cet amour hein, que vous vouez à Bouillon, mais justement, est-ce que vous avez utilisé ce petit train quand vous étiez petit, que vous alliez en vacances en famille?
0: Bien sûr. Ah, génial. Bien sûr, j'ai été de nombreuses fois lors de ma jeunesse à Bouillon, effectivement. Mmh. Oui.
1: C'était un peu la Madeleine de Proust, quoi. On s'est dit, on va reprendre tout ça en main. Et vous faisiez quoi avant?
0: J'ai travaillé pendant 40 ans dans un organisme financier comme cadre de direction. Et donc, j'ai vraiment sauté d'une activité à une autre complètement différente.
2: Parlons choses sérieuses, parlons mécanique, Stéphane. Les petits trains touristiques, la locomotive, je sais que parfois il s'agit je ne sais pas comment on appelle ça, ces véhicules qui tirent les avions dans les aéroports, qui les détachent des gates.
0: Oui.
2: C'est ça? C'est le cas à Bouillon?
0: Non.
2: C'est pas
0: non, absolument pas.
2: C'est un vrai
0: non,
2: construit pour être un petit train au départ.
0: C'est vraiment construit pour ce type d'activité. Moi, j'ai deux trains actuellement. Ouais. Un train avec des wagons ouverts pour le beau temps comme nous avons aujourd'hui. Ouais. Et alors, j'ai pu acquérir également un train avec des wagons fermés qui se prêtent très bien à notre climat, parfois venteux et avec la pluie. Mais là, ce sont véritablement des camions qui ont été complètement aménagés.
2: Conçus pour ça, effectivement. Je vous posais la question parce que je sais effectivement que dans de nombreuses villes, il y a une sorte de reconversion de ces petits véhicules que l'on voit dans les aéroports, hein, qui poussent les avions, qui les amènent au gate. Et à l'arrière, on accroche des wagons. Et c'est une deuxième vie touristique. C'est un changement de milieu, semble-t-il. Bien.
1: Stéphane, quand on monte dans ce petit train touristique, qu'est-ce qu'on voit dans Bouillon? Et expliquez-nous un peu, puisque que ça va sûrement donner envie à nos auditeurs, comment ça fonctionne, est-ce qu'il y a des rendez-vous dans certains créneaux, combien ça coûte, etc. Tout le pratico-pratique.
0: Voilà. De manière très pratique, moi je voulais qu'en 40 minutes, le client qui monte dans le petit train, eh bien, il puisse découvrir tout ce qu'il y a à découvrir dans Bouillon, que ce soit les panoramas, que ce soit également au niveau de la bande sonore, d'apprendre tout ce qui concerne le patrimoine, que ce soit le patrimoine culturel, immobilier, ainsi que la vie de Godefroy de Bouilleron. Je voulais que pendant ces 40 minutes, le client vive vraiment une belle expérience.
2: Vous appelez ça d'ailleurs...
0: Et qu'ils s'en souviennent.
2: Voir les merveilles de la perle de la ce mois. Pour faire une balade à bord de ce petit train touristique de Bouillon, le point de départ, le lieu de rendez-vous, où est-ce? À quel moment?
0: Le point de départ, c'est en plein centre de Bouillon, sur le pont de Liège. Le prix est de 9 euros pour les adultes et 6 euros pour les enfants de 3 à 11 ans.
2: D'accord.
0: En dessous de 3 ans, c'est gratuit.
2: Et Stéphane Willem, c'est un homme heureux, on l'entend aujourd'hui. Hein. Bruxelles ne vous manque pas trop.
0: Franchement, vous savez, moi j'appelle ça une machine à sourire. Parce que c'est vrai que c'est incroyable les interactions qu'on peut avoir avec même les gens qui se trouvent sur les trottoirs, qui font des signes, les contacts qui se nouent entre les gens dans le train, je trouve ça vraiment très, très sympathique.
1: Mais les enfants adorent ça. Mais écoutez, on viendra vous voir avec grand plaisir, en tout cas.
0: Ah, mais je vous attends vraiment avec énormément de plaisir.
1: On va tester une émission en direct du petit train
2: premier
1: touristique
2: wagon,
1: de Bouillon.
2: Premier wagon derrière la locomotive. Merci beaucoup Stéphane Willems, bon après-midi.
0: Merci à vous.
2: Le petit train, ça fait rêver les enfants. On va continuer à faire rêver les enfants dans moins de 10 minutes, Sophie. Hein.
1: Bah oui, tout à fait, puisque je vais vous emmener du côté de Waterloo pour le Kids Festival, le Kids Village.
2: Il est de la région de Waterloo, c'est Pierre Demar, décidément. Tout est raccord dans cette émission. Je pense à vous.

0: Forty, I Got You Baby avec Chrissy Hine sur Viva. Mentissa aussi, on aura Mentissa dans les 30 prochaines minutes.
1: Désolé.
0: Non, on est content, nous, de l'accueillir évidemment. Alison de Roof aussi.
1: Puisqu'on est là tout, qu'on est toujours là tout.
0: Et là, pratiquement 16h30, on repart vite au centre Perex. Bonjour. Jean-Marc Strel, on a des embarras cet après-midi sous la chaleur, malheureusement. Pas simple. Hein.
2: Oui. Et c'est assez problématique sur le 42. C'est un camion qui a perdu du bazout, du pétrole. En tout cas, c'est répandu sur toute la chaussée. Ça prend du temps pour tout nettoyer. Nous sommes sur le 42 Namur-Liège, autour de Manage, en direction de Liège. Et l'autoroute est complètement fermée. Donc, il y a des files, vous vous en doutez, dans les deux sens, mais surtout vers Liège, avec plus d'une heure juste avant la déviation. Donc, il faut éviter le secteur. Comment faire? Peut-être repiquer directement sur le 19 vers Bruxelles pour rejoindre la 54 par exemple et retomber sur Nivelles. Ça dépend où vous allez, bien sûr, mais choisissez l'option Bruxelles. De toute façon, ça ne serait pas être pire que l'heure et même davantage que l'on perd pour le moment sur le 42. Autre souci, c'est sur la ligne de Bruxelles. C'est moins important, mais c'est un accident tout de même. Entre Grimbergen et Jette, vous perdez 10 à 15 minutes. Depuis Krenem vers Zaventem aussi, un petit quart d'heure perdu. Donc patience sous le soleil si vous êtes coincé cet après-midi.
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0: Le rendez-vous des kids le mercredi, bah ils sont là, ils sont avec nous dans le studio, vous les entendez, vous nous emmenez Sophie dans un endroit qui va vraiment les faire rêver. Hein.
9: Ah bah oui, je pense bien pour le coup Philippe, en tout cas pour les aventuriers, les fans de jeux, les rois du toboggan et des châteaux gonflables et j'en passe et des meilleurs, eh bien j'ai the bon plan pour vous, le Waterloo Kids Village.
0: Et vous parlez anglais en plus, the bon plan.
9: Oui, on va dire ça comme ça vite fait.
0: Une sorte de mini festival.
9: Oui, en quelque sorte, hein. Donc c'est entièrement pensé pour les familles, ça se passe ce dimanche à la ferme de Mont-Saint-Jean. C'est un lieu historique dont on a déjà parlé d'ailleurs dans Les Ambassadeurs. Et pour l'occasion, eh bien, la ferme va se transformer en gigantesque terrain de jeu pour les enfants, avec notamment des structures gonflables géantes, des jeux partout, de la musique, des animations, des ateliers, du grimage, des tatouages éphémères. Est-ce que vous n'en rêviez pas quand vous
0: oui,
9: étiez...
0: Oui, j'attends.
9: Des calcomanies.
0: Je suis venu bras nus, tatouez-moi.
9: Tellement fier d'avoir ça sur soi pendant 2-3 jours. Et puis plein d'autres activités où vous pouvez courir, grimper, danser, s'amuser toute la journée. Et j'ai envie de dire, c'est ce que veulent les enfants, hein, n'est-ce pas?
0: Ça a juste l'air énorme tout ça. Hein.
9: Et c'est pas fini, il y aura aussi un laser game en plein air, des trottinettes électriques tout terrain pour les plus aventuriers. Et les organisateurs ont aussi prévu des concerts interactifs, des animations musicales pendant toute la journée. Donc par moment, tout le monde pourra chanter, danser, participer. Donc j'ai envie de dire, c'est pas que pour les enfants, puisque les parents vont s'y plaire aussi.
0: Je vais vous faire une confidence, la trottinette tout terrain, moi ça me plaît.
9: Ah bah
0: ça
9: voilà, comme quoi, vous pourrez aller avec vos petits-enfants.
0: Voilà, mais non, pour moi, égoïstement. Concrètement, on fait comment pour y participer?
9: Donc, c'est ce dimanche 31 mai, ça se passe de 11h à 19h, c'est 15 euros la journée, et vous avez accès à tout toutes les activités une fois sur place. Il y a un événement sur Facebook et puis toutes les infos également sur le site de la ferme de Mont-Saint-Jean et également sur le www.waterloo-tourisme.be.
0: Oui, c'est un endroit qui est déjà très connu dans la région et on peut venir d'un peu plus loin. Ça vaut vraiment le détour.
9: Hein, ben oui, hein, puisqu'on a forcément à côté le champ de bataille de Waterloo, hein, le Lion, etc. Il y a des grandes cours, des bâtiments anciens, des terrasses, des espaces extérieurs immenses. Donc vous pouvez en profiter, c'est culturel. Hein, c'est une sortie aussi culturelle pour tout le monde. Il y a aussi une grande brasserie avec une terrasse. Vous savez que je termine toujours mes chroniques par ce genre.
0: Dernier mot de la chronique terrasse, point, voilà. À la semaine prochaine.
9: Exactement, des espaces détente et puis une boutique avec des produits locaux. Bref, tout ce qu'on aime dans les ambassadeurs. C'est local, c'est sympa, c'est accessible à toutes les familles et les parents vont également y trouver leur compte.
0: Y a-t-il une terrasse ?
9: Il y a une terrasse. Y a-t-il à manger ? Il y a à manger.
0: Un endroit à visiter tout au long de l'année, vous l'avez dit, il y a plein d'événements organisés. On retrouve tout ça sur le site de la ferme de Mont-Saint-Jean.
9: Exact.
0: Voilà. Sophie, Mentissa maintenant, c'est désolé.

0: Alice Underhoof, elle est de retour avec ce single avec tout des... On a Hélène aussi qui nous attend au Créavesse de Namur. Pouponne-t-elle bien? Pas facile à prononcer, hein. Aidez-moi Sophie.
1: Pouponne-t-elle bien?
0: Allez, à tout de suite.
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0: Alors, notre Hélène, elle a beaucoup de chance aujourd'hui. Planète très, très nature, surtout. Vous êtes entourée... Enfin, on me souffle, on me dit des choses de bébé canard et d'un petit fond aussi, Hélène.
11: Exactement, on est juste devant le petit enclos de ce bébé fan. Romain a un bébé de quelques jours. Hein.
1: Oui, il a 2-3 jours un maximum. Et donc ici, il s'agit d'un petit fan de chevreuil qui a été trouvé au milieu de la route. Et vu que c'était un bébé et que les chevreuils, on sait que les adultes viennent les nourrir quelques fois par jour, mais de manière discrète, la première chose qu'on a essayé de faire, c'est que la maman vienne le récupérer. Malheureusement, ça ne s'est pas passé comme on l'espérait. Et donc la prise en charge a été nécessaire. Et depuis hier, il est chez nous. Et donc on doit petit à petit l'habituer à être libre. Mais comme tu as vu tout à l'heure, c'est pas encore super facile, il a pas encore vraiment compris le truc, et donc on est au petit soin pour lui.
11: Ouais. Un petit soin, aider un bébé, un tout jeune bébé comme ça demande énormément d'investissement. C'est comme nous, quand on a nos bébés, il faut s'en occuper jour et nuit.
1: Jour et nuit, donc c'est toutes les 2-3 heures où il faut les biberonner. Donc effectivement, ça demande beaucoup de patience au début parce qu'ils n'ont pas forcément le réflexe de succion et de tétée. Donc voilà, ça demande vraiment des soins assez spécifiques et on espère que ça va bien. C'est très énergivore, très chronophage. Mais on sait pourquoi on le fait, parce que nous, le seul but d'un centre comme le nôtre, c'est de relâcher les animaux dans la nature une fois qu'ils sont de nouveau autonomes et guéris quand ils arrivent blessés. Et voilà, ici, la récompense, ce sera quand on leur lâchera dans la nature plus tard.
11: Autonomes et émancipés de l'humain.
1: Tout à fait.
11: C'est comme on l'a vu avec les bébés renards, les renardos, un petit peu plus loin, il y en a 4 qui ont été pris en charge par une des soigneuses qui a dû les biberonner également. Et maintenant, on les laisse se réhabituer, se réacclimater à leur nature propre sans intervention humaine, le moins possible.
1: Mais donc là, ils ont été pris en charge par une soigneuse qui les nourrissait aussi toutes les 2-3 heures au début quand ils étaient renardos. Et à partir du moment où on n'a plus besoin de leur donner des biberons de lait, on commence à passer à la nourriture solide petit à petit, à les sevrer. Voilà. Et une fois qu'ils sont sevrés, on les remet dans des enclos extérieurs ici au Créavès. Soit c'est des enclos en pleine nature où il y a tous les bruits de la nature et la forêt qui est juste là. Et donc on les désensibilise du contact humain. Tu vois, même sur les volières, il y a des brise-vues pour éviter qu'ils nous voient et qu'ils voient les bénévoles passer à côté d'eux. Donc vraiment, tout est fait pour qu'ils récupèrent leur instinct sauvage très rapidement. Et comme tu l'as vu, ils l'ont bien parce qu'ils se sont directement bien planqués dès qu'ils nous ont. ont vus.
14: Oui, c'est vrai, on a eu du mal à les chercher parce qu'ils sont cachés sous leur abri, hein, en espèce de
1: grosse niche.
14: Comme une grosse niche. Il y a aussi des bébés canetons. On a vu plein de bébés aujourd'hui, c'est la période.
1: C'est la période de nidification des oiseaux et de mise à bas des mammifères. Et donc, c'est une période très critique au niveau de la faune sauvage. Et il y a les chats aussi qui ramènent pas mal de jeunes oisillons qui sortent du nid avant de savoir voler. Il y a la météo qu'on connaît maintenant qui fait que les oisillons aussi qui sont sous les toits ont tendance à quitter le nid avant de voler. Et parfois, les gens veulent bien faire et ramassent des jeunes par terre alors qu'il n'y a pas toujours besoin de ramasser un jeune. Et donc, c'est là qu'on conseille toujours aux gens de nous téléphoner avant.
14: On n'a plus beaucoup de temps. On va quand même parler de quelque chose que vous avez mis en place, l'hôpital sauvage, de faune sauvage qui va arriver. Un appel à bénévoles est demandé pour ce week-end.
1: Oui, tout à fait. Donc, on a un très gros projet d'hôpital faune sauvage qu'on est en train de mettre en place. Et ce week-end, on a besoin de bénévoles autres que des soigneurs pour les animaux, où on va démonter des enclos qu'on a rachetés du côté de Jumet. Et donc, tout ça est expliqué sur notre page Facebook. On a besoin de gens pour venir nous aider à démonter ces enclos et après à les remonter sur notre nouveau site qui sera situé à Floreffe.
14: Et besoin de bénévoles en permanence, donc n'hésitez pas à prendre contact avec le Créaves ici de Namur et même les Créaves près de chez vous. Hein. C'est toujours intéressant, toujours important. On rappelle aussi, on a soigné des hérissons qui étaient blessés notamment par les robots tondeuses. On ne les met pas la nuit, on ne les met pas au petit matin, on ne les met pas en fin de journée. On les met la journée un petit peu pour préserver la faune sauvage. On ne taille pas ses haies jusqu'à fin août pour éviter de tuer des petits bébés oiseaux.
1: Tout à l'heure, t'as vu, il y a un nid qui est arrivé avec des oisillons et la personne malencontreusement était en train de tailler sa haie et s'est pas rendu compte qu'il y avait un nid et voilà, il est passé dedans.
14: Voilà, donc prenez les bons réflexes, vérifiez avant de travailler au jardin s'il n'y a pas un petit peu de faune sauvage qui s'y cache.
0: Bien,
14: voilà.
0: Merci beaucoup, prévention. Merci Hélène. On a déjà les photos qui sont en ligne dans la story.
9: Exactement.
0: La page Facebook des ambassadeurs et puis sur RTBF Actu, sur la page officielle des ambassadeurs aussi. Bisous Hélène, à la semaine prochaine.
9: À la semaine prochaine Hélène.
14: Au revoir, à la semaine prochaine. Il y aura un article aussi vendredi matin.
0: Voilà, c'est noté. Voici les Corses.

0: Et donc ça, ce sont les Corses sur Viva. Ça va vite, hein, on va se quitter déjà dans quelques secondes.
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9: Nous sommes à Avignon. Bonjour Géraldine.
10: Bonjour Géraldine.
11: Bonjour.
9: Petit cours de géographie parce que j'ignore où se trouve Avignon, du côté de Tournai.
11: Alors, c'est un petit village à côté de Tournai.
9: Oui, d'accord. Bien, avec 365.be, notre partenaire, ben on va gâter Géraldine, Sophie. Hein.
10: Exactement, Géraldine. On vous envoie avec votre famille, hein, puisque c'est un pass familial. 4 entrées pour l'Adventure Valley du côté de Durbuy, en province de Luxembourg. Félicitations.
12: Bravo, Milot.
9: C'est chouette. On vous souhaite de passer une excellente journée là-bas, Géraldine.
10: Bien en profiter.
9: Vous n'avez pas trop chaud, tout va bien? Ça va chez vous?
11: Non, ça va, ça va. On s'hydrate.
9: On ne va pas se plaindre non plus. On s'est plaint de l'humidité, du froid. Et là, il fait beau. Allez, il fait beau. Et nous, on revient demain.
10: Mais oui, avec grand plaisir.
9: À partir de 15h pour un nouvel épisode, une nouvelle émission. Dites ça comme vous voulez, des ambassadeurs. 15h-17h, le maire des régions sur RTBF, Vivacité. Merci à toute l'équipe, à Sophia Dumont en coulisses aussi.
10: Exactement, hein, nous ne sommes pas que deux. Dans
9: ah, bah évidemment. Et là, Stoum Peke et Derraouet tout de suite avec Livia Duschkoff, juste avant d'accueillir Patrick Weber.
13: Merci et un gros kiss.
14: Elle, c'est Tamara.
15: Et lui, c'est Martin.
14: Et qu'est-ce qu'on est heureux de vous retrouver toutes les semaines pour notre petite carte blanche à nous. Ah oui, Tamara, qu'on est heureux.
15: Ah, ici, ce qu'on est heureux. Bienvenue dans votre dose quotidienne de Wallonie en radio.
14: Et du coup, on va parler de quoi, Tamara, aujourd'hui?
15: Alors, aujourd'hui, on va faire ton jeu préféré, Martin. Ah, ah, tu vas devoir trouver la chanson correspondant aux paroles, à la mélodie et trouver le style. Donc, il y a 3 points à gagner, mais je sais que tu excelles dans ce domaine.
14: Ah oui, d'accord.
16: Trouve la chanson, trouve la mélodie, trouve le style et t'es en bine.
15: Et sans transition, c'est tout de suite parti pour le premier.
14: Non, non, non. Une souris verte.
15: Voilà.

0: Bien, écoute bien.
1: Puisqu'il faut choisir un mot doux, j'ai pour belle dire sans contrefaçon.
2: Sans contrefaçon de Mylène Farmer, oui, évidemment. Oui, oui, oui.
0: Et le style.
2: Ça, c'est quoi ça? C'est style liturgique, ça, presque.
0: Ça englobe énormément de choses. Mais c'est du classique,
2: c'est
0: évidemment.
2: Du classique. Ça va.
0: Ça fait 3 points, Martin, c'est pas mal.
2: Mais sans contrefaçon, j'ai dû attendre un peu.
0: Hein. Oui, c'est pas évident, hein. C'est pas évident du tout. Hein.
2: Allez, mais j'aime bien.
0: Allez, on y va tout de suite pour le deuxième. J'adore ce jeu.

0: Alors, je te la refais.
1: Ouf.
0: Na na na na na na na na na.
1: Frère Jacques.
0: C'était frère Jacques. Et donc c'est non rédiré, non Jimmy.
1: Non rien de rien, voilà. Je ne regrette rien, Edith Piaf.
0: Allez, on se réécoute juste un tout petit extrait pour être sûr qu'on l'a bien trouvé.
2: Non rédiré, non rédiré.
0: C'est pas mal, hein. Bravo Martin, on l'a quand même eu, en le dissociant.
1: Il fallait dissocier.
0: En fait, il faut vraiment se concentrer à chaque fois. Voilà,
1: je veux
0: trouver la mélodie, et puis je veux trouver le style, et puis je veux trouver les paroles. C'est pas évident.
1: Ouais, ouais.
0: Allez, on y va pour la troisième.
1: Sur le pont d'Avignon,
0: oui.
1: Du reggae.
0: Oui.
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1: Champs-Élysées.
0: Oui. Allez, on écoute.

0: Et ça groove comme ça, n'empêche.
1: Aux Champs-Élysées.
0: Bravo, Martin, tu as fait un sans faux.
1: Je suis marrant, mais j'aime bien, moi, ce jeu-là. Il faudrait le sortir en jeu de société.
0: Mais hein, moi, je l'adore aussi. Je pourrais jouer à ça tous les jours. Et d'ailleurs, j'en fais beaucoup plus. En général, j'en prépare beaucoup plus, tellement ça me fait rire.
1: Si, c'est terrible.
0: Voilà, félicitations, Martin, parce que t'es très fort à ce jeu-là. On verra si les auditeurs sont aussi forts.
1: Mais oui, mais moi, je crois que tu dois vraiment le sortir. Une boîte de jeux comme ça pour le nouvel an, tu vois.
0: Allez, si ma télé.
1: Et les gens téléchargent. Tu vois, les gens scannent un QR code qui leur met la chanson et parfait.
0: Ouais.
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3: Bonjour tout le monde, un temps très chaud nous accompagne aujourd'hui avec des températures allant de 24 à 27 degrés au littoral et sur les hauteurs de l'Ardenne et de 27 à 30 degrés ailleurs, le tout sous un ciel tout à fait dégagé qui se prolongera encore cette nuit et demain. En parlant de cette nuit justement, une fois le soleil couché, les températures seront plus fraîches pour s'endormir. On attend de 10 à 15 degrés pour les minima. Ensuite demain jeudi, ce sera quasiment en statu quo avec toujours des températures de 25 à 30 degrés. Et enfin, pour vendredi, nous attendons entre 28 et 32 degrés, avec un ciel un petit peu plus voilé et des premiers orages qui pourraient arriver en fin de journée tout à l'est du pays, en province de Limbourg et de Liège.
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22: Il n'a rien pu faire pour éviter la collision. Comment aider un conducteur de train confronté à des accidents comme celui de Buggenhout hier? La SNCB prévoit une cellule psychologique. Privation de nourriture, de sommeil, coup. Une Belge raconte avoir vécu et assisté à des scènes de torture. Elle faisait partie des militants de la flottille pour Gaza, arrêtée par Israël. La finale de Conference League ce soir en football. Crystal Palace contre Rayo Vallecano. Une première pour les deux clubs. Bonjour, deux enfants pourraient quitter l'hôpital dans les prochains jours. Les trois autres enfants blessés présentent toujours des blessures très graves qui nécessitent encore beaucoup de soins. La directrice de leur école a donné de leurs nouvelles au lendemain du terrible accident entre un minibus scolaire et un train à hauteur de Buggenhout en Flandre orientale. Quatre personnes du minibus sont décédées, deux enfants mais aussi le conducteur et une accompagnatrice. L'accident a eu lieu à un passage à niveau. Le conducteur de train n'a rien pu faire pour éviter le minibus. Lors de drames comme hier, la SNCB met en place une cellule psychologique pour épauler son personnel. Hugo Dewar.
23: Frédéric Noël, conducteur de train depuis 27 ans, a déjà connu un accident avec l'un de ses véhicules.
24: Par chance, je n'ai pas eu de heurts de personne, mais j'ai eu heurts de véhicules de chantier. Et je peux vous assurer que quand il y a un choc, on a l'adrénaline, on est vraiment on tremble et on se tracasse pour la personne qui est vraiment dans la grue. Donc j'imagine, en plus, j'ai déjà eu les collègues qui racontent leur récit par rapport à heure de personne. Là, bien sûr, c'est encore plus dramatique.
23: Dans ce genre de situation, le chauffeur n'est pas seul. Antoine Marino est assistant post-accident pour les conducteurs de train à la SNCB.
25: Pour tous les événements qui peuvent éventuellement choquer nos collègues, on peut intervenir en vue de les épauler d'un point de vue psychosocial et d'un point de vue soutien administratif aussi. On va organiser une reprise du travail accompagnée pour repasser sur l'endroit et s'assurer que tout va bien, que le collègue a digéré. Tant qu'il n'est pas prêt, on ne le laisse pas reprendre le travail tout seul et on trouve éventuellement d'autres tâches plus allégées à lui faire en attendant.
23: Un soutien jugé très utile par les chauffeurs.
24: En aucun cas, on nous met la pression pour recommencer ou quoi que ce soit pour aller le plus vite possible. Chacun va à son rythme et on analyse après au cas par cas et c'est le conducteur lui-même qui décide de recommencer ou pas.
23: En moyenne, une personne perd la vie tous les mois sur un passage à niveau.
22: Hugo Dewar avec Jennifer Istas et Boris Vanacker. À Liège, 9 personnes ont été légèrement blessées sur le temps de midi après un accrochage impliquant 3 bus tech. L'accident est survenu à hauteur de la place Générale Le Mans. 2 bus étaient stationnés. Le troisième a effectué un dépassement et est entré en collision avec le flanc du second bus stationné. Des ambulances étaient sur place, mais personne n'a été transféré à l'hôpital. Le feu est maîtrisé à Tubize, en Brabant-Wallon, mais les pompiers et la protection civile restent sur place. Lundi matin, un entrepôt de vêtements est parti en fumée. 2 jours plus tard, il reste des petits foyers à éteindre. Ça brûle toujours parce qu'il y a des sous-sols et des matières qui sont combustibles. Le major Serge Lauverrier est le directeur d'intervention de la zone de secours du Brabant-Wallon.
26: Alors, dans le sous-sol, on n'a pas connaissance de ce qu'il y a. Alors, de mauvaises surprises, a priori, il ne devrait plus en avoir puisque ça fait quand même déjà plusieurs heures que ça brûle. Donc, même s'il devait encore avoir des bonbonnes de gaz, etc., on peut espérer qu'effectivement, ce soit réglé puisqu'on a connu plusieurs explosions pendant la phase plus critique de l'incendie pendant la première nuit. Non, c'est plutôt... Oui, des meubles, des ballots de vêtements, ce genre d'éléments qui continuent à brûler et qui effectivement dégagent beaucoup de fumée également par moment. On va encore assumer une surveillance cette nuit et il y aura peut-être des reprises de petits foyers. Et puis après, il y a tout l'aspect encore de pouvoir évacuer tous ces éléments, ces matériaux et la décontamination du site qui doit encore se faire. Et ça va prendre plusieurs jours de toute façon.
22: Des explications données à Stéphanie Van Reck. Quelques habitations situées à proximité de l'incendie restent inaccessibles pour l'instant. Il faut s'assurer que toutes les analyses sont bonnes et que la stabilité des maisons est assurée. 14 familles sont concernées du côté de Tubize. La vague de chaleur qui frappe actuellement une partie de l'Europe représente un rappel brutal des conséquences du changement climatique. Voilà les mots du responsable climat de l'ONU. Il rappelle la nécessité d'accélérer vers les énergies propres. La science est claire, conclut-il, le changement climatique d'origine humaine rend ces vagues de chaleur plus fréquentes et plus extrêmes. C'est un témoignage difficile. 5 jours après son retour en Belgique, une militante de la cause palestinienne, membre de la flottille pour Gaza, témoigne. Elle est l'une des 430 personnes arrêtées et détenues par les forces israéliennes. Son bateau a été intercepté alors qu'elle naviguait avec ses équipiers dans les eaux internationales en direction de la bande de Gaza. Sa détention aura duré 4 jours, une journée dans une prison cargo, 3 jours sur la terre ferme, privation de nourriture, de sommeil, coups et même agression sexuelle. Aude Gaspard raconte avoir vécu et assisté à de véritables scènes de torture.
0: Donc systématiquement, à l'entrée de l'enclos qui est délimité par 4 conteneurs, il va y avoir vraiment un des conteneurs qui va être en fait le conteneur de torture, où tout le monde va passer dedans et tout le monde va être frappé, violenté, il va y avoir des violences sexuelles, utilisation d'armes, notamment des tasers. Moi, j'ai des proches de mon bateau qui ont le dos et la nuque complètement brûlés, tellement le taser a été utilisé sur eux. Il y a eu toutes sortes de violences, notamment des violences sexuelles, des viols. On sait bien qu'il y a eu des viols avec des armes à feu, par exemple. Il y a une personne sur laquelle on comptabilise à elle seule 35 fractures. C'était très scénarisé, puisqu'on passait tous par ce conteneur avant de rentrer du coup, dans l'enclos dans lequel on était maintenu. Tout le monde entendait les autres se faire violenter, se faire taper dessus, rebondir dans le conteneur, tomber à terre, les cris qu'on faisait, etc. La violence était vraiment en fait, tout le temps présente, avec tout le temps des armes à feu qui nous ciblaient, faire des espèces de... Moi, j'appelle ça des simulations d'exécution où ils nous mettaient tous en fait, les mains sur la tête et ils nous faisaient nous mettre assis, etc. Puis ils nous menaçaient avec des armes. On ne savait pas trop ce qui se passait. On savait pas. Et puis aussi, ils nous balançaient des grenades assourdissantes. C'est vrai, j'ai oublié de dire ça quand on dormait dans les conteneurs. Enfin, il y avait vraiment tout le temps une terreur. Vraiment, moi, je me suis demandé plusieurs fois, je me suis dit plusieurs fois que là, j'allais mourir.
22: Un témoignage recueilli par Barbara Schall. Une partie de l'Europe réclame une enquête. De leur côté, les autorités pénitentiaires d'Israël rejettent ces accusations. Felice Mazzu n'est plus l'entraîneur du club de foot d'Audeverley-Louvain. Il était arrivé sur le banc louvainiste en octobre dernier après le départ de David Hubert pour l'Union Saint-Gilloise. OHL termine 6e et dernier des play-offs pour l'Europe avec seulement 1 victoire en 10 matchs. Londres contre Madrid ce soir, toujours en football, en finale de la Conference League. Mais nous sommes bien dans la 3e Coupe d'Europe. On n'est pas sur une affiche Arsenal-Real. C'est Crystal Palace face au Rayo Vallecano, des représentants un peu moins prestigieux de ces deux villes de foot, Franck Peterken.
1: Ces deux-là ont des points communs. Ce sont des équipes issues des quartiers populaires. Elles disputent là leur première finale européenne et dans des styles de jeu à l'opposé de leurs origines. Palace, c'est un jeu très organisé, loin du kick and rush à l'anglaise. Le Rayo, c'est un style laborieux, besogneux, courageux, un peu loin des modèles techniques espagnols. Et si c'était cela le charme de cette compétition, permettre à des figurants d'occuper les premiers rôles, cette finale se dispute à Leipzig, là où Mendelssohn, le compositeur de la marche nuptiale, s'est éteint. Les deux formations se rencontreront ce soir pour le meilleur ou pour le pire.
22: Une finale de Conference League à suivre en direct sur RTBF typique en télé et sur Ovio dès 21h. Un invité d'honneur pour la 50e édition du Mémorial Van Damme à Bruxelles en septembre prochain, Carl Lewis sera récompensé lors du traditionnel meeting d'athlétisme. Il sera intronisé au tableau d'honneur. L'Américain a aujourd'hui 64 ans. Carl Lewis a décroché durant sa carrière 10 médailles olympiques, dont 9 en or. Le Mémorial Van Damme aura lieu les 4 et 5 septembre prochains au Stade Roi Baudouin à Bruxelles. C'est la fin de ces informations. Belle fin de journée en notre compagnie.
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21: Mais on ne prend pas encore congé de vous, Hélène, parce qu'il y a une question qui arrive comme tous les jours.
22: Et c'est Morgane Couvreur de Boisingen en Brabant flamand qui nous interpelle sur le contenu de son panier de courses.
7: Comment je pourrais savoir si mon alimentation est génétiquement modifiée ou si elle provient d'une agriculture traditionnelle ? Merci.
22: Et c'est Anne Pollard que vous allez pouvoir remercier. C'est elle qui s'empare de votre question. Bonjour Anne.
9: Bonjour.
22: Alors comment savoir ce que nous avons dans notre assiette ?
9: Eh bien d'abord en se posant la question en réalisant vos courses avec le réflexe de jeter un coup d'œil aux étiquettes. En Europe, quand un aliment contient plus de 0,9% d'OGM, c'est obligatoire de l'indiquer sur l'emballage. Un OGM, c'est un organisme génétiquement modifié. Les mentions indiquent donc « génétiquement modifié » ou « produit à partir d'OGM ». Concrètement, ça veut dire que ces aliments contiennent des ingrédients dont l'ADN a été modifié par des scientifiques. Par exemple, du maïs ou du soja transformé pour résister aux insectes, à des maladies ou à certains herbicides.
22: Et donc, un produit sans cette mention OGM ne veut pas forcément dire qu'il provient d'une agriculture bio ou traditionnelle ?
9: Non, déjà en dessous de ce seuil de 0,9% qui impose l'étiquetage, certains OGM peuvent quand même être présents en moindre quantité dans les produits non étiquetés. Mais le logo du bio européen, cette feuille étoilée sur fond vert, peut être une balise puisqu'elle garantit l'interdiction des OGM. Pour la viande, les œufs ou le lait, c'est plus compliqué. Un animal peut avoir été nourri avec des aliments OGM sans que ce soit ensuite indiqué sur l'emballage. Donc si vous voulez l'éviter, il faut chercher des mentions spécifiques comme « nourri sans OGM ». Mais ces labels, ils ne sont pas encore harmonisés partout en Europe. Il n'existe pas non plus de label pour l'agriculture traditionnelle.
22: Merci Anne pour cette réponse. Rendez-vous demain pour une nouvelle question. Vous ne savez toujours pas comment faire ? Eh bien, il suffit d'envoyer votre vidéo via notre site rtbf.be/QR. Vous pouvez aussi scanner le QR code qui apparaîtra sur votre écran ce soir durant le journal télévisé.
21: Ça a l'air simple.
22: C'est très simple.
21: Tout le monde peut le faire.
22: Bien sûr.
21: Eh ben voilà. Merci Hélène. Prochain rendez-vous avec l'actu, ce sera à 18h, bien sûr, sur votre radio. C'est Denis Lagasse qu'on retrouve maintenant pour faire un petit point sur la mobilité. Comme il fait chaud quand on est coincé dans les embouteillages, c'est un peu pénible.
11: Oui, Patrick, il y a pas mal de choses là, cette heure-ci. Le gros souci, eh bien, c'est en l'occurrence sur le 42, avec un camion qui a perdu du mazout à hauteur de Manage en direction de Liège. Alors, sortie fermée à cette hauteur, et puis cet accident provoque la fermeture complète de l'autoroute en direction de Liège. Le nettoyage de la chaussée est prévu. Cela suppose donc encore plusieurs heures d'embarras. En attendant, eh bien, c'est grosso modo 50 minutes de file vers Liège. Des ralentissements dans l'autre sens depuis Manage, comptez 15 minutes. Et puis, afin d'éviter cet obstacle, il est conseillé d'emprunter le 19 jusqu'à Nivelles-Sud. Des complications aussi sur le 19 à hauteur de Nimy. Accident vers Bruxelles qui cause, eh bien, 25 minutes de ralentissement. À signaler aussi cet accident sur la Nationale 98 à hauteur de Vénène-sur-Sambre en direction de Métay. Prudence, ce sont deux véhicules qui sont impliqués. Puis, pour être complet, du côté du rail, ce sont les lignes de train Bruxelles-Leuven-Liège qui sont actuellement suspendues.
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1: Merci d'être là, on est ensemble jusqu'à 19h. Comme tous les jours, il a fait beau. Peut-être que vous nous écoutez. Alors là, vous avez de la chance. Un style au jardin ou sur votre balcon en vous disant on va prendre un petit apéro avec nous ici. C'est pas fini. Ben, on va partager. On partage tout ça ensemble avec plusieurs sujets. Pardon. Écoutez, vraiment dans les limites du raisonnable, on va dire. On va faire ça comme ça.
2: Le verre en cristal.
1: Quel avenir ? Dites, ça va, tout le monde se lance. Ça démarre bien, cette émission. Quel avenir pour la Tour Eyers ? Voilà une question qu'on va vous poser. La casserole de Carole. Carole qui surveille.

0: rester comme ça pour attendre les bonnes réponses des auditeurs. 04 70 07 20 23, je vous l'ai dit, Maxime aux manettes de l'émission.
1: On non, est... c'est Quentin.
0: Mais non, qu'est-ce que je raconte, c'est Quentin aujourd'hui. Oui, c'est pour ça qu'aujourd'hui, tout va bien se passer, bien sûr. C'est pas vrai. Maxime a été très, très performant hier, je tiens à le dire. Allez, on y va, Quentin, pour le bonjour, bonsoir à nos invités.
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0: Toujours du côté de Châtelet, chère auditrice Simone.
3: Absolument, sur les hauteurs.
0: Toujours fan du vélo.
3: Oui. Demain, tous les jours.
0: Demain, on parlera des autoroutes à vélo. Donc, il va falloir être bien attentif à cette émission et toujours bénévole aussi. Vous vouliez notamment mettre l'accent sur le tournoi de tennis international à Enghien.
3: Oui, absolument.
4: Avoir quoi avec le vélo, ça ?
0: Qu'est-ce qui va se passer ? C'est du tennis à vélo. Bah, c'est une nouvelle discipline typiquement belge. C'est un peu compliqué.
3: Mais il y a quand même un point commun. Il y a deux roues. Il y a deux roues. Ce sont des personnes handicapées.
4: Ah, d'accord. C'est...
3: Voilà. Donc d'accord. Un beau tournoi international en Enghien. Oui, oui, c'est super. Donc,
0: du 22 au 27 juillet. Voilà, juste après la fête nationale.
3: Absolument, oui. Donc on va guindailler et on va reguindailler.
0: Entrée gratuite avec des joueurs internationaux et vous étiez bénévole l'année dernière.
3: Oui, mais cette année-ci, rebelote.
0: On a beaucoup parlé des Olympiades là, récemment.
3: Oui,
0: vous aviez fait de la pub. La princesse Astrid est venue, le prince Lorenz aussi, je me trompe.
3: Non, vous ne vous trompez pas.
0: Tout ça grâce à vous.
3: Bah,
0: vous
3: avez le bras long. Mais bien sûr, Patrick.
0: Ça m'intéresse. Hein, donc,
3: n'est-ce pas?
4: Non, c'est dès qu'on parle de famille royale, il ne se sent plus.
0: J'ai écrit un petit article sur le sujet et j'ai donc pensé à vous.
3: Oh, Constant.
0: Constant Berdin, il est responsable production au Val Saint-Lambert et je suis vraiment très content que vous soyez là. Pour de multiples raisons, mais aussi parce que c'est un patrimoine et c'est un patrimoine vivant. Voilà. Et on aura l'occasion d'en parler tout à l'heure et c'est un peu votre anniversaire. Enfin, c'est surtout l'anniversaire de la cristallerie qui souffle, c'est.
5: 200 ans.
0: C'est pas mal quand même.
5: Oui, bien sûr.
0: Et donc plus âgé que la Belgique.
5: Oui, tout à fait.
0: Mais toujours en forme.
5: Oui, bien sûr.
0: Et toujours.
5: Vous soufflez toujours.
0: Mais moi, j'en connais aussi qui soufflent dans l'émission, mais pas toujours pour les bonnes raisons. Tant que vous soufflez, tout va bien, les amis. On en parlera tout à l'heure. Attention, parce qu'on me rapporte que notre invité aujourd'hui est un peu soupolé. Va pas falloir l'énerver. Donc, Marianne n'est pas là, mais notre ami Constant, de temps en temps, est un peu énervé. On va être sage, Constant.
5: Oui,
0: ça va. Il fait beau, tout va bien.
4: Moi, j'ai parlé.
0: Non, il n'a pas l'air du tout.
4: Très bien.
0: Moi, je trouve aussi. Il a l'air très bien. Oui, mais bon, je disais ça aussi de Marianne au début. Hein. Et après, j'ai découvert la vérité et que vous voulez que je vous dise. Elle n'est pas là, je me lâche. Voilà,
1: c'est ça. Faites-vous plaisir.
0: Mais j'espère qu'elle n'écoute pas l'émission. Bon, allez, quel avenir pour la Tour Riers ? Vous nous avez interpellés à ce propos. On en parle d'ici quelques secondes. Restez avec nous.
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6: Mika demande si Léa Salamé vous a laissé partir et il veut reformer le duo Boxo-Rivière. Monsieur Boxo, était sympa Léa Salamé?
7: Très. Ouais, vraiment. Vraiment.
6: Plus sympa que Jean-Philippe Rivière? Non.
7: Non, mais Jean-Philippe, c'est un pote, c'est un ami, c'est presque un frère, Jean-Philippe. C'est quelqu'un à qui je m'entends super, super bien. Avec Pascal Legrand. D'ailleurs, à nous trois, en forme.
6: C'est qui ça, Pascal Legrand?
7: Ouais, ça va. Hein.
6: Paul Legrand.
7: Paul Legrand. mais Pascal Legrand, il existe.
8: C'est aussi un frère.
6: Moi, je ne sais pas. Vous inventez des
8: Pascal
6: gens Legrand, dans cette
8: émission. Pascal Legrand, frère.
7: Qui est expert automobile, un prince du Luxembourg, un type très, très chouette. Mais Paul Legrand, avec Jean-Philippe Rivière et moi, on s'appelle les Trois Mousquetaires. Alors moi je suis Aramis parce que j'ai voulu être prêtre.
6: Ouais.
7: Et Aramis hésitant à prêtrise et reste.
6: Je vois qui est Porthos.
7: Alors justement, ils se sont un petit peu disputés, bon, ça s'est terminé la bataille à la bière, au nombre de biens, oui, entre Jean-Philippe et...
6: discrétion.
7: Et c'est donc Paul qui a gagné.
6: Ça ne m'étonne pas, les amis. Quel avenir pour la Tour? Hier, ça bouge, hein, du côté de la RTBF, pas seulement dans vos programmes, mais on parle de ce nouveau bâtiment, Media Square. Il y en a qui disent MSQ, je ne sais pas quoi. Il y a tous les noms déjà qu'on entend. Bref, il y a une nouvelle maison pour la RTBF, en tout cas du côté de Bruxelles. Une question se pose, que va devenir cette célèbre, j'ai même envie de dire célébrissime, Tour Reyers? Alors, on a tout entendu. Un hôtel, une espèce de je sais pas, de praticable d'escalade, un musée, pourquoi pas, avec des effigies de Carole, de Marianne et de toutes les grandes personnalités de la RTBF. Ou alors un vieux souvenir, ou alors carrément la détruire. Vous en feriez quoi, vous? J'avais envie de poser cette question, parce qu'on l'a tellement toujours vu, cette tour. Et moi, j'avoue que la première fois que j'ai bossé à la RTBF, c'était tout petit, parce que j'avais 11 ans quand j'ai fait ma première émission, et quand je me suis retrouvé à la RTBF et que j'ai vu cette grande tour, c'est vrai que ça m'a impressionné. Voilà, il y avait un côté, alors, certes, j'étais très petit et la tour très haute, mais elle fait partie du paysage bruxellois. On en fait quoi?
7: Par rapport à la tour, vous êtes toujours très petit, mon cher.
6: C'est vrai. J'ai un peu gagné quand même en hauteur, mais pas vraiment beaucoup. Vous en faites quoi, vous, Boxo, de cette tour? C'est demain, on vous le demande.
7: Non, moi, j'en ferai un hôtel.
6: Ça veut dire un hôtel?
7: Oui, parce que ça permettrait à chacun d'y aller. Un hôtel avec un restaurant panoramique, ça serait génial.
9: Bonne idée.
7: Vraiment génial.
6: Mais est-ce qu'il y a assez de place pour faire
7: un hôtel? Un restaurant, c'est sûr que oui. Hein. Mmh. Vous faites un restaurant là, je vous jure, ça a marché du tonnerre de Dieu. Ils ont fait un truc comme ça à Montréal. C'est un restaurant qui tourne.
6: À Berlin aussi.
7: C'est un restaurant qui tourne, tu es allé deux fois.
8: Sur la route pour aller du côté de Marchand Famille,
7: fantastique.
8: Il y avait une grande
10: tour. Oui, il y avait celle-là, je me souviens.
7: Mais là, tu ne vois pas grand-chose du haut de la tour. Ça, je suis allé, il y avait eu un mort là-bas, tu ne vois pas grand-chose. Par contre, ici, je ne suis jamais allé en haut de cette tour, il n'y a jamais eu de mort, en tout cas que je sache.
6: Moi, je ne suis jamais rentré dedans.
7: Allez, un restaurant panoramique. Patrick, faites un restaurant panoramique. Faites un plateau.
6: C'est pas moi qui décide, vous êtes marrant. Faites, en deux heures,
7: comme à Montréal. En deux heures, on a fait le tour.
6: Mais elle tourne pas, celle-là.
7: Non, mais on peut le créer. Vous n'allez pas faire tourner la tour. Vous allez faire tourner le plateau que vous allez poser à l'intérieur de la tour.
6: Merci, c'est sympa, j'ai compris. On va pas faire tourner la tour non plus.
7: Va, hein.
6: Et la tour Eiffel, il n'y a pas un monsieur qui allume toutes les lampes les unes après les autres non plus. Hein,
7: d'accord, non,
6: vous êtes gentil. Ça s'est pas amélioré depuis qu'on s'est plus vu, mais quand même.
7: Et pour les ascenseurs, il n'y a personne.
6: Non. C'est quand même étonnant. Simon, on en fait quoi de cette tour?
10: Moi, je fais revenir Goldorak tout de suite.
6: Elle a un petit côté Goldorak.
7: Oui,
6: vous avez tout à fait raison. Ouais. Goldorak go avec avec la soucoupe et puis il rentre dedans.
10: Au lieu d'acheter des drones, on met Goldorak. Et puis hop, ça fait une attraction en plus. Et elle va jusqu'à Walibi. Enfin, je sais pas, un truc comme ça, quoi.
6: Ça sert strictement à rien, comme ce que vous dites.
10: Enfin,
6: je comprends, mais dire, les gens, ils vont le voir de l'extérieur, mais ils vont pas.
10: Vous seriez étonné, Patrick, le nombre de gens qui viendraient. Franchement. Bah,
6: bon, moi déjà, je suis un fan de Goldorak, donc je viendrai. Voilà. Sans aucun, il y aura déjà un visiteur.
10: Ok,
6: d'accord, ça va. Un hôtel ou un restaurant, nous dit Laurent, ce serait extraordinaire. Renaud nous dit la tour hier, c'est un élément très emblématique du paysage bruxellois. Et il est là, Renaud, du côté de Liège, qui est, je pense, la plus belle ville du royaume. Je dis ça pour faire plaisir à au moins deux personnes autour de la table. Bonsoir, Renaud.
0: Bonsoir.
6: Merci d'être là. On est vraiment, je dirais, dans un environnement très liégeois pour le moment. Là, on sent qu'on ne peut rien dire, sinon Boxo s'énerve et les autres aussi. C'est vraiment tellement emblématique, Renaud, qu'elle est assurée de survivre cette tour.
0: Ben, je pense, parce qu'elle a vraiment une forme extrêmement reconnaissable. Elle est quand même là depuis longtemps, s'y est attachée. Puis c'est quand même un bâtiment de Roger Baffin, qui est un très grand nom de l'architecture du XXe siècle en Belgique. Et c'est un petit peu ce qui me fait peur, c'est qu'en fait, elle a une forme tellement emblématique, mais elle est relativement petite. Donc si jamais on rajoute un étage ou quoi que ce soit d'autre, ben ça va fameusement changer sa silhouette. Donc, au risque de refroidir un petit peu M. Boxo...
6: Mais d'habitude, c'est lui qui est froidé, en fait.
8: Oui.
6: Mais en tout cas, quand on arrive chez lui, on est assez froid, d'une façon globale. Mais si vous avez raison, Renaud, et je rappelle que vous êtes architecte, vous avez raison de freiner un peu son enthousiasme. À partir du moment où on mettrait des couches supérieures...
7: Ah, on ne mettrait pas des couches supérieures.
6: Elle aurait plus la même tronche,
7: entre les deux, entre les deux couches, elle y a de la place, non?
6: Renaud, vous avez déjà eu l'occasion de rentrer dedans, Renaud?
0: Non, mais de l'avoir de près, oui. Et il n'y a pas tellement de place, en fait, entre les deux couches. Et globalement, en fait, il n'y a presque aucune fenêtre. C'est un bâtiment technique qui n'a pas...
7: Non, mais c'est vrai, on les crée, les fenêtres. Hein. C'est-à-dire qu'entre les deux couches, on mettrait des fenêtres et qui feraient tout le tour. Mais s'il n'y a pas assez de place pour se tenir debout, ça ne va pas le faire.
6: Oui, on doit aller au restaurant.
8: Mais le restaurant du plié en deux, c'est moins cher.
6: Forcément, ce sera beaucoup moins bien. Et Renaud, un petit mot quand même, parce que tout le monde n'est pas architecte. C'est vrai que c'est quoi? C'est ce courant qu'on appelle le brutalisme aussi. Aujourd'hui, il y a même eu un film qui a eu pas mal de succès autour de ça. C'est un courant architectural qui revient quand même à la mode aussi. Hein. Tout un temps, on a trouvé ça beau, puis moche. Puis maintenant, on trouve ça beau de nouveau, non?
0: Ici, on est effectivement dans la deuxième phase du brutalisme. Donc, on a un bâtiment totalement en béton, où le béton est laissé volontairement apparent.
6: Ouais.
0: Je parlais de deuxième phase, parce qu'ici, le but, c'est d'avoir une forme assez sculpturale. D'où le fait qu'elle soit très emblématique dans le paysage, mais sans que ce soit des éléments totalement préfabriqués. Et d'ailleurs, moi, il y a une petite chose qu'il faut préciser à propos de cette tour. Le tour de force qui a été fait, c'est qu'elle a été coulée au sol, et puis ce fameux disque emblématique a été monté au sommet de la tour.
6: Wow.
0: Donc ça, pour l'époque, c'était une sacrée prouesse, qu'on ne voit plus du tout aujourd'hui, étant donné que le disque est arrivé en haut. Voilà, ça, il faudra prendre aussi en compte pour ces prochaines transformations.
6: Ben, c'était sympa d'avoir votre avis là-dessus, parce qu'en fait, il faudrait aussi voir des photos ou des images. Peut-être qu'on a filmé ça à l'époque, quand elle a été construite. Moi, j'avoue, je ne l'ai jamais vue. Martine aussi, elle dit qu'il ne faut surtout pas la détruire. Elle fait partie du paysage de Bruxelles. Je verrais bien un resto ou un hôtel, un peu la même chose, mais il faut qu'il y ait de la place. On vous remercie, Renaud, et restez avec nous à l'écoute. Vous en faites quoi, vous, Carole?
8: Moi, je pense qu'il y avait aussi eu l'idée d'un musée de médias. Et finalement, comme elle a abrité et qu'elle abrite encore, mais petit à petit, ça va partir, mais les satellites et tout ce qui nous a permis de nous entendre, etc. Je trouve que l'idée est pas mal. Ça vous permet d'avoir une vue sur Bruxelles et ça vous permet finalement de faire vivre ce bâtiment qui a été construit. Alors, honnêtement, je n'en sais rien, mais est-ce que ça a été construit pour pouvoir mettre les satellites de la RTB? Je n'en sais absolument rien. Mais je trouve que le principe d'utiliser encore cette tour comme elle a été utilisée...
6: On avait encore besoin de faire des antennes à l'époque,
8: donc,
6: hein,
8: voilà,
6: tout bêtement.
8: Donc je trouve que ça a du sens, surtout quand on sait que les bâtiments, là, il y a tout un projet autour de cette nouvelle RTB, avec des logements, etc. Je pense que ça peut avoir sa place de se dire qu'elle est près de la RTB, elle est un visage de RTB. Moi, elle me rassure. Le matin, quand je me levais, elle avait toutes des petites couleurs, comme ça.
6: Elle était sur le 6-8, tiens à le dire, pour ceux qui l'ignorent. Donc le matin, elle regardait sa tour et elle se disait, voilà, la journée commence bien,
8: avec différentes couleurs. Et elle a toujours été présente et tout le monde sait où on se situe quand on la voit.
6: Et Vincent nous dit, salut l'équipe, je confirme, un restaurant panoramique, ce serait top. Hein. J'ai fait la CNN Tower de Toronto, 360 degrés en une heure, c'est carrément magique. Il en pense quoi, notre invité Constant? Une tour en cristal, puisque votre travail en cristal du Val-Saint-Lambert serait formidable.
2: On a déjà réalisé ce genre d'objets, en miniature, bien sûr. Hein.
6: Mais, tiens.
2: Ouais. Mais oui, ce serait intéressant, avec le plancher vitré, qu'on puisse puisse voir le sol. Moi qui ai le vertige, oui, non, je crois que c'est pas mal.
6: Oui, moi, je suis pas sûr d'aller non plus. Mais c'est vrai qu'en Chine, comme ça, il y a un pont vitré qui a été mis.
7: Oui.
6: Et apparemment, quand on voit les images sur le net, je ne sais pas si vous avez déjà vu ça,
7: les
6: gens marchent à quatre pattes, en fait, tellement. Oui, c'est atroce. Ben, vous avez vraiment l'impression de basculer dans le vide, comme chaque fois que je prends le micro tous les jours dans cette émission. Allez, merci. Qu'est-ce qu'il y a? Qu'est-ce qu'il y a, chère auditrice?
10: Non,
6: c'est la boîte. C'est la caisse des réclamations ici maintenant.
7: Patrick, vous êtes toujours bon.
6: Oui, c'est ça, c'est ça. Mais aujourd'hui, encore mieux que d'habitude, parce que je sens que j'ai un plateau d'enfer avec vous, les amis. Et on va aller jeter un petit coup d'œil côté route. Et puis après ça, on va aller espionner votre casier.
8: Oui.
6: Je ne sais pas tout ce que vous mettez dans votre casier, mais visiblement, vous êtes un peu chafouine. J'aime bien ce mot, chafouine.
8: Oh oui, j'aime beaucoup aussi.
6: C'est bien, chafouine.
8: C'est bien, chafouine.
6: Bref, vous vous râlez un petit peu. Oui. C'est normal, vous êtes assise à la place de Marie.
8: Bah,
6: restez
8: oui.
6: avec nous, les amis.
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6: On y est aussi. Et moi, je félicite cet auditeur qui avait vu, pour ceux qui nous suivent en image en télé ou sur Ovio, en fait, une faute d'orthographe. Hein, quel avenir? Bien sûr, c'est du masculin, pas du féminin. Et Agnès, avec ses doigts de fée, a tout de suite corrigé. C'était une faute. J'aime bien dire que c'était une coquille, mais voilà, on est... Je tape sur le bout des doigts parce que c'est impardonnable ce genre de choses. On n'est pas encore près du côté du mobile info, en revanche on est près du côté des casiers. Vous avez entendu ce superbe jingle
8: oui.
6: avec cette casserole qui sonne parce que notre amie Carole a une casserole. J'ai pas dit est une casserole, j'ai dit a une casserole.
8: Tout à fait.
6: Et aujourd'hui c'est du côté d'une célèbre chaîne de sport, de fitness répandue dans tout le pays.
8: Orange, noir et blanc.
6: Il y a plein de sacs à dos.
8: Et qui vous offre des horribles sacs à dos qu'ils changent
6: de
8: modèle.
6: Pas, ça. C'est vrai qu'ils sont pas beaux.
8: Non, ils sont pas très beaux.
7: Non.
8: Franchement, ils pourraient changer.
7: Je sais pas, je fais pas
10: sont
7: de sport.
10: Solides.
7: Pas d'idée.
8: Ouais,
10: sont solides.
8: Ils ont l'air solides.
6: Ils ont l'air solides.
8: Puisqu'on les voit partout. Et donc, quand vous allez dans une salle de sport, vous allez me dire, c'est pour faire du sport. Merci. Donc, et pas pour ressortir tout nu, sans portefeuille, sans clé, ou parfois même sans papier d'identité. Pourtant, c'est ce qu'ont vécu plusieurs membres de cette enseigne. Du côté de Uccle ce week-end, ce sont des dizaines de casiers qui ont été forcés, des cadenas qui ont été coupés, des sacs entiers emportés en pleine journée. Et certains témoins racontent être entrés dans les vestiaires et avoir eu l'impression de découvrir une scène de film. Et comme il y a Philippe Boxeau, je peux dire une scène de crime, puisque il y a cadenas explosés et exposés au sol, des casiers ouverts partout dans tous les sens.
6: C'est
8: et
6: horrible.
8: Forcément, quand on voit ce genre de scène, eh bien, une question revient, comment peut-on encore plus sécuriser les vestiaires?
6: Mais ça, je comprends pas, parce que, allez, franchement, quand vous êtes au sport, il y a quand même des gens qui rentrent, qui sortent dans les vestiaires.
8: Bah oui.
6: Il y a toujours des gens qui arrivent. Parce que là, le fait qu'ils en aient ouvert autant, alors ils sont très doués, mais très rapides et très doués.
8: Très rapides et très doués, de se dire que dans un sac de sport, ils ont enfilé 2-3 pinces, à mon avis, pour aller couper ces cadenas, et de se dire qu'en en 2 temps, 3 mouvements, effectivement, ils ont ouvert ces casiers, ils ont volé tout ce qu'il y avait à l'intérieur. Alors j'entends déjà, ouais, on va mettre encore des caméras. Eh bien, mettre des caméras dans ce genre d'environnement, on ne peut pas, c'est des vestiaires. Et ce qui pose question aujourd'hui, et ce qui me fâche, c'est de me dire que, mon Dieu, on doit déjà apporter sa propre sécurité en se disant qu'on apporte son propre cadenas, que la société ne fournit même pas une protection. Donc vous apportez votre propre cadenas, vous faites attention. Alors je sais qu'on répète souvent dans les casiers, ne mettez pas vos affaires personnelles. Mais bon sang de bois, si c'est pour quand même...
6: Bon sang de bois.
8: Pas mal.
6: Il y a longtemps que je n'avais plus entendu ça. Bon sang de bois, et c'est Carole qui le dit. Fichtre, parbleu.
8: 32 ans, voilà, bon sang de bois.
7: Ça.
6: Nous, on a des jeunes dans cette émission qui parlent à leur manière, on va dire.
8: Donc, ce qui est étonnant, c'est quoi? Alors ça veut dire que si je ne peux pas mettre mes affaires personnelles, finalement, je vais devoir prendre mon sac avec moi et qui va me suivre machine après machine ou durant le sport pendant une heure, ma séance. Bah alors, quel est l'intérêt du casier ? Et donc, c'est là toute la difficulté. Et je trouve ça nul. Je trouve ça nul de me dire, encore une fois, on ne peut plus compter sur les différentes personnes, de se dire, vous allez dans un lieu maintenant, quand vous allez à la salle de sport, vous allez vous dire, oh, ce monsieur ou cette madame, elle a l'air un petit peu bizarre, peut-être qu'il va aller casser mon cadenas. Et qu'en plus, c'est un moment où vous devez penser à vous, vous défouler, penser à votre corps, à votre bien-être, vous pouvez décharger votre journée. Et non, il y en a qui se sont déchargés.
6: L'idée, c'est pas d'aller de machine en machine après ça, et chaque fois vérifier si on vous a pas piqué votre
8: sac. C'est embêtant. Voilà,
6: ça, c'est juste insupportable.
8: Voilà. Et puis même, imaginons que vous ne laissez pas vos affaires personnelles intérieures, je trouve ça quand même nul. Je trouve ça nul de la part des personnes qui ont fait
6: de
8: dire...
6: vous avez raison. Pour une fois, je suis d'accord avec vous. Dites, alors on a eu pas mal de réactions, notamment celle de notre patronne adorée, c'est Sandrine, qui nous dit justement que par rapport à cette tour Reyers, eh bien, on peut lire l'article, notamment sur RTBF Actu. Il y a Renaud qui nous dit justement aussi, sur le site de la Sonuma, des images de la construction. Il confirme, hein, pour porter des antennes, son sommet contient des locaux techniques pour les retransmissions. Donc, Philippe veut en faire une seconde volante, mais ça c'est une autre affaire. Oui. Et alors Vincent demande si on a des satellites. Alors, Philippe, c'est Vincent en l'occurrence. On ne lance pas des satellites en direct de Reyers tous les jours, mais on est en contact avec les satellites. Oui. Je pense qu'ils se moquent un peu de nous et ça ne se passera pas comme ça, cher auditeur. Oui. Allez, merci d'être avec nous et de réagir. On va essayer d'aller voir comment ça se passe sur les routes et puis après ça, on va souffler 200 bougies, c'est du boulot. J'espère que vous avez apporté le gâteau. Hein. On va parler du Val Saint-Lambert et son souffle, bien sûr.
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6: Allez les amis, on reprend la route, on va façon de parler, on va du côté de l'E42 pour voir si les problèmes s'arrangent, Denis Lagasse.
27: Eh oui, bah, écoutez Patrick, c'est vrai, on suit hein, ces embarras, l'E42. Petit rappel des faits, hein, c'est un camion qui a perdu du mazout à hauteur de Manage, en direction de Liège, sortie fermée à cette hauteur, fermeture d'ailleurs complète de l'autoroute en direction de Liège. En attendant, bah, écoutez, il y a un léger mieux, c'est tout de même encore, malgré tout, 45 minutes de file vers Liège, ralentissement dans l'autre sens, 15 15 minutes vers Mons. Le secteur est donc à éviter. Il est même conseillé de contourner cet obstacle par le 19 jusqu'à Nivelles-Sud. On va aussi sur le 403. Pour vous annoncer, grosso modo, eh bien 20 minutes de ralentissement vers Tournai entre Étainpuis et Templeuve. Et puis du côté du rail, les lignes de train Bruxelles-Leuven-Liège sont encore suspendues.
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6: Encore deux réactions concernant la casserole de Carole, un auditeur qui nous dit justement dans cette chaîne de club de sport, il est obligatoire de mettre son sac dans un casier. C'est quand même un peu le comble, on nous dit. Et puis Vincent confirme, il suit les cambriolages des autres vols dans sa zone de police. Il a régulièrement des plaintes pour vol dans les casiers. C'est la cata avec une pince et vite fait caméra impossible dans les vestiaires. Il a raison.
8: Pas du tout pensé
6: à ça. Il faut un sacré cadenas, sinon il devrait mettre des casiers avant les vestiaires, et là on aurait des caméras et moins de vols, dit-il. Bonne proposition,
8: bonne proposition. Ben voilà, si quelqu'un nous écoute et qu'il est gérant d'une partie ou d'un de ces salles de sport, d'une de ces salles de sport, pourquoi ne pas investir dans les casiers,
6: quoi. Et voilà une casserole qui deviendrait un bon conseil.
8: C'est vrai.
6: Voilà. Le talent clair comme le cristal. Quel anniversaire, hein. La cristallerie du Val-Saint-Lambert, on l'a dit, fête ses 200 ans, un savoir-faire unique, une fierté belge, toujours bien vivante. Que nous réservez-vous, chers invités, pour le futur? On va sortir de façon symbolique, hein, on va dire un gâteau avec 200 bougies. Constant Berden, vous êtes vous faites partie des forces vives de ces cristalleries. Voilà. Je le disais simplement, vous aimez bien pousser de temps en temps des petits coups de gueule dans l'émission, mais tout le monde sait, notamment à travers nos émissions J'ai les clés, à quel point le patrimoine me tient à cœur. Je veux dire, chez vous, c'est encore un patrimoine qui vit. Alors j'adore les musées, je vais tout le temps dans les musées. Mais mettre tout dans des musées, c'est triste. Bock n'existe plus sous cette forme-là. On a perdu vraiment plein de choses. La cristallerie, elle est toujours vivante.
0: Oui, bien sûr. Maintenant, on a une très belle exposition aussi qui montre
6: Oui, mais il faut que l'un épouse l'autre.
0: Voilà, qui retrace un peu toute la production de la cristallerie. Mais alors, il y a toujours moyen de voir souffler les verriers avec ces gestes emblématiques, etc. On peut même actuellement voir l'atelier de taille, l'atelier à froid, où on termine les pièces et on les taille, on les polie, etc. C'est vraiment très intéressant à voir.
6: Alors Constant, un tout petit mot d'abord, c'est vraiment le cristal pour les nuls, mais tant pis, on y va. C'est quoi du cristal?
0: Alors c'est 62% de sable, un sable belge, sable de Lommel qui est lavé et calibré, 24% d'oxyde de plomb, c'est une norme mondiale, il y a également un peu de soute, de la potasse, sont des fondants pour ne pas devoir monter trop au niveau de la température, bien qu'on est à 1300 degrés.
6: Oh, c'est pas mal quand même.
0: Oui, un tout petit peu d'antimoine qui va faire des bulles.
6: De l'antimoine?
0: Oui, qui va faire des
8: bulles. Pourquoi pas de l'antinone?
6: Ça n'a rien de religieux.
8: Pourquoi juste de l'antinone?
6: Je me dis, quelqu'un va faire cette blague loupée.
8: À votre service.
6: On n'est pas déçus. Carole, avec nous, on n'est jamais déçus du voyage. Allez-y.
0: Pour une ancienne abbaye, on a fait le tour, l'antimoine.
6: Oui, c'est ça.
0: Du coup, l'antimoine va faire des petites bulles et va faire monter toutes les impuretés à la surface. Et le matin, bon, il crée.
6: Essayer l'antimoine.
8: Oui, j'allais dire, pour la peau, c'est pas mal de l'antimoine.
7: C'est un poison.
8: C'est un poison, zut. Sinon, je vais aller trop.
6: Et c'est quoi la pâte, justement, particulière du Val-Saint-Lambert par rapport à vos concurrents?
0: Le renom s'est fait avec des grosses pièces en couleur, donc doublées de cristal de couleur, dans lesquelles on a taillé. On traverse la couleur, on arrive dans le cristal clair. C'est comme ça qu'on joue un petit peu avec la lumière. Mais aujourd'hui, il a fallu un peu s'adapter parce qu'on s'est rendu compte que les jeunes générations aimaient moins les pièces taillées. Parce que, à mon avis, ça a été trop vu. Et du coup, on est passé à des pièces beaucoup plus simples, beaucoup plus dans la ligne.
6: Il va peut-être se vexer, un peu cristal de grand-mère. Il y avait un petit peu le côté. Moi, j'en ai chez moi. Honnêtement, j'en ai chez moi. Et je l'aurai toute ma vie. Jamais je me séparerai de ces vases. Mais j'avoue que je ne les mets pas tout le temps sur la table.
7: Il y a des nouveaux. Je viens d'en acheter un.
6: Ah oui, mais il y a des nouveaux, c'est ça, oui.
7: Il est splendide, vraiment.
6: Ah, mais je ne dis pas ça, justement. Non, mais justement, il parlait de la couleur et tout. Il y a des modes, comme pour tout. En 200 ans, on a eu le temps de changer de mode.
0: Oui, mais on utilise toujours nos anciennes couleurs qui sont bien typiques du Val. Et à l'intérieur, il y a un doublage de couleur blanche.
6: D'accord.
0: Ce qui fait que ça rend les couleurs plus pastel, plus douces, qui rentrent mieux dans les intérieurs d'aujourd'hui.
6: Ah oui, il y a moins le côté translucide qu'on avait.
0: Oui, voilà, c'est ça, tout à fait. Et quand on a fait nos recherches, on a questionné assez bien de jeunes et on disait, oui, Val-Saint-Lambert, ah oui, c'est les vieux trucs cachés bonne maman, là. Et du coup, il a fallu trouver des solutions et voilà, on est passé à des objets.
8: C'est chouette que vous ayez trouvé des solutions.
0: Ah oui, il faut chercher. Voilà.
6: Ça crée des vocations au niveau des plus jeunes, parce que ce qui est vraiment important, Constant, et je reprends ma casquette de patrimoine, mais il ne faut pas perdre les traditions. Je veux dire, c'est un métier, se perd, mais c'est la même chose pour les ébénistes, pour les menuisiers, pour les chauffagistes, que sais-je, pour les ferronniers. Mm-hmm. si le métier se perd, après ça, c'est compliqué. En France, ils ont la tradition des compagnons autour de France qui permet de faire vivre le métier. Oui. Chez nous, ça a été plus compliqué.
0: Je me bats pour ça parce que je veux que les jeunes s'intéressent au travail du verre. Il faut dire que chaque personne qui s'en va du Val-Saint-Lambert part avec une partie du savoir parce qu'ils ont fabriqué des pièces qu'on ne fait plus et du coup, voilà. Et avec l'IFAPME, on a pu créer des programmes de formation. Mmh. Et là, actuellement, ce sont deux jeunes verriers qui travaillent le cristal et un jeune tailleur qui a repris la main. Et c'est fantastique de voir des jeunes qui s'intéressent à ça.
10: Je peux poser une petite question.
6: Mais vous êtes à
10: place. Est-ce que vous avez une relation avec Murano? Ou pas du tout?
0: Pas du tout, là c'est du verre souvent.
6: Rappel Murano, c'est Venise.
0: Et alors, c'est un peu plus difficile de travailler le cristal parce que ça refroidit beaucoup plus vite que le verre. On voit souvent des vidéos où ils font des petits chevaux et des choses comme ça. Ben, avec le cristal, ce serait beaucoup plus difficile parce que la matière refroidit très très vite.
6: Il vient quand même de dire que Val-Saint-Lambert, c'est beaucoup plus compliqué que Murano. Hein, vous avez
7: C'est la différence qui entre le cristal et le verre. Quoi.
6: Et vous, monsieur Boxeau, vous venez de faire une acquisition?
7: Moins de 12 ans. La première fois que je suis allé au Val-Saint-Lambert, c'était en excursion scolaire. Avec mon école, c'est l'école du Perron, une école communale. On était allé là-bas. C'était génial. Et c'était tellement génial que je m'en souviens toujours. Or, on ne se souvient pas de tout. Donc, pour que je me souvienne de ça, c'est que ça m'a vraiment impressionné. Je me souviens d'un gars qui soufflait dans un long tube en métal et qui faisait grossir des échantillons de verre, enfin du verre, quoi, en fonte. Et puis avec une paire de ciseaux, il les coupait. Et puis nous, on avait le droit de récupérer les morceaux qui n'étaient pas utilisés. Et je suis reparti avec des morceaux de Val-Saint-Lambert. J'étais tout heureux. Et puis oui, j'en ai acheté un récemment. J'en ai acheté un récemment qui m'a vraiment tapé dans l'œil. J'adore la couleur bleue. C'est
0: une lampe Victoria. C'est le nom.
7: Je vais montrer la lampe.
6: Ah d'accord.
7: Je l'ai en photo. Donc Et je l'ai amenée dans ma maison en France pour avoir un petit peu de liège.
6: Un petit peu de belgitude. Ouais. Non, excusez-moi, de liégitude.
7: De liégitude.
6: J'aime bien le message de Christine du côté de Avignon qui dit l'année dernière avec ma fille, je suis allée aux cristalleries pour fabriquer une boule de Noël. Elles sont splendides. On peut venir fabriquer nos boules chez vous.
0: Il y a une période de Noël. Donc les congés scolaires de tout ça.
8: Préciser.
6: Je savais en disant que Boxo étant là, je dis pourquoi je dis. Ça. Donc voilà, c'est trop tard. C'est dit. Je suis tombé sur mes pattes. Voilà. C'est super.
0: Oui, bien sûr, pendant les congés de Toussaint, le public peut venir souffler sa boule de Noël.
8: C'est merveilleux.
0: Il y a bien sûr une liste d'attente, etc.
6: Oui, je me doute.
0: Mais on peut réserver à partir de mi-septembre. Voilà.
6: Vous êtes combien encore à
0: Alors, on est 15 personnes actuellement. Ça n'a plus rien à voir avec les 5000 personnes de 1905.
6: Et ça, c'est dingue.
0: Mais on a gardé les meilleurs.
6: Ah oui. C'est sympa pour les autres.
8: Les autres, ils ont eu de l'antimoine.
6: Constant Berdon, vous êtes responsable production. Ça veut dire aussi qu'il y a quelque chose qui a changé en termes d'habitude, tout simplement. C'est vrai que dans le temps, quand on se mariait, Carole, elle est très mariée. Je vous explique tout. C'est vrai que quand on se mariait, on avait
0: un trousseau
6: global qui comprenait plein de choses. L'argent, enfin, quand on avait les moyens, bien sûr. Hein. Mmh. L'argenterie, le cristal, les linges de maison.
8: Oui.
6: Et on partait presque pour une vie avec tout ça. Ça s'est un peu perdu.
0: Les magasins qui présentaient des listes de mariage ont pratiquement tous disparu. Dans les grandes villes, il y avait chaque fois un beau magasin. Donc il a fallu maintenant s'orienter plutôt vers les magasins de décoration que plutôt. Avant, c'était l'art de la table et aujourd'hui, c'est plutôt les magasins de déco. Oui.
6: Qu'est-ce qui marche aujourd'hui parmi vos productions? Ce qui marche le mieux?
0: Ce qui marche le mieux, c'est surtout les luminaires. Et alors, on est également passé à des bougies avec des senteurs un peu particulières parce que c'est un parfum exclusif pour la cristalline.
10: Moi, j'ai l'impression.
6: Et donc, les vases moins?
10: Celui-là.
0: Oui, les vases moins,
8: Pourtant, les vases sont jolies.
10: Pour mon mariage, j'ai reçu ce que vous avez derrière vous, mais seulement c'est...
6: On fait de la radio, hein,
10: c'est derrière vous, qui est une pomme.
6: Donc voilà, on explique.
10: En cristal. Moi, j'ai
6: pomme en cristal
10: poire.
6: Rouge. Et ça, c'est un objet de déco.
10: Voilà. Absolument.
6: D'accord.
10: La famille est liégeoise, du côté de mon mari.
8: Est-ce que vous faites des ateliers?
6: Je suis plus en tenaille. On ne peut plus m'en sortir.
8: Je demandais si on pouvait faire des ateliers, parce que demain, je me dis, tiens, j'ai envie d'aller souffler du verre.
0: Dans une boule, Non, c'est pas si simple. Donc, il y a l'atelier boule de Noël. Au moment de la fête des mères, on fait des cœurs pour la fête des mères. Et un peu avant, on fait des presse-papiers.
8: Ça, c'est toujours utile.
0: Oui, c'est ça, au printemps.
6: Constant, je suis auditeur de Vivacité. Je vous entends, je me dis, c'est quand même vraiment chouette. Qu'est-ce qui m'attend encore pour le bicentenaire cette année-ci du
0: Festival Saint-Lambert ? Alors, on peut visiter l'exposition qui s'appelle Cristal Vivant. Et il y a également un spectacle de Luc Petit qui se fait dans la salle capitulaire, l'ancien dortoir des moines, qui est vraiment très intéressant parce qu'il va montrer le début du Val Saint-Lambert, les moines qui arrivent sur le site, etc., jusqu'à la fabrication d'aujourd'hui. C'est vraiment bien fait.
6: Expo alors ça, qui dure jusque...
0: Alors ça, c'est jusqu'au 21 juin.
6: Ouais.
0: Et puis, le 11 septembre, il y a un autre spectacle qui prend place, mais là, avec des acrobates et des choses comme ça.
6: Ah,
0: également
6: carrément.
0: Un spectacle de Luc Petit, oui.
6: Ah oui, Luc Petit, gage de qualité.
0: Oui,
6: hein,
0: voilà.
6: Quand même le dire. Et Renaud, visiblement très très très présent, très actif dans cette émission. Peut-on rappeler que le Val Saint-Lambert a une origine commune avec la cristallerie de Baccarat, nous dit-il, suite à la disparition de la cristallerie de Vonèche près de Beaurain.
0: Voilà.
6: Est-ce que vous confirmez tout ce que notre auditeur nous dit ?
0: Bien sûr.
6: Sont incollables. Hein.
0: Deux ingénieurs chimistes qui sont venus de Vonèche et qui ont racheté les bâtiments de l'ancienne abbaye pour y installer la cristallerie du Val Saint-Lambert.
6: Vous exportez encore ?
0: Un peu partout dans le monde, mais le plus gros client, c'est la Belgique.
6: Ah, ça reste ?
0: Oui.
6: C'est plutôt rassurant,
0: Bien sûr, il y a toujours...
6: Et pas de nouveaux marchés émergents, style...
0: On cherche un petit peu, mais c'est pas facile de s'installer quelque part, non.
6: Oui, en plus c'est fragile quand il faut expédier vos créations.
0: On a un petit savoir-faire.
6: En tout cas, bravo pour ce que vous êtes et bravo pour ce que vous faites.
0: Merci.
6: Et on est très cocorico dans cette émission, donc ça nous fait tout à fait plaisir de vanter les productions belges. Vous bossez aussi sur C'est du Belge, Carole, vous n'allez pas dire le contraire.
8: Ah non, je ne vais pas dire le contraire.
6: Voilà. Carole est un nouveau joyau de cristal belge.
8: Oh là là.
6: C'est ça.
1: Voilà. Pas fragile à ce point-là.
6: Je suis toujours gentil en première heure, ça se gâte toujours en deuxième.
8: Oui, c'est la deuxième, c'est toujours...
6: Allez, restez avec nous, c'est le Zapactu qui arrive. Je vois que Agnès, eh ben pour le coup, pour une fois, elle est en pleine lumière, en régie. Et cette couronne va atterrir sur... Anne Gru a de nouveau porté la couronne hier. Je ne sais pas ce qui se passe. Donc, visiblement, elle prépare.
8: Mm-hmm.
6: Oui, mais c'est nouveau. Parce que pendant très longtemps, non. Et puis là, tout d'un coup, boum,
1: elle n'arrive
6: plus.
1: Jamais.
6: Alors, allez-y. En plus, il y a une question pour vous. On y va.
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6: C'est presque facile, en tout cas pour ceux qui ont suivi l'actu, et je dirais l'actu importante.
1: Génial.
6: Vous savez, en première heure, on était un peu plus léger. Bon, deuxièmement, on aborde des sujets parfois plus compliqués. Mais pourquoi Bérénice et Samuel ont-ils été couronnés? Je pense que c'était même le week-end dernier.
1: Bérénice?
6: Honnêtement, je ne les connais pas.
1: Ah, Bérénice, moi je connais bien, Bérénice Brugueil. Elle a écrit un bouquin.
6: Oui, moi aussi, mais c'est pas elle.
1: Elle
6: est déjà venue à l'émission et tout, c'est notre copine, mais c'est pas Bérénice.
1: Ouais, j'adore Bérénice.
6: Vous savez qu'il n'y a pas qu'une seule Bérénice, il n'y a pas qu'un seul Philippe non plus. J'en connais d'ailleurs un autre.
1: Voilà, moi, il
6: n'y
1: a que Bérénice Brugueil.
8: Pour leur savoir-faire.
6: Alors, bravo, ça c'est une question, Simone, c'est en Belgique.
8: C'est pour leur savoir-faire qu'ils ont été couronnés.
6: Il n'y a pas de. Enfin, je dis, il n'y a pas de savoir-faire. Non.
8: Des frites?
6: C'est vrai que si on parle de Belgique, boum, on est dans les frites assez rapidement. Non.
1: Alors de la bière, comme disait Simone.
6: Voilà. Non, c'était une manifestation importante et ils ont été couronnés.
10: Des chevaux de trait ? Ah, c'est des vaches.
6: Des chevaux, vous avez dit.
10: De trait.
6: À une lettre près, vous y êtes.
10: Des chevaux.
8: Des cheveux, vous aidez aussi maintenant, Patrick.
6: Qu'est-ce qui se passe ?
10: Ce sont des coiffeurs.
6: Dites-nous tout en régie, qu'est-ce qui se passe côté auditeur ?
5: Rien. C'est le calme plat.
6: C'est uniquement pour le plaisir de m'interrompre. C'est ça, j'ai compris.
5: Non, je dis que vous aidez beaucoup.
6: Pas tous en même temps, les amis, on ne comprend plus rien. Agnès.
5: Vous aidez beaucoup aujourd'hui, c'est ça que je veux
6: dire. Oui, j'aide beaucoup trop. Oui, je suis beaucoup trop gentil. Ça va se gâter en deuxième heure, je vous préviens. Donc vous l'avez dit, vous avez dit le mot.
10: Coiffeur, cheveux, cheval.
6: Arrêtez-vous à cheveux. Vous avez dit cheveux. Ils ont été couronnés. Pourquoi ?
10: Ah, ils ont fait la plus belle moumoute de Belgique.
6: Non.
10: Même pas.
8: La plus belle coiffure de Belgique ?
6: Oui. Non. Il faut être précis.
8: Ils ont soutenu une association grâce aux cheveux qu'ils ont découpés ?
6: Non.
1: Ah, il y a des gens qui ont
10: le plus beau carré de Belgique.
1: En Israël, ils avaient fait ça.
6: Il y en a une vraiment qui explore dans la bonne direction. Non, vous feriez bien de l'écouter plutôt que l'on
8: s'écoute.
6: Simone, elle va dans la bonne direction.
1: Elle n'y arrive pas,
6: mais elle y va. Donc ça prend du temps, mais on finira bien. S'il n'y avait rien à faire d'ici minuit, minuit 30, je pense qu'on devrait arriver.
10: Donc c'est une coupe spéciale, en fait.
6: Mais voilà, vous arrêtez. Alors ça, c'est le pot, Vincent Lambert. Vous tournez autour, donc s'il vous plaît. Vous avez un très joli vase, Vincent Lambert.
8: On fait la coupe d'un
6: voilà. Eh ben, ça j'aurais été très très triste, franchement, de ne pas vous couronner, parce que ça n'aurait pas été très très logique. Alors Agnès, à vous la parole.
5: Nous avons plein de réponses. Régine, Laurent, Françoise, Jacques, Michel et Christophe. Voilà. Et Simone avait parlé de cheval, donc coupe Muller, on n'est pas loin quand même.
6: Oui, mais c'est vrai. Mais c'est pour ça que je lui ai dit chevaux, cheval, cheveux. On était vraiment, vraiment pas loin. Donc en fait, c'était le week-end dernier. Hein, ça s'est passé du côté de Audrenie, dans l'entité de Quévrin, province de Hainaut. Un millier de participants.
1: La coupe Muller, c'est
6: de Belgique, de France, d'Allemagne, d'Italie. C'est super à la mode de nouveau. C'est un truc de dingue.
8: Ah ouais.
6: Alors, des grands exemples André Agassi, MacGyver, Bono, David Bowie a aussi porté cette coupe mulet et du coup ça a énormément de succès. Les coiffeurs font et refont des mules ou des mulets comme ça pendant deux jours. Et donc c'est une quatrième édition, ils ont 44 ans, 46 ans. C'est un couple solaire, plein d'humour, nous dit-on, assez bienveillant. Et la mulet attitude, c'est pas seulement un effet de mode, c'est une liberté fondamentale. En clair, faire ce qu'on veut, Carole.
8: Oui, je me demandais si Prince avait pas un peu une petite coupe mulet à un moment donné.
1: Prince.
8: Oui, hein. Ouais. D'accord, un peu rasé sur les.
1: Et à propos de cheveux, moi, j'avais mes cheveux tombés dans les yeux la semaine dernière. J'ai coupé moi-même. J'aurais pas dû. J'ai coupé moi-même.
6: Vous avez coupé vous-même vos cheveux.
1: La capoule, tu vois. Et puis je suis allé chez un.
6: Essayez avec un bol. Vous savez, vous mettez un bol et vous coupez autour du bol.
1: Puis c'est après que je suis chez le coiffeur qui m'a dit oh mon Dieu. Et voilà.
6: Quand un coiffeur dit oh mon Dieu quand on arrive, c'est mauvais signe.
8: Il a bien rattrapé.
6: Et comme il était à Liège, il a dit oufti. Mon Dieu, après, probablement.
1: Mon coiffeur de Beaufailly, il est génial. Et il m'a,
6: Donnez-nous des nouvelles un peu, Philippe. Pendant encore deux minutes avant de lancer le journal, même un peu plus. Comment vous allez, déjà ?
1: Ah, je vais très bien.
6: On est très contents quand vous venez. Vous venez pas souvent, mais quand vous venez, vous êtes toujours très bien accueillis.
1: J'ai laissé tomber beaucoup de choses. J'ai refusé plein d'émissions qu'on me proposait. J'ai décidé de revenir à une vie plus calme, plus cool, et j'y arrive. Je fais ce que j'avais promis de faire l'année dernière. J'ai rien pris de plus. Et voilà, je suis très heureux comme ça. Je dois avouer que c'est une chouette vie. C'est une chouette vie. Mais je retourne vers mon métier. Et ça me plaît énormément.
6: Vous avez un métier ?
1: Il me manquait. J'en ai même plusieurs. Je suis prof du NIF, donc je donne tous mes cours. Je n'en rate aucun. Et on s'est arrangé d'ailleurs pour que tous mes cours puissent être donnés par moi. Ensuite, je fais des expertises médicales sur vivants. Et là, je me suis arrangé maintenant pour que ça colle et que ça marche et que ça fonctionne. Et ça marche.
6: Mais parce que c'est un problème d'agenda, c'est pas facile.
1: Ce n'est qu'un problème d'agenda. Ouais. Et maintenant, je refuse tout ce qui ne rentre pas dans l'agenda. Vous voyez ce que je veux dire ?
8: Fonctionner dans l'autre sens.
1: Je ne modifie plus mon agenda pour une émission. Plus jamais, c'est terminé, je fais plus ça. C'était une très mauvaise idée. Et puis, je retourne aussi vers la médecine légale, c'est-à-dire vers le cadavre. Donc, je réinvestis mon métier parce qu'il me manque et que c'est cette vie très sympa. Hein. Pendant deux ans, j'ai vécu cette vie. Je trouve ça très chouette. J'ai rencontré des gens passionnants. J'ai fait des choses que je ne regrette absolument pas. Pas toujours. Et voilà, je suis revenu à mes premiers amours et je terminerai ma carrière comme ça.
6: C'est quand même le seul homme au monde qui peut dire « Je suis tellement content de retourner vers les cadavres. »
8: Oui.
6: C'est quand même assez rare. Non, mais je veux dire...
8: Ils sont silencieux, c'est peut-être ça.
6: Oui, c'est ça. Et vous entretenez un lien tout à fait particulier.
1: Il y a une espèce de folie que... Moi, je trouve que c'est une folie. À un moment donné, je trouve que ça dépasse les bornes. Pour me proposer de faire Massinger, de faire Les Traîtres ou de faire Fort Boyard, je trouve que là, on va trop loin par rapport à ce que je suis.
6: Oui, parce que vous avez un métier, vous le disiez, je plaisantais.
1: Ça ne correspond pas
7: à ma personnalité. Oui. Donc je ne vais pas aller accepter des trucs qui ne correspondent pas à ce dont moi j'ai envie. Mm-hmm. C'est, dans la vie, c'est ça qui est important. C'est d'être capable de faire de ce que l'on a envie de faire.
6: Il faut s'écouter un peu plus peut-être.
7: Oui, absolument.
6: Et pas se laisser déborder.
7: Et je ne me laisse plus déborder. Mm. Et maintenant, je vais souvent en France, j'ai acheté une petite maison là.
6: En librairie bientôt, les conseils génial. Sagesse de Philippe Boxeau. Du sage Philippe
8: Boxeau. Les 10 conseils de l'été.
7: Je ne suis pas un sage, je fais ce que je peux déjà pour me gérer moi-même, c'est déjà pénible.
6: En tout cas, on est tellement heureux de vous avoir.
7: Moi aussi,
6: vous
7: le savez, vous
6: êtes à la maison ici, hein, vous
7: savez. Oui. J'ai fait l'émission zéro.
6: Mais oui, mais je sais. Et puis,
7: je ne vais pas raconter ce qui s'est passé lors de l'émission
6: zéro. Oh, mais en vous l'avez déjà dit. C'est le journal qui arrive, les amis, restez avec nous.
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6: Digiteur RTBF Vivacité, merci pour votre fidélité. Alors surtout, restez avec nous en deuxième heure de C'est pas fini. Maintenant, place au journal avec Anne Goderno.
11: Madame, Monsieur, bonsoir. Après le choc de l'annonce, place au témoignage de solidarité et de compassion. La séance plénière du Parlement flamand a commencé par une minute de silence en mémoire des victimes de la collision mortelle d'hier entre un train et un bus scolaire à Buggenhout. Des dépenses qui augmentent beaucoup plus vite que les recettes. La Cour des comptes n'est pas tendre avec le gouvernement Arizona pour ramener le déficit budgétaire dans les critères européens. Le gouvernement fédéral devrait encore réaliser des économies de 15 à 20 milliards d'euros, une somme qui ne se trouve pas sous le sabot d'un cheval. La guerre au Moyen-Orient ne se résume pas à l'augmentation des prix à la pompe. Le compteur tourne aussi quand on évoque le nombre de victimes. Action de sensibilisation de l'organisation humanitaire Caritas aujourd'hui à Bruxelles. La séance plénière du Parlement flamand s'est ouverte par une minute de silence en hommage aux victimes de la collision mortelle entre un train et un bus scolaire hier à Buggenhout. Deux enfants et deux adultes ont perdu la vie dans l'accident. La présidente du Parlement flamand, Freya Van Den Bosch, a évoqué une tragédie indescriptible.
12: La tragédie de ces événements est indescriptible. Des enfants qui sont partis le matin avec leur accompagnateur pour aller à l'école et qui ne rentreront jamais chez eux. Des parents qui leur ont fait signe de la main et qui restent aujourd'hui plongés dans le chagrin. Les mots me manquent pour décrire cela. Au nom du Parlement flamand et du gouvernement, j'adresse mes plus sincères condoléances aux victimes, à leurs familles et amis, aux camarades de classe des enfants ainsi qu'à toutes les personnes touchées par ce drame. Je leur souhaite beaucoup de courage et de réconfort face à cette perte incommensurable.
11: Plusieurs registres de condoléances ont été ouverts, notamment à la commune, mais aussi dans l'école des enfants. Et puis des nouvelles aussi des 5 adolescents blessés dans l'accident. 2 d'entre eux pourraient quitter l'hôpital dans les prochains jours. Les 3 autres présentent des blessures très graves qui nécessitent encore beaucoup de soins. L'enquête sur les circonstances du drame, elle, se poursuit. La gare de Louvain, complètement évacuée en cette fin d'après-midi en raison d'une alerte à la bombe. Selon la SNCB, l'ensemble du trafic ferroviaire à destination et en provenance de Louvain est interrompu depuis 16 heures, ce qui engendre de nombreuses complications, sans doute à l'heure de pointe. La police est sur place et fouille la gare pour éventuellement trouver un engin explosif en fonction donc de cette alerte à la bombe. Dans l'actualité judiciaire, on apprend que 3 corps ont été exhumés à Charleville-Mézières en France, et cela à la demande de la justice belge. Exhumation pour prélèvement d'ADN dans le cadre de l'enquête sur les tueries du Brabant, rappelez-vous, entre 1982 et 1985. Des braquages en série ont été menés dans plusieurs supermarchés du pays, attaques sanglantes qui ont fait 28 morts et qui n'ont jamais été élucidées. Les corps exhumés sont ceux de Xavier Sliman, de sa mère et de son père. Xavier Sliman et son frère Thierry, qui est décédé lui aussi, étaient des figures du grand banditisme dans les Ardennes il y a 40 ans. Ils avaient été suspectés dès 1982 par les gendarmes. Assainir les finances publiques, réduire le déficit de l'État, c'est l'une des priorités du gouvernement fédéral depuis sa mise en place en février 2025. L'Arizona a pris une série de mesures et posé des choix politiques en ce sens, sauf que la Cour des comptes, lors de l'ajustement budgétaire de cette année, vient de rendre un rapport cinglant pour le gouvernement d'Ever. La situation est loin de s'améliorer selon l'institution et en l'état actuel, elle risque fort de se dégrader encore un peu plus dans les trois prochaines années, Cédric Loriot.
13: Le rapport de la Cour des comptes est sans équivoque. Si le déficit prévu pour cette année de 24,5 milliards d'euros est plus ou moins conforme aux prévisions, en revanche, les projections d'ici la fin de la législature en 2029 sont plus inquiétantes. Avec un déficit, un solde de financement qui s'élèverait alors à plus de 36 milliards d'euros, soit 5% du PIB, le produit intérieur brut du pays. Selon les calculs de la Cour des comptes, pour ramener le déficit public sous la barre des 3% de PIB fixés par l'Europe, le gouvernement devrait réaliser des économies supplémentaires de 15 à 20 milliards d'euros.
11: Oui, ce qui n'est pas négligeable, évidemment. Pour la Cour des comptes, l'une des explications vient de l'augmentation plus rapide des dépenses par rapport aux recettes.
13: Oui, d'un côté, des recettes en baisse au cours des prochaines années en raison de réductions de charges et de cotisations sociales. Et de l'autre, des dépenses qui vont augmenter, comme celles prévues en matière de défense militaire, par exemple. Et les économies réalisées via les réformes des pensions ou des allocations de chômage n'équilibreront pas la balance. L'autre facteur, c'est notre dette, plus de 690 milliards d'euros qu'il faut rembourser en payant des intérêts. C'est ce qu'on appelle la charge d'intérêt de la dette. Selon la Cour des comptes, elle passera de 12 milliards cette année à 17 milliards d'euros en 2029.
11: Les explications de Cédric Loriot. Et puis, toujours en parlant d'économie, les enseignants ne veulent pas de celles qui sont prévues par la Fédération Wallonie-Bruxelles dans l'enseignement. Après les parents, ce matin à Liège et à Bruxelles, ce sont des enseignants qui ont manifesté cet après-midi dans les rues de Libramont, en province de Luxembourg, à l'appel de la CSC Enseignement. Le syndicat chrétien invite aussi les députés de la province à écouter la colère des enseignants. Ce mercredi, l'ONG Caritas International organisait une campagne de sensibilisation sur la place Poulart à Bruxelles. L'objectif de cette campagne, rappeler que derrière l'augmentation du prix de l'essence générée par la guerre au Moyen-Orient, il y a aussi des vies. Selon Caritas, 7 millions de personnes ont été impactées par la guerre en Iran, au Liban et à Gaza. Reportage Place Poulart avec Hugo de Waha.
14: Faire le plein d'essence coûte cher au portefeuille depuis quelques mois, mais sur cette pompe factice, le compteur affiche un chiffre dépassant les 7 millions et il ne s'agit pas du prix du litre de diesel.
15: Derrière tous ces chiffres, en fait, il y a des personnes. C'est pour ça qu'il y a un compteur. Avec le nombre de personnes qui sont affectées par cette guerre, qui ont été tuées dans cette guerre, qui ont été blessées par ces combats.
14: Sébastien Deschamps, coordinateur humanitaire chez Caritas, déplore les 7 millions de personnes impactées par la guerre au Moyen-Orient.
15: Et c'est un chiffre qui augmente tous les jours parce qu'il y a des tués à Gaza, au Liban, malgré les soi-disant cessez-le-feu. Là, ça continue. Le conflit avec l'Iran n'est pas fini non plus. Donc oui, c'est ça cette souffrance, c'est ça la guerre.
14: À ses côtés, Alexandre tente de sensibiliser certains passants.
16: Derrière ce qu'on subit nous en Europe, à savoir un pouvoir d'achat un peu réduit, etc., et bah, y a des vies humaines en fait en jeu. À la place des numéros et des prix de l'essence, et bah, c'est des vies et que c'est ça en fait le prix de la guerre, le coût de la guerre, c'est ça.
14: Un message qui touche Rudy, passé par là par hasard.
17: C'est vrai qu'on se plaint souvent du prix de l'essence depuis le début de la guerre et je trouve que c'est une initiative importante parce que c'est important de rappeler qu'il y a des vies derrière ces conflits et ouais, le voir comme ça, c'est clair que c'est impressionnant de voir le nombre de personnes qui sont impactées par la guerre.
14: À ce jour, aucun accord de paix n'a été signé entre les États-Unis et l'Iran. Les bombardements entre le Hezbollah libanais et Israël continuent aussi malgré le cessez-le-feu.
11: Et des frappes israéliennes ont encore touché les alentours de la ville de Tyr, dans le sud du Liban. L'armée israélienne avait appelé à évacuer de larges secteurs de la ville et de ses environs. Avant de se quitter, une page sportive en cyclisme. C'est le Danois Michael Valgren qui a remporté la 17e étape du Tour d'Italie. Jamais inquiété, Jonas Vingegaard conserve le maillot rose de leader. Et puis en football, trois jours avant la finale de la Champions League entre Arsenal et le PSG, place ce soir à la plus petite des finales européennes, celle de la Conference League. Les Anglais de Crystal Palace affrontent les Espagnols du Rayo Vallecano à 21h à Leipzig. Et c'est à suivre en direct sur Tipeee en télévision. Je vous souhaite une belle soirée.
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6: On vous retrouve, Denis Lagasse, sur le ring de Bruxelles. Dites-nous tout.
19: Eh bien écoutez, il y a des soucis là-bas, Patrick, avec des fils depuis McCullen en raison d'un véhicule en panne à Jette. Et c'est déjà, eh bien, 40 minutes de ralentissement. Et puis on suit des embarras sur le 42. Hein, petit rappel, c'est un camion en réalité qui a perdu du mazout à hauteur de Manage en direction de Liège. Conséquence, eh bien, fermeture complète de l'autoroute en direction de Liège. Et concrètement, eh bien, c'est 30 minutes encore de fil, même si donc il y a un léger mieux. Ralentissement aussi dans l'autre sens. 15 minutes depuis Manage. Il est conseillé d'ailleurs de contourner cet obstacle par le 19 jusqu'à Nivelles Sud. C'est compliqué aussi d'ailleurs, précisément sur le 19 à Nimy, avec cet accident vers Bruxelles, des embarras et 20 minutes de ralentissement.
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6: Allez, vous l'aurez constaté, le dôme de chaleur se poursuit avec des températures supérieures de 10 degrés au normal de saison, François Bohéry.
20: Tout à fait, normalement, les normales de température maximale pour un mois de mai, c'est 18,4 degrés. Et aujourd'hui, on est à 29 degrés à Bruxelles, donc 10 degrés au-dessus. Ailleurs dans le pays, nous avons 24 degrés au littoral, de 25 à 26 sur les hauteurs de l'Ardenne, et même 30 degrés atteints tout au sud à Virton. Alors, heureusement, une fois le soleil couché, les températures seront plus agréables. Agréable pour dormir. On aura de 10 à 15 degrés cette nuit. Ensuite, demain jeudi, on garde un grand ciel bleu et des températures similaires de 25 à 30 degrés. Et on termine par le dernier jour de la semaine, vendredi. Le ciel sera un petit peu plus voilé, mais le temps sera lourd de 27 à 33 degrés attendus. Également attendus, quelques premiers orages possibles tout à l'est du pays en fin de journée.
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1: On est de retour les amis, on est ensemble jusqu'à 19h, on a plein de choses à se dire, ça tombe bien que vous soyez là. Je ferai un petit débrief aussi de vos réactions et puis aussi vous redire, c'est important, qui est autour de la table. Il y a un certain Philippe Boxo, qui est un auditeur qui me dit « Ah, ça me rappelle le bon temps du Covid avec les super
2: bon
1: conseils. »
2: Oui. Moi j'avais adoré
1: le confinement.
2: Je m'étais mais vraiment bien plus pendant le confinement.
1: Bah écoutez, c'est comme ça qu'une amitié est née, je dirais mon ami.
2: Et oui mon cher.
1: Voilà, on a eu besoin du Covid, mais au moins... Elle est indestructible.
2: Ah, ça, c'est pas compliqué.
1: Notre auditrice, c'est Simone qui est avec nous et il nous est venu du Val-Saint-Lambert. C'est Constant Berden qui nous accompagne. Merci aussi à Carole d'être là.
3: Avec plaisir.
1: On embrasse Marianne qui écoute l'émission. Là, elle est en séminaire et elle nous envoie de gros bisous. Donc, on l'embrasse également. Dois-je aussi vous dire, dois-je vous rappeler, je pense pas, vous l'avez, hein, mais moi quand même, je l'oublie chaque fois. 04 70 07 20 23, je le dis tous les jours depuis des années, mais j'oublie. C'est notre numéro WhatsApp ou alors 30 63 50 60. Le message, ça c'est pour les SMS. On va se demander s'il faut plus de contrôle pour les malades de longue durée qui vivent à l'étranger. On va envoyer David Barbet sur une île presque déserte, hein, ce qui est plutôt une bonne nouvelle. Il y aura un deuxième Zap Actu, vous allez remettre votre couronne en jeu, savoir si vous avez bien suivi l'actu. Il y aura un carnet de notes, on partage tous ensemble dans votre émission 100% Belge qui n'a pas sa langue en poche. Et bien sûr, Agnès et Quentin sont avec nous en régie. Alors, je sens que ça va susciter beaucoup de réactions, mais on en parle, et c'est normal, puisque ça s'appelle la question qui fâche. Hein. Malade de longue durée à l'étranger, avec des chiffres qui interpellent, selon une enquête de nos confrères de Tlatsunis, près de 15 000 malades de longue durée vivent à l'étranger. On les retrouve en France, en Espagne, en Turquie, au Portugal, en Italie ou en Allemagne. Ce sont les pays où ils sont le plus présents. Et on rappelle que 576 643 salariés indépendants bénéficient d'une allocation de maladie après plus d'un an d'incapacité de travail. On en a déjà débattu à plusieurs reprises dans l'émission, puisque le gouvernement en a fait une priorité. Les contrôles à l'étranger, ça on l'apprend, sont apparemment difficiles à mettre en place. Dès lors, faut-il plus de contrôles? Eh bien, c'est la question qu'on vous a posée. Accroître ces contrôles pour des milliers de malades de longue durée qui vivent à l'étranger. Pour le coup, ça ne m'étonne pas. De nombreuses réponses aujourd'hui sur la page Facebook de Viva. En revanche, des réponses très nuancées. On est sur du 54% d'auditeurs qui répondent oui et 46% qui estiment que non, il ne faut pas plus de contrôle. Chaque situation doit être analysée, aucune décision ne doit être prise sans étudier les cas, nous dit Cécile. Un malade reste un malade, nous dit Zara. Que la personne se trouve à Bruxelles ou à Marbella, sa souffrance est identique, je dirais, qu'il peut être plus productif et vivre dans un environnement agréable et que ça peut améliorer son moral, voire sa guérison. Pour Michel, un malade de longue durée peut résider à l'étranger, son indemnité est liée à son contrat de travail presté, donc peu importe, nous dit-on, on vit ou on veut, nous dit Patricia. On nous dit aussi, quand on est malade, on est toujours attaché à une société, quand on est retraité, on est libre par rapport à cette société, donc libre à vous quand vous êtes retraité, mais pas quand vous êtes malade. Nous dit-on, un malade est un allocataire social, c'est Nadine qui nous dit ça, payé par l'État, cotisation sociale des travailleurs et des employeurs, il y a des règles qu'il faut respecter et faire respecter. Pour un pensionné, ces règles sont complètement différentes, là, le choix forcément, il appartient aux gens à partir du moment où ils sont libérés de ce genre d'obligations. Attention à ne pas mettre tout le monde dans le même panier, nous dit Stéphanie. Et certains vont même voir des grands prix de Formule 1, nous dit Michel. Visiblement, lui, il ne trouve pas ça normal. Voilà, tellement de réactions, je n'ai pas toutes vous les lire, mais a priori, vous n'êtes pas médecin du travail, hein, Philippe Boxo.
2: Non, je n'ai pas fait ça.
1: Ça, on a bien compris. Mais est-ce que on peut poser cette question ou alors c'est complètement tabou de le demander?
2: Bah, c'est pas tabou, c'est la loi. La loi permet à un malade de longue durée d'aller à l'étranger, il doit juste prévenir la mutuelle qu'il y va, et il a le droit d'y aller tant qu'il est en Europe. Alors pour le Maroc, pour la Turquie, des affaires pareilles, c'est un peu différent, il n'est pas en Europe, c'est beaucoup plus compliqué, mais le médecin conseiller de la mutuelle ne pourra refuser le départ de ce patient malade de longue durée vers l'étranger que pour raison médicale. C'est-à-dire qu'il ne peut pas l'interdire pour un autre motif que médical. Pourquoi ? Ben parce qu'il est médecin. Alors ce qui est mis en évidence ici, la loi le permet, donc moi je vois pas où est le problème. Hein ?

0: Tout le monde. Pourquoi ? Ben parce qu'on imagine mal qu'un malade de longue durée puisse aller à l'étranger se dorer la pilule au soleil. Et pourquoi pas ? Un, c'est pas interdit. Deux, si sa maladie ne le contre-indique pas, pourquoi pas ? Pourquoi pas ? Alors, toute la question aujourd'hui, c'est pas ça, c'est de savoir qu'est-ce que c'est qu'un malade de longue durée, qu'est-ce qu'on va encore reconnaître comme maladie de longue durée.
1: Pourquoi il y en a tellement ?
0: Comment va-t-on remettre les gens au travail ? Parce que la vraie question, c'est celle-là. C'est remettre ces gens au travail. Vous savez, quand vous êtes plus d'un an dans la capacité de travail, les statistiques le montrent, il est hyper difficile de ramener quelqu'un vers le milieu du travail. Alors, il y a un effort à faire de tous côtés, de la part de l'employé, mais aussi de la part de l'employeur, pour rendre le milieu de travail le plus accueillant, le plus agréable possible, pour que les gens aient aussi envie de travailler. Il y a des pathologies qu'il y a moyen de dépasser, mais il y a des pathologies qui s'aggravent dès lors qu'effectivement, on se retrouve dans un milieu qui est délétère. Donc, il y a des tas de pistes de solutions à trouver, et croyez-moi, s'il y avait une recette miracle, s'il y avait un coup de baguette magique à donner, ça fait longtemps que ce coup de baguette magique, cette recette miracle aurait été utilisée et jusqu'aujourd'hui on n'a pas trouvé.
1: Mais ce chiffre global qui dépasse le demi-million, il est considérable. Et c'est vrai qu'on l'a comparé par exemple aux chiffres qui existent en Allemagne. Ouais. Ils en ont moins et ils sont beaucoup plus nombreux. Ouais. Donc
0: grandit,
1: à quoi ça tient ?
0: Il grandit d'année en année. Et si vous regardez les courbes, vous allez voir que la région bruxelloise est en dessous de la Flandre, qui est en dessous de la moyenne nationale, avec la Wallonie qui est largement au-dessus.
1: C'est apparemment du côté du Hainaut.
0: Et de Liège.
1: Où le phénomène est le plus important.
0: C'est là qu'on a le plus de malades de longue durée. C'était deux bassins qui ont raté...
1: C'était des bassins ouvriers, c'était différent.
0: Deux bassins ouvriers qui ont un petit peu raté la post-industrialisation, la post-sidérurgie, la post-métallurgie. On est dans une situation, c'est mon avis, on peut juste le partager, mais on est dans une situation...
1: Mais là, pour partager des avis. Ouais.
0: Où on a quitté la sidérurgie, on a quitté la métallurgie, on a quitté vraiment... Un système, on peine à passer dans un autre système. C'est ce que les Flamands ont fait avant nous, parce qu'ils n'ont pas connu cette évolution-là.
1: Ouais.
0: Ils sont devant nous, parce qu'ils n'ont pas eu, ils n'ont pas à subir le contre-coup de la fermeture de tout ce qui faisait notre richesse.
1: Oui, ça a été le cas aussi, je dirais, du nord de la France, par exemple, à Lorraine aussi.
0: Mais il n'y a pas de doute.
1: Certaines régions d'Allemagne aussi, d'ailleurs.
0: On va rebondir, moi j'ai confiance, on va rebondir. Il faut juste se laisser le temps de trouver le moyen de savoir comment on va rebondir, comment on va le faire. Voilà. C'est laisser l'entrepreneuriat.
1: Alors les réactions, elles arrivent. Il faudra un contrôle, et pourquoi pas rentrer chaque mois pour un contrôle, donc même si on est
0: on
1: à l'étranger.
0: On n'a pas assez de médecins. Ça, il faut, clairement. On n'a pas assez de... Les médecins mutuels travaillent déjà énormément. Il en manque. Et on n'a pas assez de médecins pour faire ce genre de contrôle mensuel. Contrôler quelqu'un qui est malade longue durée tous les mois, c'est juste pas possible. On n'a pas le personnel médical qu'il faut. Et avec le gouvernement qui nous a réduit le nombre de médecins à la portion congrue, eh bien, on trouve plus de médecins. Il manque des médecins partout. Demandez un rendez-vous, en ophtalmologie. Si vous n'avez pas un pote médecin qui connaît un pote médecin qui est ophtalmologue, vous en avez pour 6 à 9 mois. Dermato, pareil.
1: Je fais un petit débrief parce que les réactions sont vraiment nombreuses. Il y a Marie qui nous dit, moi je suis au chômage depuis 11 mois, je voudrais retrouver du travail. Un travail qui soit compatible avec l'usure de mes os et alors avec humour, elle ajoute. Si Philippe Boxeau en a un ou deux de pas trop usés, il peut les mettre de côté. Donc, merci Marie pour le clin d'œil. Mais bon, en attendant, ça part d'un carré. Elle dit, voilà, moi je suis au chômage depuis 11 mois et
0: je pense qu'elle a pas envie
1: de tenir compte de mon état physique.
0: Elle a pas envie d'y rester, visiblement.
1: Ah, elle a pas envie d'y rester,
0: mais
1: clairement.
0: Mais il y a des situations où elle pourra pas travailler.
1: On nous dit, c'est Jimmy, il y a aussi des personnes qui souffrent d'un handicap, qui travaillent, formées au Luxembourg, par exemple, vous aident à trouver du travail avec un handicap, même les frontaliers, donc en fait c'est une question aussi de volonté apparemment des pouvoirs publics, et clairement, voilà, il y a beaucoup de gens parmi tous ces malades qui tout simplement n'aiment pas ce qu'ils font. Mais est-ce que c'est possible? Et puis on fait le tour de table, mais bon, c'est vrai que je m'adresse d'abord au doc, mais est-ce que c'est possible de, entre guillemets... rouler les gens à ce point-là.
0: Oui, ça, écoutez, moi j'en ai vu de toutes les couleurs. Je me souviendrai toujours d'une dame qui était en expertise chez moi pour une incapacité, justement, article 100, ça veut dire une incapacité, une invalidité de plus de 66% qui fait qu'on considère qu'elle est incapable de travailler. Et elle arrivait soutenue avec un gadeau. Et puis je vais sur la batte, comme je faisais souvent à l'époque. Vous savez, c'est ce fameux marché,
1: ouais,
0: qui existe depuis des siècles.
2: Et vous la voyez marcher sans le gadeau.
0: Et je la vois marcher sans aucun problème et je la salue. Je dis bonjour madame.
1: Ça va mieux, visiblement.
0: Non, je n'ai rien dit. Bonjour madame. Et j'ai continué mon chemin. Voilà, elle était cuite. Et on a combien de détectives privés maintenant qui suivent les gens? Écoutez,

0: vous raconterai cela, puis je vous laisse parce que sinon ça va pas. Je vais tenir le crachoir tout le temps. J'ai un bonhomme, on le voit qui sort de chez lui, qui prend les cartables de ses enfants, il les met dans le coffre, il monte au volant de sa voiture, il amène les enfants à l'école, il revient, il rentre chez lui, il monte les marches allègrement, il n'y a pas de problème, il rentre chez lui, et puis mon expertise a lieu à 11h, l'ambulance arrive à 10h20 pour venir le chercher, et là il est en chaise roulante, il faut le porter.
1: Une fois de plus, on dit bien, il n'y a pas de généralité.
0: Attention,
1: on est bien
0: d'accord. Ce sont des cas très, très spéciaux, très particuliers, quasiment uniques et vraiment rarissimes. Hein.
1: Parce que là, il y a le cas.
0: Attention. Hein.
1: On peut dire, tiens, il y a l'idée de profiter, mais il y a aussi peut-être des cas psychologiques. Parce que je pense à cet auditeur qui dit tout simplement, ces gens n'ont peut-être pas envie d'aller bosser. Moi, honnêtement, j'ai bossé dans plein d'endroits différents. J'ai été chef d'équipe aussi. Moi, je sais qu'il y a des gens qui développaient des pathologies.
0: Pas envie, c'est pas une cause médicale.
1: Oui, je sais.
0: Maintenant, si vous déclenchez une dépression parce que vous n'avez pas envie et parce que vous êtes dans un milieu qui ne vous convient pas et qu'effectivement ça retentit sur votre psychisme, ça, c'est différent.
1: Alors, il y a Benoît qui nous dit, c'est facile de taper sur les faibles.
0: Les deux cas que j'ai cités, c'est des cas exceptionnels.
1: D'accord.
0: C'est parce que je vois des cas exceptionnels.
1: Vous les avez croisés qui sont exceptionnels. Mais un autre auditeur dit, ok, ce ne sont pas spécialement des faibles, s'ils ont une résidence secondaire, je ne sais où, en Espagne, il n'y a pas moyen, enfin, je veux dire, c'est pas l'idée de taper sur les faibles.
0: Mais non, mais il y a beaucoup de gens qui ont des résidences secondaires. Ailleurs, pourquoi n'iraient-ils pas? C'est pas parce qu'ils sont malades de longue durée qu'ils ne peuvent pas y aller, la loi le permet. Alors, si on veut qu'il n'y aille plus, que la loi ne le permette plus.
1: Simone, votre avis sur le sujet? C'est clivant, hein?
2: C'est clivant, oui, effectivement. Moi, je parle aussi des GRH qui doivent mettre en place de toute façon
1: GRH
2: ou RH, c'est comme on veut.
1: D'accord, les ressources humaines.
2: Qui doivent mettre en place donc un système service de bien-être. Et parfois, j'ai toujours eu l'impression que c'était une façade. Donc le suivi, les moyens n'étaient pas là non plus. Et parfois, c'est aussi utilisé pour mettre les gens en dehors. Alors moi, je peux vous dire qu'on a eu dans la boîte où je travaillais deux gars qui sont arrivés, qui étaient dans une autre boîte, et on les appelait les fossoyeurs. Et donc, ces personnes n'attendaient qu'une chose, en tout cas, vous harcelez un maximum, vous mettez en accident, en maladie.
1: Ouais.
2: Et puis après, si possible, de vous mettre dehors. Pourquoi? Parce que c'était des gros salaires et qu'on préférait prendre des petits jeunes qui avaient un salaire beaucoup, beaucoup plus faible. Donc, voilà, il y a un souci avec le rôle de la RH et...
1: Oui, mais justement, au moins, ce débat, il a aussi cette vertu-là, c'est d'ouvrir le débat sur le bien-être au travail, tout simplement. Qui est quand même pas toujours là, c'est vraiment un euphémisme. Il y a une petite question de Jean-Marc. Vous croyez qu'une grande partie des malades rentrent en Belgique pour se soigner? Évidemment, je ne veux pas juger ces personnes, mais ça coûte aussi à la sécurité sociale. Alors, on va pas pousser le... Ça, c'est... Je regarde Carole parce qu'on en a déjà parlé, mais style les influenceuses qui se retrouvent à Dubaï et qui rentre en France ou je ne sais où pour se faire soigner dès qu'il y a un problème. C'est un peu une caricature. Hein.
0: Oui, c'est une caricature, mais de nouveau, légalement, c'est possible.
1: Mais c'est possible.
0: Alors, je pense qu'il doit y avoir une réflexion du législateur si on veut changer les choses.
1: Votre avis là-dessus, Constant?
3: C'est très délicat, en fait.
1: Vous n'avez pas ce problème, Val-Saint-Lambert?
3: Non, pas du tout, non. Mais c'est vraiment pas évident de juger, en fait. C'est pas notre rôle non plus, donc je crois qu'il faut laisser ça aux médecins.
1: Oui, on nous dit, voilà, il y a beaucoup ces réactions. Un autre Philippe, là, qui nous dit, ça ne fait qu'attiser la haine, la suspicion. Il en veut aux hommes politiques d'ouvrir ce débat. Et puis alors, Henri nous dit aussi, il y a des climats qui font qu'on peut aussi bien se soigner. C'est vrai, quand on a mal au dos, par exemple,
0: le rhumatisme,
1: c'est quand même plutôt agréable.
0: C'est quelque chose qui va très très bien, et c'est même mieux pour certaines d'autres maladies également.
1: On retrouve Benoît Albar, qui est directeur Assurance Santé du côté d'AG Assurance. Bonsoir, monsieur Albar.
4: Bonsoir.
1: Merci d'être avec nous. On va pas envisager l'aspect médical, on l'a fait avec le docteur Boxo, hein. On va plutôt envisager ça sous l'angle justement des assurances, parce que c'est pas clair dans l'esprit des auditeurs quand on est à l'étranger ou si on est en Belgique, c'est la même chose ou c'est pas la même chose, ou alors comme le disait Philippe, il faut tenir compte du fait d'être en Europe ou pas en Europe.
4: Non, en fait, pour nous, c'est tout à fait indépendant. Hein. La situation de domicile de la personne. Et en fait, ce que l'on fait, en fait, nous, c'est qu'on essaie de réintégrer les membres du personnel, des employeurs qui, en fait, offrent une garantie invalidité, un revenu complémentaire à ce que donne la sécurité sociale. Mmh. Je vais dire cela, qu'importe la résidence. Je ne me prononcerai certainement pas sur le fait qu'il soit à l'étranger ou pas. Et ce que nous, on offre, ce qu'on essaye effectivement de faire, c'est la vraie question pour nous, c'est comment on les aide à revenir durablement au travail, ces personnes-là. Alors effectivement, ben ça impose évidemment qu'il y ait des contrôles. Les contrôles se font en Belgique. Et donc, par ce fait-là, ben, logistiquement, c'est peut-être un peu plus complexe pour les personnes, mais il n'y a pas de différence dans les traitements.
1: Ben, la différence, elle est là dans ce que vous venez de dire, puisque vous dites que c'est plus facile à faire de contrôle en Belgique, mais c'est vrai que tout, en préparant l'émission, c'est chaque fois revenu, hein, j'ai lu ça plusieurs fois, c'est plus facile de faire un contrôle, je sais pas quoi, à Liège qu'à Marbella, par exemple.
4: Bien sûr, bien sûr. Et le contrôle, allez, fait évidemment partie du système. Hein. Mm-hmm. Il est important qu'il fonctionne correctement. Je crois que c'est, le docteur Boxo disait qu'on manquait cruellement au niveau des mutualités de médecins à contrôle. C'est une réalité et c'est aussi une réalité au niveau des compagnies d'assurance puisque c'est des médecins aussi indépendants. Voilà. Mais je pense qu'au-delà de la question, ce qui est crucial, c'est effectivement de savoir comment on remet ces personnes sur le chemin du travail. Donc, oui, effectivement, c'est une petite contrainte pour ces personnes-là, mais je pense que c'est une contrainte qui est la même pour tout le monde. Donc, je pense pas qu'on doit faire de différence entre une personne qui est à l'étranger et une personne qui est en Belgique. C'est la personne, évidemment, à se débrouiller à répondre à ses obligations.
1: Oui, c'est ça. Donc même si on a quand même noté ces différences au niveau du contrôle. Mais donc remettre ces gens au travail, je reviens avec ce chiffre, on approche des 600 000 salariés indépendants qui bénéficient d'une allocation de maladie après plus d'un an d'incapacité de travail. C'est un chiffre qui est tellement conséquent. Vous l'expliquez ce chiffre, Benoît Albar?
4: Alors, il y a certainement... Il faut quand même dire aussi que la grande majorité des personnes qui sont en incapacité... et certainement celles qui sont pour les santé mentale, mais aussi physique, ouais, le sont pour de vraies raisons. Hein. Je crois qu'il faut pas fustiger les personnes.
1: Mmh. Alors, c'est pas du tout ça l'idée.
4: Effectivement, ce qu'on constate, nous, dans les trajets de réintégration qu'on offre à ces personnes qui, malheureusement, tombent en invalidité pour des raisons psychologiques, c'est que, en fait, l'efficacité du programme de réintégration tient beaucoup à deux éléments. Le premier, c'est la rapidité avec laquelle on va prendre les choses en main. Et je ne veux pas dire rapidité, remettre la personne le plus rapidement possible au travail, mais de garder un contact avec la personne. On voit que c'est vraiment un facteur prédominant dans la réussite de la réintégration de la personne. Et le deuxième élément qui est primordial aussi, c'est de partir au travers de la personne elle-même et de ses besoins spécifiques, parce que on voit très fort avec nos partenaires en fait de réintégration, donc qui sont des psychologues, des thérapeutes, que partir des besoins réels de la personne est primordial. Les besoins sont différents d'une personne à une autre.
1: Ça nécessite vraiment du personnel, hein, Benoît Albar. Ça, c'est parce que on parlait des médecins, on parlait des contrôles dans le secteur des assurances aussi. C'est d'un point de vue théorique, on ne peut que vous donner raison, mais il faut vraiment les suivre parce que les chiffres. Si vous dites qu'il faut aller très très vite, Philippe Boxo disait aussi, à partir du moment où on a quitté le monde du travail depuis un an, c'est compliqué d'y retourner. Là, les chiffres qu'on donne, c'est toutes des gens qui sont dans cette situation depuis plus d'un an. Plus on avance, oui, plus on est loin du monde du travail, plus c'est compliqué d'y retourner.
4: C'est tout à fait correct ce que vous dites. Donc c'est pour ça que nous, en fait, lorsqu'on a connaissance d'une personne qui est en invalidité pour raison psychologique, eh bien nous la contactons dans le mois. Et encore une fois, ce n'est pas pour la remettre sur le chemin du travail directement, mais c'est pour l'accompagner, pour dire qu'on est là et pour dire que l'employeur compte également sur elle ou sur la personne. En tout cas, garder ces liens, c'est primordial. Alors, vous parliez des ressources, tout à fait. Nous ne faisons pas, nous ne réintégrons pas nous-mêmes les personnes. Nous faisons appel pour cela à des spécialistes. Donc, je vous ai dit des thérapeutes, des psychologues, des centres médicaux avec qui nous collaborons et qui, eux, ont ces disponibilités-là et rendent les choses aussi disponibles. Ce qu'on constate aussi en Belgique, c'est qu'on voit que pour les soins, je dirais, physiques, le système est très très bien, organisé. Parfois, il y a des listes d'attente, etc., mais il est très très organisé. Pour ce qui concerne les soins psychologiques, c'est beaucoup plus compliqué, et on est en train d'évoluer, mais ce n'est pas encore le cas. Et donc, en passant dans un trajet de réintégration aussi, ça donne un accès aussi plus rapide à ces soins psychologiques qui sont, comme je vous ai dit, un garant du succès de la réintégration. Et si je peux me permettre,
1: dans nos
4: programmes de réintégration, ça fait 10 ans que l'on offre ces possibilités-là. On a offert plus de 12 000 trajets de réintégration au niveau de AG Insurance à tous nos clients. Mm-hmm. Et on a un taux de succès de 70% au bout de 6 mois.
1: Pas mal.
4: Ce qui est énorme, ce qui est vraiment énorme. Et c'est même 80% 6 mois après le trajet. Et tout ça aussi, à signaler, 90% sont encore présents 6 mois dans la société, ou dans la position dans laquelle ils sont. Donc il n'y a pas de rechute pour 90% d'entre eux après 6 mois.
1: Mais ça prouve qu'il n'y a pas de fatalité non plus. On a pris un peu de retard, mais j'ai quand même encore envie qu'on... Parce qu'il y a eu plusieurs... aux exemples que vous avez donnés à Philippe Boxo, il y a aussi des gens qui disent « Moi, je peux donner des contre-exemples. » On va aller du côté de Dégueuzé, retrouver Cédric. Bonsoir Cédric.
5: Bonsoir à tous, à toute l'équipe. Je vous écoute régulièrement et vous faites vraiment une chouette émission. Donc voilà.
1: C'est sympa. Merci Cédric d'être avec nous. Vous vouliez parler de votre épouse, Cédric.
5: Oui, ben voilà. Donc en fait, elle a la fibromyalgie. Elle travaille tous les jours, enfin à part de temps en temps quand même pour se reposer. Mais on est interdépendant, donc ceci explique sans doute cela. Elle a des douleurs perpétuelles tous les jours, elle ne se plaint pas. Alors je ne dis pas que tous les malades longue durée doivent aller bosser, parce que voilà, il y a possibilité de travailler, mais je dis simplement que dans cette société, en fait, on est devenu, je me rends compte, à force même en ayant embauché des employés, etc., on est sur le fait de la loi du moindre effort, en fait, de plus en plus. Je prends l'exemple, et autour de moi même, j'ai des connaissances qui ont été au chômage, qui ont fait des formations pour ne pas quitter le chômage. Alors vous allez me dire, ça n'a rien à voir, mais si, parce qu'en fait, après, ils rentrent sur la mutuelle. Et donc, c'est un parcours parfois logique. Alors, je ne dis pas que tout le monde le fait. Je dis quand même qu'on dit toujours qu'il n'y a qu'une minorité de personnes, mais on se rend bien compte quand même, à force, avec les chiffres, on peut pas dire que c'est une minorité de personnes qui profitent peut-être d'un système. Et ce système a été mis en place et malheureusement, comme on entendait, les médecins sont de moins en moins nombreux et je suis tout à fait d'accord. Moi, j'ai la chance d'avoir un bon médecin traitant que je viens de retrouver il y a depuis 2 ans parce que mon ancien ne pratiquait plus. Mais c'est surtout dans cette société, en fait, que je trouve on est vraiment de plus en plus dans la loi de moindre effort. Et ce n'est pas que les jeunes, c'est des personnes plus âgées aussi, de mon âge aussi, qui c'est une mentalité, en fait.
1: C'est vrai, Cédric, on a reçu plusieurs messages d'indépendants qui disent, ben voilà, mal au dos ou pas, je vais bosser, je suis bien obligé. Sinon, forcément, les sous ne vont pas tomber tout bêtement. Parce que
5: mais si on est capable de le faire, voilà. Je pense que d'autres sont capables de le faire aussi. Je ne dis pas qu'on doit aller travailler avec des mots.
1: Mais on essaye toujours, dans cette émission, on essaye de le faire, de mettre de la nuance, en fait. C'est-à-dire, il ne faut pas se mettre la tête dans le sable, parce que le problème, il est là, il existe. Et Philippe, il faisait référence. Notre invité, là, notre pro Benoît, expliquait aussi les chemins, les parcours qui sont mis en pratique. Donc, c'est plutôt une bonne nouvelle. Mais peut-être que, voilà, il faut tout simplement garder le problème en face et essayer de trouver des solutions.
0: Ensemble.
1: Et ensemble, même si on n'est pas toujours d'accord. Merci Cédric, du côté Dégueuzé. Vous saluez votre épouse. On remercie aussi Benoît Alba, directeur assurance santé, qui nous a donc expliqué la politique d'AG Insurance en l'occurrence. On fait une courte pause. On a vraiment pris du retard. On va aller sur les routes et puis on va retrouver David Barbet sur une île déserte. En est-on enfin débarrassé?
0: Non.
1: Voilà.
0: À mon avis, non.
1: Restez avec nous.
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6: Je crois qu'on va retourner sur le ring, ça n'a pas l'air de s'arranger, Denis Lagasse.
7: Ben remarquez, il y a du mieux, mais bon, ben super. Oui. Mais ça coince quand même.
6: Tant pis.
7: Sur la section McCullen, Wemel, comptez eh bien 20 minutes encore. Vergette, et puis on suit les embarras sur le 42. En camion, on le rappelle, a perdu du mazout, c'est à hauteur de Manage. Conséquence, eh bien fermeture complète de l'autoroute en direction de Liège. Concrètement, eh bien c'est là encore 30 minutes de fil vers Liège. C'est compliqué encore sur le 19 à Nimy avec cet accident vers Bruxelles et 15 minutes de ralentissement. Du côté du rail, on le rappelle, aucun train ne s'arrête actuellement à Louvain. Et puis, pour être complet, suite à l'incendie de la Nationale 6 de ce week-end, la chaussée est rouverte dans le sens Halle vers Tubize.
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9: Vous êtes fou, vous êtes malade ou quoi ?
6: Merci pour tous vos messages. Je tiens vraiment à le dire parce que vous avez été particulièrement nombreux. Merci à Sam aussi qui dit bravo pour toutes vos émissions. Et voilà, on n'a pas pu répercuter tous les messages, mais c'est clair, c'est un débat de société profond, profondément ancré. J'ai l'impression. Et alors, elle est très très gentille. Simone, c'est notre auditrice. Oui. Elle salue les écrans. Voilà, c'est ça. Vous faisiez ça, vous faites ça devant la télé aussi.
10: Oui.
6: Vous savez que si vous voyez, d'accord. Mais voilà, c'est David Barbet qui est là,
10: bonjour,
6: les
10: David.
6: Amis. Et David qui visiblement donc a quitté la Belgique juste quand il fait chaud, c'est un peu dommage, pour s'installer sur une île déserte. Qu'elle est plus déserte si vous y êtes, David.
11: Oui, mais on est bien mieux sur une île avec un palmier et la mer à quelques centimètres de soi, non? Vous ne trouvez pas, Patrick?
6: Allez-y, mon ami, allez-y, ne vous privez pas depuis le temps qu'on attend ça. Mais non, on vous aime et je ne sais pas du tout pourquoi vous voulez parler de ça.
11: Alors, on va parler d'un YouTuber. Quand on cherche la gloire, on est prêt à détruire n'importe quoi ou n'importe qui. Et donc, c'est l'histoire de ce YouTuber qui s'appelle Mishka Polyakov. Il y a un an, il décide de partir sur un coin de terre coupé du monde. Alors, c'est une île indienne qui est presque déserte. Il y a des gens qui habitent là-bas, qui sont coupés du monde. C'est une tribu. L'accès est totalement interdit car cette tribu n'est jamais en contact avec d'autres habitants. Et ils peuvent mourir au contact d'un virus inconnu si on leur amène une grippe, une gastro, etc. Donc, il est même expliquer qu'il est interdit d'y aller, ils peuvent même s'en prendre à vous. Donc voilà, tout le monde, les autorités font, n'allez surtout pas sur cette île, c'est interdit. Sauf que ce YouTuber se dit, mais c'est une formidable histoire à raconter et à filmer sur ma chaîne YouTube pour faire des vues. Donc lui va aller sur place et il y a un an, il a été arrêté après avoir approché cette tribu. Il a été placé en garde à vue. Lui explique qu'il y est resté environ 5 minutes, qu'il voulait offrir des cadeaux à cette tribu, qu'il voulait leur faire, on va dire, passer quelques centaines d'années en leur offrant par exemple une marque de soda, etc. Et donc si au départ, en plus, on avait évoqué pour lui une peine de prison, il s'en sort avec simplement une amende. Et un an plus tard, il a pris la parole pour enfin s'expliquer sur toute cette épopée. Il faut savoir que depuis quelques jours, il a mis en ligne ses vidéos sur Internet, sur sa chaîne YouTube, sur comment il s'est préparé à ce voyage, sur ses premiers pas, on va dire, sur cette plage où il va rencontrer cette tribu ou non d'ailleurs, parce qu'on ne voit jamais la tribu sur ses vidéos. Donc lui, il dit, voilà, moi je voulais juste leur offrir un cadeau qui soit représentatif de notre civilisation. Il explique également que selon lui, plusieurs centaines de personnes ont déjà été en contact avec cette population et cette tribu, donc il n'avait rien de nouveau avec cette vidéo. Il dit même qu'il a des réserves quant à la politique de l'Inde concernant cette île, mais je comprends les raisons qu'ont poussé le gouvernement à adopter cette position et à interdire l'accès à cette île. Et donc il devait également rendre ces vidéos qu'il avait filmées filmaient avec une GoPro, ils devaient les rendre à la police. La police les avait confisqués. En tout cas, c'était la version officielle il y a un an. Sauf qu'on découvre qu'il les a mis sur YouTube. Donc, il a dû les récupérer. On ne sait pas par quel miracle il a réussi à les garder ou à les récupérer. Donc, depuis quelques jours, il les diffuse sur sa chaîne YouTube. Vous ratez absolument rien en regardant ces vidéos, les deux premiers épisodes.
6: Oui, j'ai envie de vous dire, en fait, il n'est pas le premier. Hein. Je reviens sur cet Américain. On avait d'ailleurs débattu dans l'émission John Cho qui était allé sur l'île. Lui, son idée, c'était d'évangéliser, de christianiser ces pauvres gens qui se baladaient tout nus sur l'île.
9: Il est mort comme ça, Sébastien. Il est mort comme ça, Sébastien.
6: Voilà, il est mort. Il a été donc transpercé de flèches et il n'est pas revenu de son petit voyage. Est-ce qu'on peut pas tout simplement fiche la paix aux gens, David?
11: Ah oui, mais là, je pense qu'il s'est pris pour Frédéric Lopez. Il s'est cru dans Rendez-vous en Terre Inconnue. Donc, il a pris sa GoPro et s'est dit, tiens, je vais aller voir une tribu, je vais leur offrir du soda et puis on va voir leur réaction et ça va me faire des milliers de vues sur Internet. Ouais, j'ai regardé vite fait les vidéos, ça a fait 16 000 vues et 22 000 vues. Donc, c'est pas non plus un énorme carton sur YouTube, sachant qu'il a pris beaucoup, beaucoup de risques puisqu'il a failli aller en prison suite à cette escapade. Mais c'est le sens de l'interdit, se dire qu'on ne sait plus quoi inventer pour faire des vues, des likes. Je me souviens même, il y a quelques mois, il y avait un youtubeur français qui était parti en pleine nuit direction Fort Boyard. Le fort était fermé à clé. Il avait escaladé le fort, donc monté tout en haut du fort pour aller après faire une vidéo en disant je vais vous montrer les coulisses de ce qu'il y a, les épreuves, etc. Il avait pris un risque fou, la production avait porté plainte, mais c'est toujours l'idée de se dire on va faire des vues avec ce qui est interdit et on va même risquer la vie des autres personnes, là, en l'occurrence cette tribu, juste pour 16 000 vues. Je pense qu'on ne se rend pas compte de la débilité de ces youtubeurs.
6: Et cette débilité, on l'a aussi retrouvée à travers les gens qui se filment ou qui filment leur compteur de vitesse à partir du moment où ils se lancent à toute allure sur les routes. C'est complètement insupportable. Je veux dire, et la gloire, franchement, si c'est le prix de la gloire, eh bien gardez votre gloire pour vous, j'ai envie de dire.
1: On garde la paix.
6: Merci David, et je suis content que vous ne soyez pas sur cette île déserte, hein, parce que vous savez qu'on est un petit peu vos petits palmiers.
11: Exactement,
6: c'est ça. Hein. On vous garde quelques noix de coco pour la prochaine fois quand vous viendrez, d'accord? Et une petite consultation avec le docteur Boxo. Merci David, excellente soirée. J'avance un peu parce que notre auditrice Simone va remettre sa couronne en jeu. J'aime beaucoup la question qu'on va poser, donc ne me décevez pas. S'il vous plaît, ne me décevez pas.
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6: Et vous continuez à réagir justement sur l'idée aussi de la valeur travail avec une auditrice hein, qui estimait, et ça c'était peut-être un autre extrême, hein, que quand elle était jeune, c'était une honte d'être au chômage. Je pense que vraiment l'envie d'être au chômage, elle est quand même pas non plus très répandue. Mais justement, le débat, il est ouvert et on va sans faute le rouvrir quand je vois le nombre de réactions qu'on a eues. Mais je dois vous poser la deuxième question. Vous remettez votre couronne en jeu. Vous êtes auditrice, mais avec nous en studio. Il y a des auditeurs et des auditrices qui vont envoyer les bonnes réponses à Agnès. C'est assez simple. Là, franchement, c'est cadeau. C'est cadeau. Quelle tradition voudrait supprimer Gaïa ?
1: Ben, le gavage des oies.
9: Le gavage des oies,
6: oui. Alors, on n'est pas encore à Noël. Je tiens à dire que c'est un
15: les
6: sujet...
15: Les marcheurs des chevaux, dans les marches folkloriques.
6: Alors, oui, alors, bon, vous allez garder votre
9: le sacrifice de la...
15: Merci. C'est ce qui s'est passé à Gerpine.
6: C'est, oui, voilà, voilà. Elle nous fait un strike, elle nous fait, comme quoi nos auditeurs et nos auditrices suivent bien à l'actualité. Agnès, une fois de plus, Simone a été plus rapide. Hein.
1: Jacques parle de la marche des empires, mais je ne pense pas qu'on parle de la même chose, ou il s'est passé aussi...
6: Bon, c'est du côté de Gerpine, hein, donc...
1: C'est la donc Jacques a bien
6: donc,
1: répondu.
6: Donc, en clair, l'idée, c'est de dire, le cheval n'est pas un décor de corps. Il est temps que les mentalités changent. On avait à la place de notre invité il y a quelques jours Thibaut Dantine qui gérait les calèches avec les chevaux à Bruxelles. Maintenant, ce sont des calèches électriques. Même chose à Anvers d'ailleurs. C'est pas encore le cas partout dans le pays. Est-ce que oui ou non, il faut supprimer les chevaux de voilà. Moi cette année ici, on m'a demandé de m'occuper du Tour Sainte-Gertrude. Alors je crains un peu qu'on me demande de tirer le char. Donc voilà. Mais ça, nous verrons. Parce que sinon, je remets la participation en question, je tiens quand même à le dire. Est-ce que, puisque vous avez trouvé la bonne réponse, vous en pensez quoi, Simone ?
15: Oui, surtout que je suis justement de ce côté-là. Donc, c'est vrai que les chevaux, ça donne quand même quelque chose de plus réaliste pour une marche folklorique, vu qu'ils existaient à l'époque. D'accord ? Bon, maintenant, je trouve, parce qu'il faisait très chaud.
6: Oui, c'est ça aussi. Hein,
15: Je trouve qu'il faut peut-être prendre des dispositions lorsque les conditions atmosphériques ne sont pas idéales, donc surtout les canicules pour les chevaux.
6: Bon, il fait quoi Charles III quand il prend son carrosse pour les grandes cérémonies officielles?
15: Mais il vous invite à
6: avoir des carrosses électriques. Non, je sais pas, je pose la question. Mais c'est vrai que ça fait partie d'une tradition, Philippe.
1: Oui, mais faut pas oublier que le cheval aime travailler. C'est un.
6: Contrairement à qui?
1: Contrairement. Reprenons le sujet précédent. Non, mais je veux dire,
6: le cheval, lui il aime. Congé maladie non plus.
1: Alors, je veux bien qu'on fasse attention. Effectivement, il y a eu aussi une foire agricole à Nivelles lundi. Il faisait très, très chaud. Et c'est vrai qu'au niveau des bêtes, de manière générale, il faut y faire attention. Il faut prendre soin d'elles. Mais je pense que le cheval aussi, de marcher, de faire son show, ça lui plaît. Voilà, le travail, comme on a proprement parlé sur les chevaux, le fait qu'il lève sa jambe gauche, qu'il fasse des diagonales, qui fait des trucs, c'est des trucs que les chevaux aiment bien. Ils aiment bien travailler. C'est comme un cheval de trait qui va tirer du bois dans une forêt. Il aime faire ça. Enfin, voilà, je veux dire, c'est pas que...
6: Bravo à Jacques, à Françoise, à Isa, à Martine et les autres. Et Guillaume nous dit le problème vient de certains cavaliers qui piquent avec des calmants les chevaux. C'est beau, mais il faut les respecter. J'avoue que ça,
1: c'est dans le monde de manière hippique générale où il faut faire attention si on va un petit peu plus loin dans derrière les boxes, etc. C'est le genre de choses auxquelles il faut faire attention, mais je pense que le cheval en lui-même, s'il est bien traité et qu'on en prend soin, tout simplement, comme un humain ou comme un autre animal, je pense que c'est pour moi, en tout cas, je ne vois pas quel est le problème d'avoir un cheval qui participe à ce genre de choses, du moment qu'effectivement, il n'y a pas de mise en danger de l'animal. Voilà, tout
6: on nous dit des 25 degrés, la vigilance doit être de mise aussi par rapport au risque. Mm-hmm. Température qui était dépassée ces derniers jours et donc inquiétude. Mais bon, Gaïa est dans son rôle probablement, et puis alors les folkloristes sont dans leur rôle, une fois de plus on ne va pas mettre tout le monde d'accord, hein. ça me semble assez clair. Je pense aussi on posera la question à notre copain Paul Legrand aussi par rapport à l'Omegang.
9: Il y a des chevaux tous les ans, c'est pas crevé chaud. Puisque la nuit est tombée, en général, quand on fait l'omegang, enfin, on commence alors qu'il fait clair, et puis on termine alors qu'il fait nuit.
6: C'est vrai, vous avez été le héros de l'omegang.
9: Oui, l'an dernier, c'était une très très chouette expérience. C'était vraiment très chouette.
6: Oui, Charles Quint m'a appelé récemment pour me dire il est parfait ce boxeau. Ce boxeau est nickel. Allez, merci d'être avec nous. Courte pause, et c'est le quart des notes qui arrive. Ce serait dommage de louper ça.
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6: Et vous êtes au taquet sur tous les sujets, Martine nous dit, lors de l'Homme Gang, ce sont les shows de la police hein, qui sont, entre guillemets, utilisés. C'est vrai, Cédric, notre auditeur, qui sera avec nous demain, nous dit justement que c'est une tradition qu'il ne faudrait pas supprimer. Pour Gwen, ce qui fait peur aux choses, c'est les coups de fusil, les pétards. Oui. Et un auditeur nous dit aussi, voilà, moi je travaille avec les shows depuis 50 ans, bien sûr, il y a eu des accidents, mais si on arrêtait ça, c'est condamner ces animaux à la disparition des races et aux abattoirs aussi, parce que sinon, clairement, ils n'auront plus de boulot, entre guillemets. Je commence par vous, Constant, oui. notre invité, pardon, mais vous êtes aussi un auditeur, et on va parler du Val Saint-Lambert, mais est-ce que vous avez une gommette ou une ramassette d'abord?
31: Une grosse gommette, pour Catherine Thomas, qui est la conservatrice du musée du Vert de Charleroi,
6: ouais.
31: Et qui vient de créer, avec son équipe, hein, une très belle exposition sur l'art déco au Val Saint-Lambert. Bien sûr, et elle a fait ça avec vraiment beaucoup de finesse. La scénographie est parfaite et ça se fait au Musée des Beaux-Arts à Charleroi. Donc un Liégeois qui remet une belle gommette à Charleroi, ça doit être.
6: C'est rarissime, je le note dans mon carnet. Oui. Ici, voilà, d'ailleurs. Voilà. Dites, mais c'est super. En fait, quand j'enregistre les émissions là à Charleroi, je me dis, j'adore ce musée. Il est vraiment super. Et je connaissais pas cette expo. Donc oui. Art déco, vous dites art déco, oui, ou art nouveau, art déco.
31: Art déco et modernisme au Val Saint-Lambert, et ça se passe, je crois, jusqu'à fin septembre.
6: Oh ben ça va, pour le coup.
1: Vous avez le temps.
6: On a le temps, et je vais y aller. On rappelle les rendez-vous aussi. Dites, il y avait une auditrice tout à l'heure, Thérèse, qui nous disait il y avait eu des problèmes au niveau de votre four apparemment.
31: Oui, oui. Elle est venue. C'est comme un gros pot de fleurs, et ouais. De temps en temps, ça se fend.
6: Ouais.
31: Alors, malheureusement, il faut une dizaine de jours pour le refroidir.
6: Ah, c'est ça. Parce qu'elle est allée au Val-Saint-Lambert, elle était déçue.
31: Ben oui, je comprends. Mais elle peut revenir quand elle veut, et la porte est ouverte, elle peut venir visiter l'atelier dès que le four est de nouveau en fonctionnement.
6: Chère auditrice, voilà. Chère Thérèse, vous êtes la bienvenue au Val Saint-Lambert, tout va refonctionner. Oui, parce que forcément, à froid, ça marche moins bien.
31: Oui, bien sûr. Oui.
6: J'ai l'impression d'être Louis de Funès ou Bourville dans le Corgnon. Tout va bien. C'est à vous. Allez-y, Simone.
15: Alors, voici ma ragomette. C'est un mixte. Hein.
6: D'accord.
15: Donc 5 sur 10. Donc 5 sur 5 pour la gommette, donc les aidants proches, et 0 sur 5 pour le gouvernement fédéral. Je précise fédéral. Donc un gros clin d'œil aux aidants proches, donc ce sont les personnes qui prennent soin d'un proche malade, âgé ou en situation de handicap. Donc on ne parle pas assez souvent d'eux, et pourtant cela peut concerner tout le monde. Du jour au lendemain, vous pouvez devenir malgré vous un aidant proche avec des conséquences que l'on n'imagine pas, que l'on n'imagine pas aussi bien physiques que psychologiques.
6: Clairement, moi j'ai une copine à laquelle ça vient de lui arriver, hein. Ouais. Elle faisait avec sa maman, donc voilà, il se rigue du jour au lendemain, c'est tout un agenda à remettre en question, ouais. Donc c'est un mode de vie qui bascule. Et le gouvernement fédéral, il a fait quoi ?
15: Oui. Le gouvernement fédéral ici compte bien rester injuste envers ces personnes extraordinaires en réalisant des économies dans le secteur. C'est tout dit, les petits cons poche.
6: Ouais, voilà, ça fait, c'est dit. Philippe.
9: Moi, j'étais touché, mais vraiment, c'était assez du belge. Quand on a remis les prix à différents.
6: J'ai loupé cette soirée tellement j'avais mal au dos, figurez-vous. Écoutez, c'est intéressant ce que je vous raconte.
9: Moi, j'ai joué le rôle de Magritte, c'était sympa.
1: Avec un bon nuage sur sa figure.
6: Oui, c'est vrai. Ceci n'est pas un légiste.
1: Oui,
6: ouais, c'est ça.
9: Et là, j'ai rencontré une jeune fille qui s'appelle Nathalie, et qui est une golfeuse paralympique, et j'ai surtout rencontré sa famille et toutes les difficultés qu'il rencontre. Alors, elle est venue me voir à l'une de mes conférences là, il y a pas si longtemps, du côté de Marchand Famène. J'étais très très heureux de la voir, très heureux de voir toute cette famille et très heureux de voir tout l'engagement que cette famille a autour de Nathalie, parce qu'elle n'a de soutien de nulle part. Et c'est pour ça que je voulais lancer une gommette. C'est une golfeuse. Bon, c'est pas le sport qui soit le plus soutenu en Belgique, le golf, hein, évidemment, puisque d'habitude il est fait par des gens qui ont pas mal de sous. Ouais. Ici, ce n'est pas le cas. C'est une golfeuse. Elle est golfeuse paralympique. Je voulais tirer un chapeau à elle et à sa famille.
6: Eh bien, c'est fait, c'est dit. Donc le golf ne serait pas seulement
9: ce
6: sport de luxe ou de snob ou de riche, comme on peut le présenter généralement.
9: Exactement. Et j'aime beaucoup, beaucoup l'engagement de toute cette famille autour de la petite, autour de Nathalie.
1: Et j'en profite, vous pouvez aller revoir cette superbe émission sur OVIO. Vous tapez C'est du Belge et vous regardez cette superbe soirée qui s'est déroulée il y a 2 semaines.
6: Et si vous voulez voir l'histoire de la tour Reyers, hop, vous allez aussi sur RTBF
1: Actu aussi.
6: Ou sur la Sonuma. Merci à toutes, merci à tous d'avoir fait cette émission. Place à l'info et puis à l'humour sur Viva.
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0: Il est 19h. Bon début de soirée à tous. Julie Buron pour ce journal. Au procès du drame du carnaval de Strépy-Bracquigny, les témoins de l'accusé Paolo Falzone sont venus à la barre aujourd'hui. Des interventions qui ont créé des tensions dans la salle d'audience entre la maman de Paolo Falzone et les familles des victimes. Florence Dussart, clairement, l'ambiance était tendue.
1: Ah oui, ambiance tendue, c'est le moins qu'on puisse dire, hein, au point qu'on a entendu des avocats conseiller aux parties civiles de conserver leur calme et leur dignité. Parce que clairement, il y a une volonté d'en découdre, au moins verbalement, avec la famille Falzone. Sylvana, c'est une petite brune, toute frêle, de 64 ans. C'est la maman de Paolo Falzone. Elle essaie de le défendre, hein, son fils. Elle essaie de le défendre bec et ongle. Il n'arrête pas de pleurer le soir quand on vient le rechercher. Il dit « je m'en veux d'avoir détruit la vie de tous ces gens ». Voilà ce qu'elle explique. Mais Sylvana est poussée dans ses contradictions, dans ses mensonges. Et par exemple, elle traite les témoins de menteurs. Ses propos se contredisent. Ils contredisent aussi ceux de son fils. Et finalement, elle s'avère aussi maladroite que lui. Exemple, en parlant des deux victimes qui ont traversé le pare-brise et se sont retrouvées dans l'habitacle de la voiture, elle dit à la cour « deux personnes ou une, je ne vois pas la différence ». Alors voilà, bon, les débats sont toujours en cours, mais plusieurs fois, la présidente a dû appeler au calme. Une chose est sûre, le témoignage de la maman de Paolo Falzone, au lieu de servir son fils, est en train de faire exactement l'effet inverse.
0: Merci Florence. Florence Dussart qui suit pour nous ce procès aux assises de Mons. Les pompiers et la protection civile sont toujours occupés à éteindre les derniers foyers de l'incendie survenu lundi dans un entrepôt proche du centre de Tubize. Les occupants des maisons voisines attendent toujours le feu vert des autorités pour rentrer chez eux. 14 ménages sont concernés. Les maisons ont été aspergées d'eau ce matin pour les débarrasser des résidus de poussière d'amiante causés par la combustion des toitures en éternite du bâtiment. Incendié. La commune de Buggenhout organisera le vendredi 26 juin un moment de commémoration après l'accident d'hier impliquant un minibus scolaire et un train, un accident qui a fait 4 morts. Ce moment de recueillement aura donc lieu dans un mois après l'accident, le vendredi 26 juin 2026 à 19h. Le bourgmestre Geert Hermans a mis en place un groupe de travail chargé d'en définir l'organisation. Je vous le disais, 4 personnes, 2 adultes et 2 enfants ont trouvé la mort dans cet accident. Près de 2 milliards de musulmans à travers le monde célèbrent aujourd'hui l'Aït al-Adha, la fête majeure de l'islam. Selon la tradition, à cette occasion, les musulmans tuent un mouton et offrent une partie de la viande aux nécessiteux. Mais le prix de ces animaux a augmenté dans de nombreux pays, en particulier dans le Golfe. C'est une conséquence de la quasi-fermeture du détroit d'Ormuz. Daniel Fontaine, en Irak par exemple, les moutons sont devenus inabordables pour de nombreuses familles.
2: Sur un marché de Bagdad, des acheteurs cherchent en vain un mouton qu'ils puissent offrir à leur famille. Mustafa Ali a 400 000 dinars en poche. Cela ne suffira pas.
3: Chaque année, nous devons faire un sacrifice, nous sommes obligés. Mais maintenant, le mouton qui coûtait 200 000 dinars irakiens en coûte 600 000 ou 500 000 dinars. Où allons-nous trouver l'argent? Ceux qui n'en ont pas, où peuvent-ils se le procurer?
2: Les pays du Golfe sont largement dépendants des importations pour leur alimentation. La majeure partie arrive ou arrivait par bateau via le détroit d'Ormuz. Désormais, beaucoup de biens sont importés par camion. Ibrahim Nima est vendeur de moutons sur ce marché de Bagdad.
4: La raison de la hausse des prix, c'est l'alimentation. Les prix sont multipliés par 3 ou par 4. Les importateurs prennent le contrôle du marché. Le fourrage était autrefois disponible, ainsi que l'eau. Et puis le carburant et les engrais étaient subsidiés.
2: Comme d'autres pays de la région, l'Irak subit de plein fouet les conséquences de la guerre entre les États-Unis et l'Iran. La fête de l'Aïd soulève cette année un parfum de crise.
0: Daniel Fontaine avec l'agence Reuters. Tennis, Novak Djokovic est face au Français Valentin Royer, 54e mondial. Le Serbe a remporté les deux premiers sets, 6-3, 6-2. Il a perdu le troisième, 7-6. Et c'est actuellement 2-2 dans le. Non, c'est 2-1 pour Novak Djokovic dans le quatrième set. Et puis, place ce soir à la plus petite des finales européennes, celle de la Conference League. Les Anglais de Crystal Palace affrontent les Espagnols du Rayo Vallecano à 21h. La finale qui se déroule à Leipzig. C'est tout pour ce journal. Bon début de soirée à notre écoute.
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0: On prend des nouvelles du trafic avec vous. Denis Lagasse, que se passe-t-il à Bouillon ?
6: Eh bien, écoutez, les conditions de circulation, je dis, sont assez compliquées du côté de Bouillon, Libramont, dans cette zone-là, puisqu'il y a un orage localisé dans la région qui est assez intense. Hein, donc, soyez vigilants, ne soyez pas surpris par ces averses. Et puis, on suit des embarras sur le 42. Petit rappel, c'est un camion qui a perdu du mazout à hauteur de Manage. Conséquence, fermeture complète actuellement de l'autoroute en direction de Liège et 30 minutes de fil dans cette direction-là. Compliqué aussi encore sur le 19 à Nîmes avec cet accident vers Bruxelles et 15 minutes de ralentissement. Un véhicule en feu est également signalé sur la Nationale 6 à hauteur de Rebec. La chaussée est fermée. Situation donc dangereuse là-bas. Et puis en parlant de la Nationale 6, suite à l'incendie de ce week-end, eh bien sachez que la chaussée est rouverte dans le sens Halle vers Tubize.
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0: 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On en rit encore.
8: Merci beaucoup Julie. Prochain rendez-vous de l'information, c'est donc à 20h sur Vivacité.
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8: Bonsoir à toutes, bonsoir à tous, bon mercredi soir à tout le monde. J'espère que vous allez bien, j'espère que vous êtes prêts pour une émission où on va éclater de rire bien sûr et où on va écouter de l'excellente musique. C'est ça le principe d'On en rit encore, c'est un savant mélange entre des bonnes blagues, entre de chouettes sketchs et puis de la musique qu'on aime sur Vivacité. On est ensemble pendant 60 minutes. Je suis vraiment ravi de partager l'antenne avec vous et de prendre le temps de se poser. C'est un moment de transition important là entre 19 et 20 heures, hein, la journée. La journée commence à se terminer, il y a eu toutes les navettes extrascolaires, vous avez certainement déposé les enfants un peu à gauche à droite, il y a eu le boulot, il y a eu les devoirs et puis maintenant c'est le moment de se poser un petit peu, de cuisiner pourquoi pas et de prendre le temps. Bon courage si vous êtes encore au boulot ou si vous êtes au volant, peut-être dans les embouteillages, ça va j'espère se régler rapidement. On va donc vous proposer aujourd'hui un sketch d'un humoriste qu'on adore chez nous en Belgique qui s'appelle Olivier de Benoît et le sketch qu'on vous rediffusera aujourd'hui c'est Seul face aux femmes. On aura aussi l'occasion de donner la parole aujourd'hui à une humoriste et chroniqueuse belge. C'est une étoile montante. Elle s'appelle Morgane Leveugle. Vous aurez l'occasion de découvrir qu'elle nous explique qu'elle a rompu en fait de sa relation amoureuse. Et puis c'est mercredi et le mercredi on vous diffuse bien sûr ce qu'il s'est passé ce matin dans le 8-9 sur Vivacité et sur la Une. James Dino était aux commandes de la chronique humoristique du Cactus du jour. Vous aurez l'occasion de découvrir cela dans notre émission. Installez-vous confortablement, vous l'avez compris. On est ensemble pendant une heure. On va commencer en musique avec Pia. Il y aura aussi Teddy Swims sur Vivacité.
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0: c'était Teddy Swims avec Lose Control sur Vivacité. Dans quelques instants, on se replonge dans le cactus du jour.
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0: Vous le savez, dans notre émission On en rit encore, chaque jour on aime vous rediffuser ce qu'il s'est passé le matin en radio et sur la une, ce qui s'est passé très précisément dans le 8-9 présenté par Cyril avec Livia Dushkov. Chaque jour, il y a un humoriste qui nous donne sa version décalée de la

0: La une, ce qui s'est passé très précisément dans le 8-9 présenté par Cyril avec Livia Dushkov. Chaque jour, il y a un humoriste qui nous donne sa version décalée de l'actualité. Le mercredi, c'est James Dino qui s'y colle. Je vous propose de découvrir ou de redécouvrir ce qu'il nous a préparé ce matin.
1: James, si je suis bien informé, je crois ce matin que vous avez un scoop à nous annoncer.
2: Absolument, Cyril, une information exclusive qui va bouleverser des millions de Belges ce matin. Je prends des pincettes parce que le sujet est brûlant, mais voilà, je l'annonce à tous ceux qui n'étaient pas au courant. Hier, il a fait chaud. Voilà, on n'en a presque pas parlé, du coup, il y a peut-être des gens qui sont passés à côté de l'info, c'est pour ça que je vous le dis. Je vais même vous donner un deuxième scoop parce qu'il paraît qu'on aurait même vu des gens en short et en t-shirt, hier. Voilà. Allez, vous allez me dire, c'est le mois de mai, il fait chaud, c'est normal. Pas du tout. On a battu des records de chaleur comme tous les ans depuis 25 ans. Autant en Belgique qu'en football, on n'est pas fort, mais quand il faut battre des records de chaleur, tous les ans, on fait mieux. Je sais pas si vous avez remarqué. Hier, c'était la journée la plus chaude jamais enregistrée au mois de mai. Même au dernier salon de l'érotisme, ils n'avaient pas connu une journée aussi chaude. Dans 5000 ans, ça n'était jamais arrivé. On le sait parce qu'on a retrouvé des thermomètres qui le prouvent dans les grottes de Han. Alors, je vous dis pas qu'il y a 5000 ans, il n'y avait pas de soleil. Hein. On a retrouvé des fossiles de mammouths allongés sur des transats empires, donc il y en avait, mais pas autant qu'aujourd'hui. Voilà. Alors, est-ce qu'on n'en ferait pas un petit peu trop avec cette histoire de chaleur? Dès qu'il y a un rayon de soleil en Belgique, on remet l'avenir de l'humanité en question. Réchauffement climatique, chaleur accablante, écrasante, on suffoque, dôme de chaleur. Ben, ça va, Christine, il fait 30 degrés, on va pas se retrancher dans un bunker quand même. Puis je sais pas si vous avez remarqué, mais dès qu'il nous annonce une canicule, on a l'impression que c'est de notre faute. Est-ce qu'ils nous prendraient pas aussi un peu pour des cons avec leurs consignes de sécurité? Vous avez écouté les consignes de sécurité?
1: Dites-nous.
2: Vous avez appliqué? Surtout, n'oubliez pas de boire de l'eau. Ah bon? Il faut boire quand on a soif. Ça, j'étais pas au courant. Merci pour l'info. Soyez peut-être un peu plus précis. Qu'est-ce qu'il faut boire exactement? De l'eau de Javel? De l'huile d'olive? Non? De l'huile, de l'eau minérale? Ah bah, heureusement que vous me le dites. J'étais à deux doigts de me faire un verre de Dettol. Alors, qu'est-ce que vous pouvez nous conseiller d'autre? Nous mettre à l'ombre? Ah bah, ça, c'est pas court. J'y ai pas pensé non plus. C'est vrai que maintenant que vous le dites, quand on se met en cagnard à midi, on a l'impression d'être en un four à pizza. Et comme on n'est pas des pizzas, bah alors, évidemment, c'est logique de se mettre à l'ombre. Autre conseil, oui, rapprochez-vous d'un point d'eau pour vous rafraîchir. D'accord. Alors, un petit peu plus de précision, une piscine, une fontaine ou les égouts peut-être? Une piscine. Ben, voilà. Heureusement que vous le dites, j'étais à deux doigts d'aller piquer une tête dans la fosse septique. Ça m'aurait bien foutu dans la merde cette histoire. Allez, un dernier petit conseil pour la route. Je sais pas pourquoi, mais j'ai l'impression que vous allez nous recommander de pas faire un petit marathon de 50 km sur l'autoroute entre midi et 13h, c'est ça? Ah ben, merci pour l'info, j'étais déjà en train d'enfiler mon gilet de sécurité. Bon, je me moque, mais à un moment, faut peut-être arrêter de nous prendre pour des billes. On parle de la Belgique, là on parle pas du Sahara. J'ai des amis au Maroc, quand je leur ai dit qu'on était en alerte canicule à 30 degrés, ils ont éclaté de rire, les mecs, avec cette température chez eux, ils sont encore en petite laine. Enfin bref, Cyril de Grasse, ne rendez pas l'antenne, je vais encore vous annoncer un dernier scoop. Là, pour le coup, c'est pas une plaisanterie, donc je vous demande de bien écouter. Tout ce que je vais vous dire est vrai, j'ai recoupé les informations, vérifié, contre-vérifié. À partir de samedi, il va y avoir de l'orage. Ça aussi, on nous avait encore jamais fait le coup. Un peu d'orage après 3 jours de chaleur. Depuis Adam et Ève, ça n'était pas arrivé. Allez, petite consigne de sécurité éventuellement. C'est bon, j'imagine que quand il pleut, il faut se mettre à l'abri parce que l'eau ça mouille. Voilà, donc ça c'est fait. J'imagine que si on veut pas finir avec la même coupe que Claude François dans son cercueil, il faut éviter de rester tout seul en plein milieu d'un champ avec une pique en fer sur la tête. Oui, bon ben voilà. Allez, quand il y a de l'orage, c'est la première chose qu'on a envie de faire. Voilà, si vous êtes... Allez, je vous remercie. Bonne journée à tous. Faites attention à vous.
3: Merci James. Ben, les consignes de sécurité sont à retrouver sur RTL2 Fouvio et sur la page Facebook de Vivacité. Vous pourrez revoir le cactus.

0: moi.
1: Quand j'ai fait le sketch sur mon grand-père décédé, ma grand-mère, par exemple, elle est très déçue, mais bon, vu son âge, elle va pas être déçue encore très longtemps, quoi, donc ça...
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0: c'était Harry Styles sur Vivacité. Restez bien avec nous, dans quelques instants, Olivier de Benoît débarque dans On n'en rit encore.
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0: On va vous proposer maintenant le sketch d'un humoriste qu'on adore chez nous en Belgique. Il est né dans une fratrie de 7 avec une éducation stricte qui lui confère d'ailleurs ce côté un peu gendre idéal, le côté un peu gendre impeccable. À la base, en fait, il s'était lancé dans des études de droit, mais il a finalement trouvé son bonheur sur scène. Son nom, c'est Olivier de Benoît et le sketch qu'on vous propose ce soir, ça s'appelle « Seul face aux femmes ».
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7: Souvent dans un sketch, les trois premières minutes sont les plus dures parce que le public n'est pas chaud. Est-ce que vous êtes chaud? Au moins vous êtes franc, on va attendre 3 minutes. Le thème de mon sketch traite des rapports hommes-femmes. Je pars du principe que les hommes sont malmenés par la gendre féminine depuis plusieurs siècles. C'est pas moi qui le dis, ce sont des scientifiques nord-coréens, donc c'est vrai. Il faut respecter la science. Je joue d'ailleurs dans le Marais à Paris, un quartier où certains ont fait un choix fort. Le choix de la tranquillité, peut-être. Je pense également que les femmes ont pris le pouvoir parce qu'elles ont plus de talent. Il y a moins de réactions, c'est normal, c'est l'étonnement. Alors, dans les rapports hommes-femmes, on a le mariage. On dit souvent que le mariage est un cercueil dont les enfants sont les clous. Je ne suis pas d'accord et je vais vous le prouver maintenant, mais juste avant, est-ce qu'il y a des hommes mariés ce soir? J'ai pas demandé s'il y avait des gens malades. Il y en a 5 ou 6, mais c'est la soirée Pinocchio, les mecs, qu'est-ce qui se passe? Bienvenue à Montreux. C'est le silence des anneaux. Je viens de la trouver. Alors je vais témoigner, on en parle juste après. Chérie, je t'aime. Mais j'ai quelques remarques à te faire. 50. Dans un premier temps. Excuse-moi, est-ce que tu peux arrêter de ranger pendant 5 minutes, là? Est-ce que je range, moi? Premièrement, à propos de mes envies de sexe, j'en ai marre d'avoir à quémander. Il faut quoi pour coucher avec toi? Un permis de construire? Alors tu me dis, ouais, j'en ai marre, tu baisses comme un lapin, mais comment tu peux me juger en 20 secondes? Que tu fasses un régime, d'accord, ma chérie, tu en as besoin. Mais je ne suis pas ton partenaire minceur. Moi, j'en ai marre de tous tes produits light. Tout est light dans l'appartement, à part toi. Dommage. Je vois également que tu es de l'humour, ma chérie, quand je mets sur ma liste pour Noël une prostituée. C'est pour rire. Je ne crois plus au Père Noël depuis longtemps. Moi, je veux plus de liberté dans notre couple. Voilà, tiens, pourquoi on fait pas l'île de la tentation? Mais c'est pas grave si on perd. J'ai l'impression que notre couple est à un tournant et toi tu vas tout droit in the wall. Tu te souviens, le prêtre nous a dit vous vous mariez pour le meilleur et pour le pire. Je te pose la question, c'est pour quand le... Bon ben je suis pas le seul. C'est une fiction, tout ça peut ne jamais vous arriver si vous m'écoutez ce soir. Parce que j'ai réussi à régler les problèmes hommes-femmes. Ce qu'il faudrait, c'est que les hommes disent tout ce qui va pas chez les femmes et que les femmes disent tout ce qui va pas chez les femmes aussi. Vous êtes d'accord, messieurs?
5: Oui.
7: Alors on va le faire maintenant. Messieurs, vous allez écrire des petites choses. Vous allez écrire des petites choses qui vous tracassent au sujet des femmes, d'accord? Et on fera le contraire après. Si on a le temps. Je vous cache pas qu'on a commencé à la bourre. J'ai du papier en rap pour ceux qu'on a gros sur la patate. Tiens, on va demander à monsieur, quel est ton prénom? Rocco, c'est joli comme prénom, Rocco, tiens. Tiens, Rocco, si t'as une main libre. Je vais même pas déranger les gens qui bossent. Attendez, en fait, non, comme on n'a pas le temps, j'ai très peu de temps. J'ai demandé à des hommes d'écrire tout à l'heure pour que vous attendiez dans le hall des choses qui les tracassent au sujet des femmes. Et voilà les réponses, on a que ça? Voilà les réponses qu'on m'a données. Voilà ce que certains parmi vous ont écrit ce soir. C'est parti, tu notes, ok? Rocco, et on fait un premier jet. Laissez-moi faire mon travail. Je n'ai pas parlé à ma femme depuis 2 ans parce que je ne voulais pas l'interrompre.

Avoir le droit de mettre les yaourts dans le frigo avec l'emballage carton. Là, on a un otage des FARC, les mecs, là. Lousse malade. Tu mets yaourt, tu mets yaourt. Depuis que j'ai arrêté l'alcool, ma femme me saoule. Ça, c'est trop long. Ma femme est devenue folle. Elle a acheté un pantalon taille 36 pour se forcer à maigrir. J'espère que ce sera encore à la mode quand elle aura réussi. Bienvenue en Suisse. Tu mets 36, s'il te plaît. C'est bien gentil, la beauté intérieure. J'y suis pas souvent, moi, à l'intérieur. Mais vous êtes... Je suis où, là? Tu mets rien. Je suis désolé, je te fais écrire des saloperies. Ma femme est magicienne. Elle me casse les couilles sans jamais les toucher.

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0: Axel Red avec Ma Prière sur Vivacité, un titre qui a 26 ans déjà, ça ne nous rajeunit pas. Restez bien avec nous dans quelques instants, je vous propose quelques bons plans sortis à noter dans vos agendas. Vous prenez votre agenda, un petit crayon, un petit bic, votre smartphone pourquoi pas, et je vous donne plein de bons plans, c'est dans quelques secondes, à tout de suite.
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0: Merci d'être fidèle, on en rit encore. Je suis ravi de passer cette soirée avec vous sur Vivacité. Je rappelle d'ailleurs que tous les contenus de l'émission et de toutes les émissions de la RTBF de manière générale se retrouvent sur Ovio, hein, la plateforme de partage des contenus de notre RTBF. Vous avez l'occasion aussi bien sûr de nous retrouver sur le site internet rtbf.be pour trouver toutes les informations que vous cherchez concernant nos programmes, concernant aussi les événements que l'on organise. Je vous propose un bon plan sorti, celui du spectacle de Manon Le Pomme qui s'appelle Je vais beaucoup mieux, merci, et qui sera en spectacle le samedi 6 juin au Hurlu Comedy Club, le 11 juin au Delta à Namur et puis le 17 juin au Forum de Liège. Manon Le Pomme donc avec son spectacle Je vais beaucoup mieux, merci. N'hésitez pas à trouver toutes les informations sur le site infinitix.be. Antoine Donneau, que vous connaissez peut-être aussi parce qu'il est membre de la bande du Grand Cactus, sera au Wex Club de Marche-en-Famenne. Ce sera le 13 juin prochain. Là aussi, toutes les informations, vous allez pouvoir les retrouver sur le site infinitix.be. Et puis je rappelle aussi que Philippine Delair sera avec son spectacle Fille à Papa au Lac de Genneval, ce sera le 1er septembre prochain. Vous pouvez prendre vos informations aussi sur le site infinitix.be. puis je le rappelle, la bande du Grand Cactus en spectacle inédit le 11 juin au Zénith à Lille et puis le 20 juin à l'ING Arena à Bruxelles. Voilà donc pour les dates qu'il fallait noter dans vos agendas. Vous pouvez nous retrouver bien sûr sur le site rtbf.be, vous cliquez sur l'onglet de l'émission On en rit encore et là aussi vous trouverez toute une série de dates qui vous permettent de vous offrir une petite sortie placée sous le signe de l'humour. On va continuer en musique avec U2, il y aura aussi Seal sur Vivacité.

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0: C'était Seal avec Kiss from a Rose sur Vivacité. Dans quelques instants, je vous propose qu'on se replonge dans un moment très sympa de l'émission des Enfants de Cœur, l'émission d'humour qui est diffusée le dimanche matin sur Vivacité. On aura l'occasion de donner la parole à une des chroniqueuses phares de cette émission, Morgane Neveugle.
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0: Allez, je vous l'avais promis, on va maintenant se replonger dans un très chouette moment proposé par toute la bande des Enfants de Cœur, l'émission présentée par Michael Pachen, diffusée le dimanche matin sur Vivacité. Elle est humoriste, comédienne, chroniqueuse belge, c'est une étoile montante de la scène francophone, elle pratique énormément d'autodérision, elle a beaucoup de franc-parler aussi, ce sont vraiment ses caractéristiques principales. Elle fait partie de la bande des Enfants de Cœur. Je vous propose maintenant un sketch de Morgane Neveugle qui a décidé de parler de sa rupture.
3: Bon, j'ai rompu il y a 2 semaines.
4: Oh.
3: Oh, oui. Oh. Oh. Mais non, ne vous inquiétez pas, je le vis très bien. En plus de ça, j'ai été maligne, car le mois de mai, c'est quand même le meilleur moment pour rompre. Hein. Personne n'a envie de se retrouver célibataire en décembre. T'as un teint de cadavre, t'as le nez qui coule, et tu rentres plus dans tes fringues parce que t'es déjà à ta 6e raclette de l'année. Hein, pour draguer, c'est pas dingue. Vous n'allez pas me contredire. Par contre, moi... retour des beaux jours, retour de mon célibat égale Momo sauvage. Ah oui, non, moi j'ai envie de porter du cuir, de briser des cœurs, d'enduire mon corps d'huile d'olive. Moi, à ce moment-là, je sens la bad bitch revenir en moi.
4: Ah.
3: Alors pour les gens qui ne parleraient pas anglais, bad bitch, c'est très simple. Bad, mauvais. Beach,
4: plage.
3: Plage, ben oui. Ah ben, vous êtes trop fort.
5: Ah, beach.
3: Et donc oui, si vous voulez draguer cet été, il ne faut pas se tromper de plage. En tout cas, si comme moi, vous voulez pécho un bon parti. Voilà, parce que oui, à 31 ans, j'en ai marre des mecs qui jouent à la PlayStation et qui ne savent pas faire une lessive. Et surtout, surtout, j'arrête les mecs qui n'ont pas de résidence secondaire. Est-ce que tu as une résidence secondaire ?
4: Non.
3: On ne se parlera pas après l'émission. Alors, je vous explique le concept. Hein. Alors,
4: ma mère a une maison à Sicile, si jamais.
3: Alors, on peut discuter. Hein, on peut... Non, Sicile, c'est bien, c'est bien. C'est
6: ah,
3: bien.
6: Sicile, la Sicile.
4: Ça se négocie. Hein.
3: Donne-lui mon numéro, toi.
6: Il y a juste toi qui te ramasses toute ta famille. Quoi.
3: En Sicile, c'est moins pénible. Alors, je continue. Je vous explique le concept. Blankenberg, bad bitch. Ah, bah, si c'est pour partager l'addition, se retrouver avec du sable dans le cul au moment fatidique parce que monsieur a pas voulu payer un transat sur une plage privée et sobre parce que le mousseux du Lidl était chaud, c'est non.
4: Oui.
3: Ah, si c'est pour se coltiner un flamand qui porte son frigo box en sandales et moule couille, c'est non. Par contre, knock.
5: Ah.
3: Beach.
4: Ah ouais.
3: Alors là, vous pouvez y aller les yeux fermés. Hein. Vous vous installez au Riverwoods. C'est important. Au Riverwoods. Et vous attendez. Sachez, mesdames et messieurs, que le prince charmant n'arrive pas à cheval. À Knock, il arrive en SUV. Il a un polo rouge avec un petit cheval sur le pectoral et une paire de mocassins. Point bonus s'il se déplace en voiture de golf. S'il se déplace en voiture de golf, ça veut dire que le SUV est au garage et que le couple de maison est en train de le nettoyer. Parce qu'ils ont un couple de maisons.
6: Ah oui, bien sûr.
3: Ah oui, parce qu'ils ont une grosse villa du côté d'Usuine. Hein. Sinon, ça ne marche pas. Côté ben avenue Lippen, c'est déjà un peu trop cheap. Alors, et alors, c'est très important. Il faut absolument qu'ils répètent plusieurs fois par jour, avec l'accent. Dis les gars, on remet un petit rosé. Oui, dis, chef, tu nous mets un peu la petite sœur. Il y a de kleine zus, achibliv, de kleine zus. Oui, j'ai remis la petite sœur, hein, les gars. Voilà, vous avez compris le concept. Donc, pour vous la faire courte, Bad Beach, avec Blankenberg, on a Ostende. Ostende, c'est trop mélangé. Donc, vous risquez de vous tromper de classe sociale. Coxide, c'est dans le nom. Hein. Il vaut mieux se casser le coxis que d'aller passer une après-midi là-bas. Et alors, la panne, c'est dans le nom aussi. Panne d'essence, panne d'électricité, panne d'érection. Voilà, ça pue, on n'y va pas. Par contre, de l'autre côté, on a Beach, hein, donc côté Knock. On a Saint-Tite-Osbald, ça aussi, c'est dans le nom. Ils adorent. Hein. Quand tu dis, les gars, cet été, je suis à Saint-Tite, tu vois, ça claque. Voilà. Donc, il y a Nieuport aussi. Ah, et De Haan. Alors, De Haan, il y a une petite subtilité, c'est que la population est plus vieille. Mais qui dit population plus vieille dit héritage plus proche.
7: Ah.
3: Voilà. Ouais. En fait, ça dépend si tu veux faire un plan sur 5 ans ou sur 20 ans, tu vois. Donc ça veut dire, il meurt plus vite, 5 ans, t'es plus vite seul, t'es plus vite riche. En fait, De Haan, c'est bien. Il faut aller à De Haan. Voilà, aller à De Haan. Et pour finir, pour les plus téméraires qui auraient envie d'un petit peu d'exotisme, il y a une dernière plage où il fait bon s'arrêter en ce moment parce qu'elle est très fréquentée. C'est le détroit d'Ormuz. Hein.
7: Oui.
3: Alors, moi, j'ai toujours été une dragueuse de bonne mine. Voilà, moi, j'aime bien quand ils ont le teint un peu allé. Mais ça, c'est une histoire de goût. Mais voilà, sachez qu'il se passe beaucoup de choses là-bas en ce moment. Et ben voilà, c'est tout. C'était les conseils de Momo pour pêcher le gros lot. Je pense que vous êtes parés pour draguer tout l'été.

0: Merci mille fois d'avoir été fidèle à On en rit encore. Merci d'être à l'écoute de Vivacité. Ça a été un vrai plaisir pour moi de vous accompagner pendant ces 60 minutes. J'espère que ça vous a plu. J'espère que ça vous a inspiré aussi. Ça vous a peut-être donné beaucoup de plaisir, beaucoup de bonheur pour entamer votre soirée. Eh bien, tant mieux. C'était l'objectif de cette émission. Je vous donne donc rendez-vous demain, bien sûr, juste après les infos de 19h pour une nouvelle émission d'On en rit encore. D'ici là, prenez soin de vous. Je vous souhaite à toutes, à tous une excellente soirée sur Vivacité.
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2: Bonsoir tout le monde. Après cette journée très chaude, les températures vont progressivement diminuer ce soir et cette nuit. On attend en effet des minima entre 13 et 15 degrés. Ensuite, pour demain jeudi, on garde un grand ciel bleu et toujours des températures de 10 degrés supérieures aux normales de saison, avec 25 à 26 degrés sur les hauteurs de l'Ardenne et de 28 à 30 degrés ailleurs. Et enfin, pour le dernier jour de la semaine, vendredi, le temps sera lourd entre 27 et 33 degrés. Et le ciel un petit peu plus voilé, et aussi des premiers orages qui pourraient arriver en fin de journée en province de Liège et de Limbourg.
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13: Il est 20h. Bonsoir à tous, Julie Buron pour ces informations. À Tubize, l'incendie qui s'est déclaré dans un entrepôt du centre-ville est complètement éteint. Mais les pompiers vont continuer d'arroser toute la nuit encore. Ils visent les gravats qui sont restés chauds et rabattent les poussières d'amiante au sol. La commune a passé un appel d'offres en urgence pour faire venir une entreprise spécialisée dès demain, histoire de désamianter le site. La plupart des riverains évacués, c'est-à-dire une vingtaine de familles, peuvent rentrer chez eux après le contrôle des pompiers, de la protection civile et d'Ores, le gestionnaire du réseau électrique. Il faut encore vérifier la stabilité de trois maisons. Au procès du drame du carnaval de Strépy-Bracny, la mère de Paolo Falzone, principale accusée, a été longuement entendue devant la cour d'assises du Hainaut. La sexagénaire qui avait acheté la BMW utilisée lors des faits du 20 mars 2022 a décrit un fils respectueux et non violent, tout en étant confrontée à plusieurs contradictions relevées par les avocats des parties civiles concernant les faits du 20 mars 2022, elle a affirmé qu'il y avait deux personnes encastrées dans le véhicule, alors que l'accusé a déclaré n'avoir vu qu'une dame, malgré la présence de Salvatore et Imperiale dans l'auto. Une ou deux personnes, quelle différence, a lancé la mère de l'accusé, provoquant des réactions dans le public. C'est très tendu dans la salle d'audience. La gare de Louvain, rouverte après une fausse alerte à la bombe. Toute la gare, plus le parking, ont été fouillés et rien de suspect n'a été trouvé. La gare et ses environs ont donc été rouverts. La priorité à présent, c'est de rétablir la circulation. Selon la SNCB, les répercussions sur le trafic ferroviaire se feront encore sentir toute la soirée. Il est conseillé aux voyageurs de consulter les informations de voyage sur le site web et l'application de la SNCB. Au tournoi de tennis de Roland-Garros, le papy du tournoi, si on peut dire, Novak Djokovic vient de battre le français Valentin Royer en 4-7, 6-3, 6-2, 6-7, 6-3. Le Serbe, 39 ans, vient donc de passer le cap du deuxième tour. C'est la fin de ces informations. Bonne soirée à notre écoute.
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14: Et on fait un point sur le trafic avec Denis Lagasse. Bonsoir Denis.
15: Bonsoir.
14: Comment est-ce que ça roule à cette heure-ci?
15: Eh bien écoutez, j'ai envie de dire, soyez vigilants déjà, parce que les conditions de circulation sont compliquées du côté de Bouillon, Libramont, en tout cas dans toute cette zone-là, puisqu'il y a un orage localisé qui se déplace actuellement, qui est assez intense, donc soyez vigilants. Évitez aussi le 42 à hauteur de Manage, ça c'est aussi le conseil de la soirée, puisque un camion a perdu du mazout, conséquence, eh bien fermeture complète de l'autoroute en direction de Liège, et des embarras sont encore prévus demain avec le nettoyage qui doit être effectué. Ça va prendre du temps, paraît-il. 15 minutes de file en tout cas, et bien constaté actuellement vers Liège. La Nationale 6 était fermée suite à l'incendie de ce week-end à Tubize. Sachez que la chaussée est rouverte dans le sens Halle vers Tubize et uniquement dans ce sens-là. Et puis enfin, on l'évoquait il y a quelques instants, du côté du rail, la circulation des trains reprend progressivement du côté de Louvain.
14: Merci beaucoup Denis, ça en fait des choses ce soir. Donc prudence si on doit prendre la voiture.
15: Exactement.
14: Et bonne soirée à tous.
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0: Taylor Swift avec le titre Opalite sur Vivacité.
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0: 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Jusqu'à 23h, c'est Viva Musique. On est reparti pour une belle soirée musicale ensemble. Bonsoir tout le monde. J'espère que vous êtes en forme, que vous avez passé un bon mercredi, que vous n'avez pas trop souffert de la chaleur. Je vois qu'il y a déjà du monde qui m'a rejoint par message, que ce soit par SMS, 30 63 50 centimes, le message Stéphane Dordain est là, ou alors par WhatsApp, et là c'est gratuit, 0 470 07 20 23. 0 470 07 20 23. On a Cédric de Charleroi, je vois aussi Sébastien, Marc et Françoise, ou encore Benoît. Merci beaucoup les amis pour vos messages. Dans quelques instants, évidemment, l'une de vos demandes des années 80 jusqu'à aujourd'hui. Qu'est-ce que vous avez envie d'écouter? Vous me le faites savoir et je vous le passe avant 21h. Avant ça, j'ai du Coldplay aux côtés d'Avicii. Avec le titre Sky, Full of Stars. Et puis on a aussi Céline Dion avec son titre Dansons sur Vivacité. Je vous souhaite un excellent début de soirée avec nous et avec ce Viva Music jusqu'à 23h.
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0: Céline Dion avec Dansons sur Vivacité. J'ai pas la voix aussi claire qu'elle, hein, j'ai l'impression.
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0: Jusqu'à 23h, c'est vous qui choisissez la musique, c'est vous qui me voyez des petits messages et qui me demandez ce que vous avez envie d'écouter. Je vois que par message WhatsApp, Benoît, Béatrice de Mézières, Augustine, Sébastien ou encore Simon de Soumaï nous ont rejoints. Bonsoir les amis, merci d'être aussi nombreux et nombreuses. Nous allons poursuivre notre soirée avec, dans quelques instants, eh bien, Sébastien qui a décidé de faire monter encore d'un cran la température. Il fait pas assez chaud pour lui, hein, non? Il a dit, serait-il possible d'entendre Soprano? Je suis en feu. Tout ça parce qu'il est heureux d'être allé chez le coiffeur ce matin. Eh ben, c'est une excellente raison d'être heureux, on est bien d'accord. Soprano, en feu, ça arrive dans un instant. Et puis Marguerite aussi avec les filles, les meufs sur Vivacité.
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Marguerite avec les filles, les meufs sur Vivacité. Bonsoir à Manu de Bruxelles qui nous a rejoint par message. Merci beaucoup pour les messages que vous envoyez au 0470 07 20 23. C'est entièrement gratuit. Et une marque de Namur qui nous dit qu'il souffre de la chaleur en ce moment et les déchets sur l'eau qu'il ramasse pour la collectivité. Enfin, il fait ça de son plein gré, mais évidemment, et il le fait bénévolement. Mais les déchets en plus sur l'eau, bah, évidemment, avec la chaleur, ça pue. Bah, bon courage, Marc, pour le petit message. Merci et bon courage à toi. Évidemment, on pense fort.

0: Twenty One Pilots qui m'ont coupé la parole. Ils avaient trop envie d'arriver. Et ben ça tombe bien, nous aussi on a envie de les écouter. Ils arrivent dans un instant avec le titre Stressed Out. Et puis Miles Smith et Niall Horan également avec Drive Safe. C'est prévu dans les prochaines minutes sur Vivacité.
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Miles Smith, Naya Loran avec le titre Drive Safe sur Vivacité. Effectivement, si vous êtes sur la route en ce moment, faites bien attention, surtout qu'il y a quelques embarras ce soir. Cédric de Charleroi nous a envoyé son message un petit peu plus tôt et nous demande si nous allons bien ce mercredi soir. Il aimerait nous emmener faire une petite balade sur un pont avec comme guide Kim Wilde pour le titre View from a Bridge. Kim Wilde, c'est la demande de notre ami Cédric de Charleroi. Merci beaucoup Cédric pour ton message et pour le titre.

0: Auréa avec le titre Soirée mondaine sur Vivacité dans ce Viva Musique.
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0: Avec toujours plus d'excellents titres pour vous accompagner en ce mercredi soir à venir. Vos demandes, bien évidemment, le 0470 07 20 23, c'est entièrement gratuit. Il y a aussi les SMS, 30 63 50 centimes le message. Je salue Didier qui vient de nous rejoindre. Mais avant ça, j'ai du Olivia Dean ou encore du Polka et Stromae avec Que ce soit clair sur Vivacité.
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So Easy to Fall in Love de Olivia Dean sur Vivacité. Et on poursuit notre belle soirée au rythme de vos titres avec Augustine pardon, de Scarbeck qui me dit « Bonjour Quentin, c'est toujours un plaisir d'écouter votre émission. Serait-il possible de passer Moloko avec Sing It Back ? Bonne soirée à tous. Merci Augustine pour le message, on t'embrasse. Et bien évidemment que c'est possible. On l'écoute ce titre de Moloko. Voici Sing It Back sur Vivacité. »

Burna Boy avec Die Die sur Vivacité. Dans ce Viva Musique, d'ici quelques instants, le point sur l'actualité à 21h avec Julie Buron. Et on se retrouve évidemment juste après pour la suite de cette belle soirée au rythme de vos demandes. Je le rappelle, 0470 07 20 23, c'est entièrement gratuit. Des années 80 jusqu'à aujourd'hui, qu'est-ce que vous aimeriez entendre en ce mercredi soir? J'attends vos messages. Pour l'instant, voici UB40 avec Kingston Town sur Vivacité.

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0: Il est 21h. Bonsoir à tous, Julie Buron pour ces informations. Le bourgmestre de Saint-Josse, Émir Kir, a contesté les informations à propos de la santé financière de sa commune. Il reproche à la région bruxelloise de ne pas avoir donné suite au rapport qu'il a envoyé au début de l'année en réponse aux griefs qui lui sont imputés. La plus petite des 19 communes bruxelloises pourrait être placée sous tutelle coercitive, une première depuis 1976. Le motif en est la situation financière de Saint-Josse. Un rapport de l'administration bruxelloise indique que la commune présenterait un déficit cumulé de 30 millions d'euros en 2025 sur un budget annuel de 120 millions d'euros. La commune de Buggenhout organisera le vendredi 26 juin un moment de commémoration après l'accident d'hier impliquant un minibus scolaire et un train. Ce moment de recueillement aura donc lieu un mois après l'accident, le vendredi 26 juin 2026 à 19h. Le bourgmestre Geert Hermans a mis en place un groupe de travail. Il est chargé d'en définir l'organisation. Je vous rappelle que 4 personnes, 2 adultes et 2 enfants, ont trouvé la mort dans cet accident. Les ministres des Affaires étrangères de l'Union européenne se réunissent demain. Ils vont discuter de la manière dont le bloc pourrait aborder de potentiels pourparlers avec la Russie, les États-Unis étant focalisés sur l'Iran. Si l'Union a cherché à isoler la Russie en réponse à l'invasion de l'Ukraine en imposant de multiples trains de sanctions et en s'abstenant tant que possible de tout contact politique et diplomatique avec Moscou, elle a été mise à l'écart des négociations de paix chapeautées par l'administration du président américain Donald Trump. Alors, à défaut d'avancer dans ces négociations, certains responsables européens appellent l'Union à se tenir prête à engager, le moment venu, des discussions avec la Russie. Novak Djokovic, l'ancien numéro 1 mondial, âgé de 39 ans, troisième tête de série sur la terre battue parisienne, a rejoint en début de soirée le troisième tour du simple messieurs au tournoi de Roland-Garros. Le Serbe, quatrième mondial, a éliminé en 4 manches après 3h44 de jeu le Français Valentin Royer, 6-3, 6-2, 6-7, 6-3. C'est la fin de ces informations. Bonne soirée à notre écoute.
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0: Pierre Demar avec le titre Je pense à vous sur Vivacité.
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0: Jusqu'à 23h, c'est Viva Musique. Jusqu'à 23h, c'est au rythme de vos demandes par message. Et Cédric de Charleroi qui vous accueille hein, par message et qui m'a dit « Bonsoir les amis, j'espère que vous allez bien ce mercredi soir. » Je salue tous ceux qui n'ont pas encore été salués en ce mercredi soir. Bienvenue à vous les amis, la porte est ouverte, installez-vous confortablement. C'est parfaitement ça. Et il voudrait aussi remercier Augustine pour ce titre de Moloko. Ça sonne comme un vendredi soir. Je suis bien d'accord avec toi, j'ai pensé exactement à ça. C'est un titre qui sonne vendredi soir avec le titre Sing It Back. D'ailleurs, en parlant d'Augustine, il y a Nathalie qui lui souhaite une bonne fête et qui dit aussi courage à ceux qui travaillent dehors et ceux qui habitent dans un appartement. Dimanche, ça deviendra plus respirable. J'ai vu ça, je suis ravi que ça redescende un petit peu et qu'on revienne à des normales un peu plus saisonnières. Merci Nathalie pour le message. Bonsoir à Annie de Montréal mais aussi qui nous a rejoint. Augustine qui nous dit merci beaucoup Quentin, avec plaisir. Julie nous a envoyé un petit message aussi. Merci Julie pour le message. WhatsApp 0470 07 20 23. Et puis du côté des SMS, on a Marie de Bruxelles, Thierry également qui nous ont rejoint. 30 63 50 centimes le message cette fois-ci. Nous allons bien débuter cette nouvelle heure avec une demande de la part de Simon de Soumagne qui m'a dit serait-il possible d'écouter Talk to You de Another et également de 54 Ultra. Et bah on l'a dans la bécane, on l'écoute évidemment. Merci beaucoup pour le message très cher Simon et voici le titre sur Vivacité.

0: Marc de Namur qui me demande si j'ai un titre de Renaud qui s'appelle Déserteur. Je l'ai dans la bécane, celui-là. Je te le cale dans les prochaines minutes, mon cher Marc. Merci en tout cas à vous toutes et tous d'être aussi nombreux et nombreuses. Ça fait plaisir de vous savoir ici, dans ce Viva Musique. Rory avec Plus Jamais arrive dans un instant sur Vivacité.
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0: Pendolden qui me dit bonsoir à toi et tous les auditeurs. J'aimerais écouter Forever for Now de LP. En tout cas, je crois que c'est marqué LP. Il y a un petit LP devant, donc je suppose que c'est ça. Si c'est d'elle, on n'a pas le titre. Et malheureusement, j'ai le même titre, mais de Iconic Junior, par contre, qui nous est proposé. C'est du jazz, peut-être pas ce que tu souhaitais. Sinon, il nous dit un petit placebo. Bon, on va essayer de se caler là, de se caler ça, évidemment. Benson Boone, Mystical, Magical, arrive dans un instant. Et puis Renault, Déserteur, demandé par Marc sur Viva.
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0: Cédric qui le dit, il n'y a pas à dire en entendant les paroles, c'est du Renaud. Mais je connaissais absolument pas ce morceau. Merci à Marc pour cette découverte. Si un jour on doit chercher un fan absolu de Renaud, je pense que nous l'avons trouvé. Voilà. Ça, c'est sûr et certain. Il connaît vraiment toute la discographie. Et il nous dit d'ailleurs merci. Martin nous dit, Quentin, eh ben, tu es un acharné du bonsoir quotidien, notre petit Audin, qui te souhaite ainsi qu'aux auditeurs une agréable soirée en musique. On vous embrasse tous les deux. Salut Audin. Merci pour tes messages quotidiens, ça fait plaisir. Merci Martine également. Lynn avec Dans ton téléphone. Voilà ce qui arrive dans les prochaines minutes. Et puis Clara Luciani avec le titre Le Reste sur Vivacité.
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Clara Luciani avec le reste sur Vivacité. Je ne sais plus si j'ai salué Joël de Liège qui nous a envoyé son petit SMS que j'ai bien reçu évidemment. John de Frères également. Mais alors là, je dois avouer très sincèrement que je n'ai pas compris le message de John. Quelle est la question que tu me poses, si tu peux me la reformuler? Voilà, ça doit être mon cerveau, il est embouilli avec la chaleur. J'ai pas compris, tout simplement. Merci pour vos messages. Dans un instant, la demande de Béatrice de Mézières. Avant ça, du Michael Jackson et du Alex Warren avec Fever Dream également sur Vivacité.

0: Michael Jackson avec le titre Black or White sur Vivacité. C'est Viva Musique, c'est vos demandes qui font notre programmation musicale. Et Béatrice de Mézières nous a dit encore une belle journée ensoleillée. Je souhaiterais écouter Ultra Violent de Kyo. Merci beaucoup, bisous. Merci Béatrice pour le message et avec grand plaisir, ça va nous rafraîchir, tiens, ce petit Kyo. Voici Ultra Violent juste avant du Elena sur Vivacité.
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0: Elena avec le titre Capuche sur Vivacité. Ce Viva Musique qui se poursuit avec dans un instant l'une de vos demandes faites par SMS. Et puis avant ça, il y a Mickey 3D avec le titre Respire qui nous accompagne sur Vivacité.
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0: Ah, c'est beau, Burger Queen sur Vivacité, la demande de Stéphane Dandenne pour nous accompagner juste avant ces informations de 22h. On se retrouve juste après pour la suite de vos musiques.
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5: Il est 22h. Bonsoir à tous, Julie Buron pour ces informations. L'un des cinq suspects privés de liberté hier a été placé sous mandat d'arrêt dans le dossier de fraude sociale et de traite des êtres humains qui concerne un sous-traitant de plusieurs hôtels en province de Liège. 12 perquisitions ont été menées hier dans des hôtels, notamment les quatre liégeois du groupe Van der Valk, mais aussi au domicile de suspects. L'opération s'inscrivait dans le cadre d'une enquête liée à une entreprise de nettoyage liégeoise suspectée de recruter des travailleurs en situation de précarité en vue de les mettre au travail dans des conditions qui pourraient être contraires à la dignité humaine. Une trentaine de victimes présumées auraient été identifiées. À Tubize, l'incendie qui s'est déclaré dans un entrepôt du centre-ville est complètement éteint, mais les pompiers vont continuer d'arroser encore le site toute cette nuit. Ils visent les gravats qui sont restés chauds et rabattent les poussières d'amiante au sol. La commune a passé un appel d'offres en urgence pour faire venir une entreprise spécialisée dès demain pour désamianter le site. La plupart des riverains évacués, c'est-à-dire une vingtaine de familles, ont pu rentrer chez eux après le contrôle des pompiers de la protection civile et d'ORES, le gestionnaire du réseau électrique. Il faut encore vérifier la stabilité de trois maisons. Environ 500 enseignants ont manifesté dans les rues de Libramont, en province de Luxembourg. Ils ont dénoncé les mesures portées par la ministre Valérie Glatigny dans le cadre de la réforme de l'enseignement en Fédération Wallonie-Bruxelles. Le vote du décret-programme aurait dû avoir lieu aujourd'hui. Il a été reporté au 10 juin, mais le syndicat chrétien a choisi de maintenir la date de cette mobilisation. Même si ce report marque une victoire pour une bataille, on veut montrer qu'en province de Luxembourg, aussi on reste mobilisé. C'est ce qu'a déclaré Thierry Roland, permanent syndical CSC Enseignement. Elena Rybakina, numéro 2 mondiale, est passée à la trappe au deuxième tour à Roland-Garros ce mercredi. La Kazakh a plié sous les coups de l'Ukrainienne Yulia Starupsteva, 55e mondiale. Rybakina, qui n'a jamais fait mieux qu'un quart de finale à la porte d'Auteuil, s'est inclinée dans le super jeu décisif 3-6, 6-3, 7-6 au bout de 2h et 28 minutes de match. C'est la fin de ces informations. Bonne soirée à notre écoute.
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0: Ray avec Where is my husband sur Vivacité dans ce Viva Musique.
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0: Derrien. Jusqu'à 23h, c'est Viva Musique. Jusqu'à 23h, c'est avec vous. Et John qui me dit, Quentin, j'ai 400 CD à la maison. Simple, double, chanteur, chanteuse, même de la musique classique. Est-ce que je peux faire de la radio comme toi? Et tout le monde peut faire de la radio à la maison. Ça, c'est cool. Avec les web radios, notamment. Il suffit juste de se créer un site et hop, vous émettez sur le web. Bon, par contre, attention les amis, il faut bien penser aux droits d'auteur. Hein, qu'on soit bien d'accord. Merci pour le petit message, merci à Pascal de Basbeau de Trois-Ponts qui nous a rejoint, Cédric de Saint-Gilles également. Il y a du monde ce soir, il y a beaucoup de monde et notamment il y a Benoît de Namur qui nous a choisi du Lionel Richie et du Diana Ross ce soir avec le titre Endless Love. Et bon, on l'écoute évidemment juste avant du Amy Winehouse sur Vivacité.

Amy Winehouse à l'instant sur Vivacité avec le titre Tears Dry on Their Own sur Viva. Ce Viva Musique qui se poursuit avec dans un instant évidemment l'une de vos demandes.

0: aux côtés de Theophilus London avec le titre Galaxy et puis Zazie, son titre Speed sur Vivacité.
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0: Qu'est-ce qu'il est bien ce titre de Zazie, Speed sur Vivacité. Béatrice nous a dit merci pour Kyo Quentin, il y avait longtemps, je suis bien d'accord, ça faisait quelques temps qu'on n'avait pas écouté, c'était un plaisir. Héloïse nous a rejoint aussi ce soir, et puis Benoît de Namur nous dit bonsoir Quentin, le grand sentimental que je suis, vous remercie pour ma chanson, bonne chaude soirée. Merci beaucoup Benoît pour le message et merci pour le titre. Je suis très content aussi du titre qui arrive, que vous avez choisi. C'est une demande de Manu de Bruxelles. Très très bon titre. Je vous en dis pas plus, mais ça va vous plaire, j'en suis persuadé. Dans les prochaines minutes, ça aussi, ça va vous plaire. Ce Charlotte Cardin avec The Way We Touch sur Vivacité.
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Mylène Farmer avec le titre California. Géraldine qui nous dit génial cette chanson de Mylène Farmer, son meilleur album pour moi. Je trouve que la chanson va parfaitement avec le mood du temps qu'on a en ce moment. Bref, il est très très bien sélectionné ce petit Mylène Farmer, California. Et on embrasse évidemment la programmation musicale de Vivacité. Je vous embrasse vous aussi qui faites notre belle programmation avec dans un instant l'une de vos demandes. Je vous en parlais il y a quelques instants. Superbe titre et en plus de ça qu'on écoute rarement ici. Donc c'est pour me faire plaisir qu'arrive cette demande. Je vous en dis pas plus, c'est la surprise, c'est juste après Joe avec End of Beginning sur Vivacité.

David Christie avec Saddle Up sur Vivacité, la demande de Manu de Bruxelles qui nous a envoyé un petit message avec une note de musique, un petit merci. Merci beaucoup Manu pour le message. Je sais qu'on m'a demandé par SMS du Jennifer Lopez ce soir. Bon, malheureusement, je ne peux pas passer le titre qui a été demandé tout simplement parce que j'en ai déjà dans la programmation, notamment aux côtés de David Guetta. Le titre Save Me Tonight pour nous accompagner sur cette dernière demi-heure sur Vivacité.

Stéphane Echer avec Déjeuner en paix, voilà qui veut faire plaisir à Sophie si elle nous écoute ce soir de Louvain-la-Neuve qui adore Stéphane Echer. Merci de votre présence les amis, d'être aussi nombreux et nombreuses. Tia nous a rejoint, Thierry qui nous demande un titre de Paul Kalkbrenner. On en a déjà passé ce soir, il nous demandait Sky and Sand, un titre apprécié par un agriculteur du côté de Chimay. Bah, on lui fera plaisir évidemment un autre soir. Pour le moment, ce que je vous propose, c'est de faire plaisir à Tia qui m'avait déjà demandé son titre hier. On n'avait pas eu l'occasion de le passer. Elle voulait écouter quelque chose qui bouge, même s'il fait chaud. Elle a envie, par exemple, des Blues Brothers avec Everybody Needs Somebody to Love. En version live sur Vivacité, c'est dans ce Viva Musique qui se poursuit jusqu'à 23h.

Angèle et Justice avec le titre What You Want sur Vivacité. Je vous propose d'écouter un dernier titre que vous avez choisi juste après ce Robbie Williams Tripping sur Vivacité.

0: Mardi avec les épines du cœur sur Vivacité. C'est Cédric de Saint-Gilles qui avait envie d'écouter ça ce soir. Merci d'avoir été aussi nombreux et nombreuses à nous suivre en ce mercredi. Je vous propose d'en remettre ça demain, jeudi. Je vous souhaite en attendant par avance un excellent jeudi. Dans un instant, l'actualité avance à la météo.
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2: Bonsoir tout le monde. Après cette journée très chaude, les températures vont progressivement diminuer ce soir et cette nuit. On attend en effet des minima entre 13 et 15 degrés. Ensuite, pour demain jeudi, on garde un grand ciel bleu et toujours des températures de 10 degrés supérieures au normal de saison, avec 25 à 26 degrés sur les hauteurs de l'Ardenne et de 28 à 30 degrés ailleurs. Et enfin, pour le dernier jour de la semaine, vendredi, le temps sera lourd, entre 27 et 33 degrés, et le ciel un petit peu plus voilé, et aussi des premiers orages qui pourraient arriver en fin de journée en province de Liège et de Limbourg.
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0: Il est 23h. Ambiance très tendue ce jeudi aux assises du Hainaut. La mère de Paolo Falzone, principal accusé, est venue témoigner. Plus d'une fois, ses interventions ont choqué dans la salle d'audience. Une minute de silence, c'est l'hommage rendu par le Parlement flamand aux victimes de la collision mortelle entre un train et un bus scolaire à Buggenhout. 4 personnes ont perdu la vie. Saint-Josse va-t-elle être placée sous tutelle? La région bruxelloise l'envisage. Les finances de la plus petite des 19 communes de la capitale sont plus que jamais dans le rouge. Bonsoir à tous, Julie Buron pour ce journal. Au procès du drame du carnaval de Strépy-Bracny, les témoins de l'accusé, Paolo Falzone, sont venus à la barre aujourd'hui. Des interventions qui ont créé des tensions dans la salle d'audience entre la maman de Paolo Falzone et les familles des victimes. Florence Dussart, clairement, l'ambiance était tendue.
1: Ah oui, ambiance tendue, c'est le moins qu'on puisse dire, hein, au point qu'on a entendu des avocats conseiller au parti civil de conserver leur calme et leur dignité. Parce que clairement, il y a une volonté d'en découdre, au moins verbalement, avec la famille Falzone. Sylvana, c'est une petite brune, toute frêle, de 64 ans. C'est la maman de Paolo Falzone. Elle essaie de le défendre, hein, son fils. Elle essaie de le défendre bec et ongle. Il n'arrête pas de pleurer le soir quand on vient le rechercher. Il dit « je m'en veux d'avoir détruit la vie de tous ces gens ». Voilà ce qu'elle explique. Mais Sylvana est poussée dans ses contradictions, dans ses mensonges. Et par exemple, elle traite les témoins de menteurs. Ses propos se contredisent. Ils contredisent aussi ceux de son fils. Et finalement, elle s'avère aussi maladroite que lui. Exemple, en parlant des deux victimes qui ont traversé le pare-brise et se sont retrouvées dans l'habitacle de la voiture, elle dit à la cour, deux personnes ou une, je ne vois pas la différence. Plusieurs fois, la présidente a dû appeler au calme. Une chose est sûre, le témoignage de la maman de Paolo Falzone, au lieu de servir son fils, est en train de faire exactement l'effet inverse.
0: Les précisions de Florence Dussart. À Tubize, l'incendie qui s'est déclaré dans un entrepôt du centre-ville est complètement éteint, mais les pompiers vont continuer d'arroser toute la nuit encore. Ils visent les gravats qui sont restés chauds et ils rabattent aussi les poussières d'amiante au sol. La commune a passé un appel d'offres en urgence pour faire venir une entreprise spécialisée dès demain pour désamianter le site. La plupart des riverains, eux, qui ont été évacués, c'est-à-dire une vingtaine de familles, ont pu rentrer chez eux après le contrôle des pompiers, de la protection civile et d'ORES, le gestionnaire du réseau électrique. Il faut encore vérifier la stabilité de 3 maisons. La séance plénière du Parlement flamand s'est ouverte par une minute de silence en hommage aux victimes de la collision mortelle entre un train et un bus scolaire à Buggenhout. Des enfants, 2 enfants et 2 adultes ont perdu la vie dans cet accident. La présidente du Parlement flamand, Freya Van Den Bosch, a évoqué une tragédie indescriptible.
2: La tragédie de ces événements est indescriptible. Des enfants qui sont partis le matin avec leur accompagnateur pour aller à l'école et qui ne rentreront jamais chez eux. Des parents qui leur ont fait signe de la main et qui restent aujourd'hui plongés dans le chagrin. Les mots me manquent pour décrire cela. Au nom du Parlement flamand et du gouvernement, j'adresse mes plus sincères condoléances aux victimes, à leurs familles et amis, aux camarades de classe des enfants ainsi qu'à toutes les personnes touchées par ce drame. Je leur souhaite beaucoup de courage et de réconfort face à cette perte incommensurable.
0: Freya Van Den Bosch, la présidente du Parlement flamand. La commune de Buggenhout organisera le vendredi 26 juin un moment de commémoration. Ce moment de recueillement aura donc lieu un mois après l'accident. À 19h, le bourgmestre Geert Hermans a mis en place un groupe de travail chargé d'en définir l'organisation. Pour rappel, 4 personnes, 2 adultes et 2 enfants, ont trouvé la mort dans cet accident. 5 enfants étaient à l'hôpital. 2 ont pu en sortir aujourd'hui. Ce serait comme utiliser une bombe nucléaire. Le gouvernement bruxellois envisage de mettre sous tutelle la commune de Saint-Josse. Une procédure prévue par une ordonnance de 1998, mais jamais appliquée jusqu'à présent. Philippe Carlo, on ne parle pas ici du contrôle exercé sur le budget par un inspecteur régional, comme ça se déroule dans une majorité des communes bruxelloises.
3: On parle ici de tutelle coercitive et de l'envoi d'un commissaire spécial. Le bourgmestre perdrait dès lors tout pouvoir sur sa commune. C'est sous Bernard Clairfailly, le précédent ministre des pouvoirs locaux, que l'administration s'est penchée sur le cas de Saint-Josse. La hauteur du déficit, plusieurs anomalies comptables et des engagements de personnel disproportionnés ont conduit l'administration des pouvoirs locaux à recommander la mise sous tutelle de Saint-Josse. Ce jeudi, en Conseil des ministres, l'actuel ministre des pouvoirs locaux, Ahmed Laouège, demandera donc d'activer la procédure de mise sous tutelle comme l'a confirmé sa collègue socialiste Karine Lalieu ce matin sur BX1.
4: Aujourd'hui, nous arrivons à l'aboutissement, si on peut dire, de l'analyse par rapport à Bruxelles, pouvoirs locaux. Et donc, c'est la proposition qu'ils font. On ne peut pas accepter qu'une commune, effectivement, fasse n'importe quoi. Et nous devrons suivre ce que nous demande quand même une administration qui a fait une analyse pendant de longs mois.
3: Nous n'avons pas réussi à joindre Émir Kir, le bourgmestre de Saint-Josse.
0: Les ministres des Affaires étrangères de l'Union européenne se réunissent demain. Ils vont discuter de la manière dont le bloc pourrait aborder des pourparlers avec la Russie, vu que les États-Unis sont focalisés sur l'Iran. L'Union a d'abord cherché à isoler la Russie en réponse à l'invasion de l'Ukraine, avec de multiples trains de sanctions et en s'abstenant de tout contact politique et diplomatique avec Moscou. Résultat, elle a été mise à l'écart des négociations de paix chapeautées par Donald Trump. À défaut d'avancer dans ces négociations, certains responsables européens appellent l'Union à se tenir prête à engager, le moment venu, des discussions avec la Russie. Près de 2 milliards de musulmans à travers le monde célèbrent aujourd'hui l'Aïd al-Adha, la fête majeure de l'islam. Selon la tradition, à cette occasion, les musulmans tuent un mouton et offrent une partie de la viande aux nécessiteux. Mais le prix de ces animaux a augmenté dans de nombreux pays, en particulier dans le Golfe. C'est une conséquence de la quasi-fermeture du détroit d'Ormuz. Daniel Fontaine, en Irak par exemple, les moutons sont devenus inabordables pour de nombreuses familles.
5: Sur un marché de Bagdad, des acheteurs cherchent en vain un mouton qu'ils puissent offrir à leur famille. Mustafa Ali a 400 000 dinars en poche. Cela ne suffira pas.
6: Chaque année, nous devons faire un sacrifice, nous sommes obligés. Mais maintenant, le mouton qui coûtait 200 000 dinars irakiens en coûte 600 000 ou 500 000 dinars. Où allons-nous trouver l'argent? Ceux qui n'en ont pas, où peuvent-ils se le procurer?
5: Les pays du Golfe sont largement dépendants des importations pour leur alimentation. La majeure partie arrive ou arrivait par bateau via le détroit d'Ormuz. Désormais, beaucoup de biens sont importés par camion. Ibrahim Nima est vendeur de moutons sur ce marché de Bagdad.
7: La raison de la hausse des prix, c'est l'alimentation. Les prix sont multipliés par 3 ou par 4. Les importateurs prennent le contrôle du marché. Le fourrage était autrefois disponible, ainsi que l'eau. Et puis le carburant et les engrais étaient subsidiés.
5: Comme d'autres pays de la région, l'Irak subit de plein fouet les conséquences de la guerre entre les États-Unis et l'Iran. La fête de l'Aïd soulève cette année un parfum de crise.
0: Daniel Fontaine avec l'agence Reuters. Tennis, l'ancien numéro 1 mondial, âgé de 39 ans, troisième tête de série sur la terre battue parisienne, Novak Djokovic a rejoint en début de soirée le troisième tour du simple messieurs, tournoi de Roland-Garros. Le Serbe, quatrième mondial, a éliminé en 4 manches, après 3h44 de jeu, le Français Valentin Royer sur le score de 6-3, 6-2, 6-7, 6-3. C'est tout pour ce journal, merci de nous écouter.
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0: 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À la fin de l'épisode 1, nous nous sommes quittés sur mes interrogations par rapport à cet achat du programme Kairos, ce pack de 4 formations à 10 000 euros. Pourquoi dans notre société rêve-t-on tant de réussite, d'argent et de succès? Comment peut-on expliquer qu'on se laisse doucement bercer par ces rêves de grandeur? Ces 3 jours intenses que j'ai vécus au sein des clés du succès me déconcertent. Je dois continuer à creuser.
1: Salut les lovers de live!
0: Je regarde alors la centaine de vidéos disponibles sur la chaîne YouTube des clés du succès.
1: Et de liberté financière.
0: J'analyse les commentaires. Je cherche le nom de participants et d'anciens collaborateurs.
2: Bonjour, je m'appelle Manon Motard et je vous appelle concernant votre expérience au sein du séminaire Les Clés du Succès.
0: Très vite, je passe des coups de fil et on me met en garde. Ils ont de très bons avocats, vous savez. À votre place, j'arrêterai de fouiller. Ah bon ? Tout ça attise ma curiosité. Alors, je procède méthodiquement. Je constitue un fichier Excel avec toutes les données trouvées sur Internet. Je construis un organigramme d'Essence, la société organisatrice du séminaire. Je dessine carrément une ligne du temps. Autant vous dire que cette enquête de 2 années n'a pas été de tout repos. Certaines portes se sont très vite fermées.
3: Oui, bonjour, Manon Motard. Je ne veux plus entendre parler d'Essence. Voilà, c'était du passé, c'est fini. Foutez-moi la paix. Merci. Au revoir.
0: Alors que d'autres se sont grand ouvertes.
4: Bonjour Manon, je voulais vous envoyer un message hier pour vous remercier pour la rencontre. Je me suis toujours dit que le jour viendrait où tout ce qui se passe chez Essence serait exposé. Je pense que c'est indispensable, vraiment, de dénoncer ce qui s'y passe.
0: Dans cet épisode, on va décortiquer les mécanismes qui conduisent à l'enchantement des participants.
5: Engagez un.
6: Je m'engage à 100%.
7: Vous avancez vers une vie noire, une vie de merde.
8: Découvrir la magie du succès.
7: Yes, yes.
9: Yes.
7: Merci.
0: Vous écoutez Le Piège dans les coulisses du développement personnel, épisode 2, la manipulation.

0: petite rue. Il fait beau.
1: Au cours de cette enquête, j'ai sillonné la Belgique pour rencontrer des participants.
0: Voilà, j'arrive. Chez Marie-Ange.
1: Là, je suis en route pour aller voir Marie-Ange. C'est une lanceuse d'alerte. À plusieurs reprises, elle a signalé ce qu'il se passe pendant le séminaire « Les clés du succès » auprès du CIAOSN. C'est le centre d'information et d'avis sur les organisations sectaires nuisibles.
0: Ah, j'y suis.
2: Salut Marie-Ange.
0: Désolée.
3: Je viens de pas mettre les pieds dans le plat.
1: Marie-Ange m'accueille dans sa petite maison rouge brique, un grand sourire aux lèvres. Elle a une personnalité atypique. Cheveux rasés, elle se déplace à pieds nus en toutes circonstances.
4: Il y a 4 ans et demi que je suis pieds nus, tout le temps. Mais j'ai toujours aimé aller à pieds nus.
5: Et tout le temps, quand tu dis tout le temps, tout le temps, tout le temps.
4: Tout le temps.
1: Marie-Ange, vous allez l'entendre, elle a un côté très experte dans son décryptage. C'est parce que Marie-Ange, dans son enfance, elle a été victime d'abus. La domination et les manipulations, elle a appris à les déceler. Cette expérience de victime et le recul qu'elle a sur son propre vécu ont allumé en elle des signaux d'alerte lors du séminaire.
4: Je suis convaincue qu'il y a quand même eu de la déstabilisation. En plus, j'étais dans une forme de privation de sommeil et par l'organisation de leur séminaire, mais parce que j'étais tellement secouée que je n'arrivais pas à dormir entre-temps. Donc, j'ai vraiment très, très peu dormi. Je ne savais plus faire la part entre ce que mon cerveau m'envoyait de fatigue et la réalité pure, au point de devoir faire appel, juste après, à des personnes de mes connaissances que je savais capables de m'aider. Une personne m'a lu un texte qui reprenait vraiment les caractéristiques des mises en emprise et tout collait.
1: Pour Marie-Ange, cette expérience a été tellement déstabilisante qu'elle souhaite aujourd'hui témoigner. Ensemble, on écoute des extraits du séminaire.
6: Imaginons, je ne sais pas combien on est dans cette salle, imaginons qu'on soit 500 personnes qui sortent avec un niveau d'énergie à 10 sur 10 ici, qui rencontrent des 10 sur 10, je vous assure, ça change le monde. Il n'y a pas besoin d'aller plus loin, on change le monde ici ensemble, si on veut. Vous avez tous assez d'énergie en vous pour éclairer une ville comme Paris pendant une semaine.
4: Ça ne veut mais strictement rien dire.
7: Donc pendant 7 jours, combien de temps ?
8: 7 !
7: Combien de temps ?
8: 7 !
7: Non mais je veux voir vos petits doigts là. Combien de temps ?
8: 7 !
7: Merci. Vous allez passer ?
8: 2 !
7: Pendant ?
8: 7 jours.
7: Alors, mesdames et messieurs, pendant ?
8: 7 jours.
7: Merci. Vous allez revoir vos notes pendant ? Pendant
8: 7 jours.
7: Merci. Et vous engagez à
8: 100%.
7: Merci. Faites un high five à la personne à côté de vous en disant « Je m'engage à 100% ». Merci.
4: Il a cette manière de focaliser les gens et de toujours tirer sur l'élastique pour voir s'ils sont encore là. Et donc tout le monde est suspendu et prêt à lui obéir. Ça coupe de la réflexion. Donc il n'y a plus l'analyse du discours qui est injecté et qui est répété en boucle, en boucle, en boucle. Il y a juste la focalisation de bien retenir jusqu'au dernier mot de manière à savoir le reproduire. On n'est plus en capacité de comprendre ce qui se passe, mais le message passe, surtout qu'il est répété, c'est organisé pour que ce soit ancré.
9: Le fait qu'il y ait une répétition, le fait que l'attention soit focalisée sur quelque chose ou qu'au contraire l'attention soit dispersée, qu'on n'arrive pas à tenir son attention sur quelque chose, c'est un peu les deux grands ressorts de l'hypnose, hein. Ou bien le fait d'être focalisé sur un point, ou bien le fait de ne plus arriver à se focaliser sur quoi que ce soit.
1: Jean-Claude Mas, psychologue spécialiste de l'emprise.
9: Par exemple, quand on est très fatigué, le cerveau supérieur se débranche plus souvent, plus longtemps, et donc on est plus susceptible de rentrer en transe. Le problème n'est pas qu'il y ait des transes, le problème c'est ce qu'on en fait. Je crois que quand vous êtes en état transe, vous êtes capable de faire de

Vous allez fermer les yeux et vous allez penser à ces 5 croyances, ces 5 boulets. Est-ce que ces boulets vous ont créé dans vos vies? Les merdes, ressentez et revivez ces situations

0: Regardez ces conflits.
1: Il pousse les gens à aller dans des zones qui sont tellement douloureuses, Marianne. Visiter des moments vraiment durs de leur vie, des moments souffrants. Et puis, il bascule vers la moquerie. Et ils embarquent la salle à rire, tout le monde rit à la fois des autres qui ont vibré souffrant autour et de soi-même qui a vibré souffrant et qui a vécu souffrant. C'est une déstabilisation mentale énorme parce qu'on est en dissonance complète entre ce qu'on émet et ce qu'on vibre encore.
2: C'est-à-dire que la personne, avec sa voix, son regard, sa façon d'être, ses idées, séduit la personne et pénètre entièrement l'autre.
3: Delphine Gerhardt, psychologue, spécialiste de l'emprise.
2: De par son regard, c'est ses paroles, et l'autre donc se retrouve fasciné, subjugué, donc se laisse pénétrer par cet autre qui exerce donc cette fascination, et elle va donc se retrouver envahie par ses paroles de la personne dominante. C'est ça l'emprise, en fait. On se retrouve pénétré et envahi par l'autre. L'autre parle sans arrêt.
3: La voix devient interne, les adeptes l'entendent constamment.
4: Chaque fois que je prenais ma douche, il y avait sa voix comme ça. Alors Sylvie, tu vas faire quoi aujourd'hui? Tu vas encore te trouver des excuses? Tu vois, il y avait cette espèce de coup de pied au cul, Pierre Sornin, qui s'activait comme ça pendant longtemps. C'était marrant.
3: Après le séminaire Les Clés du Succès, Sylvie, la coach de vie de l'épisode 1, a pris conscience qu'elle voulait vivre de sa passion, être comédienne.
4: Parce que j'ai bossé derrière, attention, hein. C'est pas genre, la formation, non, de toute façon, toute formation que tu fais. Et là, c'est vrai que les gens réagissent parce que comme les prix sont grands, donc j'attends. Mais moi, tu sais ce que j'ai appris avec les prix gros comme ça? J'ai dit, putain, j'ai payé 10 000 balles, je vais pas m'asseoir sur mon divan, quoi. Je m'assois pas sur les 10 000, hein. Lève-toi et marche, quoi, ok? Et la deuxième chose, c'est, putain, je vaux 10 000 euros, quoi. Je vaux 10 000. Donc ça veut dire que j'ai suffisamment confiance en moi pour investir 10 000 balles.
5: Allez, c'est parti. C'est ici, frère. Hop là, c'est bien. Il y a un chien. Oh, il y a un chien.
3: Un matin pluvieux du mois de juin, typique du printemps belge, je suis allée poser des questions à Pierre Sornin et Étienne Van de Kerckhove, les deux leaders d'Essence.
6: Bonjour.
3: Je suis accompagnée par Fred, mon collègue journaliste qui a enquêté sur ce séminaire avec moi.
6: Bonjour madame.
3: Nous sommes reçus dans la grande villa d'Étienne Van de Kerckhove, celle qu'il présente au public lors des Clés du Succès.
6: Bonjour.
3: Après nous avoir montré sa voiture de collection dans son garage et sa piscine creusée dans le jardin, il nous installe dans son salon.
7: Oui, et on les lance dans des projets. Donc, c'est eux qui identifient quel est le projet qu'ils auraient envie de faire pour changer des choses. Quand ils viennent dans nos formations, c'est parce qu'ils ont envie de changer des choses dans leur vie.
3: Une fois les objectifs du séminaire clarifiés, je leur ai posé la question du prix du Kairos, ce programme de 4 formations à 10 000 euros.
8: Et donc, oui, à la fin des Clés du Succès, il y a cette vente du Kairos qui est assez chère. Je ne sais pas quel est votre...
0: Je ne sais pas, c'est quoi le prix pour vous, le prix de votre liberté? Non, mais question, c'est combien ça vaut, là, votre liberté?
8: C'est chiffrable, évidemment, la liberté.
0: On est bien d'accord, donc ce n'est absolument pas cher.
3: J'ai été surprise par sa réponse sous forme de question. Je ne savais pas quoi répondre, ça m'a déstabilisée. Pierre Sornin, lui, a enchaîné en expliquant que l'achat de leur formation peut se faire de manière échelonnée, ce qui rend le prix attractif et accessible pour le plus grand nombre.
0: D'autant plus qu'on met des formules de leasing, je crois que ça revient à 300 euros par mois, quelque chose comme ça, pour vivre au Club Med toute sa vie, si on a envie de vivre au Club Med toute sa vie. Bien sûr, il faut appliquer la méthode. Bien sûr, il va falloir faire ce que j'ai dit tout à l'heure et le vouloir vraiment. Mais si je le veux vraiment...

0: je veux dire, les formules d'accompagnement vont revenir à, avec l'accompagnement compris, donc tout est mis en place, 700-800 euros par mois.
1: Quant aux achats réalisés sur un coup de tête pendant le séminaire, Étienne Van de Kerckhove s'est montré rassurant.
2: Il ne faut pas faire le procès aux gens qui sont complètement irresponsables. Il est évident qu'il y a une forme d'émulation pendant les clés du succès où les gens disent « mais c'est extraordinaire, je sens qu'en fait j'ai ce potentiel » et qui donc se disent « mais moi, je veux faire ce programme Kairos ». Qui disent « ok, je paye un acompte ». Et bien entendu qu'il y a des gens qui à un moment donné disent « écoutez, je ne vais pas le faire, rétractation ». Et donc évidemment, elles sont acceptées, évidemment qu'on rembourse, hein, ça, vous ne trouverez personne qui n'a pas été remboursé.
1: J'ai parlé de ces sommes d'argent avec de très nombreux participants. Certains, avec le recul, accusent le coup d'avoir dépensé autant d'argent. Mais aucun ne se dit victime.
3: Après les clés du succès, on était vraiment très motivés. Donc, on l'a bien vécu, je vais dire.
1: Tiffany était arrivée aux clés du succès pour aider son mari peintre en burn-out. À la fin du séminaire, elle avait été convaincue d'acheter le Kairos. Par la suite, ils se sont associés pour ouvrir une entreprise d'importation de peinture et d'enduits décoratifs.
3: C'est pas qu'en me réveillant le lendemain, je m'étais sentie volée. Je me suis dit, ben voilà, c'est maintenant j'ai pris la décision d'investir sur notre business, sur notre bien-être, sur notre équilibre.
4: Il n'y a personne qui rentre sous emprise avec un pistolet sur la tempe. Hein.
1: Pascal Jamoul, anthropologue, spécialiste de l'emprise.
4: On y rentre parce que c'est fascinant, parce qu'il y a du charisme, parce qu'il y a de l'amour, parce qu'il y a de l'espoir, parce qu'il y a un avenir, parce qu'il y a, pour toutes ces raisons-là. Hein, donc, on y entre pour se renforcer.
5: Stop !
6: Bien.
5: Et je veux un niveau d'énergie à
7: 100%.
5: À combien ?
7: 100%.
5: Merci, je crée mon succès et la vie dont je rêve.
8: On faisait ces déclarations tous les matins avec ma femme. On était morts de rire. Notre fille, elle nous prenait pour des malades. Elle disait, mais qu'est-ce qui s'est passé avec mes parents? On était croulés, on était morts de rire.
1: Jean-Yves, c'est ce businessman aux cheveux poivre et sel ondulés qui s'est rué pour acheter le pack des 4 formations à 10 000 euros.
8: Autour de nous, mais il n'y a pas une personne qui a... Je dis, tout le monde nous a trouvé complètement zinzin. On se dit, mais enfin, mais vous perdez votre temps, qu'est-ce que vous faites? C'est, on était dans une secte, faites attention. Mais de quoi on parle? Enfin, je veux dire, on n'est pas dans une secte, il n'y a jamais personne qui me fera rentrer dans quelque secte que ce soit dans le monde. De nouveau, on est dans les croyances, on est dans le jugement.
9: Vous savez, le pire des jours des clés du succès, c'est quand? Le plus dur. C'est lundi. C'est lundi. Est-ce que lundi, vous allez rayonner comme ça? Vous allez avoir un mode de succès à imprimer? Vous allez franchement, vous allez voir, vous allez être toute autre vibration et les gens vont dire, mais qu'est-ce qui t'est arrivé? T'es rentré dans une secte. Pourquoi? La secte des gens qui sourient, qui sont heureux, qui réussissent dans la vie? Moi, je préfère en faire partie, les gars.
1: Un des recours possibles contre les dérives sectaires en Belgique, c'est le CIAOSN, le Centre d'information et d'avis sur les organisations sectaires nuisibles. J'ai été les rencontrer dans leur bureau et je leur ai posé la question si Essence était, à leurs yeux, un organisme sectaire nuisible. Ils m'ont répondu que, malgré des signalements, cela ne relevait pas de leur champ de compétences, car Essence n'était ni un groupement à vocation religieuse, ni un groupement à vocation philosophique. Ils disparaissent donc des écrans radars. Sur le plateau de l'émission « On n'est pas des pigeons », un magazine de consommation de la RTBF, Pierre Sornin et Étienne Van de Kerckhove répondent à l'accusation.
10: Pourquoi est-ce que les gens vont faire des signalements
11: alors,
10: en dénonçant
11: c'est très simple. Tout ce qui touche à notre secteur d'activité fait partie d'être identifié par la masse comme des sectes. C'était le cas aux États-Unis il y a 35 ans pour les plus grands. Ça fait partie de l'évolution. En Belgique, on démarre. On est au tout début. Moi, personnellement, je trouve ça tout à fait normal. Les gens viennent dans nos événements Oui, et on les lance dans des projets. Donc, c'est eux qui identifient quel est le projet qu'ils auraient envie de faire pour changer des choses. Quand ils viennent dans nos formations, c'est parce qu'ils ont envie de changer des choses dans leur vie. Que ce soit professionnel, privé, voilà, il y a des choses qui ça va pas. OK. Et on leur donne des outils et des méthodes. Et quand ils les utilisent, ça arrive. Évidemment, ça fait peur à d'autres. Parce que quand vous voyez dans votre entourage des gens qui changent, ça fait peur.
1: Bon, finalement, la question n'est peut-être pas tant celle de l'étiquette que l'on assigne à Essence, mais plutôt de décrypter les mécanismes qu'ils mettent en place lors de leur formation. Secte ou pas, leur pratique pose question.
6: Recording in progress.
7: Voilà. Très bon.
12: Recording in progress.
7: Elle le dit super bien, elle a toujours ça.
12: Avec un chewing-gum en bouche. Recording in progress,
1: Yuri, je l'ai découvert en voulant revenir au fondement d'Essence. Il est l'un des membres fondateurs de Métaphase, la première société de coaching créée par Pierre Sornin en 2006.
7: Tu sais que Manon n'a pas entendu parler de toi du tout dans toutes ces années. On ne parle pas de toi.
12: On ne parle pas de moi, non, on ne me connaît pas.
1: Yuri vit désormais en Suisse avec sa compagne Jessica et il n'a plus aucun contact avec son ancien associé.
12: Ce qu'ils ont fait de super, c'est qu'ils en ont fait un bon produit qui est bien ficelé, qui du début à la fin tourne. C'est logique. Mais la mécanique derrière, c'est une mécanique de manipulation pour s'enrichir. Et ça n'aide pas les gens. Ils ont toujours les mêmes craintes. Ils ont toujours les mêmes lacunes sur eux. Et donc, quand tu vas au séminaire que tu as suivi, tu comprends les manières dont il a de piquer. Alors, quand il demande aux gens de se livrer, si tu as remarqué, il frappe toujours sur ce qui fait mal. Parce qu'il a étudié, il a appris 11 types de personnes que tu as reconnues. Hein. Il y a des types comme ci, des types comme ça. Il en parle après dans son séminaire. Puis il travaille sur un type, puis il travaille sur un autre, etc. Et donc, il y en a 11. Et donc, il repère. Et donc, il a une checklist. Puis, il y a des questions précises sur comment reconnaître si ce qu'il estime être ce type de personne. Et quand les gens répondent d'une certaine façon, il sait exactement comment les coincer, en fait. Et c'est là où ça commence. C'est là où moi j'ai un problème.
1: La catégorisation des personnes, c'est un outil très utilisé en coaching. Cela permet d'apprendre à mieux se connaître et de comprendre que l'autre, votre collègue, votre ami ou votre amoureux, fonctionne différemment. Aux clés du succès, Pierre Sornin appelle ça les familles d'âme. Et il y en a 4.
0: Quand j'ai découvert ce modèle, j'ai détesté ma famille d'âme. Je ne voulais pas en entendre parler. Il m'a fallu plus de 2 ans pour que je m'aligne avec ma famille d'âme. Et bingo, une fois que je me suis aligné, ma société a cartonné, on a lancé les clés du succès et tout a été magique. Mais il m'a fallu 2 ans pour accepter ma famille d'âme. Donc, c'est vraiment un chemin, un modèle qui va vous permettre de détecter votre source d'énergie presque infinie.
13: On n'aborde pas quelqu'un qui va être dans une énergie plus corporelle de la même manière que quelqu'un qui est émotionnel. Et c'est vrai qu'il se servait de ça, de cette connaissance, pour pouvoir aborder les gens.
1: Martine, ancienne participante puis coach d'Essence, a appris le modèle des familles d'âme aux côtés de Pierre Sornin. Elle a fait partie des premières équipes d'organisation de séminaires.
13: Il y a une réunion qui s'est faite avec la photo de tout le monde pour se répartir les gens. En disant, voilà, toi tu vas trouver un tel, faut l'aborder comme ça, celui-là faut l'aborder comme ça, pour essayer de leur vendre. Et là je ne revenais pas, je dis, attendez, vous faites vraiment ça? C'est vraiment, mais c'est de la manipulation. Ah ben oui, moi je t'ai eu, hein. Moi, c'était moi qui devais t'avoir. Et je t'ai eu, t'as vu, je t'ai eu. Et donc en fait, ils sont dans un genre de compétition, c'est pas pour le bien des gens, c'est avoir le maximum de monde pour vendre et pour avoir le maximum de fric. Moi, j'étais écœurée, quoi. Je dis, mais attends, on est où? On est où, là?
1: Un dégoût qui rejoint celui d'Ève, ancienne collaboratrice qu'on avait déjà pu entendre dans l'épisode 1. Ève témoigne anonymement. Ses paroles sont interprétées par une comédienne.
14: Et Pierre et Étienne se gargarisent de ça. Ils sont d'une fierté sans nom d'arriver avec leur technique de vente à générer un tel contrôle sur les gens. Ils s'en gargarisent, ils en parlent, ils en rigolent, ils en sont fiers. Mais c'est quoi le projet? C'est d'aider les gens? Ou bien c'est de se faire de l'argent sur leur dos à n'importe quel prix? La réponse, elle est très claire.
1: Pour Yuri, Les clés du succès jouent aussi sur une autre technique de manipulation. Utiliser les peurs.
12: C'est pire de te faire peur parce que tous les doutes qui sont les tiens remontent à la surface. Tu es coupable, tu es ci, tu es là. Tous les doutes que toi tu as, toutes les tares que tu trouves que tu as sur toi reviennent. Il fait peur à l'un, à deux, à trois, jusqu'à ce qu'ils sentent que toute la pièce a peur. Et là, chacun a sa manière de réagir, qui est ce qui appartient à chacun, et c'est ça qui va être la chose qui va leur dire « Ah oui, c'est sur ça que je dois travailler. Ton manque de confiance, ton ci, ton là. » Et on va jouer avec le fait que t'es ça, et on va te dire « C'est ça. » Et à chaque fois que tu vas t'en sortir un peu, on va te refaire peur. « Ouais, mais demain un peu de sous, on va retravailler dessus. » Et là, je te tiens pendant 50 ans. Et t'es mon tiroir caisse.
9: Est-ce que tu peux nous parler de ta première peur ou pas?
15: Une de mes peurs, c'est prendre ma place.
9: Prendre ta place, ok. Bien. Alors, maintenant, vous fermez les yeux. Et vous allez maintenant imaginer que vous avancez tout droit vers vos peurs, que vous laissez vos croyances prendre le dessus. Et vous allez commencer à imaginer le pire des scénarios. Commencez à perdre votre argent, à travailler comme un acharné. Regardez comment vous avancez vers une vie noire, une vie de merde.
1: Dans un séminaire en visioconférence, Pierre Sornin demande aux participants de visualiser leur plus grande peur. C'est une méditation qui dure 15 minutes. Ils sont seuls face à leur écran. Certains terminent en transe.
9: Regardez le regard des gens qui vous aimaient, comme ils changent. Vous êtes devenu un loser complet. Et regardez la loose que vous générez autour de vous. Vous détruisez tout! Vous enfuyez dans l'alcool, vous grossissez, vous puez. Les gens autour de vous ne savent même plus comment vous regarder. Alors maintenant, dites-moi ce que vous voulez. Est-ce que vous voulez créer la vie de vos rêves? Pour vous, pour vos enfants, pour les gens que vous aimez, pour vos proches? J'entends rien, qu'est-ce que vous voulez? Dites-moi qui vous êtes. Dites-moi le Dieu qui sommeille en vous. Je veux l'entendre jusqu'ici. Qui vous êtes?
1: Après avoir récolté toutes ces accusations, nous avons organisé une seconde interview avec Pierre Sornin et Étienne Van de Kerckhove. Ils ont nié vigoureusement toute manipulation pour s'enrichir.
11: Ce que je constate dans chacun des séminaires qu'on donne, c'est que les gens sortent beaucoup plus fort que comme ils rentrent. Donc quand on dit qu'on rend les gens vulnérables, je ne comprends pas. Par rapport à ces techniques, nous vendons sur scène, nous donnons tout. Nos secrets de vente sur scène dans Communiquer avec Impact, nous sommes complètement transparents. Et bien sûr qu'il y a un processus de vente, comme n'importe quelle société au monde a des processus de vente. Et nous formons dans les processus de vente d'entreprise et nous formons dans les processus de vente sur scène. Appeler ça de la manipulation? Certainement pas. Ce qui fait qu'on manipule dans la vente, c'est plonger les gens dans, par exemple, de l'hypnose, parce que vous parlez d'hypnose, en leur suggérant d'acheter pendant l'hypnose. Ce que nous n'avons jamais fait. Mais jamais. Et s'il y a une personne qui fait ça dans une de mes formations, parce qu'on forme des gens, mais il est dégagé dans la seconde de l'univers Essence.
1: Mais Yuri est formel. La manipulation par la peur peut faire vendre. Il dit l'avoir enseigné à Pierre Sornin au début de leur collaboration.
12: À l'époque où je le connais, je m'entraîne énormément physiquement, donc je suis assez impressionnant physiquement, puis j'ai un passé qui m'appartient, et Pierre n'est pas au courant de ce que moi j'ai fait dans ma vie, mais il est au courant qu'il ne faut pas déconner avec moi. Et donc il a toujours peur de moi. Et à un moment donné, je lui dis, Pierre, la différence entre toi et moi, c'est que toi tu caches tes peurs, et moi j'ai appris à vivre avec mes peurs. Et je me souviens où on est lors de cette conversation. À quelle heure on est? C'est le soir, au cimetière d'Ixelles, devant un restaurant où on vient de manger. Il est à droite de ma voiture, je suis debout devant lui. Et je lui dis, je vais te faire peur et tu verras que tu ne sais pas réagir. Je lui fais peur et il reste figé. Et il a utilisé ça avec sa femme, il a utilisé ça avec son ex-femme de maintenant, et il utilise ça chez Essence. Il fait peur aux gens, et c'est redoutable, ça marche.
1: Cette conversation en visioconférence avec Yuri a été un élément clé dans cette enquête. Elle m'a tellement bouleversée que j'ai décidé de prendre la route jusqu'en Suisse pour le rencontrer. Dans un lobby d'hôtel, il m'a fait expérimenter le rôle de la peur dans la manipulation.
16: Tu sais te battre ? T'as appris à te battre ?
17: Non.
16: Non ? T'as appris à te battre ? Non. Tu veux un exemple concret ? Lève-toi. Lève-toi.
17: Je vais jouer.
16: Puis mets-toi face à moi. Puis je vais te frapper dans le ventre avec mon poing. Mais je vais frapper très fort. T'es prête ? Oui, non. T'es pas prête, mais je m'en fous, je vais le faire. T'as vu la réaction ? Et là, je viens d'allumer en toi un réflexe de protection. Mais cette protection, elle vient de la peur que tu as. Donc si je pousse loin ça, ça va développer en toi quelque chose qui fait... Puis maintenant, je vais recommencer, je vais dire, allez, relève-toi, et maintenant j'y vais, hein. Mais si je le fais vraiment, même doucement, puis je dis, ouais, mais j'ai rien fait. Puis toi, t'es là, il a rien fait. Puis, c'est très facile après. Je te vois de loin, je te fais gaffe. Mais un outil redoutable, hein, qui passe comme un serpent à sonnette. Hein.
1: Grâce au témoignage de Yuri, Marie-Ange, Ève et Martine, je prends la mesure des procédés manipulatoires mis en place pendant les clés du succès. Dans ces grandes messes du coaching, les techniques se ressemblent. Elles permettent de déstabiliser mentalement les participants. Dans l'épisode 3, on examinera de près comment certains participants deviennent de plus en plus dépendants à ce système d'emprise. Les séminaires de développement personnel vendent le progrès perpétuel de la personne. 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

0: Il est minuit.
1: Bonne nuit à tous, Julie Buron pour ces informations. À Tubize, l'incendie qui s'est déclaré dans un entrepôt du centre-ville est complètement éteint, mais les pompiers vont continuer d'arroser le site jusqu'à ce jeudi matin. Ils visent les gravats qui sont restés chauds et rabattent les poussières d'amiante au sol. La commune a passé un appel d'offres en urgence pour faire venir une entreprise spécialisée dès ce jeudi pour désamianter le site. La plupart des riverains évacués ont pu rentrer chez eux. Il faut encore vérifier la stabilité de 3 maisons. Au procès du drame du carnaval du Strépy-Bracny, la maire de Paolo Falzone, principale accusée, a été longuement entendue devant les assises du Hainaut. La sexagénaire a décrit un fils respectueux et non violent, tout en étant confrontée à plusieurs contradictions relevées par les avocats des parties civiles. Concernant les faits du 20 mars 2022, elle a affirmé qu'il y avait 2 personnes encastrées dans le véhicule. Or, l'accusée a déclaré n'avoir vu qu'une dame. Une ou deux, quelle différence, a lancé la mère de l'accusée, provoquant de vives réactions dans le public. Les ministres des Affaires étrangères de l'Union européenne se réunissent ce jeudi. Ils vont discuter de la manière dont le bloc pourrait aborder des pourparlers avec la Russie, vu que les États-Unis sont focalisés sur l'Iran. L'Union a d'abord cherché à isoler la Russie après l'invasion de l'Ukraine. Résultat, elle a été mise à l'écart des négociations de paix chapeautées par Donald Trump. À défaut d'avancer dans ces négociations, certains responsables européens appellent l'Union à se tenir prête à engager le moment venu des discussions avec la Russie. Les 2 derniers Belges en lice en simple à Roland-Garros joueront ce jeudi. Élise Mertens et Raphaël Collignon seront en effet sur les courts en terre battue à Paris pour leur 2e tour des internationaux de France. Élise Mertens, 21e mondiale, sera opposée à la Polonaise Maja Szwalińska, 114e mondiale, pour une place en 16e de finale. Plus tard dans la journée, c'est l'Américain Ben Shelton, 5e joueur du monde, qui va se dresser sur la route de Raphaël Collignon, 62e mondiale. C'est tout pour ces informations. Merci de nous écouter.
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0: Bonne nuit à tous, Julie Buron pour ces informations. À Tubize, l'incendie qui s'est déclaré dans un entrepôt du centre-ville est complètement éteint, mais les pompiers vont continuer d'arroser le site jusqu'à ce jeudi matin. Ils visent les gravats qui sont restés chauds et rabattent les poussières d'amiante au sol. La commune a passé un appel d'offres en urgence pour faire venir une entreprise spécialisée dès ce jeudi pour désamianter le site. La plupart des riverains évacués ont pu rentrer chez eux. Il faut encore vérifier la stabilité de 3 maisons. Au procès du drame du carnaval de Strépy-Bracny, la mère de Paolo Falzone, principale accusée, a été longuement entendue devant les assises du Hainaut. La sexagénaire a décrit un fils respectueux et non violent, tout en étant confrontée à plusieurs contradictions relevées par les avocats des parties civiles. Concernant les faits du 20 mars 2022, elle a affirmé qu'il y avait 2 personnes encastrées dans le véhicule. Or, l'accusée a déclaré n'avoir vu qu'une dame. Une ou deux, quelle différence, a lancé la mère de l'accusée, provoquant de vives réactions dans le public. Les ministres des Affaires étrangères de l'Union européenne se réunissent ce jeudi. Ils vont discuter de la manière dont le bloc pourrait aborder des pourparlers avec la Russie, vu que les États-Unis sont focalisés sur l'Iran. L'Union a d'abord cherché à isoler la Russie après l'invasion de l'Ukraine. Résultat, elle a été mise à l'écart des négociations de paix chapeautées par Donald Trump. À défaut d'avancer dans ces négociations, certains responsables européens appellent l'Union à se tenir prête à engager le moment venu des discussions avec la Russie. Les 2 derniers Belges en lice en simple à Roland-Garros joueront ce jeudi. Élise Mertens et Raphaël Collignon seront en effet sur les courts en terre battue à Paris pour leur 2e tour des internationaux de France. Élise Mertens, 21e mondiale, sera opposée à la Polonaise Maja Szwalińska, 114e mondiale, pour une place en 16e de finale. Plus tard dans la journée, c'est l'Américain Ben Shelton, 5e joueur du monde, qui va se dresser sur la route de Raphaël Collignon, 62e mondiale. C'est tout pour ces informations. Merci de nous écouter.
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